0: Rome en l'an 1877. Les gazettes judiciaires de l'époque regorgent de faits divers, de vols, de meurtres. Pour quelques sous, certains n'hésitent guère à frapper, à tuer. Souvent, hélas, ces drames sordides impliquent des ressortissants espagnols sans ressources. Des sans-domicile fixe, errant de ville en ville, profitant de la quiétude des campagnes pour commettre leurs méfaits. En cette fin de 19e siècle, la France accueille nombre d'immigrés fuyant leur patrie après l'invasion de Napoléon, comme en atteste le procès qui va suivre. Ce matin du 12 mars, une imposante foule de curieux s'est amassée des deux côtés de la petite rue qui conduit de la prison au palais de justice de Tarbes. Tous guettent le passage, dans un instant, du convoi à cheval qui transportera les accusés du crime de Montousset. Voilà plusieurs jours que la presse régionale annonce ce qui sera le procès criminel de l'année dans le coin. Il est 11h. Le président de la cour d'assises, M. Léniel, vêtu de son imposante robe rouge et noire, ordonne aux gardes qu'on introduise les accusés. Deux hommes et une femme dans le box. Ils sont jeunes, une trentaine d'années, de taille moyenne. Les deux hommes sont originaires de la province voisine de l'Aragon, tandis que leur voisine de galère est certes née à Tarbes, mais de parents espagnols. L'affaire a débuté 2 ans plus tôt. Dans la soirée du 25 novembre 1875, le trio arrive d'Auch en diligence à la gare de Lannemezan. Ils vont marcher, à pied, toute la nuit, en direction du petit village de Montousset, dans le canton de Bagnères-de-Bigorre, qu'ils atteignent enfin au matin suivant.
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0: Leur traversée ne passe pas inaperçue. Des paysans, déjà au champ, scrutent ces inconnus. Qui sait s'ils ne sont pas là pour voler ? Un petit garçon les voit aiguisant leur couteau au bord d'un sentier. C'est à lui que le trio réclame son chemin.
2: La ferme des Campistrous, tu sais où c'est ?
0: Arrivé à destination, il toque à la porte et tombe sur Philippe, le chef de famille. C'est Louise, sa fille, que la dame du trio demande à voir. Elle dit être une ancienne amie. Direction, un champ proche où Louise est à pied d'œuvre. Quand elle aperçoit sa visiteuse, elle se jette dans ses bras, l'embrasse avec effusion et propose au trio de passer la nuit à la maison. Dimanche 27 novembre, Rosalie, une voisine des Campistrous, s'étonne de voir les volets fermés. Elle frappe à la porte, personne. Louise, silence. Un sombre pressentiment envahit Rosalie qui part alerter monsieur le maire, lequel se transporte sur place, accompagné de quelques hommes. Un épouvantable spectacle les attend. Philippe, le chef de famille, gît inanimé dans son lit. Une mare de sang s'écoule à travers le matelas. Un double bâillon noué derrière la tête et fortement serré a été posé sur sa bouche pour l'étouffer ou l'empêcher de crier. Des plaies béantes sur sa poitrine, son cou, sa tête lui ont été infligées par une arme blanche. Et Louise, elle, c'est dans l'écurie que son cadavre mutilé sera découvert, lardé de coups de couteau. Pour les gendarmes de Bagnères, il n'y a pas à chercher bien loin. Le vol est le mobile de ce double meurtre. Les meubles ont été fouillés, le linge des armoires jeté au sol. Un objet va pourtant retenir leur attention.
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0: C'est un cache-nez noir et blanc. Rosalie, la voisine, est formelle. Il appartient à l'un des deux hommes arrivés la veille. Elle a croisé le trio quand il se dirigeait vers la ferme en début de soirée. Et bizarrement, tout ce beau monde a disparu. Nul ne sait à ce stade qui sont les deux hommes à l'accent espagnol qui accompagnaient la visiteuse qui se disait amie de Louise Campistrous. Elle, en revanche, est très vite identifiée. Elle se nomme Marie Viau, née à Tarbes,
2: Elle s'adonne depuis longtemps à la prostitution dans les rues du chef-lieu de la Bigorre. Selon les policiers, Marie s'est mise en ménage avec un certain Francis Badel, un homme fort dangereux, condamné par 3 fois et fraîchement sorti de prison après avoir failli assassiner un compatriote. Sa spécialité, c'est le vol d'argent et malheur à la victime qui lui résiste. Un voleur patenté, capable de tuer sa proie, voilà qui dessine le portrait idéal du suspect numéro 1 dans l'enquête ouverte sur le crime survenu le 26 novembre à la ferme de Montousset. Reste une question. Comment Marie Viaud a-t-elle fait connaissance avec Louise ? La réponse ne tarde pas. Quelques mois avant son assassinat, la jeune paysanne avait fait un petit séjour derrière les barreaux à la prison de Tarbes à cause d'un menu larcin. Et c'est là que Louise et Marie s'étaient liées d'amitié, à tel point que Louise lui fit promettre qu'il faudrait passer la visiter une fois dehors à la ferme familiale. Immature, Louise avait glissé une imprudente confidence. Philippe, son père, avait longtemps vécu aux Amériques. Il en était revenu riche, très riche, et pour preuve, il cachait sous son matelas des lingots d'or et 30 000 francs en espèces.
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2: Une confidence qui ne tomba pas dans l'oreille d'une sourde. Marie en parla aussitôt à son amant, lui aussi en prison. C'est pour s'emparer de ce joli magot que Marie Viaud conçut le projet de rendre visite à son ex-voisine de cellule, aidée des deux hommes que les policiers ne tardent pas à identifier comme étant les deux frères Badel, Francis et Valentin. Mais où sont-ils passés ? Le lendemain du crime, le trio sanguinaire a déjà traversé la frontière afin de se planquer en Espagne. Grâce à l'entraide entre les deux pays, les trois suspects seront malgré tout interpellés vite après. Face au juge, Marie Viaud se met à table et elle raconte. Profitant de l'hospitalité du vieux Campistrous, le trio assassin entamait la soirée en savourant les spécialités culinaires de la ferme de Montousset avant de tuer le père et sa fille. Selon ses deux compères, c'est Marie Viaud qui a décidé d'achever le vieil homme.
3: Il faut en finir, et vite, sinon les gendarmes vont arriver.
2: Joignant le geste à la parole, elle s'empare d'un couteau de cuisine posé sur la table et elle le tend à son compagnon.
3: Vas-y, achève-le.
2: Détail sordide, une fois les deux meurtres commis, la jeune femme s'est mise à danser, ivre de joie, à l'idée du magot qu'elle imaginait découvrir dans les armoires de la ferme. Mais sa joie sera de courte durée. Malgré une fouille approfondie, les trois compères ne trouvent pas une seule trace du butin dont Louise avait parlé à sa copine de cellule en prison. Ni lingots d'or, ni billets, ni pièces de monnaie. Le butin se résumera à quelques vêtements. Deux robes, un parapluie, des boucles d'oreilles, des chemises, des draps et une montre.
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2: Un butin bien dérisoire face à la guillotine que les trois assassins encourent à présent. Inculpés du crime de vol suivi de meurtre, commis avec préméditation, ils retournent à la prison de Tarbes et pour longtemps, la même où naquit leur sanglant projet criminel. Le procès aux assises s'ouvre au printemps 1877. La presse locale et nationale est là. L'affaire passionne l'opinion publique car, aux yeux de tous, les frères Badel ne sont que des exécutants. Le cerveau du drame, l'instigatrice, c'est Marie, la diabolique. Dans l'inconscient populaire, la femme donne la vie, pas la mort. Et comme chaque fois lorsqu'une femme est accusée d'un crime horrible, la foule accourt. Face aux magistrats et aux jurés, les frères Badel semblent résignés, convaincus que leur sort est déjà scellé et qu'ils finiront coupés en deux par la lame du bourreau. Mais Marie, jeune et belle, joue la comédie jusqu'au bout. En pleine audience, elle tombe à terre, en proie à des attaques nerveuses. Simule-t-elle la folie pour échapper à la peine capitale? Un médecin accourt, il lui fait respirer des sels. Marie se calme, repose sa tête sur l'épaule d'un gendarme et l'audience reprend. Au nom de la société, l'avocat général, M. Dumoulin, requiert la peine de mort contre les trois accusés. Unis dans le crime, unis dans le châtiment. Une heure suffira à la cour pour rendre son verdict. Peine de mort pour Marie Viau, peine de mort pour Francis Badel et prison à vie pour le jeune frère Valentin. C'est le 12 mai suivant que Francis sera guillotiné. Marie aura plus de chance. Elle est graciée par le chef de l'État. Devenue une détenue modèle, elle sera libérée 25 ans plus tard, en 1902.
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2: Et de sang, c'était ce nouvel épisode du podcast. Je vous propose de nous retrouver dans un prochain rendez-vous avec cette fois-ci un petit voyage dans le temps en juillet 1992. Un curé d'origine basque est découvert dans les toilettes d'une aire d'autoroute en Charente-Maritime. Que s'est-il passé? Réponse dans un prochain numéro. À bientôt.
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5: Ah, quel enfant n'a pas rêvé un jour de devenir pompier, enfant adolescente. Gaëlle Hérault est adjudante, légende ici.
6: Bonjour, je suis l'adjudante Gaëlle Hérault, je suis pompier professionnel depuis 23 ans et j'occupe le poste de chef de salle opérationnelle adjointe au CODIS de la Sarthe. Mon histoire, j'ai découvert l'univers pompier en classe de 4e lors du stage de découverte et donc j'ai dû intégrer la section des jeunes sapeurs-pompiers donc au centre de la Ferté-Bernard. Par la suite, donc rentrée pompier volontaire. Après le bac, je suis rentrée militaire technicienne de l'air en tant que pompier. Donc le déclic et puis l'ambiance caserne, alliée du sport, travail d'équipe et puis de passer les différentes formations, ça a concrétisé et aujourd'hui je regrette pas et je continue dans ce métier avec passion. Alors la fameuse question, quand on est femme, est-ce facile de progresser ou d'être pompier? Comme tout métier, lorsqu'on l'exerce avec passion, conviction et beaucoup de sérieux, je pense que tout le monde a sa place. Et la Sarthe représente bien ce corps-là, féminisé au maximum. Chaque pompier se doit de répondre à ses missions. Et là, il n'est plus question de femme ou d'homme. Au moment de partir en intervention, il y a toujours cette phase de gestion du stress, l'adrénaline. On aime cette phase-là, en fait, qui nous porte et puis qui nous galvanise pour la mission à venir. Voilà, au fur et à mesure des années, l'expérience font que ce stress, on le dompte, on le familiarise et puis grâce aux formations, on en fait une clé de réussite en fait. Mais on a tous besoin de ce stress-là et de cette adrénaline pour continuer à exercer ce métier. Et toujours cette fameuse question, est-ce que la tenue de pompier peut faire fantasmer? Je suis désolée, alors soit parce que je la vois depuis trop longtemps, pour moi elle s'apparente à mon métier, ma passion, et forcément certains la portent tout de même mieux que d'autres, faut être honnête. Mais après je suis pas du tout dans le mythe de l'uniforme, peut-être parce que ça fait trop d'années que je le porte. Mais c'est valable aussi pour les autres corporations, hein, gendarmes ou autres. Donc voilà, désolée de mon côté, je rentre pas dans le mythe du pompier en tenue.
7: Un pompier doit toujours être prêt à intervenir.
6: Voilà, c'était l'adjudante Gaëlle Hérault. Merci de m'avoir écouté et gardez en tête, toujours réserver un meilleur accueil possible pour les pompiers qui, sachez-le, au téléphone ou en mission, font le maximum pour vous aider.
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2: Itinéraire bis à Mailly-le-Château cette semaine et aujourd'hui, eh bien, je me suis arrêtée chez Olana, chez Amélie Moreau, ici à Mailly-le-Château. Amélie, bonjour.
3: Bonjour.
2: Olana, c'est quoi, Amélie ?
3: Olana, c'est une prolongation de moi. C'est mon entreprise, en fait, que j'ai créée en 2020. Et donc, c'est Olana, laine et savoir-faire. Et donc, en deux mots, tout est dit. Laine et les savoir-faire pour la transformer.
2: Cette laine, elle vient d'où ?
3: Elle vient du troupeau d'Adrien Sala, qui est aussi à Mailly-le-Château et qui est éleveur agro-pastoral, c'est-à-dire qu'il est éleveur itinérant. Et son troupeau est très intéressant pour la laine, puisque la race des brebis est Estalaine Mérinos. Et pour moi, c'est la Rolls des toisons.
2: Pratiquement, votre métier, il consiste en quoi ? Vous n'élevez pas les brebis pour la laine, mais vous arrivez à quel moment ?
3: Moi, le début, c'est la tonte annuelle. La source, c'est le tri de la laine. La compétence numéro un pour faire quelque chose avec cette matière, c'est de savoir trier les toisons.
2: Et ensuite, après le tri, on fait quoi ?
3: Alors, après le tri, on compacte toute cette laine récoltée dans des sacs qu'on appelle des curons. Et on l'envoie dans un lavage.

0: va utiliser pour teindre. Et donc les qualités du fil, c'est que la laine, c'est thermorégulateur, c'est respirant, c'est antibactérien. Ça nécessite peu de lavage, puisque s'il y a des odeurs, il suffit d'aérer son pull quelques heures à l'air libre. En fait, la matière reste vivante, comme sur l'animal en fait.
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2: Itinéraire bis à Mailly-le-Château cette semaine. Et aujourd'hui, eh bien, nous allons parler de pâturage itinérant. Adrien Sala, bonjour.
3: Bonjour.
2: Le pâturage itinérant, Adrien, est-ce que vous pouvez m'expliquer ce que c'est ?
3: C'est marrant parce que pâturage itinérant et itinéraire bis, finalement, ça rapproche un peu parce que on prend souvent les chemins de traverse, en tout cas des endroits moins fréquentés pour déplacer les brebis. Parce qu'en fait, donc c'est un troupeau qui est arrivé en 2021 et qui depuis se déplace uniquement à pied sur des trajets jusqu'à 5-6 kilomètres pour aller chercher des pâturages chez des céréales. Aller dans leur parcelle, après accord verbal effectivement, pour faire pâturer et puis dans une démarche de restauration de la fertilité des sols.
2: Restauration de la fertilité des sols, c'est-à-dire ?
3: Aujourd'hui, on se rend compte que les engrais de synthèse sont aussi limités et que il faut trouver autre chose. Et les agriculteurs, après avoir essayé toute une série de solutions, en arrivent à se dire que remettre des bêtes sur des parcelles qui souvent n'ont pas vu d'animaux d'élevage, en tout cas depuis au moins une génération et des dizaines d'années, c'est potentiellement bénéfique.
2: Et j'aimerais bien que vous me parliez de vos brebis. Ce sont des brebis particulières et il y en a combien ?
3: Il y a une centaine de mères. Ce sont des brebis de race Estalène Mérinos. La race Mérinos, on la connaît pour la laine parce qu'elle est très fine, donc elle permet de faire du textile avec. Et on est sur une race spécifique puisqu'elle s'est développée sur plutôt l'est de la France, Alsace-Lorraine, croisée avec une race Württemberg d'Allemagne du Sud, qui donne une brebis de belle taille, avec une toison conséquente et une capacité à endurer les aléas climatiques extrêmes. Voilà, une race très plaisante à élever, même si c'est plus que de l'élevage. C'est vraiment, on partage, on passe du temps ensemble finalement.
2: Est-ce qu'on peut vivre de ce métier, Adrien ?
3: Oui, je vis de cette activité. Alors, on a parlé de la laine, mais j'ai aussi une activité de vente de viande. Donc, on nourrit aussi un territoire, donc on répond à un besoin. Et en ça, oui, ça me fait vivre, ça donne raison, ça donne sens à ma vie. Je pense que la question était aussi financière. C'est vraiment un combat. J'ai envie de dire que plus le temps passe, plus on pourra en vivre. C'est l'origine quasiment de la civilisation, du fait qu'on est passé de nomade à sédentaire. Donc tant qu'on sera sédentaire, c'est un métier qui aura du sens et qui répondra.
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2: Itinéraire bis à Mailly-le-Château, aujourd'hui encore. Et aujourd'hui, je me trouve au planétarium de Mailly-le-Château. Patrice Berger, bonjour.
4: Bonjour.
2: Un planétarium, c'est ma première question. Patrice, elle est toute simple. Qu'est-ce que c'est ?
4: Alors, un planétarium, c'est un lieu où on va pouvoir observer le ciel, comme si on était en pleine nuit, au froid. Sauf que là, on est bien au chaud et on a le ciel au-dessus de nous, mais il est en numérique, tout simplement.
2: Ce planétarium de Mailly-le-Château, il est né de quelle façon ?
4: Alors, il est né parce que on a une section dans l'association d'astronomie et nos contrées font que les samedis soirs, pour observer avec un beau ciel, ils sont très rares dans une année. Et comme on aime transmettre notre passion, on a dû trouver un autre moyen de la transmettre. Et l'autre moyen, c'est le planétarium.
2: Quand on construit un planétarium, on obéit à des règles quand même.
4: Oui, bien sûr, on est obligé, déjà parce qu'on a un ERP, on reçoit du public. Et puis, la particularité du planétarium, puisque, comme vous le constatez, c'est un dôme que l'on a au-dessus de nous, qui est notre écran.
2: On peut mettre combien de personnes, combien de spectateurs ici ?
4: 30 personnes.
2: Alors, qu'est-ce qu'on peut voir ? Là, en ce moment, moi j'ai la grande chance d'être au milieu du planétarium. J'ai un ciel, c'est le matin ou c'est le soir ?
4: Alors là, non, c'est le ciel actuel. On est en journée, là, pour l'instant. Avec le soleil à l'endroit où il serait, bien sûr, si on n'avait pas les nuages au-dessus de nous.
2: Quels sont les types d'animations que vous proposez dans ce planétarium ?
4: Alors, on peut déjà observer le ciel du soir, comme on l'observerait en sortant à l'extérieur. On peut même observer le ciel comme il était il y a 2000 ans, ou comme il sera dans 2000 ans, parce qu'il sera différent, bien sûr. Alors ça, c'est la partie, je dirais, purement observation, comme on peut le faire à l'extérieur, et on a aussi la projection de films qui sont

0: spécifiques pour les planétariums qui sont à 360 degrés.
1: Des films qui sont à la portée de quel public ?
0: Alors tout public, on a des films d'animation pour les enfants, ça commence à partir de 5 ans. Et puis après, on monte crescendo, hein, et bien sûr, on a aussi des films pour adultes et pour adultes et enfants. On a des spécifiques pour les enfants, mais sinon on a des films tout public.
1: C'est un endroit assez magique, je dois le dire, avec une réverbération du son qui est incroyable.
0: Oui, c'est très particulier parce qu'en réalité, le son reflète partout dans le dôme. Et parfois, on est à l'autre bout du planétarium et on a l'impression que la personne est juste à côté de nous. Oui, c'est complètement magique, hein, pour les personnes qui ne sont jamais venues. À chaque fois, c'est vraiment un émerveillement. Et quand on y revient, puisqu'on peut revenir pour voir d'autres choses aussi, hein, bien sûr.
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1: Itinéraire bis à Mailly-le-Château, aujourd'hui encore, pour vous faire découvrir aujourd'hui un merveilleux métier. Gaëtane Millet, bonjour.
3: Bonjour.
1: Vous êtes vitrailliste, maître verrier. Est-ce que vous pouvez nous expliquer en quoi consiste votre métier ?
3: Mon métier consiste à la création et à la restauration de vitraux, que ce soit pour du particulier ou des vitraux de patrimoine, comme les églises.
1: Ce métier, vous l'avez approché de quelle façon ?
3: J'ai eu la chance de rencontrer Bernard Dubourg, un souffleur de verre, qui m'a transmis sa passion pour le verre au départ.
1: Votre amour du verre, Gaëtane, il est né de quelle façon ?
3: C'est la fascination par rapport à la matière, aux couleurs, aux reliefs, tout ce qu'on peut transmettre aussi à travers une création, c'est le partage.
1: Alors, ce vitrail, c'est totalement magique, on est dans votre atelier à Mailly-le-Château, parce que la boutique, elle est à Vézelay. Hein.
3: Tout à fait, la boutique est au 10 rue Saint-Étienne à Vézelay.
1: Et expliquez-moi, qu'est-ce qu'on a devant nous, là ?
3: Alors, pour l'instant, devant vous, vous avez donc des petits vitraux pour la décoration, et je vais montrer un petit peu tous les effets du verre qui sont destinés à la boutique.
1: Ce métier de vitrailliste, maître verrier, quelle qualité il demande, Gaëtane ?
3: Il demande beaucoup de précision, un grand travail de dessin, une connaissance sur ses verres. Le choix des verres est très important par rapport au rendu que l'on veut donner. Et une passion dépendante.
1: Quand on parle de vitrail, on pense souvent au vitrail qui prend la place d'une fenêtre, mais le vitrail, il se conçoit également à l'intérieur des maisons.
3: Tout à fait, le vitrail peut servir en miroir, il peut être aussi en séparation de portes, il peut être sur une cloison, il peut être une petite lampe décorative. On a beaucoup d'idées d'endroits différents pour mettre les vitraux.
1: Et puis, vous restaurez des vitraux. Et là, à côté de moi, il y a un vitrail d'église. Il arrive d'où, celui-ci ?
3: Celui-ci, c'est un vitrail qui arrive de Précy-le-Sec.
1: Est-ce que c'est exactement le même travail quand on crée un vitrail ou quand on le restaure ?
3: Alors non, quand on fait une création, on démarre à partir d'un dessin. On fait le dessin en taille réelle, qui va nous servir en fait de trame pour découper le verre. Pour une restauration d'église, on va conserver au maximum toutes les pièces qui sont en bon état, pas cassées, et on va remplacer uniquement celles qui sont inexistantes. Ce sont deux mondes très différents. Quand on fait de la création, on sait qu'on va laisser sa petite trace sur un verre qui va durer plus d'un siècle.
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1: Itinéraire bis, toujours à Mailly-le-Château. Cette semaine et aujourd'hui, je vous emmène dans un endroit magnifique, un endroit étonnant. Je suis allée au musée des outils d'autrefois. Jean-Louis Lajambe, bonjour.
4: Bonjour.
1: Dites-moi, ce musée ici à Mailly-le-Château, il existe depuis combien de temps, Jean-Louis ?
4: Ah, je réfléchis. Oh, plus de 5 ans, hein. Plus de 5 ans, oui, pas plus, je crois pas.
1: Qu'est-ce qui vous a donné envie de créer un tel lieu ?
4: Mon grand-père était ferblantier, j'ai donc récupéré tout son atelier, et c'est de là qu'il m'est venu l'idée de faire des métiers anciens.
1: Vous avez débuté avec combien d'outils ?
4: J'ai commencé avec une cinquantaine d'outils.
1: Et aujourd'hui, là, autour de nous, sur 3 étages, il y a combien d'outils ?
4: Je pense environ entre 4 et 5 000 outils, de différents métiers, évidemment.
1: Tous ces objets, vous les achetez ou on vous les donne ?
4: On m'en donne beaucoup. J'en achète très peu, en définitive.
1: Au fur et à mesure que ces outils sont arrivés dans votre musée, j'imagine qu'il a fallu que vous vous documentiez.
4: Oui, je me suis beaucoup documenté. Soit que j'allais voir des gens qui ont fait ces métiers-là, ou soit que je cherchais, mais dans les livres, hein, pas sur Internet.
1: Parce que lorsque les gens viennent visiter ce musée, ils vous posent énormément de questions.
4: Énormément de questions, oui, c'est normal, et je peux répondre, voilà.
1: ce musée extraordinaire, parce qu'il est vraiment extraordinaire. Jean-Louis, il est ouvert tous les jours?
4: Oui, c'est ouvert tous les jours, à n'importe quelle heure. Il suffit de me donner un coup de téléphone, voilà, un coup de fil.
1: C'est un vrai travail de mémoire que vous avez fait.
4: Oui, c'est vrai. J'aime ça, donc voilà. J'ai réussi à faire ça sans problème, quoi.
1: Vous êtes fier de ce travail, quand même, j'imagine?
4: Oui, oui, oui, il y a quoi d'être fier? Ce que j'aurais jamais pensé avant de faire ça, voilà. Et puis, bon, il y a des métiers que j'avais en tête, donc comme le métier d'imprimeur, voilà, parce que j'ai fait un peu d'imprimerie dans le temps, j'ai travaillé pour un imprimeur, etc. Donc, j'ai commencé par ça.
1: Que vous disent les gens lorsqu'ils poussent la porte, comme moi, de cet écomusée des métiers d'autrefois?
4: Ils disent, oh, c'est pas possible, ils disent, voilà. Bien souvent, c'est ces réflexions-là, c'est formidable, c'est bien présenté, ben oui, parce que j'ai ça dans... C'est moi, quoi, voilà.
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5: Je suis sûr qu'il vous arrive dans la vie de ne pas être en forme et même d'être carrément chafouin, sans raison précise. Et là, ma grand-mère vous aurait dit, je sais pas ce que j'ai, mais je baquiroue comme nombre. Ça veut dire, je suis tellement de mauvaise humeur que je me disputerai avec mon reflet. J'ai pas toujours tout expliqué non plus, hein, c'est vrai. Hein, et puis c'est pas le jour, je vous préviens, je suis pas d'humeur. Et puis ça m'énerve, et je sais pas ce que j'ai, de toute façon, tout m'énerve. Ah, il y a jamais rien qui va. Vous voyez? C'est ça. Et pour illustrer mon propos, là, vous êtes dans un estaminet, tranquille, en famille, et la serveuse n'est pas des plus aimables. Ça arrive. Et avant de partir, vous entendez le patron lui dire, tu vas faire fuir les clients en force de faire un nez comme une bottine. Ne paniquez pas, Wikizef est là pour vous aider. Le sens profond de cette phrase est évident, c'est la forme qui est troublante. Parce qu'une bottine, c'est fait pour aller sur les pieds. Et quelquefois, des précautions olfactives vous empêchent de les approcher de votre nez. Alors, comment est-ce possible?
2: Traduction.
5: Eh bien, prenons notre serveuse, ce joli estaminet des Flandres, vous voyez, avec des assiettes pendues aux poutres et des fleurs de houblon qui pendoulent. Imaginez à cette serveuse son visage que si elle sourit, elle serait plus jolie. Sourire de mai, rendez-moi ma jeunesse, comme on dit. Ensuite, vous prenez une bottine à bourron, comme au temps où la mode était de mettre des Rangers de GI. Vous pliez la bottine, ça fait quoi? Des fronces. Bah faites pareil avec votre nez. Voyez, ça fait des fronces, et vous avez un nez comme une bottine. Et on dirait que vous faites la gueule. Enfin, moi je dis ça. Je dis rien. D'ailleurs,

y avait à la mairie, le jour de la kermesse, une photo de Jean Jaurès. Et chaque verre de vin était un diamant rose, posé sur fond de silicose. Il parlait de 36 et des coups de grisou, des accidents du fond du trou.

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1: À Cliosclat aujourd'hui, joli village perché de la Drôme, avec Marie Bolaton dans la fabrique de poterie.
2: C'est un lieu qui est vraiment historique, qui existe depuis 1903. Il y a des ateliers de fabrication qui sont en activité du lundi au vendredi, tous les jours de l'année. Les gens peuvent venir nous voir. Et il y a une boutique où on peut acheter les pots qu'on produit dans l'atelier. Et la particularité de notre lieu, c'est que vraiment tout est fait sur place. Donc la terre vient du village, elle est travaillée dans les ateliers, cuite dans les ateliers, décorée dans les ateliers et elle est mise en boutique après. Et une autre particularité, c'est que dans les années 60, à partir du moment où les pièces sont un petit peu diversifiées, il y a une personne qui a tenu cette poterie, Philippe Sourdive, qui a mis en place beaucoup plus le décor. Donc on a deux styles de décor, on va dire aujourd'hui dans notre fabrication. On a un décor qu'on appelle décor à la poire et on vient dessiner à main levée un décor sur les pièces, donc sur des assiettes, des saladiers, etc. Et on a un deuxième type de décor qu'on appelle le décor fin, décor au clou. Historiquement, et on le fait encore un petit peu, on dessine avec un clou, donc un vrai clou de bricolage assez long. On vient graver la terre. Le contraste entre la couleur qui est appliquée et le dessin qui permet de révéler la terre qui est en dessous va vraiment mettre en valeur un dessin qu'on vient ensuite colorer. On est réputé pour ce décor fin.
1: Et donc aujourd'hui, pendant qu'Anastasia nous accueille dans la boutique, 4 potiers travaillent à la production.
2: En fait, on est salariés de la fabrique de poterie de Cliosclat, donc on travaille uniquement pour cette fabrique. Même si c'est une fabrication en série, chaque pièce reste unique parce qu'elles sont toutes faites à la main. Il y a 2 personnes qui sont dédiées au tournage aujourd'hui. Zoé Le Camus et qui, elle, travaille dans la fabrique. Et un tourneur itinérant qui vient une fois par mois à peu près, qui s'appelle Béranger Dutertre. Après, on a d'autres façons de fabriquer des pièces qui ne sont pas du tournage. On a une calibreuse notamment, où on vient presser une boule de terre dans un moule en plâtre. C'est le cas notamment d'assiettes. Et donc là, j'ai un autre collègue qui fait plutôt la calibreuse qui s'appelle Boris Dasnias-Mundler. Et puis, on a aussi une autre manière de fabriquer qui s'appelle l'estampage. Donc là, c'est ma collègue Émilie McGuinness. Et donc là, on vient créer une plaque de terre avec une machine qui s'appelle une croûteuse qui vient faire une grande plaque et qu'on vient mouler sur un moule en bosse pour certains plats, notamment les plats à gaudron qui ont des finitions bien particulières. Donc ça nous permet d'avoir différents styles de poterie. Et après, donc ces pièces peuvent être décorées. Et donc là, on est 2 décoratrices dans la poterie, donc Émilie McGuinness et puis moi-même, Marie Bolaton. Mais ce qui est particulier à cette poterie, c'est qu'on fait de ce qu'on appelle de la terre vernissée. Donc c'est de la terre qu'on cuit à, entre guillemets, basse température, environ 1000 degrés. Et on utilise la terre du village, donc qui est extraite dans une carrière qui est à 50 mètres de la poterie.
1: Et alors, cette terre a toujours fait le bonheur des villageois, puisque les premières traces écrites de l'activité potière de Cliosclat datent du Xe siècle. Et au XIXe, il y avait une cinquantaine de potiers indépendants dans le village. Et puis ensuite, au début du XXe siècle, la concurrence de nouveaux matériaux a obligé les potiers à se réinventer. Et c'est Marius Angeleras qui a invité les potiers à se regrouper et a donc créé la fabrique de poterie de Cliosclat, un modèle de production complet qui a tenu jusque dans les années 50.
2: Ensuite, c'est Monsieur Sourdive qui a repris encore pendant des années, puis ses 2 fils. Il y a juste une petite fermeture dans toute l'histoire de la poterie entre 2012 et 2017. Et c'est à cette période que la mairie a décidé de racheter l'ensemble des bâtiments et des lieux. Ça a été un peu le nouveau tournant puisque c'est une SIC qui a été créée dans une société coopérative d'intérêt collectif. C'est vraiment une entreprise patrimoniale. Ça se sent dès qu'on arrive dans les lieux. Ça a vraiment beaucoup de cachet et beaucoup de charme.
1: Alors pour en profiter, rendez-vous donc ici dans la fabrique de poterie à Cliosclat ou sur ici.fr, rubrique circuit court.
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1: Bonjour Julie,
2: bonjour tout le monde.
3: Lucie, vous commencez avec une affirmation ce matin.
1: Il n'y a pas de rue à la Baule.
3: Bah pourtant on roule bien quelque part.
1: Bah oui, mais il n'y a pas de rue. Il y a des avenues, il y a des boulevards, il y a des allées, mais il n'y a pas de rue. C'est une bizarrerie de la ville.
3: Ah mais est-ce qu'on sait pourquoi ?
1: On le suppose. Déjà il faut savoir que si on se penche sur la définition, une avenue est censée être végétalisée, donc bordée d'arbres et de verdure, ce qui n'est pas le cas d'une rue. Alors je ne suis pas allée faire le tour de toutes les rues de la Baule pour vérifier si on voit bien des arbres, mais je suppose que c'est en majorité le cas. Ce qui est certain, c'est que les personnes qui ont tracé les voies cherchaient à vendre des parcelles ou des maisons à des personnes plutôt aisés, des gens qui avaient des pépettes, quoi. Des gens qui venaient des grandes villes et qui seraient fiers de donner leur nouvelle adresse. Notre résidence balnéaire se situe avenue des Érables, avenue des Ibis. C'est quand même plus chic que de dire rue. Donc, pas de rue à la Baule. Et je suis allée voir chez les voisins si cette particularité a pu déteindre. Et figurez-vous qu'à Pornichet, il n'y a qu'une seule rue.
3: Quoi ?
1: Ben oui, vous avez bien entendu, cette rue s'appelle la rue d'Alsace. Et figurez-vous que c'est même pas une rue. Non mais on marche sur la tête. Hein. La rue d'Alsace, c'est une impasse qui s'appelle rue. Alors qu'à côté, il y a des avenues qui devraient s'appeler rue. Bon bref, je suis en train de tout mélanger dans votre tête. En gros, ce qu'il faut retenir, c'est qu'à la Baule, il n'y a pas de rue. Il n'y a que des avenues, des boulevards et des allées. À Pornichet, il n'y a qu'une seule rue. Et les autres sont aussi des avenues et des boulevards. Tout ça pourquoi ? Ben parce que c'est plus classe.
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1: Bonjour, c'est Christophe Mouton, le spécialiste à Brandade sur Nîmes. Je voulais parler d'une petite passion que j'ai, qui me tient à cœur depuis ma plus tendre enfance sur nos côtes languedociennes, c'est la pêche à mer. Voilà, je suis un passionné de pêche à mer, de toutes les pêches.
2: Alors, contrairement à votre métier, puisque vous pratiquez et vous fabriquez la brandade qui est à la base de morue, on n'en trouve pas en Méditerranée, donc vous ne pêchez pas de la morue.
1: Non, mon grand malheur, il est là, quoi. Donc, j'ai essayé avec les carpes du jardin de la Fontaine, ça n'a pas fonctionné parce qu'elles devenaient roses et c'était pas terrible, quoi, pour notre brandade. Et donc, je me suis rabattu sur le poisson de Méditerranée, bien sûr. Mais je vais y venir, aller pêcher mes morues bientôt en Norvège, dans les pays froids.
2: C'est prévu.
1: Ah, c'est la finalité.
2: Ok. Alors, une pêche en Méditerranée, ça se fait comment? Sur le bateau
1: Y a beaucoup de pratiques, quoi. Hein. Alors, bon, c'est pas une pêche statique, comme on peut le voir, avec sa canne à pêche, son bob et en attente, quoi. Y a différentes pêches. En plus, on a les poissons actuellement qui sont en train de changer. On a des nouvelles espèces qui sont en train de regagner le rivage.
2: Et le pêcheur est de plus en plus malin. Et on vous a offert un beau cadeau il y a pas longtemps. Racontez-nous.
1: Il était au courant, Olivier, ouais, effectivement. Mon cadeau de Noël, j'ai eu la chance de trouver au pied du sapin un drone. Donc, dès que je parle de cet appareil, tout le monde rigole. Me dit, mais qu'est-ce que tu fais avec un drone?
2: Un drone de pêche.
1: C'est vraiment un drone de pêche. Elles m'ont fait venir ça des États-Unis. C'est un drone qui peut tomber à la mer et qui se relève automatiquement et qui est surtout étanche, quoi, à tous les embruns, à toutes les conditions un peu dures. C'est vrai qu'à ces périodes un peu d'hiver, j'aime bien aller affronter les éléments avec mes grandes cannes et donc j'utilise ce drone pour pouvoir aller déposer mes appâts où je le souhaite parce que il y a énormément de vent, il y a énormément de vagues, donc il faut braver quand la mer est déchaînée. Et maintenant, j'ai plus la force pour jeter très loin et je n'arrive pas à atteindre le poisson. Et avec ce drone, ça me permet de pouvoir positionner mes appâts où je le souhaite.
2: Qu'est-ce que vous mettez comme appât?
1: Ah ben là, en ce moment, c'est le bibi, c'est le couteau, c'est la coque rouge. Voilà, là, c'est,
2: donc il y a une petite pince sur le drone.
1: C'est exactement ça. Il y a la pince, ça prend l'appât et ça va le déposer où je le souhaite. Alors les gens, quand ils me voient faire ça, ils me disent « mais c'est pas possible, mais qu'est-ce que c'est cette pêche ?» C'est vraiment pour passer un moment et d'être au cœur de la nature. Moi, c'est ce qui me ressource.
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4: C'est l'heure de Décibel, toute l'actualité musicale avec ce soir un anniversaire ultra réjouissant. Le premier album d'Anaïs, le Cheap Show, a 20 ans. Et Anaïs, qui ne donne jamais sa part aux chiens quand il s'agit d'organiser une boum, a prévu de célébrer cet anniversaire
5: attends,
4: se doit.
5: Qu'est-ce que c'est que cette expression?
4: Tu donnes pas ta part aux chiens
5: en organisant une boum?
4: Mais c'est une méga boum, les 20 ans de ton
5: album. Ah ouais, d'accord. C'est une surpasse.
4: Arrête, t'es dans mon générique. Normalement, tu arrives après en surprise. Vous allez tout savoir en studio et sur scène, car Anaïs est ce soir, et surprise, l'invité de Décibel.
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5: Donnez ta part au chien.
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4: Mais qu'est-ce que tu fais dans mon générique, Anaïs?
5: Fallait pas donner la part au chien.
4: Mais tu connais pas cette expression?
5: Non.
4: Mais si, tu sais, tu dis, ah oh, bah dis donc, tu sais, Sylvie, elle donne pas sa part au chien.
5: Ah non. J'aime bien.
4: Ou Patrick, hein. C'est tout le monde.
5: On va pas dire Patrick
4: non,
5: aujourd'hui. Pas
4: ah bah non. Fiori.
5: Patrick Fiori, mais oui.
4: Bisous Patrick Fiori. Elle est toujours un petit peu dissipée, mais c'est pour ça que je l'aime. Anaïs, c'est donc ce soir l'invité de Décibel. Et si nous arrivons à mener l'émission à son terme, on aura fait le tour de l'actualité musicale, pas que la tienne, Anaïs, puisqu'il y a aussi aujourd'hui l'anniversaire d'Alain Souchon.
5: Oh, Alain.
4: 17 ans. Également.
5: Non, mais tu sais qu'il m'avait. Ça a été un des premiers. Il m'a entendu au Fou du Roi en
4: émission de France
5: guest,
4: Inter, ouais.
5: En petit guest, et je chantais Christina, et il m'a invité à faire ses premières parties à l'Olympia. J'étais pas connue.
4: Ah.
5: C'est un grand monsieur Souchon.
4: Eh ben, on lui dit bon anniversaire, alors on l'écoutera tout à l'heure. La découverte du jour, c'est Kid Sophie, qui faisait partie de iPhone avec Santa, qui a d'ailleurs été la directrice musicale de l'énorme tournée de Santa, et aussi la coproductrice de son album. Kid Sophie se lance en solo et en français. Premier titre qu'elle sort en français, vous le découvrirez un peu plus tard. Et puis on va jouer au blind test pour tenter de gagner le Cheap Show, l'album d'Anaïs, pour la première fois en version vinyle, parce qu'il y a 20 ans, c'était plus trop la mode des vinyles, c'était pas encore revenu. Donc si vous voulez jouer avec nous, il faut vous inscrire dès maintenant, et c'est Marianne qui vous attend au standard, le numéro 0810 055 056 0810 055 056. Et là, normalement, Anaïs fait son apparition dans l'émission. Bonsoir Anaïs. Ta-da ! Comment ça va ?
5: Ça va bien. Ça va bien, Émilie.
4: Joyeux anniversaire de 20 ans du Cheap Show.
5: Merci beaucoup.
4: On parle évidemment de Mon cœur, mon amour. Ça, c'est la version qui est passée sur toutes les radios quand c'est devenu un tube. Mon amour, mais ce qu'il faut dire, c'est que The Cheap Show, le spectacle pas cher, et Mon cœur, mon amour, au départ, c'est un seul en scène, musical, et ça ressemble à ça.
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4: The Cheap Show, c'était un spectacle avec lequel tu tournais partout en France, et la magie du bouche à oreille a fait que... tu t'es retrouvé aux Victoires de la Musique, et ensuite la chanson est devenue un tube. T'es obligé d'aller l'enregistrer en studio pour que les radios puissent la passer et tout. Mais donc au départ, toi, ton idée, c'était pas de sortir un album, c'était de faire un spectacle.
5: C'était effectivement d'enregistrer par contre un spectacle live, parce que j'avais été marquée par certains lives, effectivement de grands entertainers, tu vois, de genre Bette Midler qui avait sorti un live dans les années 70 où j'étais tombée dessus, et c'était déjà, j'ai été scotchée. Je me suis dit, on a le droit de faire ça, de faire à la fois des blagues, de mélanger la pop, le jazz, de faire tout ce qu'on veut. Et en même temps, j'avais envie d'être dans la salle parce qu'il y avait des trucs que je comprenais pas ce qui se passait. J'entendais des rires à un moment. Je dis, moi, je veux faire un live comme ça, où je le fais en one shot sur scène, et que une fois que c'est enregistré, les gens, ils ont envie d'être dans la salle avec nous, quoi.
4: Alors ça, au départ, ça marche effectivement, parce que The Cheap Show, vraiment, il y a 20 ans, il y a même un peu plus de 20 ans, il y a un gros bouche à oreille, les gens disent, oh là là, t'as vu cette fille, elle est toute seule avec une guitare, un kazoo, et puis...
5: Et un looper, en fait. Il y avait ce petit truc aussi qui faisait que les gens aussi, un petit truc en plus pour l'époque, parce qu'après, il y a eu Ableton, c'est que j'utilisais ce qu'on appelle la pédale Jamman pour les guitaristes pour se sampler en live. Je l'utilisais à la guitare, au chant.
4: Ça veut dire que tu fais un premier la la la qui est enregistré dans la pédale, et après tu fais un deuxième la la la en live, mais tu peux renvoyer le premier. Donc ça fait un petit cœur. Et après, ça. Tu peux faire des grands cœurs et tu peux faire plein d'effets.
5: C'est ça, du coup, ça crée vraiment, comme je suis plutôt comédienne et un peu folle, ça me permettait de, non seulement de créer des chœurs en live, mais aussi, par exemple, de faire tout un monde quand j'imagine que je suis écossaise au Festival d'Édimbourg et je pars avec...
4: On écoutera tout à l'heure. Ça, c'était vraiment dingue, ce Cheap Show.
5: Ça permettait de faire rentrer les gens dans le spectacle, parce que quand tu fais le bluesman, tu leur dis non, là... Do you want me to be here tonight? Yeah! Ok, on y va.
4: Donc, ça, c'était l'idée de génie, c'était l'idée de ce spectacle. Et donc, pour les 20 ans du Cheap Show, très bonne nouvelle, tu repars sur la route.
5: Ah, bah oui, il faut pas. C'est ridicule de faire les 20 ans du Cheap Show sans repartir sur la route. Donc, on est en train de. Là, on fait une petite tour.
4: Petite tournée de chauffe.
5: Voilà, 26, et on est en train de préparer 2027.
4: C'est ça. 2027 sera intense, mais sachez déjà que le 19 juin à Suril-Comtal, le 29 août au Festival des Musiques Actuelles de La Jarrie, le 4 septembre à Saint-Gilles-Croix-de-Vie, le 25 septembre à Fontaine dans le 38, le 9 octobre à Migennes et le 4 décembre à Château-Thierry. Il y aura d'autres dates comme ça qui seront rajoutées pour 2026, mais voilà, c'est vraiment 2027. On va reparler du Cheap Show parce que c'était
5: quand même un truc
4: fou.
5: On va faire une cigale aussi en 2027.
4: Une cigale au printemps.
5: Oui.
4: Elle fait bien la cigale aussi. Vous voyez, elle sait tout faire.
5: Attends, je suis du Sud.
4: Mais avant, alors j'aimerais, s'il te plaît, qu'on se remette tous là, il y a 20 ans. On était plus beaux, on avait moins mal au dos, et donc on te découvrait. Donc, avec le succès de ce spectacle, le Cheap Show, tu enregistres ce qui va devenir un tube, mon cœur, mon amour, pour que ça passe à la radio. Ça passe à mort à la radio. Et un peu du jour au lendemain, t'es archi sollicité. Tu te retrouves sur les gros festivals, les Francopholies de La Rochelle, le Printemps de Bourges, à la télé, à la radio, etc. Est-ce que c'était ce que tu souhaitais et comment l'as-tu vécu à l'époque ?
5: Non, moi je l'ai très très mal vécu. Effectivement, je sais que ça fait bizarre de dire ça. Mais comme je tournais déjà beaucoup, quand ça a commencé à exploser, moi j'étais toute seule sur scène dans des conditions un peu plus roots depuis 2 ans. Et du coup, ça, j'étais déjà un peu au bout du rouleau quand ça a commencé à...
4: C'est ça, t'étais déjà fatiguée.
5: Ah ouais.
4: Parce que ça faisait 2 ans que t'étais sur la route.
5: Mais c'est pas ça, c'est que j'avais l'impression que tout m'échappait. Et puis surtout d'être épuisée aussi parce que c'était... Être seul sur scène, c'est quand même très différent que d'être en groupe. J'adore être en groupe, mais c'est vraiment pas la même énergie. Et ce spectacle, en plus, c'était quelque chose, c'était un petit peu mon bébé où je voulais que chaque soir soit différent vraiment pour les gens. Donc je donnais vraiment, vraiment beaucoup. Et c'est vrai qu'à un moment, j'ai carrément, j'étais épuisée, donc j'étais malade. Je sais même pas comment j'arrive encore à chanter. Mais j'ai fait des trucs de fou. Donc moi, j'ai aucun regret, mais j'ai un regret, c'est que du coup, j'étais trop au bout du rouleau pour pouvoir faire. J'avais été invitée à faire le Fuji Rock quand même au Japon.
4: Au Japon, énorme festival d'été d'ailleurs. Ouais.
5: Ouais, c'est un petit peu, c'est comme un Coachella, c'est pour les gens qui connaissent pas, mais au Japon. Et j'étais tellement malade que si je prenais encore un seul avion, je me crevais les tympans. Donc on a. Mais j'ai été invitée aussi à ouvrir les Eurokéennes avant les Deftones. Quand même.
4: Non, mais c'est
5: et
4: ça
5: je l'ai
4: fou.
5: Fait, ouais. Et je l'ai fait, j'ai pas pris de tomates.
4: Est-ce que, c'est une question que j'avais envie de te poser il y a 20 ans, la première fois que je t'ai interviewée, j'ai jamais osé, puis depuis on s'est croisés plein de fois, mais j'ai jamais osé te la poser.
5: Non, il s'est jamais rien passé avec Keanu Reeves.
4: Bien sûr que si. Est-ce que, quand même, t'as pu profiter? Parce que moi, je me souviens des premières interviews que j'ai faites de toi, il y a 20 ans, au moment de Mon cœur, mon amour, évidemment. Moi, la radio pour laquelle je travaillais, qui s'appelait Le Move, on passait ta chanson 2 fois par heure. On était
5: je t'avais fait un hommage, d'ailleurs. J'avais fait un hommage parodique dans une petite vidéo sketch d'un de mes albums.
4: C'est vrai. Non, elle m'a gâtée toujours. Mais j'ai jamais osé te demander, est-ce que quand même t'as profité ou est-ce que vraiment c'était tellement énorme, tellement rapide et tellement inattendu que tu te souviens pas que c'était bien?
5: Je crois que de toute façon, j'ai un émotion. J'ai jamais fait tous les tests, hein, tu sais, des HP, des machins, des trucs.
4: Oh oui, t'as bien des trucs, toi.
5: Ouais, j'ai déjà des dyspraxies, ça c'est certain. La gauche et la droite, faut pas trop me demander.
4: Ah bah, va pas voter, toi, l'année prochaine. Va rester chez elle. Elle ira à la cigale.
5: mais c'est surtout que j'ai un émotionnel assez complexe. C'est-à-dire, quand c'est trop fort, ça bloque. Mm-hmm. Donc, j'arrive plus à pleurer, j'arrivais plus à rire, c'était trop pour moi. Donc c'est surtout ça, mais j'ai quand même, enfin quand je repense, j'ai beaucoup aimé quand je faisais. Tu te retrouves à tourner au Québec, pas forcément sur des gros trucs. Tu rencontres aussi des artistes. Je me suis retrouvée coincée une fois. Il y avait une espèce de fête de la musique en pleine canicule à Carcassonne, alors que je jouais en même temps au Francofolie de La Rochelle. Mais on était coincés parce qu'il y avait aussi le Tour de France qui passait et j'ai tapé la discute par 40 degrés dans un mini studio avec Tina Arena pendant 3 heures avec ah mais c'était trop mignon, il y a la compagnie créole qui était là et on n'en pouvait plus, on était tous épuisés et enfin crevés de fatigue, pas de fatigue, de chaud quoi. Et puis là voilà, je parle à un des gars de la compagnie créole et j'ai adoré sa réponse. Je dis, voilà, c'est dur, là, quand même. Il me dit, ouais, mais c'est de la promo. Je dis, ouais. Et il me dit, et la promo, c'est bon pour le moral. Donc, ouais, moi, j'ai plein d'anecdotes avec des gens.
4: En fait, t'as plein de petits moments super chouettes.
5: J'ai vu Charlene Spiteri à Musilac.
4: La chanteuse de Texas.
5: Qui s'est montée à côté, que normalement, on n'avait pas le droit d'être là, mais qu'elle était super sympa. Ouais. T'avais ton petit pass en festival. Moi, j'ai pu voir. Comme je jouais surtout en début, puisque j'étais seule avec ma pédale, et ben, je poupais après.
4: Aller voir
5: tous les autres qui jouaient, quoi. Ouais.
4: Oui, donc voilà, il y a plein de bons petits moments, mais l'ensemble est quand même un peu étrange. Mais pourtant, t'as dû t'y replonger puisque tu viens d'enregistrer et de sortir une nouvelle version de Mon cœur, mon amour. Car 20 ans plus tard, évidemment, alors tu es toujours les couples.
5: Ah
4: mais
5: il y a des petites choses qui ont changé. Plus que jamais.
4: Ah, voilà. Mais il y a des choses qui ont changé.
5: Ah bon?
4: Dans la chanson? Ah bah oui.
5: Ah oui, oui, c'est-à-dire qu'il y a 20 ans, en fait, je disais que je niquais tout mon forfait, mais je me suis bien rendu compte qu'il fallait un peu...
4: C'était trop marqué.
5: J'ai la même problème sur ma chanson Christina, je m'en suis rendu compte très tardivement, genre il y a 6 mois, parce que jamais un fan ne m'a fait le... Christina, pour les auditeurs, c'est mon autre chanson.
4: Enfin, on l'écoutera tout à l'heure, ouais.
5: Et en fait, dedans, il n'y a pas de cabine téléphonique dans ce putain de quartier de merde. Et là, mais il n'y a plus de cabine téléphonique.
4: Et voilà, en 20 ans, beaucoup de choses ont changé. Anaïs, cette nouvelle version 2026 de Mon cœur, mon amour, on va la découvrir maintenant. Puis après, tu vas nous raconter avec qui tu l'as fabriquée.
5: Yep.
4: C'est parti. Bisous les couples. Mon cœur.

0: J'adore. Anaïs, Mon cœur, mon amour, version 2026 qui vient de sortir à l'occasion donc de la première sortie en vinyle de cet album The Cheap Show, disque de diamant, hein, il y a 20 ans. Il y a 20 ans, on ne faisait pas de vinyle, là on en fait. Raconte-nous alors cette nouvelle version, comment elle est née?
1: Ah, et ben, je me disais que oui pour les 20 ans, et comme je sais qu'il y a vraiment une cote d'amour sur cette chanson. Oui. Bah, je me suis dit oui, bah je vais la. Ce qui n'était pas évident, tu sais, sur le Cheap Show au départ. C'est vraiment le. Quand j'ai signé avec un éditeur, il a vraiment eu ce nez de l'éditeur en disant non, ce titre-là, faut que tu.
0: Ça va marcher. Ouais.
1: Moi, c'était Elle sort qu'avec des blagues de mon. De
0: tu
1: mon
0: pensais que c'était ça
1: que les gens adoraient, c'était ouais. Ouais, c'était celle-là. Et du coup, bah non, bah là, la nouvelle version, j'avais envie d'un petit truc un peu années 80, Cure. Et du coup, j'ai pris un petit duo qui s'appelle 92 de producers.
0: Ouais.
1: Mais qui savent jouer aussi bien des instruments pour qu'on ait ce petit truc assez enlevé, léger.
0: Parfait pour l'été.
1: Ouais.
0: Exactement. Exactement. Alors, le Cheap Show, faut bien le dire, c'était un spectacle incroyable, comme on n'en avait jamais vu. Une artiste seule en scène qui chante, qui sait tout chanter. Qui sait jouer de la guitare et du kazoo, et donc à cette pédale avec laquelle elle se sample elle-même en temps réel. Il n'y avait rien de préenregistré. Hein. Ah, quand t'allais sur scène, vraiment, t'étais à poil. T'étais avec ta voix et il fallait que ça marche. Et ça marchait.
1: C'est la base du Cheap Show. C'est ce que va se passer en tournée. De
0: et c'est
1: nouveau.
0: Ce qui va se passer là à nouveau. Et donc il y a des moments. Tu dis. Il y a des moments, qui ne peuvent arriver qu'avec Anaïs en Écosse, par exemple.

Et là, les gens, ils sont hystériques parce que c'est génial. T'es toujours toute seule et c'est juste, voilà, des couches et des couches de ta voix que tu rajoutes en direct. Donc, une cornemuse parfaite. De temps en temps aussi, il y avait. Qu'est-ce qui se passe en ce moment sur MTV? Et Anaïs nous faisait Justin Timberlake.

0: plus, c'est la reine des accents.
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0: Voilà.
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0: La vie, c'est pas du foie gras. Non mais c'était dingue quand même. Comment tu l'as monté ce spectacle? T'étais toute seule.
2: J'ai parlé à tous les gens dans ma tête.
0: C'est ça.
2: Non, mais il y avait aussi une grande. On s'était séparés avec mon groupe ça avait été très violent, comme ça peut arriver beaucoup, parce que c'est beaucoup d'amour. C'est comme une rupture à quatre.
0: Oui, c'est ça. C'est comme quatre ruptures, en fait.
2: Ouais. Sauf le bassiste, qui est toujours le mec le plus cool du groupe. Mais sinon, voilà, j'avais eu j'ai eu beaucoup de mal à me séparer d'eux, mais je sentais que j'arrivais pas à avancer et ils voulaient trop me faire faire ce qu'ils avaient envie. Et puis quand j'ai dit non, on reprend pas, ils m'ont dit ils ne t'aient rien sans nous. Et ça m'a vraiment à la fois blessée, marquée. Mais par contre, j'ai eu une énergie incroyable. J'ai fait ah ouais. Et il fallait que je leur prouve, que je me prouve. Et ça, et surtout, j'étais enfin libre aussi, du coup, de faire ce que je sentais. Et comme ça avait tenu un peu comme un orgasme, si tu veux.
0: Ça, tu sentais que ça venait.
2: Ça montait. Et là, ouais. Du coup, t'as tout qui sort, qui est incroyable. Et c'est la plus belle énergie. C'est une espèce de violence folle où t'as forcément le meilleur de toi qui sort. Et même pour moi encore, ça reste une très belle écriture, hein. Mes textes, j'ai trouvé assez fort.
0: Ah bah justement, c'était ma prochaine question, c'est dans le Cheap Show de 2006, est-ce que tout, tu assumes, tu aimes, tu embrasses tout pour ton spectacle là, 2026-2027 à part les forfaits téléphoniques, parce que ça n'existe plus, et les cabines téléphoniques.
2: Oui, puis j'ai promis, il y a des fans qui adorent que je fasse bébé baise-moi, je dis bon, on va arriver à 50 ans, mais on va quand même continuer mange-moi comme une mangue, ouais, on y va. Mais moi, j'assume tout. Après, ce que j'ai envie de faire vraiment, c'est garder, voilà, un peu quelques personnages vraiment phares du coup du spectacle. Mais j'ai aussi des nouvelles folies parce que les gens, ils aiment aussi être surpris avec ce spectacle. Donc il y a par exemple, il y a un pendant ce temps-là à l'Eurovision. Je vous laisse imaginer.
0: Alors j'aimais bien pendant ce temps-là sur MTV, mais effectivement pendant ce temps-là à l'Eurovision,
2: voilà, tout un programme.
0: J'ai hâte. Ça risque d'être très très bien, évidemment. Donc tournée d'abord 2026 et puis beaucoup beaucoup 2027. Est-ce que ce show sera toujours cheap? Ça s'appelait le Cheap Show, le spectacle pas cher, parce que ça coûtait pas cher à produire, parce que t'étais toute seule. La chanteuse était aussi la guitariste, la metteuse en scène, etc. Est-ce que là aussi tu pars vraiment toute seule?
2: Oui, et là aussi le tour de show, il est aussi pour. J'aime bien me roder, je me suis toujours rodée sur scène. Je suis pas quelqu'un qui a toujours une grande mise en scène. Ce qui est intéressant, moi, c'est qu'elle se crée au fur et à mesure. Des fois, je vais avoir un gag un soir, et je fais, mais ce gag était génial. Et du coup, là, je le peaufine pour le reprendre après. Mais j'aime bien que ce soit toujours juste un canevas, et que ça laisse la place à l'improvisation. Donc voilà, ouais, mais c'est déjà à partir du, c'est le 19 juin, près de Saint-Etienne, là.
0: Ouais, Sury-le-Comtal.
2: Voilà, on va. Mais moi, ça me stresse quand même. Là, j'ai l'impression d'avoir 20 ans de moins et de me chier dessus, comme on dit.
0: Eh bien, pendant qu'on va donner une petite lingette à Anaïs, je vous propose d'écouter Christina. Grand souvenir de l'époque. Christina, c'est un personnage du Cheap Show. Elle a eu une vie, d'ailleurs, dans tes albums suivants. Hein. Voilà, enfin, Christina...
2: Ah oui, c'est vrai que j'ai fait...
0: T'as fait la suite.
2: J'ai fait la suite, comme les fans aimaient beaucoup. Et que c'est, je pense, quand même ma plus belle chanson écrite très vite, en une heure.
0: Comment tu l'introduis sur scène?
2: Christina, peut-être pas dire des gros mots à la radio.
0: Pardon.
2: Je dis, est-ce qu'il y a des. est-ce qu'il y a des putes dans la salle? Enfin, je veux dire des Christina, enfin, je sais plus ce que je dis.
0: Ouais. Mais en gros.
2: C'est pas très gentil, mais après,
0: non, mais dites-vous, c'est l'histoire. Ma question, c'était pas ça, Dali, c'était juste de savoir, pour celles et ceux qui n'ont jamais écouté la chanson, expliquez donc que celle qui chante, c'est une femme qui a été trahie.
2: Bafouée.
0: Et son mec l'a trompée avec une Christina.
2: Exactement. Et j'ai fait. Alors, plein de gens s'imaginaient plein de choses sur cette chanson. Et j'ai fait la suite pour mon dernier album, Christina, saison 2.
0: Ouais.
2: Il était temps, genre, au bout de... C'est rare une série où on fait la saison 2.
0: 20 ans après, oui, mais pourquoi après. Pas hein. Ouais.
2: Et ça finit bien, c'est beaucoup plus doux. C'est un peu saphique, quand même, comme on dirait. Mais au moins, ça amène la chanson quelque part.
0: Christina, sur le Chip Show, c'est Anaïs. Oh!

0: chanson, Christina. Anaïs, alors pourquoi elle est infirmière? Parce qu'on les aime, les infirmières, normalement.
1: Eh bien, en fait, c'était pour faire la rime la plus riche de la langue française.
0: Et je l'ai. De but en blanc, cette pute en blanc. C'est vrai qu'elle est très riche.
1: C'est ça. Ouais. je voulais créer un personnage. J'avais pas encore exactement le métier, mais j'avais que j'étais énervée de but en blanc. J'ai fait pute en blanc et je trouve ça super.
0: Et bisous à toutes les Christina qui nous écoutent, parce qu'on n'arrêtera pas d'écouter cette chanson. On l'adore, mais on comprend. Et voilà.
1: Oui. Non, mais je fais beaucoup de dédicaces aux Christina. En vrai, après le concert, elles aiment bien.
0: Elles aiment bien. Elles sont comme ça, les Christina.
1: Elles savent que c'est de l'humour.
0: Elles sont parfaites. Anaïs est de retour 20 ans après le Chip Show. On fête ça avec la première fois en vinyle de cet album culte que vous adorez, mais que vous n'avez pas en vinyle, donc vous allez l'acheter. Et puis surtout, une série de concerts. Anaïs est l'invitée de Décibel. À tout de suite.
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0: Ah, on applaudit Anaïs, évidemment. Je voulais te parler de la suite de ta carrière, parce que quand on démarre aussi fort avec un énorme album comme The Chip Show et un tube
4: interplanétaire, et tu peux le dire, on m'écoute sur Mars.
0: Bah, au Japon, Fuji Rock, quand même, c'est pas rien. Mon cœur, mon amour, 20 ans plus tard, on est toujours là à la fredonner, à retomber sur le clip. Trop drôle le clip, Roland Garros, là, enfin le tennis, c'est ça le mot que je cherchais.
1: Une fois, j'ai rencontré Amélie Mauresmo et j'ai pas osé lui dire qui j'étais. Moi, j'étais juste contente de...
0: Elle est cool.
1: Mais j'ai pas osé lui dire qui j'étais parce que j'avais tellement... Je voyais que mon revers tout pourri de...
0: Ah, du clip.
1: Du clip.
0: Mais tu n'aurais pas jugé sur le revers.
1: Mais même, j'ai pas osé, je voulais pas l'embêter.
0: Est-ce que tu aurais jugé Amélie Mauresmo sur un karaoké?
1: Oui, non, c'est
0: jamais
1: vrai.
0: De la vie.
1: Mais je voulais pas l'embêter, j'ai juste fait ma petite photo.
0: Je te jure, Amélie Mauresmo. Oui, alors c'est pas du tout de ça dont je voulais parler de la suite de la carrière. Non, mais quand tu démarres aussi fort et que t'as un tube aussi marquant que Mon cœur, mon amour, t'as eu beau faire des albums sublimes après. Et alors moi, je suis

0: très très fan de ce que t'as fait. 2008, le Love Album.
1: On s'est rencontrés un beau soir d'été, on a fait l'amour un beau jour aussi.
0: Le premier amour. Il y a eu Je n'embrasse pas les garçons.
1: Je n'embrasse pas les garçons, je n'écoute pas.
2: C'est là où je faisais les filles du move.
1: Ouais. Je ne suis pas petit poisson que l'amour frotte à la maison. Non, je n'embrasse pas les garçons, je n'écoute pas leurs chansons.
0: Toujours des chansons à personnages. J'aime beaucoup aussi, c'était un peu plus tard, sachant que c'était sur Divergente où tu faisais la DRH.

0: en 2024, Anaïs, un sacré numéro.
1: J'ai retrouvé mon mojo.
0: Ça, c'était sur Divergente.
2: Oui.
0: Pardon.
2: Ok, j'ai tellement de tubes.
0: Non, mais justement, c'est ma question. T'as plein de chansons géniales dans ton répertoire. À chaque fois, tes albums et le dernier en date, un sacré numéro sur lequel il y a Il m'a saoulé, qu'on adore et qu'on va écouter tout à l'heure. Est-ce que c'est frustrant de se dire, ah bah tiens, pourquoi ça, c'est pas autant aimé et diffusé que Mon cœur, mon amour?
2: Oui, c'est frustrant. Enfin, ça l'a beaucoup été. Après, t'en prends ton parti. Ça s'appelle le syndrome du tube. C'est assez connu. Une fois, je crois que j'en avais discuté avec Axel Bauer.
0: Tu vois, oui. Donc...
2: Et encore, non, lui, il a quand même fait son petit duo avec Zazie. Il a... Et puis, voilà, c'est Axel Bauer.
0: Mais quand t'as un syndrome, énorme tube, ouais. En plus, au tout début de ta carrière, c'est...
2: Ouais. Il y a une cote d'amour. Et surtout, c'est un peu compliqué en France de faire de l'humour et de la pop. On est tout de suite... Je crois que les médias ont envie que vous soyez soit juste chansonnier humoriste, soit un musicien pop, mais on n'a pas, voilà, on n'a pas le côté Lily Allen, Robbie Williams, foutage de gueule mais avec de la bonne musique. Donc, je pense qu'ils ont, voilà, je pense que les programmateurs et les journalistes français ont peut-être un peu de mal avec mon univers. Et c'est à moi effectivement de dire aux gens que non je suis pas morte et que c'est eux qui ont raison, c'est eux qui ont plébiscité ce cheap show, c'est eux qui ont fait que c'est arrivé en radio et c'est eux qui mettent pas de carcan en fait.
0: Ouais.
2: T'as vu, et je parle bien quand je me mets là.
0: Ben oui. Quand t'es calme, tu fais passer des messages et on comprend et c'est très intéressant parce que moi je me souviens, voilà, un sacré numéro là, l'album pour lequel on s'est vu il y a 2 ans et cette chanson, il m'a saoulé. Moi ouais. Je me suis dit, ça c'est un tube. Alors je ne suis pas directrice artistique d'un label ou de voilà, mais
2: c'est très touchy, ça gratte le vernis. Mais moi j'aime bien faire des chansons qui grattent le vernis, mais.
0: Ah, tu penses quand même que si tu faisais des textes
2: là
0: un
2: là,
0: petit
2: on
0: peu
2: parle
0: moins...
2: de, on parle de préservatif, là. Hein.
0: Bah, on parle d'une nana qui râle parce qu'un type avec qui elle était tout à fait d'accord pour coucher a pas voulu mettre de préservatif. Et donc après, du coup, elle veut plus.
2: Ouais, elle m'a saoulée, non, c'est tout à fait la vérité d'aujourd'hui. Ouais. Mais c'est des mots crus. Et non, c'est, j'ai la tristesse de le regret de te dire que ça... Oui, non, ça, je savais que ça ne rentrerait pas en
0: d'accord.
2: Radio.
0: D'accord.
2: Oh,
0: mais tu t'en fous, alors. T'as pas besoin.
2: Celle-là, oui, je savais que de toute façon, c'était pas pour les radios. Non, j'aimais bien... ce petit coup de gueule, comme quand j'ai pu faire une chanson sur les DRH. C'est toujours engagé à ma façon. Hein.
0: Ouais.
2: Et puis j'ai, comme Mon cœur, mon amour, c'est vraiment ma patte de dédramatiser la vie. Donc je disais, j'avais envie de dire, voilà, pour toutes les femmes qui se sont retrouvées avec un gros relou qui ne veut pas mettre de préservatif en 2025,
0: ouais.
2: Non, c'est pas normal. Et donc je fais la chanson pour vous, les filles, quoi. Et surtout, la chanson est drôle en plus.
0: C'est très drôle. Alors, on va l'écouter maintenant pour se dire au revoir. Mais avant, il faut quand même que je termine en rappelant que le Cheap Show est disponible pour la première fois en vinyle, que la version 2026 actualisée avec un forfait illimité de Mon cœur, mon amour est disponible. Que les concerts sont en préparation pour une grande tournée 2027, mais que certains vénards pourront te voir en 2026. Donc, repérer près de chez vous les concerts d'Anaïs. Et puis, quand même, pour savoir, je suis curieuse, est-ce que tu hais toujours les couples?
2: Oui, absolument.
0: Follement.
2: Moi, je suis un petit cœur chaud, tout doux, j'aime tout le monde.
0: C'est faux. Merci Anaïs de venir nous voir. Elle n'aime pas tout le monde, la preuve, il l'a saoulé, lui. À la prochaine.
2: Bisous.

0: Prince, il m'a saoulé. C'est sur son dernier album en date et le premier, le Chip Show, réédité et pour la première fois en vinyle, est à gagner tout de suite au Blind Test.
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0: On joue avec Thierry et avec Caroline. Bonsoir à tous les deux.
2: Bonsoir Lily, bonsoir Caroline.
0: Alors, ce petit album d'Anaïs, ben vous le connaissez j'imagine, qui est sorti il y a 20 ans. Mon cœur, ouais. Mon amour, oui, ça vous dit quelque chose.
2: Oui, tout à fait.
0: Mon amour, bien Caroline, joli brin de voix. Bon, ben, il s'est gagné, chacun, vous remportez un exemplaire de ce vinyle, voilà, du Chip Show. Mais alors d'ailleurs, êtes-vous équipée, Caroline et Thierry? Est-ce que vous avez racheté une platine?
2: Non, j'ai toujours l'ancienne.
0: Ah, Thierry ne s'était pas débarrassé de sa première platine. Bien joué. Et Caroline?
3: Non, j'en ai pas du tout.
0: Il y a plein de gens qui se rééquipent là maintenant, hein, qui rachètent des platines. Et puis alors, les plus malins, c'est ceux qui avaient gardé la platine, les enceintes, l'ampli, très important, et leur vinyle. Et leur vinyle. Thierry, tous les disques sont encore là?
2: Oui, tous. Ouais.
0: Bravo, bien joué.
2: J'ai 50 ans cette année.
0: Thierry, oui, je connais plein de gens, même par exemple mes parents qui ont un petit peu plus de 50 ans, et eux, ils se sont débarrassés au fur et à mesure. Quand on est passé au CD, ils ont jeté la platine.
2: Mais ça fonctionne toujours bien, ça.
0: Bah oui, évidemment, c'est increvable en plus ces machins-là.
2: C'est increvable.
3: Il est de où mon concurrent, là?
0: Comment, Caroline?
3: Mon concurrent, il est de où?
0: Ah, je sais pas, Thierry.
2: Des Vosges.
3: Ok.
0: Des Vosges. Et Caroline, il faut le rappeler aussi, hein.
3: D'Indre-et-Loire,
2: d'accord.
0: Les Vosges, l'Indre-et-Loire, ce soir.
3: En conscience.
0: Au Blind Test. Et les chansons qui parlent de famille. Alors, il va falloir retrouver le plus rapidement possible le nom des interprètes des chansons, Thierry et Caroline. Dès que vous avez une idée de la réponse, vous me donnez d'abord votre prénom, puis votre réponse, et on vérifie ensemble si c'était ça, ok?
3: Thierry. Yes.
0: Caroline, première chanson qui parle de famille, dites-moi qui chante ça.
2: Thierry. Ah bon?
3: Mon cœur, Prana.
0: Alors, c'est une chanteuse.
2: Ah,
0: oui, bravo Thierry.

0: Si j'avais un marteau, mon père, ma mère, mes frères et mes sœurs, c'était bien Clo-Clo, bravo. Carolina, un point. Thierry également. Alors, eh bien, on va vous départager pour de rire, hein, puisque de toute façon, vous avez tous les deux gagné. Avec une dernière chanson, cette fois-ci. Non, pas cette fois-ci, comme à chaque fois, il faut donner votre prénom avant de donner la réponse. On cherche l'interprète. Oh, c'est beau. Catherine Lara au violon sur le refrain.
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0: C'est pas Joe Dassin, Thierry.
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0: c'est
1: nous
0: un chanteur français.
1: Ensemble.
0: Qui a aussi chanté San Francisco.
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2: Pas l'initiale du prénom.
0: Allez, l'initiale du prénom. Alors son prénom commence par un M et son nom de famille, c'est un métier dans la nature. Son prénom, c'est Maxime.
3: Maxime Forestier.
0: Oui.

0: Maxime Le Forestier, mon frère, et ses violons sublimes, donc signé Catherine Lara. Et ben, vous avez trouvé en même temps, après 700 indices. Oui. Bravo, Caroline.
1: Merci beaucoup.
0: Mais merci à vous d'être venu jouer, ça m'a fait très très plaisir. Je vous embrasse et je vous offre l'album d'Anaïs. Et je vous propose, au rayon famille, d'écouter la famille heureuse des Négresses Vertes, cultissime. Hey.

0: 1991, deuxième album des Négresses Vertes, Famille Nombreuse. C'est aussi dans cet album qu'il y a Sous le soleil de Bodega, et le son de cet album est énorme, évidemment grâce au talent des Négresses Vertes. Mais citons Clive Martin, un producteur de disques, réalisateur anglais, qui, après avoir bossé avec Queen et David Byrne des Talking Heads, est devenu le producteur préféré des groupes français des Négresses Vertes, donc aux Silmarils ou encore Dolly, les Vampas et Superbus. Ils sont tous fans du travail de Clive Martin, et du coup nous aussi.
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0: Tiens, elle aussi, pendant un petit moment, elle a été plutôt planquée derrière la console et en régie que sur le devant de la scène. Kid Sophie, elle faisait partie du groupe Hyphen Hyphen, le groupe de jeunesse de Santa. Santa qui ensuite a explosé en solo. Et Kid Sophie est restée à ses côtés, même si c'était le projet solo de Santa. Elle était là à la coproduction, à la composition aussi de certains morceaux. Elles ont fabriqué, par exemple, ensemble la chanson Recommence. Moi. Et puis quand Santa est partie pour une immense tournée des Zéniths et des Arenas, c'est encore Kid Sophie qui était là pour s'occuper de la direction musicale. Et maintenant, eh bien c'est à son tour de se lancer en solo. Kid Sophie sort des chansons depuis quelques mois maintenant, et c'est extrêmement prometteur. Pour la première fois, elle chante en français. La chanson s'appelle « Mes nuits ». Kid Sophie, je pense que vous allez aimer. Et je vous donnerai après quelques dates de concerts à venir. «

0: La lumière et la délicatesse de Kid Sophie à découvrir sur scène. Elle est venue dans Décibel nous parler de ce nouveau projet pour elle et que voilà, ça l'a paralysée un petit peu d'être toute seule sur scène. Et puis bon, Santa est venue lui donner quelques conseils, évidemment. Kid Sophie sera ce soir. Ah bah dis donc, c'est ce soir à Lons-le-Saunier. Bon bah du coup, là c'est trop tard pour y aller. Non, elle est déjà sur scène. On croise les doigts pour elle, on lui fait un excellent concert. Elle sera le 13 juin à Périgueux, le 19 juin à Cabourg pour le joli festival Cabourg, mon amour, et le 4 juillet au festival Les Nuits Guitares à Beaulieu-sur-Mer.
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0: C'est l'anniversaire de La Souche. Oui, c'est le surnom d'Alain Souchon. La Souche, il est incroyable. Moi, je l'adore. Vous vous rendez compte, depuis plus de 50 ans, c'est notre fournisseur officiel de chansons sensibles et tubesque. Oui, on peut faire chanter des centaines de milliers de personnes dans une immense foule comme une vague et pourtant ne pas raconter des conneries. Le mec est très fort, Alain Souchon, à 82 ans aujourd'hui. Alors j'avais envie qu'on écoute Foule Sentimentale. Je sais pas si c'est votre chanson préférée d'Alain Souchon, mais en tout cas j'ai l'impression qu'elle parle de nous quand on l'écoute lui. Alors je trouve que on pourrait tous se sentir concernés en l'écoutant chanter, en lui envoyant nos meilleures ondes donc pour ses 82 ans, Alain Souchon. Merci pour toutes ces belles chansons. Et puis vous rappelez que Alain Souchon sera au Château Royal de Blois avec ses fils, Pierre Souchon et Ours, le 12 septembre. Septembre prochain, c'est un grand concert organisé à Blois pour le patrimoine. L'argent qui sera récolté sera utilisé pour rénover le château, entretenir, mettre en valeur le château de Blois qui est magnifique. Mais effectivement, il faut péter le PEL pour refaire le toit, c'est évident. Donc Alain Souchon et ses fils, le samedi 12 septembre au Château Royal de Blois. Les tickets sont déjà en vente et en plus, c'est une bonne action. Allez, Foule Sentimentale pour l'anniversaire d'Alain Souchon. Merci d'avoir choisi ici.

0: ça va la foule sentimentale. C'était doux hein, d'écouter notre Alain Souchon. Pour ses 82 ans. Allez, décibels, c'est terminé pour ce soir. Merci à l'équipe de l'émission. Iris Guitoni, Iki, Elodie Bianca Maria, Marian Gonzalez et Franck Moilier. Demain, un pianiste que j'adore, qui vient de sortir un nouvel album, sera l'invité de Décibels. Il s'appelle Sofiane Pamart. Il avait joué à la cérémonie des JO 2024.
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3: Bonjour la France, comment ça va la France qui a chaud de partout? Hein, comment ça va Éric Bastien?
4: J'ai chaud de partout, mais un petit glaçon comme ça, c'est pas désagréable. Petite citronnade, petite mentalo.
3: Oh là là, mon Dieu, ne m'en parlez pas. Alors, je vous rappelle que toute la semaine, nos candidats vont s'affronter pour aller en finale. Vendredi, le premier prix. Il s'agit d'un week-end exceptionnel à Autun, à l'occasion d'Augusto Dunum, le rêve du roi.
4: Un week-end. Parler latin, vous.
3: Bah, écoutez, je tente. Le rêve du roi, c'est pour deux personnes. Votre radio ici et l'office de tourisme du Grand Autunois Morvan vous invitent à partir à l'occasion, je le rappelle, du rêve du roi Augusto Dunum, de découvrir la très belle ville d'Autun, son musée, le site archéologique du Mont Beuvray, le château de Couches, le transport est compris, et puis surtout, vous dormirez 2 nuits à l'hôtel de la gare, vous aurez les petits-déj, les déj, les dîners, mais le climax du séjour, c'est vendredi soir.
4: Oh là là.
3: Mais oui, la nuit tombe, le théâtre dans Antique d'Autun s'illumine et ça devient la scène de l'un des plus grands spectacles historiques de France. Bref, ce week-end monumental n'attend que vous. Et si vous ne gagnez pas ça, qu'est-ce qu'on gagne ?
4: Mais écoutez, vous parlez d'histoire et c'est toute l'histoire de Joe Malongo qui se raconte à Autun.
3: Oh mon Dieu !
4: Oui, vous avez tous connu Autun, Augusto Dunum, vous connaissez le Puy du Fou, vous ne connaissez pas le Puy de Malongo.
3: Ah non, je ne connais pas. Non.
4: Le Puy de Malongo avec tous les habitants du village de Joe Malongo qui se sont réunis sur l'histoire du café. Ouais, 32 personnages, 32 dosettes.
3: Oh là là là là !
4: 6 rôles principaux des verres en verre. Et l'histoire de Joe Malongo dans le Puy de Malongo, c'est une ciné-sénie à découvrir. Suis-y.
3: Allez, on accueille Véro et Christophe, nos deux candidats du jour. Bonjour les amis,
5: bonjour.
3: Comment ça va ?
6: Bonjour.
3: Alors,
5: bonjour à tous.
4: Bonjour.
3: Véronique, tu joues avec ici Loire-Océan, tu as 63 ans. Tu habites à La Chapelle-sur-Erdre.
6: Exactement.
3: Comment que ça s'appelle les habitants de La Chapelle-sur-Erdre ?
6: Les chapelains et les chapelaines.
3: Oh ouais, on oublie le Erdre quoi. Bon, donc.
6: Ouais, mais l'Erdre, c'est une rivière qui passe tout près et qui est, selon François Ier, la plus belle rivière de France.
3: Bah, tu vas nous envoyer une photo de ce petit endroit. Alors, tu es remariée à Pascal, vous avez 3 enfants chacun. Bah dis donc, ça fait des grosses tables à Noël, ça.
6: C'est ça, ouais.
3: Hop, hop, hop.
4: Pourquoi remarier ?
3: Pourquoi ?
6: Parce que je me suis mariée une fois. Non.
3: Mais t'es bête ou quoi ?
4: J'ai cru que c'était marié plusieurs fois avec Pascal.
3: Oui, d'accord. Allez, tais-toi. Ne m'interromps pas pour dire des. Oui, je sais que c'est un homme. Et en plus, c'est Eric. Tu sais, bon, c'est compliqué. Ouais, hein. T'as compris que c'est pas tous les jours facile. Hein.
6: Ah bah oui. J'imagine.
4: Ah, bah. Bon, j'ai d'autres infos inutiles. Je lève la main. Hein.
3: Voilà, c'est ça. Alors, tu as 2 petites filles, Lisa et Lilou.
6: Oui, et j'ai aussi 3 beaux petits enfants.
3: Oh.
6: Elliot, Eden et Soline.
3: Eh ben ça c'est bien. Et alors, Sambaye, le 1er juin, c'est la quille. Ah là là là là là là là. Retraite le 1er juin.
4: Oh là là.
3: Ah bah dis donc.
4: Elle est déjà partie à la retraite.
3: T'es partie à la retraite ou comment, qu'est-ce qui se passe ?
4: Qu'est-ce que c'est là ? Si,
6: j'étais un peu en vacances avant, alors je me suis habituée.
3: Ah bah
6: voilà. Hyper, hyper vite.
3: Bah tu m'étonnes. Dis donc, t'as bossé 42 ans pour les impôts.
6: Ouais.
3: Il était temps. Il était temps de raccrocher, ça fatigue les impôts, on n'en peut plus.
4: Il reste quelques jours d'ailleurs là.
3: Ouais, en plus.
6: Il reste quelques jours pour faire déclaration.
4: Bien sûr,
6: mais les impôts, c'est toute l'année. Il y a
4: plein de
6: revenus, il y en a plein.
4: Oh là là, mais arrêtez.
3: J'ai découvert la taxe de balayage, je m'en parlais même pas. Alors, bon, je te raconterai. Dis donc, en plus, petite, tu voulais être chercheuse ou pilote de ligne. Quel est le rapport ?
6: Je pilote une équipe et puis je cherche les fraudeurs.
3: D'accord, ok. Bon, j'adore ton optimisme. Alors, ma petite chérie, on va gagner. On va tenter de gagner tout de suite le premier point. Tiens, je te mets une chanson de Jacques Brel.
7: Ne me quitte pas,
3: Une chanson qui te donne la patate, oui. La pêche.
4: Ouais. Ça, c'est, ouais.
3: Allez.
4: C'est le sang du trésor public qui lui fait passer un message.
3: Ça, c'est la déclaration.
4: Ne me quitte pas.
3: Alors, écoute bien. Il paraît que cette chanson, Ne me quitte pas, de Jacques Brel, c'est la chanson préférée des Français. C'est vrai ou faux? Top chrono, 5 secondes.
7: C'est faux.
3: Bah, t'as bien raison, pas du tout. C'est pas du tout ça. C'est Mistral gagnant de Renaud, qui est une des chansons préférées des Français. Et donc, la carrière de Renaud, hein, il vient de fêter ses 50 ans. Donc, Véro, premier point pour toi.
4: Eh bien, écoutez, Christophe nous a déjà quittés. Christophe a fait forfait, je vous jure. On n'a plus Christophe.
3: C'est une blague.
4: Non, c'est pas une grave. On est en train de le rappeler, Christophe. Alors, je vais vous parler un petit peu de lui.
3: Raconte-moi, qu'est-ce qu'il fait dans la vie, là.
4: Écoutez, il est avec ici, Roussillon. Ça sent bon le Sud. Déjà, ça, on aime. Il a 37 ans, Christophe. Il habite à Saint-Estève. C'est dans les Pyrénées orientales. Alors, Christophe, tu es paxé à Jade. Oui, tout à fait. Oui, j'ai rencontré Jade un jour, comme ça, sur la route. Mais je peux vous faire les deux personnages. Il a deux garçons, Eden, 10 ans, Nino, 5 ans. Et on va écouter un petit extrait d'Aya Nakamura, parce que sa chérie l'appelle Doudou, comme dans

0: Richie a marqué qu'il a un chien. Qu'est-ce que c'est comme modèle?
1: Il est là. Bonjour Christophe.
2: Bonjour.
1: Alors, fais pas des frayeurs comme ça, dis donc. Tof. Bon, allez, t'inquiète. J'étais en train de dire que t'habitais à Saint-Estève, t'étais paxé. T'as un chien. Alors Valérie demandait, c'est quoi comme chien que tu as?
2: Exactement, j'ai un berger blanc croisé avec un Akita.
1: Alors, je vois pas du tout. Tu vois qui tu vois, toi, Valérie?
0: Un berger suisse.
2: Un berger suisse, exactement. Et l'Akita.
0: Je vois très bien ce que c'est.
2: C'est un chien japonais.
1: D'accord.
0: C'est très beau. Je veux une photo de ce chien tout de suite sur mon portable.
1: Christophe est militaire. Ah, qu'est-ce que tu fais? Tu es quoi comme, exactement.
2: Exactement.
1: Dans l'armée.
2: Je suis gendarme, exactement.
1: Tu es gendarme. La tac, tac, tac, tac, tac, tac, tac, tac, tac, tac, tac, tac, tac, tac, tac, tac, tac. Moi, je trouve qu'on est pas mal. Hein. Entre une future retraitée des impôts du centre public et un gendarme, on est un peu contrôlé. Et...
0: On a intérêt à bien fermer nos gueules.
1: On a intérêt à faire gaffe à ce qui se passe aujourd'hui. T'es gendarme, alors t'es quoi? T'es gendarme avec la moto, la voiture, tu fais quoi comme...
2: Non, je suis en départemental, j'accueille les personnes, les premiers secours, les premières urgences, le premier intervenant.
1: Ok. T'as toujours voulu faire ça? Généralement, quand on est gendarme, c'est un truc qui vient depuis l'enfance ou rien à voir avec toi?
2: Non, rien à voir. J'avais pas spécialement d'idée quand j'étais enfant. Je voulais juste être heureux dans ce que je faisais.
1: Et t'es heureux. Et là, t'es heureux en tant que gendarme.
2: Oui, oui.
1: Bon,
2: oui.
1: Alors, super. Allez, Christophe, c'est quoi ton grade avant de jouer?
2: Adjudant.
1: Adjudant. Adjudant, Christophe. Nous allons jouer pour tenter de marquer un premier point avec un extrait. Et nous partons en Thaïlande avec des moines. Des moines qui ont construit un temple entièrement avec des bouteilles de bière. Est-ce que, mon adjudant, c'est vrai ou faux? Top chrono, 5 secondes.
2: Que je dirais vrai.
1: Tu as raison, le Wat Pama Chedikhu en Thaïlande, c'est surnommé le temple d'un million de bouteilles. Il a bien été construit par des moines. Il y a 1,5 million de bouteilles de bière recyclées. Alors, on ne sait pas si c'est eux qui les ont bu, mais en tous les cas, ça existe pour de vrai. Ça te fait un premier point. Bravo, Christophe.
0: Allez, un point Véro, un point Christophe. Et là, tout de suite, on va partir avec VIP.
1: Ouais, comme vous êtes VIP. Vous.
0: Ah, tu parles d'une VIP.
1: Ouais, quand même un peu.
0: Vous écoutez ici Françoise Hardy, VIP, tout ça rime. On vous aime, à tout de suite.

0: Françoise Hardy.
1: VIP, moi je travaille avec une VIP tous les jours au quotidien. C'est un vrai bonheur de travailler avec une VIP comme toi, Valérie.
2: Mais je...
1: 5 gardes du corps quand tu arrives.
2: Ah ouais, ça j'adorerais.
1: Un cercle comme ça, tu es entouré, en plus des gens, des impôts qui te contrôlent.
2: Oh là là, c'est magnifique, des VIP, gendarmes, quoi. Tout quoi. Bien, allez, Véro, un point, Christophe, un point, on reprend la compète.
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2: Alors, quand même, comme je raconte toujours tout à mes auditeurs que j'aime, sachez que depuis samedi, j'ai ce qu'on appelle un limbago, un mal de dos, et j'ai une ceinture. Et il se fout de ma gueule en permanence que je suis au ralenti.
1: Pas du tout.
2: Je peux pas bouger trop. Dès que je bouge, j'ai un coup de poignard. Tout le monde connaît ça.
1: Vous êtes en 33 tours.
2: Bah oui, bah excusez-moi, j'ai très très mal au dos.
1: Passé en 78, essayez quand même, je sais pas, ou en 45.
2: La vieillesse est un naufrage.
1: On a inversé les rôles, Valérie. On a commencé il y a 2 ans ensemble. C'était moi l'hypochondriaque.
2: Ah, je suis pas hypochondriaque. Moi.
1: 2 ans après, c'est toi qui es malade.
2: Ah, je suis malade, mais je ne suis pas hypochondriaque. Moi, sinon, je serais pas là, je serais
1: dans
2: mon lit.
1: Venez masser, Valérie.
2: Bien sûr. Alors, Véro, ma petite Véro chérie, il paraît que tu adores la déco.
4: Ben ouais, j'adore la déco, bien sûr.
2: Il paraît que tu maroufles.
4: Je maroufle. J'adore la tapisserie. Je viens de refaire une chambre magnifique.
2: Oh, à quelle couleur, je peux savoir?
4: Alors, en fait, c'est pour le petit dernier de Pascal qui habite à Marseille. Et quand il est parti, il a demandé une chambre qui ressemble à Marseille. Donc, forcément, il y a du bleu.
2: Eh oui.
4: C'est la mer, le soleil et tout. Ah non, tu en as un peu moins, quoi.
2: Bon, et tu fais de la peinture aussi?
4: Ouais.
2: J'aime tout ça. Ah, ça c'est bien, mais par contre c'est pas...
1: Excusez-moi de vous interrompre à nouveau, mais on parle de peinture, de déco.
2: Non, tu vas arrêter.
1: Non mais nous sommes d'accord, c'est le retour de déco
2: on
1: sur M6.
2: Alors, Véronique, il paraît que c'est ton jardin en revanche qui c'est Pascal qui s'occupe de ton jardin.
4: Ah bah ouais, c'est mon chéri qui s'occupe du jardin, Pascal. Il a un jardin magnifique, il a des fleurs. En plus il est tellement romantique qu'il me ramène des petits bouquets de fleurs régulièrement. Mimi, ils sont entre mari, ils font un prince charmant, sinon ça vaut pas le coup.
2: Oui, c'est vrai, je suis assez d'accord avec toi.
4: Ah, bon, voilà.
2: Et il paraît que, dis donc, la cuisine, bon, bah, il paraît que t'es un peu une top chef et que tous tes potes te réclament des cannelés.
4: Ça c'est sûr.
2: Mais à part
4: les cannelés de Véro.
2: Ah là là, les cannelés de Véro. Mais alors, c'est quoi quand tu leur fais un plat principal, tu leur fais quoi comme plat salé?
4: Ah bah ça dépend de la saison, ça dépend du jour. Alors on peut faire des bobotis.
2: Ouais.
4: On peut faire du poisson avec de la mangue.
2: Oh mon Dieu. Bon, arrête-toi, là, j'ai faim. Oh là là, là, j'en peux plus.
1: Excusez-moi de vous interrompre à nouveau, mais c'est sur M6, Top Chef, je crois. Meilleur pâtissier. C'est pas sur cette chaîne, vous êtes de retour à la rentrée pour déco? Excusez-moi de vous poser la question un peu tous les jours, mais vous me répondez jamais, donc...
2: Ce que je ne sais pas. Alors écoute, Véro, voici ton deuxième point qui va arriver. Je vais te mettre une très belle chanson.
5: Mon bateau.
2: J'adorais cette chanson. Alors, écoute bien. Sur un voilier, il paraît que la baume, c'est le petit mât à l'arrière du bateau. La baume. Ouais, la baume, est-ce que c'est le petit mât?
4: Non.
2: Ah bah non, elle me dit faux. Bah t'as bien raison, allez hop là.
4: Non,
2: bien sûr, t'as raison, c'est faux.
4: On n'est pas loin de la mer.
2: Eh oui, la baume, c'est la barre horizontale fixée au mât qui maintient la grand voile. Voilà, bon, bah écoute, 2 points pour Véro.
1: Christophe, qui a déjà un point, avec ici Rossillon, à Saint-Estève. Christophe, qui est militaire, qui est gendarme, qui est adjudant, jeune, il a fait du rugby, Christophe. Oh, t'étais à quel poste?
6: J'ai joué talonneur.
1: Ah, talonneur. Alors, tu joues encore ou tu as arrêté
6: Ouais. J'ai arrêté depuis quelques années maintenant, place aux jeunes.
1: Ah, t'es supporter du club local?
6: Ouais, supporter de l'USAP et des Dragons Qatar.
1: Et bah voilà, ils sont quoi? C'est quoi en termes de championnat, de classement? Comment ça se passe pour eux?
6: Malheureusement, l'USAP est en top 14, qui représente l'élite du rugby français, et ils sont avant-dernier.
1: Ouais, bon, voilà. Remontada, on sait comment ça se passe dans le milieu du
6: sport. On va croiser les doigts.
1: Bon, Christophe.
6: Et les Dragons font pas très.
1: Ouais, c'est pas mieux.
6: Pas une très belle entame de saison également.
1: Ils sortent pas beaucoup de flammes en ce moment, quoi. Voilà,
6: c'est ça. Exactement.
1: Bon, alors Christophe, lui, ne bricole pas du tout. Donc Christophe fait partie de ceux qui pourront regarder Nico sur M6 à la rentrée. Tu jardines pas non plus. Est-ce que t'as une qualité?
6: Moi, c'est la cuisine.
1: Eh ben voilà, la cuisine.
2: Bah attends, c'est bien la cuisine. Moi, allez. J'adore les mecs qui cuisinent, je trouve ça hyper sexy.
1: Allez, Christophe, on se met au fourneau, on met le petit tablier, qu'est-ce que tu nous prépares là? Allez.
2: Arrêtez, j'ai faim.
6: Boule de picoulate.
1: Qu'est-ce que c'est?
2: Hein?
6: Alors, c'est une spécialité catalane, c'est de la viande, des boulettes de viande hachée avec de la chair à saucisse. Des épices, de l'ail, de l'œuf, tout ça mijoté avec de la tomate, des oignons. Et un accompagnement avec des pompettes de la mort et des petits haricots ou des pommes de terre.
1: Okay, okay.
2: Comment ça s'appelle le truc avec les escargots, la catalan, que tu mets dans la cheminée?
6: La cargolade.
1: La cargolade.
2: Voilà,
1: ça aussi,
2: merci.
1: C'est une spécialité catalane.
2: Bah oui.
6: Exactement, avec une petite aioli.
1: Oh, arrêtez, mais arrêtez.
6: Et alors, c'est le péché mignon.
1: Attends, Valérie, elle va adorer. Sa spécialité aussi, sera mon dernier mot, c'est la paella. Toi qui vas souvent en Espagne.
2: Bah oui.
1: Il adore faire la paella. Ouais,
2: c'est bien. Bah, de toute façon, le pays catalan, les gars, on est juste à côté. Hein.
1: Allez, jouons avec cette question. Extrait.
0: Elle vend des capotes.
1: Décidément, la tactique du gendarme avec Bourville, les crayons avec Bourville. On est Bourville aujourd'hui. Aujourd'hui, hein. Avant les gommes, on effaçait les crayons avec de la mie de pain. Vrai ou faux? Top chrono. Avant les gommes, on effaçait les crayons avec de la mie de pain.
6: Alors je vais dire
1: vite.
6: Je vais dire vrai.
1: Ouais, attention, vraiment, on le prend, mais sur 5 secondes, hein, pas après. Oui, c'est vrai, tu as raison, avant l'invention des gommes, on utilisait bien de la mie de pain pour effacer les traces de crayon de papier, parce que c'était humide, c'était souple, et voilà, ça absorbait le graphisme sur la feuille.
2: Allez, 2 points Véro, 2 points Christophe, et là, tout de suite, vous écoutez ici. Et on est parti avec les frérots de la Vegas, ça sent bon les vacances. Sweet darling, vous écoutez ici,
1: ouais,
2: on vous aime, à tout de suite.
1: Tranquille.
2: Voilà.

0: Ah, c'est fin juin la fête des pères. Parce que c'est papa, papa, papa, papa. Donc c'est fin juin la fête des pères. Voilà. Merci aux frérots de la Vega de nous le rappeler.
1: Voilà, frérot de la Vega, jingle.
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1: Non, mais Véro est d'accord avec moi. On n'en peut plus de ces vannes.
4: Non,
0: la direction m'a demandé si j'avais un auteur, quand même.
1: Non, mais tu peux pas couper la parole des gens. On l'a déjà dit. On en a déjà parlé.
0: Ouais,
1: donc,
0: vrai.
1: On est d'accord, Véro, on n'en peut plus.
4: Ouais, on est d'accord. Et on est complètement d'accord.
1: Et en plus, voilà, et en plus, il te coupe la parole. Donc, tu vois,
0: c'est un spectacle à rentrer.
4: Aucune éducation.
1: Voilà. Qu'est-ce que tu veux que je te dise? Alors, tu aimerais déjeuner avec Bruce Springsteen?
4: Ah, ouais.
1: Ah, ouais, le boss!
4: Au moins le boss.
1: Bah évidemment, qu'est-ce que tu parlerais de quoi avec le boss?
4: Peut-être pas des États-Unis et de leur état aujourd'hui.
1: Ah bah non, tu vas nous lui faire faire
4: un... Ah, oui, ouais, il va nous péter un câble.
1: Ah, là.
4: Ouais, je sais pas, sa rencontre avec Barack...
0: Ses impôts.
1: Mais d'accord.
4: Il n'y a pas que ça dans la vie. Hein.
1: Non mais je te jure, j'en peux plus de lui. Bon ma chérie, on va jouer, comme ça il va pas nous couper la parole pendant qu'on joue.
4: Ouais.
1: Je n'en peux plus. Alors, c'est le quiz musical. Je vais
4: t'en
1: te mettre...
4: as plein le dos, non? T'en as plein le dos.
1: Ah bah, t'as compris pourquoi j'ai une ceinture et que j'ai un lumbago. Tu comprends maintenant.
4: Voilà.
1: Alors, je vais te faire écouter deux artistes l'un après l'autre et tu vas essayer de me dire qui chante. Écoute bien le premier artiste. Là.

0: Frank Sinatra.
1: Banane.
2: Alors, tu me dis Frank Sinatra?
0: Ouais.
2: Et non, c'est Nat King Cole. Ah, eh oui, Nat King Cole. Alors, bon.
0: Ah ben Sinatra, il a repris, non?
2: Bah Sinatra l'a repris, mais peut-être en concert. Mais là, c'est Nat King Cole. Alors, là, écoute bien le deuxième chanteur. Écoute bien, c'est... Tu vas bien le reconnaître.

0: Qui c'est qui chante?
1: Patrick Fiori, non?
0: Et oui, c'est Patrick Fiori, que tu reviennes, voilà. Allez, ça fait un point.
2: N'entends plus. Christophe, est-ce que tu l'avais, Nat King Cole et Patrick Fiori? Vraiment, hein, dis-moi, sincèrement.
3: Alors, ça fait pas trop partie de mon registre musical, mais je pense que Patrick Fiori, j'aurais pu le reconnaître.
2: Ouais, c'est quoi ton registre musical, d'ailleurs? Quels sont les artistes que t'aimes bien?
3: Moi, j'écoute un peu de tout, à vrai dire, de la variété française comme de l'électro. Je suis un grand fan de Mathieu Chédid.
2: Ah ouais, Mathieu Chédid, bien sûr. Je suis
3: malade. Exactement.
2: En plus, tu l'as vu en concert, hein.
3: Exactement, à deux reprises.
2: Waouh. On le salue, Emma.
3: C'est génial.
2: Ah ouais. Je reconnais, il a une belle relation avec son public. Allez, Christophe, tentons l'aventure, le quiz musical, il y a deux points à prendre. Ce sont des artistes, voilà, qu'il va falloir reconnaître. Il s'agit d'un groupe, on y va pour le premier.

0: les top chronos. Qui chante?
1: Je dirais Amel Bent.
0: Elle était aux côtés de Patrick Fiori qu'on a connu, qu'on a écouté dans Notre-Dame de Paris. Et Amel Bent n'était pas dans Notre-Dame de Paris, c'était Julie Zenati.
2: Et voilà.
0: C'est une de ses chansons les plus célèbres, hein, Si je m'en sors.
2: Allez, moi si je m'en sors, c'est que j'aurais plus mal au dos. Véro 3, Christophe 2.
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2: Et je vous rappelle que toute la semaine, les candidats s'affrontent pour se qualifier pour vendredi la finale, le premier prix. C'est un week-end exceptionnel à Autun, l'occasion d'Augusto Dunum, le rêve du roi pour deux personnes. L'office de tourisme du Grand Autunois Morvan vous offre ce week-end incroyable. Vous visiterez la ville d'Autun, son musée, le site archéologique du Mont Beuvray, le château de Couches. Mais ce qui vous plaira le plus, je pense, c'est qu'à la nuit tombée, le théâtre antique d'Autun va s'illuminer et deviendra la scène d'un des plus grands spectacles historiques de France. Un show monumental et en plus, le transport est compris. L'hôtel de la gare vous attend. Petit-déj, dîner, déjeuner. Bref, un cadeau magnifique. Si vous ne gagnez pas ça, vous gagnez
3: la machine d'espresso.
2: Exactement. Malongo, 32 dosettes, 6 verres en verre. Jingle, on reprend. Alors, Véronique, Véronique. Oh, Véronique, elle m'a bien fait rire, cette petite anecdote. Il paraît que quand on était petite, on a été au cimetière et qu'on a fait... On a fait des petites bêtises dans le cimetière.
4: C'est pas des bêtises, c'est parce que j'ai fait Robin des Bois, Robin des cimetières.
2: Et oui.
4: Quand j'étais petite avec ma cousine, et ben, dans les cimetières, il y avait des tombes où il y avait plein de fleurs, et puis des tombes où il n'y en avait pas, alors on a partagé.
2: T'as partagé?

0: Et t'as mis des fleurs sur des tombeaux. Il n'y en avait pas, moi, je trouve ça super mignon.
1: Voilà, je crois que les gens, ils n'ont pas trop aimé quand même.
0: Ah, tu t'es fait engueuler ?
1: Un petit peu. Et alors, il a fallu remettre. Alors, on a remis comme on ne savait pas remettre. On a remis comme on pensait. Mais on a dit que c'était comme ça. Qu'est-ce qu'on a ? On a remonti en plus.
0: Ah bah oui, bah il y a un moment donné, on peut pas tout faire, hein. Faire Urbain des Bois et dire des choses intéressantes et vraies, hein. Stop. Alors, ma chérie, là, tu as 3 points. C'est super, t'es en tête. Mais est-ce que tu pourras en marquer 3 de plus ? C'est la question à choix multiples. Donc, je vais te poser une question sur le parfum Dior. Écoute bien. Actuellement, quelle est la star qui est l'égérie du parfum J'adore de Dior? Alors, écoute bien. Actuellement, Marion Cotillard, Rihanna, Charlize Theron ou moi? Top chrono, 10 secondes.
1: Rihanna,
0: c'est vrai qu'elle est belle. On peut pas dire le contraire.
1: Elle est magnifique.
0: Allez, on écoute.
2: C'est pas Marion Cotillard.
0: Voilà, c'est Rihanna, bravo. Tu as 3 points de plus.
2: Christophe.
3: Oui.
2: Est-ce que tu portes du Dior?
3: Je porte pas de Dior.
0: C'est quoi ton parfum?
2: Bah ouais, c'est quoi ton parfum?
3: Moi, je porte du Guerlain.
2: Guerlain, Boss, voilà, on en a cité 3.
3: Okay, Guerlain. Très bien.
2: Bah ouais.
3: Exactement.
2: Tu aimes bien les sensations fortes, toi, hein, Christophe. Christophe qui est à Saint-Estèse, Pyrénées.
0: Les
2: Pyrénées orientales.
0: Saint-Estèse, dans
4: bien
0: les Pyrénées.
4: Bien sûr, oui.
0: Je demande pardon aux Pyrénées orientales.
2: Il est gendarme, il aime forcément les sensations un petit peu. Côté manège, alors raconte un peu, Port Aventura, ça t'a marqué? C'était quelque chose d'assez rock'n'roll.
3: Port Aventura, c'est génial. C'est un parc d'attractions qui se trouve à proximité de mon domicile et c'est génial. Il y a pas mal de manèges à sensations fortes.
2: Bien sûr.
3: Le Dragon Khan, entre autres, la Tour, le Shambhala, c'est top.
2: Et puis le Ferrari Land, on l'oublie pas, on a offert un séjour dans le
3: Ferrari Land, exactement. Juste à côté.
2: T'as fait du parapente avec ton fils à La Réunion quand je parlais un peu des sensations fortes. T'as fait de l'hélico aussi en Guadeloupe. Non, t'aimes bien, t'es un aventurier, quoi. T'aurais pu faire Koh Lanta. Ben oui.
3: J'aurais pu, oui. J'adore l'aventure, j'adore tout ce qui est un peu sensations fortes. Et oui, le parapente. Entre autres, à La Réunion, une expérience géniale.
2: J'imagine. Alors, si t'étais un animal, on l'a pas souvent, tu serais...
0: Qu'est-ce que c'est?
2: C'est quoi, ça, Christophe?
0: Bah ça, on dirait mon cotière le matin qui se réveille, mais bon...
2: Bah, c'est un cerf, ça. C'est le brame du cerf, ça.
3: Exactement.
2: Eh oui, et toi tu voudrais être un cerf avec des cornes et tout, des bois là sur la tête.
3: Exactement.
0: Mais pourquoi ?
2: Mais oui, pourquoi ?
3: Parce que je trouve que c'est un animal majestueux et qui est assez imposant.
2: Ok. Non mais c'est vrai, c'est majestueux, effectivement.
0: Bah j'adore, mais bah, bon, oui, les pauvres sont beaucoup tués par.
2: Mais ça c'est encore une autre
0: affaire. Par les cazadores.
2: Quel beau talent inutile alors que nous sommes en plein Roland Garros. Tu sais faire plein de choses avec une balle de ping-pong. Mais quoi ?
3: Avec les balles de ping-pong, j'arrive à les faire tenir en lévitation en soufflant en dessous des...
2: Bien sûr.
3: En équilibre.
0: Moi, j'aimerais bien aller visiter la gendarmerie de Saint-Estève.
2: Allez, gars, faut que je vous montre un truc, là. Regardez avec ma balle de ping-pong.
0: Écoute-moi bien, la prochaine fois que je vais voir mes copains à Thuir, je passe à Saint-Estève, c'est à côté.
2: Crédibilité de l'adjudant.
0: Je veux voir l'adjudant.
2: Est-ce qu'on peut avoir une vidéo? Tu te filmes en faisant ça? Et t'inquiète pas, on saura quoi faire de la vidéo.
3: Non.
0: Ouais, on saura bien quoi. Voilà.
2: Bon, allez, Christophe, jouons. Il y a 3 points à prendre, là, d'autant qu'elle a un peu pris de l'avance. Donc, on va rester bien concentré. Est-ce que t'aimes bien les jeux de société? Tu joues souvent?
3: Mis à part la belote.
2: C'est plutôt un jeu de cartes.
3: Monopoly.
2: Okay. Voilà. Quel jeu de société culte qui a été inventé en 1979 par 2 journalistes québécois? Quel est ce jeu de société inventé en 79 par 2 journalistes québécois? Est-ce que c'est le Trivial Pursuit? Est-ce que c'est le Cluedo? Le Scrabble? Ou le Puissance d'Amido? C'est comme le Puissance 4, sauf qu'il faut aligner d'Amido. 10 secondes.
3: Je dirais le Trivial Pursuit.
2: C'est pas le Puissance d'Amido? Bien, puissant.
3: Non, je dirais Trivial Poursuit.
2: Trivial Poursuit, inventé en 79 par deux journalistes québécois. Oui, c'est Chris Haney, Scott Abbott.
0: Oh my god. Demande pardon aux familles Haney et Abbott.
2: Chris Haney et Scott Abbott, ils ont inventé ça, puis ça arrivait ensuite en France. Alors c'est marrant parce que ça s'appelait avant Remue-Ménage, avant de devenir Trivial Poursuit en 1985.
0: Alors, au Québec, c'est surtout moi le truc qui me fait le plus rire. Il a été commercialisé sous le nom Quelques arpents de piège.
2: Ouais, et après, en France, Remue-Ménage.
0: Piège. Alors, ça fait 5 pour Christophe, 6 pour Véro. Et là, tout de suite, let's dance. Take on your red shoes and dance the blues. Moi, je peux rien danser.
2: Oh, l'anglais.
0: Dansez pour moi, les gars, je vous aime, à tout de suite.

0: the blues. J'étais amoureuse de David Bowie, moi, quand j'étais petite, je voulais l'épouser.
1: Let's dance, tout ce que vous pouvez pas faire en ce moment avec votre dos. Mais ça reviendra.
0: Ah, je peux rien faire, un jingle, mon petit.
1: Let's dance avec les stars. C'est avant.
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0: Ça, c'était avant.
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1: Quand on commence à dire c'était avant, c'est que ça.
0: Ah, bah, la vieillesse, c'est un naufrage, hein, je te le dis. Alors, Véro.
3: Il faut que tu te fasses faire des massages.
1: Eh oui.
0: T'inquiète, je vais essayer d'y aller, là. Mais là, bon, tu sais, ici, hein, trouver un kiné disponible. Hein.
3: Ah, bah, moi, j'ai ma fille qui est kiné, mais.
0: Elle est dans ton coin. Ouais, bah.
3: Ouais.
0: Et voilà.
1: Oh, mais on lui envoie un hélicoptère, ça va.
3: Ça marche pas trop en téléconsultation.
0: Non, là, c'est ça le truc qui marche pas en téléconsultation.
1: On lui envoie un hélico, la direction est d'accord.
0: Alors, dis donc, il paraît qu'on a joué à Daktari en allant ce voyage, pendant le voyage en Namibie. Hein,
3: ben,
0: hein, on a rencontré des animaux sauvages. Qu'est-ce qui s'est passé?
3: Quand on était en Namibie, on a rencontré plein d'animaux sauvages. Et puis un soir, on s'est couché et on s'est fait raccompagner par un ranger parce qu'il n'a pas voulu qu'on rentre tout seul. Parce qu'on avait une voiture avec la tente sur le toit.
0: Mm-hmm.
3: Et puis quand on est arrivé avec sa petite lampe, il nous dit bon, ben, voyez là, c'est un crocodile.
0: Oh, bah écoute, il faisait une petite balade du soir.
3: Voilà, donc on est vite rentré dans la tente et puis on n'a pas du tout envie de faire pépé la nuit.
0: Ah bah non, tu m'étonnes. Hein. Sinon, c'est... Bah oui, hein, c'est sûr que les crocodiles, c'est pas très gentil. Alors, il paraît que t'es un peu naïve, un peu la poisse. Tu te fais voler ta carte bleue à Prague, mais tu peux me dire le profil du voleur, s'il te plaît?
3: Ah ben, en fait, c'était dans le bus de l'aéroport, et puis il y a une petite mamie qui nous a demandé, qui nous a dit « Ah, vous êtes français, j'aime bien parler français, je parle pas souvent, j'ai pas l'occasion, il y a... » Et puis quand on est arrivé, ben, on n'avait plus de carte bleue.
0: Difficile
3: de c'était vraiment une petite mamie à qui on aurait donné le bon Dieu sans qu'on sait.
0: Et voilà.
3: Qu'il y avait la visite du pape, mais bon, voilà.
0: Et voilà. Et voilà, tu t'es fait avoir par une petite mamie. C'est les pires, les petites mamies. Tu veux que je te dise les pires, c'est les petites mamies. Alors, ma chérie, nous allons tout de suite marquer 5 points de plus. C'est-à-dire que tu ferais un sans faute, ce serait merveilleux. Tiens, je te mets une petite chanson. Allons parler de crêpes. Je suis affamée, hein, je vous préviens. Alors, quel prénom désigne les célèbres crêpes flambées à l'orange et au Grand Marnier? Comment qu'on les appelle, les crêpes au Grand Marnier et à l'orange quand elles sont flambées? Top chrono, 10 secondes.
3: Je rappelle qu'on habite à Nantes, c'est les crêpes Suzette.
0: Eh oui, les crêpes Suzette comme Danny Briand. Et oui, les crêpes Suzette, hein, ça a été inventé fin 19e, un flambage réalisé par un jeune apprenti cuisinier. Ça a été un peu comme un accident et du coup c'est resté. Bravo, ça te fait 11 points.
1: Je crois que c'est comme la tarte tatin.
0: Exactement.
1: C'est un accident.
0: Ouais. Souvent, tu sais, les trucs comme ça.
1: Oui, ouais, ouais. Nous aussi, c'était un accident. C'est rencontré, puis d'un coup, on a fait des missions.
0: Voilà, c'est un truc de dingue.
1: C'est 2 ans, hein, et on est content.
0: Oh là là.
1: Ça fait plaisir.
0: Jamais 203, comme dirait l'autre.
1: Je crois que oui, il ne faut jamais dire Fontaine. Hein. Nous sommes tous d'accord. Christophe, avec ici Roussillon. Alors, Christophe, qui est gendarme, rappelons que c'est un gendarme, c'est un adjudant. Il a rencontré Jade dans le cadre de la patrouille.
0: Ah.
1: Et oui.
0: Ah.
4: Exactement.
1: Allez, raconte, c'est le gendarme se marie, ton histoire ou pas?
4: Pas encore, on vit dans le péché, mais...
0: quelle honte.
4: Non, oui, effectivement, rencontré en patrouille. En fait, elle revenait de voyage en Thaïlande et le collègue de boulot avec qui j'étais ce jour-là a décidé de lui rendre visite. Donc, arrivé à son domicile... On a discuté, elle nous a servi un petit jus à boire, un petit jus d'orange.
0: Petit jus d'orange.
4: Et exactement. Et en quittant le domicile, il y avait son numéro de téléphone affiché sur sa voiture.
1: D'accord.
4: Parce qu'elle est photographe et du coup, j'en ai profité pour récupérer son numéro de téléphone.
1: Oh, c'est l'enquêteur qui parle.
4: Comment ?
1: C'est l'enquêteur qui parle. C'est le mec qui a repéré le numéro de téléphone, bien sûr.
4: Bah oui. Exactement. Et du coup, j'en ai profité pour lui écrire, la remercier. On s'est revu, on s'est jamais quitté.
1: Et dis donc, j'ai dit que c'était une patrouille, mais si j'entends bien, c'est un copain, c'est un de tes collègues qui décide d'aller voir une copine. C'est pas, on n'était pas sur une interpellation, là. Hein. C'est pas de la patrouille. Hein.
4: C'était du contact.
1: Ouais, du contact. On allait boire un petit verre de jus d'orange, du contact.
0: Ouais, un petit verre de jus d'orange dans les Pyrénées. Les gendarmes,
1: du dent. Vous savez que votre adjudant, il fait souffler les belles de ping-pong. Hein. Vous êtes au courant, les gars, dans la gendarmerie. Ouais, sacré Christophe. Bon, Christophe. Christophe qui est un peu un sous-doué aussi. Hein. On en parlera peut-être dans un instant, mais. Le gendarme, il a falsifié ses bulletins quand même quand il était gamin. Hein. C'est moche.
0: Ah là là là là là.
1: C'est moche.
0: Pour pas te faire engueuler par tes parents, c'est ça ?
4: Exactement, c'est ça. Pour pouvoir aller au rugby, j'ai falsifié mes bulletins pour faire croire que j'avais des bonnes notes pour pouvoir aller au rugby avec les copains et profiter.
0: Ouais. Mais quand les vraies notes arrivaient, tu te faisais deux fois plus engueuler.
1: Surtout qu'il était nul en classe, hein, tu l'assumes. Donc à un moment donné.
4: Exactement. Il n'y a pas à avoir honte.
1: T'es nul toute l'année et en tous les cas, t'es pas bon. C'est toi qui l'as dit que t'étais nul. Et d'un coup, tes parents voient que t'as eu 19. Hey, oh, hey, tu les prends pour qui ? Hein ? Pour du jambon de Bayonne ?
0: Ouais, voilà.
1: Voilà, Christophe. Bon, allez. C'est parti. Voici l'heure de gloire. Voici la possibilité peut-être de gagner 5 points de plus. Quelle danse, une danse élégante, est associée au bal de Vienne ? Top chrono, 10 secondes. Quelle danse élégante est associée au bal de Vienne ?
4: La valse viennoise.
1: La valse viennoise, une danse emblématique. Ce sont bien... Oui, les balles de Vienne avec la valse.
0: Que deviennent les valses de Vienne, de Vienne, dans Vienne.
1: Je vous inviterais bien à danser, mais...
0: Ah là, mais non. Déjà, les gars, je vais mettre 20 minutes pour descendre de mon tabouret.
1: Est-ce qu'on peut filmer ?
0: Ah bon, allez-y, les gars. Véro, tu as 11. Christophe, tu as 10. Et là, tout de suite, on part. Ah, on va écouter les enfoirés. L'île au trésor. Vous écoutez ici, on vous aime. À tout de suite.

0: ça s'appelle L'île au trésor. 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
2: Nous enquêtons pour savoir qui a écrit L'île au trésor, par Stevenson. Alors, Véro, tu as 11. Christophe, tu as 10. Mais enfin bon, on sait tous que le bingo, malheureusement, est un carnage à chaque fois. Alors, ma petite Véro, on va parler de ta rencontre avec Pascal. Oh! Ben oui! J'ai rencontré l'homme de ma vie. Alors, il paraît que c'était un collègue de boulot. Vous bossiez ensemble. Vous entendiez bien, mais vous étiez mariés, chacun de vos côtés.
3: Mais en fait, non, c'est pas tout à fait ça, parce qu'au début, on pouvait pas se saquer.
2: C'est souvent comme ça, les histoires d'amour, tu sais.
3: Au début, on pouvait vraiment pas se saquer, et puis c'est à force de se découvrir que... Ça fait 20 ans que ça dure.
2: Ah là là là là, du coup, oh là là, vous avez divorcé pour être ensemble. Mais au moins, ça valait le coup parce que ça fait quand même 17 ans que vous êtes mariés.
3: C'est ça.
2: Et ça se fêtera ça en août.
3: Ouais, c'est ça. Alors, on se trompe toujours. Hein. On ne sait jamais si c'est le 8 août ou le 9 août. Et d'ailleurs, on a fêté nos 10 ans de mariage, la mauvaise date.
2: Et voilà. Bon, ça veut dire que... Si on oublie la date, ça veut dire que c'est pas le truc le plus important.
3: Hein. Non, parce que c'est la fête tous les jours.
2: Évidemment. Alors, on va t'encourager à gagner ce magnifique bingo avec cette chanson que tu adores.
3: J'ai déjà dit à Pascal, alors ça va pas être très gay, mais que c'est la chanson que je veux pour mes obsèques tellement je l'aime.
0: C'est gay?
2: Ah bah c'est... Oui, c'est pas gay, mais au moins comme ça, il le saura. Alors, ma chérie, écoute bien, nous allons faire un bingo. À mon top chrono, tu vas avoir 10 secondes pour me donner des choses, des objets ou même des actions qu'on fait quand il fait très chaud. Alors, des objets et des choses qu'on peut utiliser pour se rafraîchir quand il fait très chaud, ou des actions. Par exemple, si je te disais des actions qu'on fait quand on a faim, tu pourrais me dire manger un sandwich. Voilà, donc attention. Chose, objet, action, quand il fait très chaud, top chrono, 10 secondes.
3: Alors, un ventilateur, un éventail, des glaçons, on peut boire, on peut nager, on peut mettre la clim, on peut s'arroser.
2: Eh bien, ça fait 7. Bravo, 7, c'est magnifique. Voilà.
0: Oh non, c'est bien. Renaud Robillon et Gaëtan Roussel pour L'île au trésor.
2: Gaëtan
0: Roussel et Renaud Robillon. Quoi, attends, qu'est-ce qu'il y a? Il y a un problème de points?
2: Non, elle vient d'avoir 7, c'est tout ce que j'ai à dire.
0: Très bien. Christophe, on est au cœur du bingo. Elle a 11, tu as 10, ça c'est le parcours. À date, à 12h56. Le bingo, il vaut 10 points. Pour remporter les 10 points, il faut marquer le plus de points par rapport à son adversaire. Elle a donc fait, vous m'avez dit 7, c'est ça?
2: Oui, je vous ai dit 7.
0: Oui, alors ça veut dire qu'il faut faire 8 là, Christophe. Et quand je vois toutes les bêtises que tu fais depuis que t'es gamin, moi je suis un peu inquiet. On rappelle, là, on a parlé dans un instant que t'as falsifié les bulletins. Pareil que t'allais en boîte de nuit sans le dire à tes parents aussi. Bon, ça.
2: On l'a tous fait.
0: Oui, mais enfin, il a été jusqu'à voler des poissons dans un aquarium.
2: Pour.
4: Ça avait arrivé, oui. Enfin, ils sont morts. On me les avait confiés et malheureusement, j'ai pas su m'en occuper. Ils sont décédés. En plus, c'était des poissons tropicaux.
0: Ah oui, d'accord.
4: Donc, pas cool.
0: Mais non, il a ce côté un peu sous-doué, voilà. Il a pas su s'occuper des poissons, il a pas veillé sur l'aquarium. Non, mais c'est inquiétant. Ta chanson préférée, la voici.
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0: C'est du Mathieu Chedid. Voilà. Allez, on oublie le côté sous-doué, t'es notre gendarme préféré.
2: Mais surtout, tu vas gagner. Peut-être.
0: Alors, on va voir. 8 points. 8 points. Alors, on va passer sur l'inverse. On va aller sur le froid. Je te demande.
2: On va aller sur quoi?
0: Sur le froid.
2: Ouais.
0: Mais c'est bien ce que j'ai dit.
2: Oui.
0: Sur un maximum, en 10 secondes, je te demande de nous citer un maximum d'objets ou des actions, Valérie l'a dit, que l'on fait quand il fait froid. Voilà, il fait froid. Qu'est-ce qu'on utilise comme objet ou qu'est-ce qu'on peut faire? 10 secondes, on y va.
4: D'accord. Donc, on met sa veste, on allume la cheminée, on allume le radiateur, on boit un chocolat chaud.
0: Oui.
4: On met un manteau, une écharpe, un bonnet, on fait de la luge, patinage.
2: Ah, c'est 7, ça fait 6.
0: Ouais,
2: parce que le patinage, on fait pas ça que. Enfin, c'est pas le truc qui te réchauffe.
0: Ouais,
2: il y avait les couettes, les plaids, les gants, la doudoune, le bonnet.
0: Il y a eu un petit démarrage en retard, voilà, pour Christophe. C'est vrai qu'on n'était pas loin du compte, là. Mais 6, on vérifie avec professeur Coupet, c'est 6.
2: On vérifie avec maître Coupet, c'est 6. Bien, ça veut dire que, mon petit Christophe, bravo à toi, mais ça ne suffira pas. Véro, je te retrouve donc en finale pour tenter de gagner le week-end exceptionnel à Autun pour Augusto Dunum, le rêve du roi, avec évidemment le transport compris, l'hôtel de la gare, le petit-déj, le dîner, les déj sont compris. Tu iras voir le site archéologique du Mont-Beuvray, la ville d'Autun, le musée, le château de Couches, le théâtre antique d'Autun qui va te faire le plus grand spectacle historique de France. Et si tu ne gagnes pas ça, tu gagneras...
0: On repart le vendredi quand on est demi-finaliste avec la machine Malongo, 32-2-7, 6 verres en verre, Joe Malongo, la légende.
2: Bravo Christophe,
0: ouais,
2: bravo
0: Christophe,
2: Véro. Merci à Céline à la Réal, maître Coupez au savoir qui a au standard, n'importe
0: oui,
2: quoi.
0: Oui, il est bien au standard.
2: Ichi à la technique, Sadika au standard, Eric Bastien.
0: Non, Sadika était à la technique.
2: Oh, je suis plus
0: vous
2: là.
0: Vous êtes aujourd'hui.
2: Bah, je suis malade. Allez, je vous embrasse tous, je vous aime, à demain, mes chéris. Il est 5h, Paris s'éveille et Yoann Guérin arrive.
0: Il est très en forme, Yoann Guérin, il vous accompagne jusqu'à 6h du matin, donc c'est dans les prochaines minutes. On vient quand, nous, Valérie?
2: Oh, bah, nous, on revient à midi, mon chat.
0: Ah, bah, on va se faire une petite chaise quand même avant, hein.
2: Évidemment.
0: À tout à l'heure.

0: Joli souvenir en musique, Porc et Tebas, à 5h sur votre radio, ici Bon Réveil.
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0: Bonjour, très bon réveil, heureux de vous retrouver ce mercredi. On espère que vous êtes en forme. Milieu de semaine, le meilleur est à venir, c'est ce qu'on se dit au réveil. Info musique, bonne humeur avec l'équipe du jour, Faustine, Saveria, Diana, Mélodie et Aude Razo. Bonjour Aude.
3: Bonjour Yoann Guérin, bonjour à tous. Dans le journal de 5h, on va aller vivre en live la découverte des résultats Parcoursup d'un lycéen stressé. Hein, forcément, ouais. Il n'y a que jusqu'à demain minuit pour répondre aux propositions déjà reçues.
0: C'est un mercredi, on va se détendre. C'est le jour des sorties ciné. Comment faire pour ne pas payer le prix fort dans les salles? Eh bien, Valère Correa a quelques petites astuces pour vous. Explication dans 5 minutes. 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
0: Mercredi 3 juin, merci de choisir ici pour votre réveil, 5h. On n'en sait plus sur le principal suspect dans la disparition de la petite Liana.
3: La collégienne, toujours introuvable, les recherches se poursuivent dans le Gers. Et on sait désormais que l'homme suspecté est déjà impliqué dans d'autres affaires, visées notamment par une enquête pour viol sur mineur, Pierre de Costette.
4: Si son casier judiciaire est vierge, Jérôme B n'est pas inconnu de la justice. En 2020, d'après nos informations, il est entendu après une plainte pour des faits de nature sexuelle sur mineur, plainte classée sans suite à l'époque. Mais surtout, plus récemment, l'été dernier, une petite fille de 10 ans l'accuse de plusieurs viols subis sur une période de quelques mois au domicile du suspect dans le Gers. Elle s'y est retrouvée car les filles du quadragénaire sont des amies. Difficile de savoir où en est l'enquête qui a navigué pendant plusieurs mois dans les méandres des services de gendarmerie et de la justice. Plainte déposée en Haute-Garonne, dossier finalement suivi par la procureure d'Auch qui précise sobrement que les investigations sont en cours. Selon nos informations, le suspect n'a pas encore été auditionné. Un homme dont on a aussi appris hier qu'il avait été congédié par le conseil régional d'Occitanie après un comportement jugé inapproprié avec une élève du lycée dans lequel il officiait comme agent de maintenance.
3: Et la mère de Liana témoigne ce matin au micro de Ici Occitanie. Je lui ai dit que je ne voulais plus qu'elle adresse la parole ou qu'elle voie cet homme. Elle raconte que le suspect était très souvent devant le collège et qu'il apportait des goûters à Liana.
0: Le bilan s'alourdit après la soirée de violence ce week-end à Paris.
3: Une troisième personne est morte. L'homme avait plongé de lui-même dans la Seine en marge des célébrations de la victoire du Paris Saint-Germain. Transporté à l'hôpital dans un état très grave, il n'a donc pas survécu. Toujours sur cette soirée, l'IGPN, la police des polices, est saisie après la diffusion des images du visage en sang d'un adolescent de 13 ans. Un élu LFI de Seine-Saint-Denis affirme qu'il a été blessé à l'œil par un tir de LBD des policiers. Les premiers résultats sont tombés, ça y est, sur Parcoursup, accepté, refusé ou en attente. Voilà ce que les lycéens ont pu lire en ouvrant hier la plateforme d'orientation post-bac. Un moment bien stressant que nous avons pu vivre avec un lycéen grâce au micro de Julie-Marie Lecomte.
5: Sur l'ordinateur, c'est Maxime qui se connecte.
6: Okay, j'ai demandé des écoles de commerce et j'ai demandé aussi des BTS et en vœu de secours, une licence de droit à la fac de Nanterre.
5: Mais c'est sa mère la plus stressée.
7: Parcoursup, on en a entendu beaucoup parler. On sait que c'est très aléatoire, qu'il y a des gens qui ont cartonné toute leur scolarité et qui n'ont finalement pas les vœux qu'ils avaient demandé. On a l'impression que c'est un peu la roulette russe.
6: Madame Normandie.
7: T'es admis.
6: MLV, en attente.
5: Et là voilà, la liste des résultats.
6: Oh, je suis 38e dans la liste d'attente, c'est bien. Université Nanterre, licence droit, je suis en attente. Oh, mais je suis loin.
7: 7616. C'est très limité maintenant pour rentrer dans les facs. C'est finalement limite le plus compliqué alors que c'était le plus simple à notre époque.
5: Vous êtes content un peu?
6: Ouais, je suis content. Je suis soulagé en vrai. D'avoir les écoles que je veux, ça me donne encore plus envie d'avoir le bac pour pouvoir y aller. Quoi.
7: On est content d'avoir passé cette étape. On se demande comment font les enfants qui ne sont pas forcément accompagnés. Les parents d'Amine Maxime de terminale, plutôt des mamans, mais on est toutes à gérer quand même Parcoursup.
5: Ça se fête un peu ou pas?
7: Ça se fête, bien sûr que ça se fête. Je lui ai acheté son gâteau préféré, donc il aura le droit à son gâteau préféré ce soir.
5: Avant de se remettre à cogiter, il n'y a que jusqu'à demain minuit pour répondre aux propositions déjà reçues.
3: Allez, bon courage à tous les lycéens, très stressés, on s'en doute. On traverse l'Atlantique maintenant, les Spurs de San Antonio face aux Knicks de New York. C'est la nuit prochaine que débutera la grande finale de NBA. Et nous, ici, on ne regarde pas que notre français, Victor Wembanyama. Non, non, il y a deux autres Frenchies aussi côté New York, Paco Mbadié et Mohamed Diawara. Thomas Vinclair est allé voir leur club d'origine, la Saint-Charles, à Charenton-le-Pont dans le Val-de-Marne. Pas peu fier de voir ces jeunes réussir sur les parquets américains.
2: Quand on lui parle de Paco Mbadié et de Mohamed Diawara, Lucas, jeune basketteur de la Saint-Charles, a des étoiles dans les yeux.
8: Ils s'entraînaient tout le temps, on les voyait tout le temps, lundi, mardi, mercredi. Ça nous donne une voie, on va dire, comment réussir.
2: Au bord du terrain, on retrouve Laurent. C'est lui qui a eu la charge d'entraîner les deux pépites il y a 5 ans.
9: Deux ensemble, dans la même équipe en finale NBA, c'est un kiff.
2: Sous ses yeux, il les a vus grandir.
9: Au-delà du potentiel technique ou physique, c'était des garçons qui étaient plutôt matures, disciplinés, et puis qui savaient où ils voulaient aller. Après, de là, imaginer qu'il y en ait deux en finale NBA, 5 ans après, on n'arrive même pas à y croire.
2: 20 ans après avoir vu éclore un certain Evan Fournier, la Saint-Charles revendique à nouveau son statut de club formateur. D'ailleurs, 500 jeunes se sont inscrits pour les prochaines détections, c'est 400 de plus par rapport à l'an dernier. Il va falloir garder la même exigence, explique le président de la Saint-Charles, Fabrice Canet.
10: Ce qu'on a vécu avec le projet Mbappé dans le foot, on est en train de le vivre. On parle beaucoup plus facilement d'argent dans le basket. Ça suscite chez les parents des rêves qui sont complètement fous. Et nous, c'est ce que nous importe, c'est le collectif. Les entraîneurs, c'est eux qui ont les clés de la qualité de la formation.
2: Et en plus des deux joueurs new-yorkais, quatre autres basketteurs passés par la Saint-Charles évoluent aujourd'hui en NBA. Moussa Diabaté, Nolan Traoré, Tidjane Salin et Maxime Reynaud.
3: Allez, rendez-vous 2h30 la nuit prochaine. Bon courage pour le début de cette grande finale. Que le meilleur gagne. En tout cas, Yoann, il y aura forcément au moins un Français champion NBA.
0: Ça, et j'ai envie de
3: dire, c'est la classe, c'est déjà ça.
0: Et je ne sais pas si vous avez vu aussi, le maire de New York a signé un décret temporaire pour que les enfants puissent se coucher plus tard par rapport à la finale de NBA. C'est assez
3: c'est
0: génial.
3: Bien,
0: mais ouais, je trouve ça assez chouette.
3: On devrait faire ça sur tous les matchs.
0: Je suis d'accord.
3: Autorisation spéciale. La météo, Yoann, j'en ai contrasté.
0: Ouais, un temps bien ensoleillé qui se rétablit sur le pourtour méditerranéen sous l'effet d'un mistral et d'une tramontane à 70 km/h en rafale. Sur le reste du pays, la matinée est en général très nuageuse, accompagnée de quelques ondées, notamment du Grand Est aux Alpes du Nord et sur les versants ouest du Massif central. Cet après-midi, les éclaircies se développent aux abords des Pyrénées, en Auvergne-Rhône-Alpes et jusqu'aux frontières allemandes. Elles sont encore parfois entrecoupées d'une petite ondée en Lorraine, en Alsace et en Franche-Comté. Et puis ailleurs, des pluies qui envahissent alors toute la Bretagne et le Cotentin ce matin, qui vont glisser sur les pays de la Loire, la Normandie, les Hauts-de-France et la région parisienne dans le courant de la journée. Du vent aussi à noter en Bretagne et près de la Manche, qui se propage au quart nord-ouest en journée, 50 km/h en rafale dans les terres, jusqu'à 70 sur les côtes. Le mercure ce matin, Paris, Strasbourg, Rouen, Rennes, Auxerre, 13 degrés à Lille, Nantes, Toulouse, Orléans et Grenoble, 14. On a 15 à Bordeaux, 18 à Marseille, 21 à Bastia pour les maximales, entre 17 et 20 au nord de la Loire jusqu'à la frontière belge. Ces températures vont atteindre les 19 à 23 ailleurs et localement 25 au pied des Pyrénées, jusqu'à 30 sous le soleil du sud-est.
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0: 5h07. Bonjour les leftos, le même plaisir de vous tirer du lit. Si vous vous préparez une nouvelle journée de travail, on pense fort à vous. Et pour vous donner un peu de courage, voici Philippe Lafontaine et Cœur de loup, parfait pour bien entamer ce mercredi avec la grande famille ici. Cœur de loup.

0: Philippe Fontaine et Cœur de Loup à 5h10. Très bon réveil.
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0: Hop, Aude, qu'est-ce qu'on a? On a
3: c'est
0: du courrier ce matin. Regardez cette enveloppe qui
3: c'est
0: est arrivée.
3: Tu peux ouvrir?
0: Ah, regardez, allez-y, ouvrez.
3: Je suis pas au courant, moi. On me dit rien, moi.
0: Eh oui.
3: C'est quoi, c'est un cadeau?
0: Oui.
3: C'est du chocolat?
0: Eh oui, exactement. C'est Eric qui est à Vacheresse, c'est en Haute-Savoie, qui nous a envoyé ce petit colis de chocolat avec des maisons suisses. Voilà.
3: Pistache et lait des Alpes suisses.
0: Oh là là. Et regardez, il y a des petites choses en plus. Il y a des petites barres en plus. Ouais.
3: Ah oui, je n'ai pas vu.
0: Oh là là.
3: Ah mais oui.
0: Franchement. Si on disait merci à Eric. Merci Eric, il est avec nous ce matin. Bonjour Eric.
4: Bonjour Johan, bonjour Aude.
3: Bonjour, merci beaucoup Eric, c'est super.
0: Franchement, ça fait hyper plaisir. Vous égayez notre matinée à toute l'équipe ici des 5 heures. Merci infiniment Eric.
4: Ah de rien, c'était une promesse. Alors moi j'ai eu la radio et puis vous êtes chocolat comme ça.
0: Exactement.
4: Et en plus, vous savez quoi, comme je disais à Saveria, maintenant j'ai son 06 à Saveria.
0: Ben voilà, c'est formidable. Comme ça, vous pourrez nous envoyer des messages chaque matin. Eric, je me souviens que l'année dernière, vous nous aviez envoyé aussi un petit colis. Je me souviens que vous nous aviez dit que vous vous étiez pris une prune en allant déposer le colis à la poste. Est-ce que ça a été le cas aussi ou pas là, cette fois-ci?
4: Non, non, là ça va, je n'ai pas été prune. Je l'ai envoyé depuis mon petit village, parce que maintenant il y a les petites postes, comme on dit, de proximité.
0: Ouais.
4: Donc c'est vraiment bien. Non, c'est un petit village, c'était cool, donc voilà.
0: Eh ben,
4: j'ai dit, j'aurais un compte Vinted, ça serait plus simple, comme ça je pourrais mettre ce que je voudrais dans le paquet, puis comme ça, il n'y aurait aucun frais de port.
0: Ah, mais c'est vrai, ça, oui, franchement, ça c'est la bonne astuce. Vous allez bien vous entendre aussi avec Valère Correa, justement, sur les astuces côté économie. Eric, merci infiniment. Franchement,
3: merci.
0: Ça me fait chaud au cœur ce matin. Et on va partager, évidemment, avec toute l'équipe.
3: Et non.
0: Non, en fait, Aude va tout garder pour elle, visiblement.
3: Et si on salive à l'antenne, c'est parce qu'on a mangé du chocolat. Voilà.
0: C'est ça. Eric, d'accord, en tout cas, on vous remercie infiniment. Passez une belle journée, Eric.
4: Belle journée à vous aussi, merci.
0: Et merci de votre fidélité, à très bientôt. Allez, 5h12 dans l'actualité ce mercredi, Aude.
3: La santé mentale des adolescents préoccupante, on le sait, ils auront droit à un coup de fil pour un rendez-vous rapide chez le psychologue ou le psychiatre, mesure bien accueillie, vous allez l'entendre, par les lycéens.
0: Côté musique, tiens, on parlait de gourmandise avec le chocolat, là c'est une autre gourmandise pour nos oreilles. Anastasia, I'm not in love. On l'écoute dans 5 minutes, mais avant, par ici les économies.
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0: Bonjour Valère Coréard.
6: Bonjour Johan, bonjour Aude.
3: Bonjour.
0: Chaque jour avec vous, un bon plan pour notre pouvoir d'achat aujourd'hui. Vous vouliez nous parler salles obscures?
6: Oui, je me suis dit que le festival de Cannes vous avait peut-être remotivé et donné envie d'aller vous faire une toile. Seulement, voilà, comme tout le monde, vous vous rappelez que le cinéma coûte vraiment très cher et qu'une sortie dans une salle obscure, c'est pas vraiment donné. Heureusement, il existe quelques astuces pour le payer moins cher, à condition en général d'anticiper et de savoir ce qui marche vraiment. Et le bon plan qui fonctionne dans la plupart des salles, c'est d'y aller aux bons horaires. En général, le matin, vous avez des séances à moitié prix qui sont proposées dans la plupart des cinémas de France. Au passage, notez que le dimanche matin, c'est vraiment un bon plan, souvent avec des séances pour les enfants à tout petit prix.
3: Valère, qu'est-ce qu'il faut penser des cartes de réduction proposées par les cinémas indépendants ou de réseau?
6: Que ce soit des cartes de réduction ou des abonnements, en général, vous allez vraiment être gagnant. La seule chose, c'est de vous assurer que ce sera rentable. Donc en principe, ça concerne plutôt les personnes qui y vont régulièrement. Si c'est juste pour y aller une fois et se dire que vous payez la séance moins cher, non, ça vaut pas le coup parce que vous aurez sorti de la trésorerie. Donc les cartes de réduction ou d'abonnement, oui, mais à condition d'y aller régulièrement. Enfin, sortir des sentiers battus est souvent payant, hein, côté pouvoir d'achat pour aller se faire un cinéma. La plupart des petits lieux indépendants proposent en effet des tarifs qui sont bien en deçà des grosses machines qui coûtent cher, sans parler du prix des pop-corns qui est juste devenu inabordable. Si vous aussi, vous avez des bons plans pour aller au ciné sans se ruiner, pensez à m'écrire par ici leséconomies@radiofrance.com.
0: Merci Valère. Demain, focus sur les offres de train pour l'été. Bah oui, on est là pour rendre les prochaines vacances encore plus agréables côté budget.
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0: 5h15, Aude, on tend le micro ici à des adolescents.
3: Après cette annonce importante, les jeunes repérés par l'éducation nationale comme étant en souffrance psychique pourront bénéficier d'un coupe-fil, autrement dit un rendez-vous garanti chez le psychologue ou le psychiatre dans les 48 heures. La santé mentale des jeunes, sujet majeur, on le sait, les tentatives de suicide augmentent fortement chez nos ados depuis le Covid. Lison Bourgeois s'est rendu devant un lycée de Tours avec des adolescents satisfait, disons, de ces annonces.
10: Parce que le premier rendez-vous n'est jamais facile, observe Mélissa, 17 ans.
11: C'est assez compliqué déjà d'avoir le déclic de se dire oui, on a besoin de quelqu'un. Ça, je sais que j'ai eu du mal à l'accepter. J'en avais vraiment, vraiment besoin, je pense. C'était assez compliqué parce que déjà, trouver un psychologue qui veuille bien prendre les enfants. Puis quand j'avais un rendez-vous, fallait j'attendre quoi, 2-3 mois avant de pouvoir le revoir. Donc ça m'a pas vraiment aidée.
10: Et les semaines d'attente, se souvient de son côté Mélia en classe de seconde, renforcent le mal-être.
12: Ça fait un peu personne mise de côté. On a l'impression que même quand on fait l'effort de demander de l'aide, et bah, ça paye pas ses fruits. Quoi.
10: Détresse psychologique ressentie par beaucoup pendant la crise sanitaire du Covid-19. Et c'est justement depuis ce moment-là que les hospitalisations pour tentatives de suicide ont plus que doublé pour les adolescentes de 10 à 14 ans. Alors oui, ces rendez-vous d'urgence sont nécessaires selon Roxane en classe de terminale.
13: J'espère que ça va pouvoir empêcher que certaines personnes en arrivent jusqu'à là et qu'elles perdent vraiment goût à la vie. Donc le suivi psychologique, c'est vraiment quelque chose que tout le monde devrait avoir.
10: Mais il faut aussi faire encore plus de prévention sur les numéros d'urgence, dit-elle. Une première étape parfois plus facile à surmonter que le rendez-vous chez le psychologue.
3: Alors comment ça va marcher concrètement ce système de coup de fil chez le psy pour les enfants et les adolescents? Il faudra déjà qu'ils soient repérés comme étant en souffrance psychique. Ça peut être par un enseignant, par un médecin scolaire, par une infirmière scolaire. Le signalement est fait et les psychologues et psychiatres devront s'organiser entre eux, dit la ministre de la Santé, pour libérer des créneaux en urgence.
0: Aude, les lycéens qu'on a entendus sont satisfaits. Quelles sont les autres réactions?
3: Réaction plus sceptique de la FCPE, la Fédération des parents d'élèves. Elle parle d'annonces hyper bienvenues, mais qui se heurtent, dit-elle, dans la pratique, à l'état de déliquescence de la médecine pour enfants et adolescents. Le manque d'infirmières et de médecins scolaires dans les établissements est souvent pointé du doigt. La ministre, elle souligne qu'une cinquantaine de chefs de clinique en pédopsychiatrie ont été formés depuis 2020.
0: Et le mode d'emploi de ce dispositif est à retrouver sur ici.fr. Allez, ce matin, retour en 1998. C'est l'été de la victoire des Bleus, de la France, oui. Black Blanc Beurre, d'un rêve aussi d'union nationale, sur fond de grandes réformes de société, les 35 heures ou encore le PACS. Mais c'est aussi une année de scandales. L'écrivaine Maria Porcher signe un documentaire qui nous replonge dans cette année marquante. On en parle dans les coulisses télé, mais avant, autre souvenir, celui de l'année 99, et il est signé Anastasia. Bon réveil!

0: I'm Out of Love avec Anastasia, 5h22. Ça, c'est énergique. C'est parfait pour bien démarrer la journée. L'éphéméride de ce 3 juin, c'est une bonne fête. Tiens, au Kevin. On pense notamment à Kevin qui nous écrit chaque matin sur la page. Exactement, sur la page Facebook ici. Bon anniversaire aussi. Tiens, à Désiré Doué, 21 ans aujourd'hui.
1: Après, seulement.
0: Mais ouais, seulement. C'est vrai. Il y a déjà beaucoup de
1: prouesses. Qu'est-ce qu'on faisait, nous, à 21 ans? Pas ça du tout.
0: Je ne sais pas. Non, je crois que j'étais encore sur post-bac à faire mes choix. Je pense. Bon, en tout cas, après l'aventure avec le PSG, il s'embarque dans l'aventure Coupe du Monde de foot avec les Bleus. 40 ans, tiens, aujourd'hui pour un autre sportif, pour Raphaël Nadal, et puis 54 ans pour l'actrice Julie Gayet. Tiens, un petit dernier pour vous, 76 ans pour Frédéric François.
2: Oh, je t'aime à l'italienne. 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
0: Ouais, nous aussi, on l'aime à l'italienne, c'est Patrice Gascoigne qu'on retrouve.
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0: Avec les coulisses télé, aujourd'hui, Patrice, vous avez décidé de nous faire revenir en arrière, de repartir en 1998. 1998, l'été de nos 18 ans, c'est un documentaire à voir ce soir sur France 3.
4: Si je vous demande un souvenir de 1998, il y a des chances pour que vous me parliez de la victoire de l'équipe de France championne du monde contre le Brésil. Mais peut-être que les amateurs de vélo se rappelleront plutôt de Richard Virenc.
5: En 98, le consultant en communication, c'est pas systématique. Alors le coureur le plus populaire de France peut parler avec son cœur, mais pas forcément avec sa tête.
6: Pour ma part, ça peut pas être à son insu, puisque je vois, et une piqûre à son insu, ça doit être difficile. À mon insu, à part un moustique qui me pique.
7: Quand même, Richard, une piqûre, ça se voit.
8: Moi, je dis qu'on est des gens qui s'entraînons et que si on est dopé, c'est à l'insu de notre plein gré. Non.
4: Nous sommes le 8 juillet 1998, en pleine Coupe du Monde justement, quand un petit contrôle routier révèle une affaire de dopage dans le cyclisme et cette fameuse phrase devenue culte prononcée par Richard Virenc, puis reprise par les guignols de l'info sur Canal+. Eh bien, 1998, l'été de nos 18 ans, à voir ce soir sur France 3, est un documentaire qui fait remonter à la surface plein de souvenirs de cette année-là. Un documentaire tout doux, un documentaire doudou, un film qui fait du bien parce que raconté avec la plume d'une romancière, Maria Pourchet. Mais qu'est-ce que la plume de la romancière a-t-elle été chercher dans l'écriture de ce documentaire, Maria Pourchet?
9: Je crois qu'elle va chercher dans cet exercice-là à restaurer l'émotion, la joie, l'humour qui gisent dans un souvenir. Elle essaye d'en restaurer la netteté et je crois que c'est un geste qui préside à beaucoup de livres, à tous les miens en tout cas.
4: Est-ce que la romancière Maria Pourchet regarde la télé entre deux livres?
9: Ma consommation de la télé peut être par moments frénétique, mais ce sont des images de télé, ce sont les images d'archives. Je peux vraiment être pluguée à une Amédia Pro, mais la télévision qu'on appelle de flux ou les fictions, pas trop. Il y a certaines séries que je vais regarder au moment où elles passent. Si en ce moment je regarde Paris Police 1910, voilà, j'adore cette série. Et sinon, mon média au quotidien, c'est la radio.
4: Paris Police 1910, à voir sur Canal+, d'ailleurs. Maria Pourchet, que vous lisez peut-être d'habitude, à écouter ce soir dans le documentaire 1998, l'été de nos 18 ans. Une coproduction CAPA avec Lina, à voir sur France 3. À demain pour de nouvelles coulisses télé qui remonteront un peu plus loin encore dans le temps.
0: Merci Patrice, 5h25. Tiens, revenons à nos moutons ce matin. Tiens, d'où vient cette expression? Justement, comment est-elle née? Réponse de Stéphane Bern. Mais avant, c'est le duo Pascal Obispo et Francis Cabrel. Il faudrait que pleuve l'amour. Bon mercredi, je vous ai vu. Heureux.

0: Pascal Obispo et Francis Cabrel, il faudrait que pleuve l'amour. 5h28, un peu d'histoire avant l'actu. Stéphane Bern, ce matin, on voyage au temps où une comédie médiévale a offert à la langue française l'une de ses expressions les plus utilisées.
1: Un juge dépassé, un marchand furieux et un berger qui bêle. On dirait le début d'une histoire drôle. Pourtant, c'est bien là qu'apparaît la fameuse phrase « Revenons à nos moutons ». France, vers 1460. Sur les places de village, une pièce fait rire tout le monde. La farce de Maître Patelin. Titre qui, vous l'avouerez, sonne presque comme le don d'une terrine.
2: Et voilà la spécialité du chef.
1: Tout commence avec Maître Patelin, un avocat aussi malin que fauché. Un jour, il entre chez un marchand de draps, il parle, détourne l'attention et repart avec plusieurs mètres de tissu. Sans payer. Et sans vidéosurveillance, forcément, ça aide. Quelques jours plus tard, un berger accusé par ce même marchand de lui avoir volé des moutons vient demander de l'aide à Patelin. L'avocat accepte, mais prépare un plan étrange. Au tribunal, quoi qu'on te dise, tu répondras seulement « bé ». Une stratégie de défense un peu légère.
3: Son avocat le posera en victime et le fera passer pour un dingue.
1: Le procès commence. Le juge pose une question « bé ». Une autre question « bé ». L'audience commence sérieusement à sentir la bergerie. Mais soudain, le marchand reconnaît Patelin.
4: Au voleur ! Au voleur !
1: C'est l'homme qui lui a volé du tissu. Furieux, il mélange tout. Les moutons, le drap, l'escroquerie. Le juge n'y comprend plus rien. Il tape du poing sur la table. Revenons à nos moutons. La phrase restera. Le berger continue de bêler et le tribunal finit par le croire simple d'esprit. Il est bel et bien acquitté. Et le meilleur arrive après. Quand Patelin réclame ses honoraires, le berger lui répond « Bah, l'escroc vient d'être escroqué, le filou pensait tondre, il finit tondu. » Et depuis ce procès complètement absurde, quand une discussion s'égare, eh bien on dit « Revenons à nos moutons. »
0: Merci beaucoup Stéphane Bern. Tiens, regardez sous vos pieds, parce que la vie elle grouille. 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Nous sommes le mercredi 3 juin dans l'info du jour. On prend des nouvelles de Camille, 12 ans, jeune supportrice du PSG qui a été gazée en marge de la victoire du PSG en Ligue des Champions et qui a connu une suite beaucoup plus heureuse. Son témoignage dans moins de 2 minutes, mais avant 5h30, toute l'actualité en France et dans le monde, c'est le 90 secondes avec vous, Drazo.
5: Le principal suspect dans la disparition de Liana était déjà visé par une plainte pour viol. Une petite fille de 10 ans avait dénoncé l'an dernier des vols répétés. Et autre affaire, en 2020, l'homme avait été entendu après une plainte pour des faits de nature sexuelle sur mineur. Plainte classée sans suite à l'époque. Le bilan s'alourdit après la soirée de violence. Samedi à Paris, une troisième personne est morte. Un homme qui avait plongé dans la Seine volontairement en marge des célébrations de la victoire du PSG en Ligue des Champions. Un adolescent de 13 ans est lui hospitalisé. Un élu LFI de Seine-Saint-Denis affirme qu'il a été gravement blessé à l'œil samedi par un tir de LBD des policiers.

0: Le parquet de Bobigny saisit l'IGPN, la police des polices. C'est validé par les députés. Les salariés qui font une rupture conventionnelle toucheront des indemnités chômage moins longtemps. 15 mois maximum au lieu de 18 aujourd'hui pour les salariés de moins de 55 ans. 20 mois et demi pour les plus âgés. La rupture conventionnelle, mécanisme jugé trop coûteux par le gouvernement. Patrick Poivre d'Arvor fait l'objet de deux nouvelles plaintes pour agression sexuelle. L'ex-présentateur, déjà mis en examen en 2023 pour viol. 13 plaintes ont été déposées contre lui entre 2024 et 2026. C'est ce matin, 11h, que se tiendra l'hommage national à Edgar Morin, le sociologue et philosophe qui nous a quittés vendredi dernier à l'âge de 104 ans. Cérémonie aux Invalides, présidée par Emmanuel Macron avec une Marseillaise interprétée par la garde républicaine.
1: L'info du jour, c'est une belle histoire, l'histoire d'une petite fan du Paris Saint-Germain.
0: Elle s'appelle Camille, elle a 12 ans et elle témoigne en exclusivité à notre micro ici. Camille, vous l'avez peut-être vu, son visage s'affiche partout depuis la finale de Ligue des Champions, maillot du PSG sur les épaules. On l'a vu pleurer, choquée par les violences en sortant du Parc des Princes samedi soir. Et on la voit maintenant sourire, des étoiles plein les yeux, invitée par le PSG à l'Élysée, s'il vous plaît, et à la fête au Parc des Princes dimanche soir. Nicolas Joly, notre reporter, a passé un petit coup de fil à Camille et à son papa.
2: Ça devait être une fête, mais la violence a pris le dessus. En sortant du stade, Camille et son père Sylvain se retrouvent coincés entre casseurs et policiers.
3: Ils ont commencé à échanger des tirs de mortier, des gaz lacrymogènes, donc ça trouvait mieux de tout ça. Camille avait pu respirer, elle avait les yeux qui brûlaient, j'ai porté Camille. L'instinct de survie, quoi, on a couru.
2: Sur le chemin du retour, le téléphone sonne. Au bout du fil, le président du PSG, Nasser Al-Khelaifi, invite Camille à fêter dignement la victoire. Après la peur, c'est une toute autre émotion qui s'empare de la jeune fille quand elle entre à l'Élysée.
4: À cet instant-là précis où est-ce que je suis rentrée dans la cour, mon cerveau s'est presque arrêté.
2: Commence alors un petit marathon jusqu'au stade.
4: Je fais 2-3 petites photos dans la cour avec la coupe et avec les joueurs. Ensuite, on va au Parc des Princes, on entre par le tapis rouge et j'ai dit à mon père que ça m'est plutôt familier.
2: Camille était déjà venue présenter son association, mais il n'y avait pas de coupe aux grandes oreilles à l'époque. Aujourd'hui, il y en a deux.
4: J'ai dû porter tout un côté. Je l'ai porté à deux mains. J'arrivais pas à la porter.
2: Après ces montagnes russes émotionnelles, la jeune fille a retrouvé le sourire.
4: C'était vraiment une des plus belles soirées de ma vie. Je me suis dit que c'était trop beau pour être vrai. Mais après, vraiment, je me suis dit que c'était vrai. Et j'ai plein de photos.
2: Une soirée mémorable aussi pour son père, Sylvain.
3: La voir avec les yeux comme ça, heureuse, ça n'a pas pris. Ça restera gravé à jamais.
0: Et pour continuer la belle histoire, sachez que Camille se mobilise pour les enfants malades. Elle-même est atteinte d'une maladie rare et elle a monté une association, Nicolas Joly l'évoquait à l'instant, Un sourire pour Camille, c'est son nom, pour réaliser les rêves d'enfants malades et distribuer des sourires aux enfants dans les hôpitaux.
1: Elle sera le 26 juin à l'hôpital du Crélin-Bicêtre dans le Val-de-Marne. Franchement, bravo à elle. 5h34, la météo, un temps bien ensoleillé qui se rétablit sur le pourtour méditerranéen avec Mistral et Tramontane. Jusqu'à 70 km/h. Sur le reste du pays, la matinée est en général très nuageuse, accompagnée de quelques ondées, notamment du Grand Est, aux Alpes du Nord et sur les versants ouest du Massif Central. L'après-midi, des éclaircies se développent aux abords des Pyrénées, en Auvergne-Rhône-Alpes et jusqu'aux frontières allemandes. Et puis ailleurs, de petites pluies envahissent toute la Bretagne et le Cotentin. Elles vont glisser sur les pays de la Loire, la Normandie, les Hauts-de-France et la région parisienne dans le courant de la journée. Du vent aussi en Bretagne et près de la Manche, qui va lui se propager au quart nord-ouest en journée. 50 km/h en rafale dans les terres, 70 km/h sur les côtes. Côté Mercure, à Paris, Rouen, Rennes et Auxerre, 13 degrés en ce moment. À Toulouse, Orléans et Grenoble, 14. On a 15 à Bordeaux, 18 à Marseille, 21 à Bastia. Vos messages aussi sur la page Facebook ici. 11 degrés relevés dans le Puy-de-Dôme par Didier. On a 13 en Haute-Vienne. Merci Marie-Laure. 13 degrés 4. Ça, c'est dans les Pyrénées-Orientales chez André à Prades. 14 degrés dans le Pas-de-Calais. On salue Thierry. 15 degrés en Loire-Atlantique. Merci Jean. Pour les maximales, entre 17 et 20 du nord de la Loire jusqu'à la frontière belge. On attend entre 19 et 23 ailleurs et localement 25 au pied des Pyrénées et jusqu'à 30 degrés encore sous le soleil du sud-est.
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1: Bon début de journée ici dès 5h, c'est le rendez-vous qu'on partage ensemble, on se retrouve chaque matin et quand le réveil sonne, eh bien ça fait plaisir parce qu'on sait qu'on démarre la journée avec la grande famille ici et en musique, c'est toujours mieux avec France Gall et Elton John, Donner pour Donner.

0: Elton John, donner pour donner, 5h39. Bon début de journée.
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0: De l'info, de la musique, de la bonne humeur au menu du petit-déj. Et un mot d'ordre aussi dans votre rendez-vous, c'est pas vrai, prudence face à la mignonnerie.
3: Oui, Johan, nos réseaux sociaux regorgent de vidéos de bébés super mignons, mais derrière se cache parfois une publicité pas très honnête. Je vous explique.
0: Côté musique, c'est avec M. Pokora ce matin.

0: fois M Pokora, on l'écoute dans 5 minutes, mais avant, direction eh bien La Rochelle avec Roger qui est avec nous. Bonjour Roger.
1: Bonjour Johan, comment va?
0: Bah ça va super, et vous?
1: Moi ça va, hein. Bon bah à part que je vais aller tout à l'heure, je vais à rendez-vous avec mon assistante sociale parce que j'ai un petit problème, c'est tout, mais autrement ça va.
0: Bah écoutez, ça c'est l'essentiel en tout cas, le petit moment avec aussi l'assistante sociale. C'est vrai qu'il y a aussi parfois des petits tracas, mais en même temps, à La Rochelle, la vie est belle, Roger.
1: Ça va, j'aime bien. Hier j'étais sous le port déjà, avec la tour, qui sont en réparation, parce qu'elle est un peu pas l'été, mais autrement elle a toujours les endroits pour discuter, toujours par loin, en allant vers le côté du Mail, tout ça, elle a toujours des trucs sympas, là, des restaurants sont bien, tout ça, quoi.
0: Ça, j'aime bien. Ça, c'est... Non, mais vous, franchement, voilà. C'est un vrai bonheur, et c'est vrai qu'on est un petit peu en vacances comme ça avec vous ce matin, Roger.
1: Oui.
0: Il y a les francophones.
1: Je fais du vélo aussi, un peu de temps en temps, alors ça fait que je vais un petit peu vers les côtés de Marais, tout ça, vers Rochefort, tout ça, là, voir un petit peu tous les... J'aime bien, quoi.
0: Ah, franchement, la petite balade, c'est vrai que ça, c'est parfait. À vélo, Roger, il y a aussi les francophonies qui vont approcher début juillet.
1: Tout à fait, oui.
0: Début juillet, vous avez déjà participé, vous, à ce festival ou pas? Vous y êtes déjà allé?
1: Oui, j'ai déjà été, oui, mais c'est difficile parce que les places sont chères.
0: Ça, c'est vrai, oui, les places sont chères et parfois aussi, les places partent vraiment très vite. Donc, en tout cas, je sais que La Rochelle sera là aussi pour faire vivre cet événement. Nous, Roger, ce matin, on vous offre le livre illustré La boussole céleste du papillon, publié aux éditions Tana et Radio France. Livre de Benoît Prospero qui arrivera très bientôt chez vous. On vous souhaite une très, très belle journée, Roger, et puis profitez donc de La Rochelle. C'est vrai que ça fait du bien, ça donne envie de bouger comme ça.
2: C'est
0: pourquoi
2: vrai.
0: Pas pour ce week-end.
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0: C'est pas vrai, le rendez-vous anti-arnaque. Aude, vous nous alertez sur les vidéos ultra mignonnes et spectaculaires qu'on voit passer sur nos réseaux sociaux.
2: Oui, j'ai vu celle-ci par exemple. Un bébé dans son bain, vous l'entendez, le papa jette dans l'eau une boule colorée. Et là, incroyable, la boule se transforme en une énorme mousse multicolore. Et le bébé est content. Cette vidéo, je l'ai vue s'afficher, mais alors des dizaines et des dizaines de fois en ouvrant mes réseaux sociaux dernièrement, avec tout un tas de versions différentes. Dans celle-ci, un jouet sort carrément de la mousse. C'est une grosse tête de chat. Et c'est là que le trucage doit vous sauter aux yeux, parce que oui, c'est truqué. Le jouet est vraiment, vraiment gros, bien plus gros que la boule qui était censée le contenir au départ. Ça paraît absolument impossible.
0: Je l'ai aussi vu en cette vidéo. Bon, Aude, ces vidéos suscitaient énormément de réactions. Et c'est inquiétant.
2: Oui, je vois des cœurs là partout en commentaire. C'est adorable, disent les internautes. Où est-ce qu'on trouve ces boules magiques, demandent les autres. Mais il y a un petit texte en bas de la vidéo, je lis, contient des médias générés par IA, intelligence artificielle. Et là, ça confirme évidemment mes soupçons. Tout ça pourquoi? Pour qu'on achète, évidemment. Une dame, juste après, nous renvoie vers un site commerçant, 34,95€. Un produit qui utilise l'intelligence artificielle pour faire sa pub, c'est suspect. Attention, d'ailleurs, j'ai trouvé d'autres vidéos, des vraies cette fois, où on voit en action ces fameuses bombes de bain, c'est comme ça qu'on les appelle, et le résultat n'a franchement rien d'aussi spectaculaire. Ça colore l'eau, certes, en jaune, en rose, en vert, avec, oui, parfois un petit jouet qui reste à la fin, rien de plus. Ayez l'œil aiguisé toujours quand vous tombez sur des pubs tape à l'œil comme ça.
0: Merci beaucoup Aude Razo. De toute façon, vous n'avez pas de baignoire chez vous.
2: J'ai pas de baignoire.
0: Eh ben voilà, donc
2: pas la place.
0: Question est réglée. Merci, la chronique est à retrouver sur ici.fr, page C'est pas vrai. 5h44, voici M Pokora et son titre 1000 fois sur votre radio ici. Bon réveil.
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0: fois.
1: M. Pokora et mille fois. Tiens, est-ce que vous saviez que pour un match de Coupe du Monde, l'équipe de France de foot a dû un jour jouer avec des maillots empruntés?
2: Ah, ça me dit quelque chose.
1: Parce qu'elle avait oublié les siens. C'est ce genre d'anecdote croustillante qu'on partage avec le nouveau numéro de SoFoot Club. Son rédacteur en chef est avec nous dans moins de 2 minutes. Donc 5h48, retrouvons l'équipe d'ici matin pour un point sur l'actualité qui va marquer votre journée. L'info près de chez vous, c'est ici. Bonjour.
3: Bonjour Johan, bonjour la Lorraine, j'espère que vous allez bien en ce mercredi 3 juin. On a un petit peu de pluie là ce matin, les températures se sont rafraîchies et ça fait du bien. Pour votre actualité locale, c'est Louise Joyeux qui est avec nous. Bonjour Louise.
4: Bonjour Maxime, bonjour à tous.
3: On va recevoir qui ce matin dans Ici Matin Lorraine?
4: Eh bien on va recevoir Dr Répin, médecin généraliste et nutritionniste à Nancy. Il va nous parler des TCA, les troubles du comportement alimentaire, l'anorexie et la boulimie, parce que cette semaine il y a justement une sensibilisation partout en France pour nous sensibiliser à ces troubles qui touchent quand même 5% de la population.
3: Dans le reste de l'actualité, si vous voulez sortir demain pour la toute première fois de son histoire, le château d'Arouet vous ouvre les portes de ses combles. Une véritable cathédrale de bois restée intacte depuis 3 siècles. C'est l'initiative de Victoria Botana de Beauvau. Cet immense espace caché devient le théâtre d'une rencontre unique entre patrimoine et création contemporaine. Ça aura lieu demain à 15h. Vous pourrez découvrir le vernissage de l'exposition C'est un comble de l'artiste Jean-Guillaume Mathieu. Cet architecte et sculpteur façonne exclusivement des bois trouvés en forêt pour révéler leurs formes secrètes. Au cœur des combles, ces œuvres brutes entrent en résonance avec les charpentes séculaires de Germain Beaufranc, créant un dialogue poétique et une atmosphère magique. Ne manquez pas cette occasion exceptionnelle de visiter un lieu chargé d'histoire, ouvert pour la toute première fois au public. C'était évidemment un événement ici Lorraine. Et dans nos quiches aux chansons, on pourrait faire plein de musique puisque vous pourrez emporter des places pour aller voir M. Pokora à Épinal, au stade de la Colombière. Donc rendez-vous dès 6h à la radio, 6h30 pour la télé.
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1: 5h49, la une de la presse.
5: Les anecdotes insolites de la Coupe du Monde. C'est le dossier très bien monté du magazine SoFoot Club 100% ado.
1: Oui, et on est avec son rédacteur en chef. Bonjour Vincent Berthe.
6: Bonjour Yann.
1: Un plaisir de vous accueillir ce matin. La Coupe du Monde, c'est vrai, approche. Pour la suivre avec nos ados, SoFoot Club a réalisé un guide. Vous pouvez nous le présenter, nous en dire un petit mot?
6: Écoutez, avant de se lancer dans ce numéro spécial Coupe du Monde, on avait une image. C'était un magazine chiffonné, fripé à la fin de la compétition. Donc l'idée toute simple, c'était un mag qui serait un peu le compagnon idéal de ces 5 semaines de compétition, celui qu'on avait toujours sous la main. Donc concrètement, ce que ça donne, c'est un décryptage de chaque groupe, donc avant les tableaux finales, c'est-à-dire un focus sur le favori, l'outsider, le match à voir, les joueurs à suivre. 3 raisons plus ou moins objectives de suivre telle ou telle poule, car comme la FIFA n'est jamais contre augmenter ses revenus, et notamment télé, ouais, c'est la première fois de l'histoire que le mondial va accueillir autant de nations, c'est-à-dire 48 au lieu de 32 auparavant. Ça va donner 104 matchs et donc 12 groupes. Il y a beaucoup de choses à dire. On rajoute à cela, on a forcément un focus sur l'équipe de France. On a une petite exclue avec l'interview de Kylian Mbappé qui nous parle de ses Coupes du Monde, celle qu'il a jouée sur le terrain, mais aussi celle qu'il a vécue en famille quand il était enfant devant sa télé. On a un entretien avec le coach Didier Deschamps. On fait un tour des stades. Et puis, évidemment, on a le calendrier de tous les matchs avec les horaires à l'heure française. Voilà, globalement, ce qu'on a dans notre guide.
1: Dans ce numéro, on retrouve aussi des anecdotes insolites. Moi, j'adore, notamment sur la Coupe du Monde en juin 1970, lorsque la France a dû jouer avec des maillots empruntés. Qu'est-ce que c'est que cette histoire?
6: Johan, je me permets de vous rectifier parce qu'on va se prendre des mails. Ouais. C'est en 78. C'est la Coupe du Monde Argentine 78. Oui. Alors ça, c'est en aparté, ce qui est intéressant, c'est qu'effectivement, ça aussi, c'est un lectorat non seulement exigeant, mais alors ça aussi, ça m'a surpris quand je vais commencer à travailler pour SoFoot Club, c'est que c'est un lectorat qui a beaucoup d'intérêt en gros pour le vintage, la culture foot, les grandes heures passées du football. C'est pas forcément un lectorat qui ne s'intéresse qu'au dernier mercato, au dernier match et tout ça. C'était une surprenante en tout cas pour moi. Donc pour en revenir à ça, on a effectivement s'est amusé à faire un petit dossier sur des anecdotes de la Coupe du Monde. Il y en a plein, il a fallu faire une sélection. Et donc, et notamment, il y a celle-ci. Donc c'est la Coupe du Monde en Argentine en 78. Ça fait un paquet de temps que les Bleus n'ont pas joué le Mondial. Ils font pas une grande compète, hein, ils perdent deux matchs, mais ils en gagnent un, et c'est contre la Hongrie. C'est à Mar del Plata, c'est à 400 km de Buenos Aires, où les Bleus ont leur hôtel. Mm-hmm. Ils vont au match, ils arrivent avec leur maillot blanc. Problème, la Hongrie a aussi des maillots blancs, donc ça pose vraiment un souci. C'est l'intendant des Bleus qui s'est trompé. Donc c'est un peu la panique, parce que le match peut être annulé. On est loin du foot moderne aujourd'hui, où tout est calculé, tout est très carré. Et donc, ils parviennent à récupérer des maillots d'un club local fondé par des pêcheurs qui s'appelle l'Atlético Kimberley. Et c'est des maillots blancs, mais avec des grandes lignes verticales vertes. C'est la seule fois où les Bleus ont joué avec ce type de maillot. Ça leur a porté chance parce qu'ils ont gagné 3-1 contre les Hongrois.
1: Franchement, elle est géniale cette anecdote. Vincent Berthe, merci beaucoup de votre présence. On a beaucoup d'autres savoureuses à lire dans ce numéro. Ce Foot Club 100% ado à partager en famille. Et c'est à la une des kiosques. À très bientôt. 5h53. Aude, est-ce que vous connaissez le tiny vinyle ou le mini vinyle?
5: Non, c'est un tout petit vinyle.
1: Ah, exactement. Ce sont des mini 33 tours en fait pour écouter de la musique. C'est à la mode. Ça se développe vraiment. Mode sur laquelle se penche ce matin Muriel Jordan, mais avant la musique, c'est avec Guillaume Grand, toi et moi. 5h53, bon réveil.
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0: Joie et moi, Guillaume Grand, 5h56. Chaque jour, Muriel Jourdan s'arrête sur une tendance, une expression à la mode, un phénomène de société qui raconte notre époque. Et ce matin, Muriel, on se penche sur un objet qui fait de plus en plus parler de lui, le vinyle miniature.
1: Oui, un tout petit format de vinyle, alors que nous vivons dans un monde ultra connecté, ultra numérique. Imaginez une conversation entre un lecteur MP3 et un baladeur cassette, comme à l'époque. Et là, vous avez le Walkman qui déclare à l'envahisseur streaming
2: « Je suis ton père ».
1: Wow, le choc. Dans ce monde peuplé de streaming et de formats numériques, il existe le mini vinyle ou tiny vinyle pour les intimes, des disques d'une dizaine de centimètres pensés pour contenir un single. Parce que oui, hein, il s'agit là d'une réinvention pure et simple du single, avec un morceau de 4 minutes par face. 4 minutes ? Non mais c'est impossible avec un Pink Floyd. Et comment on fait avec les 6 minutes 30 secondes de Hotel California des Eagles ? Ouais, là, il y a la place que pour une chambre de l'hôtel. Un tiny vinyle ne pèse que 15 grammes contre 100, 120, voire 140 grammes pour un grand format. Vous voyez, c'est tout léger, hein, 15 grammes. Comme la charge mentale d'un mec. Le mini vinyle, c'est du petit format, mais du gros son quand même. Hein. Il est pressé de la même manière que les formats classiques, selon les mêmes standards, malgré sa petite taille, 4 pouces, soit 10 à 10 cm et demi.
3: Et ce tiny vinyle, Muriel, a été lancé aux États-Unis par une start-up américaine du même nom. Le format semble avoir séduit pas mal d'artistes, les Rolling Stones, s'il vous plaît, Bruno Mars, Rihanna, et en plus il est bio.
1: Oui, parce que fabriqué à partir de bioplastique, forcément, c'est bien meilleur pour la planète. Ces petits objets n'ont franchement, disons-le, rien de révolutionnaire. Mais ils sont mignons comme tout, parfaits pour les collectionneurs, déclinables en plusieurs coloris. Et ça, bah, c'est arrivé aux oreilles des maisons de disques, qui forcément se sont dit qu'il y avait un business. C'est pourquoi on trouve désormais sur le marché des tiny vinyles, des Rolling Stones, de Britney Spears, de Frank Sinatra, Bruno Mars, vous l'avez dit, et autres figures de la pop. Vendus 14,99 $ pièce, ça fait à peu près 12,50 €. Et évidemment, les internautes français en raffolent déjà.
4: Je vous présente ma collection de mini vinyles. Ça fait très longtemps que je voulais faire cette vidéo, mais je voulais attendre d'en avoir suffisamment.
5: Le Tiny Vinyl, c'est quoi ? Eh bien, c'est la nouvelle taille de vinyle qui a été lancée par la marque Tiny Vinyl. Et regardez-moi juste ces petites beautés, il n'y a rien de plus mignon.
1: Mais attention, hein, ces mini-vinyles n'ont rien à voir avec un 45 tours. Ils sont compatibles avec la plupart des vinyles, oui, à condition de ne pas activer l'arrêt automatique et de permettre au bras d'accéder au centre. On doit aussi le faire tourner en mode 33 tours, hein, pas 45. Bref, le tiny vinyle, c'est tendance aux États-Unis et ça pourrait bien arriver chez nous très bientôt. Il y a pas mal de choses hein, qui nous viennent des États-Unis et qui se développent en France. Hein. Pas toujours génial, mais celle-ci, elle est plutôt chouette. Comme quoi, vous l'avez vu, bah, le marché du vinyle ne tourne pas en rond.
0: Et belle journée à l'équipe d'ici matin.
6: Bonjour la Lorraine, j'espère que vous allez bien en ce mercredi 3 juin avec de la pluie qui rafraîchit les températures et ça fait du bien. Avec moi, toute l'équipe d'ici matin, Alex à la réalisation, on l'appelle Alexandre le Grand, mais son nom de famille c'est Mini, comme quoi on a les réalisateurs qu'on mérite. On a également Cécile, notre journaliste éditrice visuelle. Et c'est Romain qui vous accueille au 03 83 36 20 20 avec vos places pour M. Pokora et Épinal au stade de la Colombière. Le samedi 27 juin, il faudra venir tenter votre chance à 7h25 dans la quiche aux chansons.
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6: 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Il est 6h. Informations de ce mercredi 3 juin avec Louise Joyeux. Bonjour Louise.
8: Ah bonjour Maxime, bonjour à tous.
6: Face à la flambée des prix du carburant, il y a des stations-service qui s'en sortent mieux que d'autres.
8: Et celles qui sont gérées par les communes, là les prix sont transparents, pas d'impératif de rentabilité comme dans le privé. Et parfois c'est même moins cher que dans les grosses stations. C'est le cas à Consenvoie, petit village de 300 habitants dans la Meuse. La station est devenue très attractive depuis la flambée des prix du carburant, Jérôme Val.
9: Une seule pompe, trois pistolets, les seuls à des kilomètres à la ronde.
10: Et ben après, c'est ou Verdun ou Dun. Enfin, c'est au moins à 20 km, voire 30 km même. Ben, ça devient compliqué.
9: À Consenvoie, la station-service le long de la route départementale 964 est devenue un vrai lieu de passage.
11: Ça dépanne bien les gens du secteur.
9: Certains jours, jusqu'à un quart d'heure de queue depuis le début de la flambée des prix.
12: 15,01 € s'il vous plaît. En carte ?
13: Oui, s'il vous plaît.
9: Déborah, l'une des deux employées communales de la station, est chargée de l'approvisionnement.
14: Là, avec les hausses de prix et tout ça, donc les gens ils voyaient que nous on était moins chers,
13: Donc ils venaient, on faisait 2 à 3 commandes par semaine en plus. Ouais.
9: Avec des prix très compétitifs, alignés sur ceux du fournisseur Total, difficile de faire mieux dans cette période. Le maire de Consenvoie, André Dormois, confirme, la station n'a jamais aussi bien fonctionné.
14: En avril, habituellement, nous faisions 35 000 litres de vente de carburant. Cette année, on a fait 100 000 litres. Et notre marge n'a pas augmenté. Hein. On a, si vous voulez, en gros 4-5 centimes. On fait un chiffre d'affaires par an de 1 million d'euros. Et on dégage à la fin, quand on a tout compté, à peine 5 000 euros de marge. La station ne nous rapporte pas d'argent.
9: Un vrai service public en milieu rural, alors qu'en France, entre 50 et 100 stations indépendantes et de petite taille mettent la clé sous la porte chaque année.
8: Et sur ici.fr, on vous a mis une carte avec les stations-service, les prix des carburants les moins chers pour repérer les moins chers. 7 ans de prison pour un homme de 25 ans jugé par le tribunal correctionnel de Val-de-Brié et reconnu coupable hier de corruption de mineurs et d'agression sexuelle sur mineurs de 15 ans. Les faits se sont déroulés à Valroy dans le Pays Haut entre mai et octobre 2020. Il devra également suivre une obligation de soins et a interdiction d'exercer une activité avec des mineurs.
6: Un fabricant historique de meubles en grande difficulté dans les Vosges.
8: Parizeau Industries, l'entreprise basée à Matincourt et à Saint-Loup en Haute-Saône, a même demandé son placement en redressement judiciaire. Le groupe fabrique des meubles en kit pour But ou Conforama, mais ces derniers temps, les carnets de commandes sont vides et les 418 salariés des deux sites en congé forcé. Alors, cette demande de redressement n'étonne pas beaucoup Sébastien Pierson. Il est délégué syndical FO chez Parizeau Industries.
15: On se doutait qu'il y a quelque chose qui arrivait parce que ça, au niveau du travail, c'était ressenti par les salariés que ça n'allait pas. Une forte baisse du travail, des commandes. Une semaine de travail entre 2 semaines d'arrêt, j'avais jamais vu ça. C'est pour faire des économies, en fait. Là, en ce moment, on assure juste les commandes qui sont sûrs d'être vendus, quoi. On n'a pas l'habitude de travailler comme ça, en fait. C'est du bricolage. Donc, les salariés, ils étaient en attente de savoir ce qui allait se passer. On était dans le flou. Maintenant, on sait vers quoi on va aller, en fait. Voilà, mais on ne sait pas le plan qui va être mis en place derrière. On ne sait pas si ça va impacter les deux sites ou seulement un site. On pourra attendre la décision du tribunal. Je pense qu'après, oui, socialement, il y aura de la casse. Oui, ça, c'est certain.
8: Et cette demande de procédure de redressement judiciaire sera jugée lundi devant le tribunal de commerce de Lille. Si ce secteur souffre, d'autres industriels recrutent à tour de bras chez nous. Dans la chimie notamment, 7 postes sont toujours à pourvoir chez Novacarb à Neuveville devant Nancy. Face aux difficultés de recrutement, l'État lance donc un plan industrie. Il a été présenté hier par le préfet de Meurthe-et-Moselle. On y reviendra en détail dans l'info d'ici à 6h30.
6: Vous allez entendre parler américain, japonais ou encore indien dans les rues de Nancy.
8: Et oui, des élus venus de 15 pays différents sont attendus pour le sommet international Urban 7 à 10 jours du G7 à Évian. Ils se réunissent pour parler démocratie, dérèglement climatique et intelligence artificielle. Mais alors, à quoi ça va ressembler exactement, Mohamed Chibani?
16: Pendant 2 jours, en effet, ce sont plus de 200 personnes qui sont accueillies dans la cité ducale. Des maires, élus locaux, experts et représentants institutionnels venus d'une quinzaine de pays se retrouvent avec l'objectif de faire entendre la voix des territoires face aux défis mondiaux. Parmi les délégations invitées figurent notamment des représentants du Brésil, de l'Inde, du Kenya, du Japon ou encore de l'Ukraine. Le thème de cette édition, ville résiliente, démocratie résiliente, au programme des échanges sur la transition écologique, la cohésion sociale ou encore le rôle des collectivités dans la gouvernance mondiale. Un atelier sera également consacré à la reconstruction des villes ukrainiennes. Pour Nancy, l'enjeu est aussi celui du rayonnement international. La ville entend montrer qu'elle peut accueillir des rencontres de haut niveau. Les travaux déboucheront d'ailleurs sur l'adoption de la déclaration de Nancy, un document de recommandation qui sera remis à la présidence française du G7 avant la réunion des chefs d'État prévue à Évian du 15 au 17 juin.
8: Et un texte commun sera signé à l'issue de ce sommet et sera remis aux pays du G7 qui se réunissent donc à Évian du 15 au 17 juin prochain. Les urgences de l'hôpital de Brié dans le Pays Haut sont fermées ce mercredi et ce samedi, toujours à cause de problèmes d'effectifs. Il faut donc d'abord contacter son médecin traitant ou bien appeler le 15. Même situation aux urgences de Vittel qui resteront fermées toute cette semaine.
6: À Nancy, on peut profiter d'un café sans être dévisagé si son enfant pleure.
8: Et oui, dans un lieu adapté pour les tout-petits, c'est c'est ce qu'on appelle un café poussette. Il y en a un qui a ouvert ses portes au printemps, Papier Crépon, situé Place des Justes. Les enfants disposent de leur propre carte avec des gourmandises moins sucrées, des boissons, des purées. Et surtout, sur place, il y a tout ce qu'il faut pour les occuper. La gérante du lieu s'appelle Chloé Rouy, maman et ancienne professeure des écoles.
17: Moi, j'aime bien dire que on se sent comme à la maison, mais en mieux. Parce que déjà, on n'aura pas à faire à manger, on n'aura pas à se préparer à boire ou quoi que ce soit. Donc c'est pour ça que c'est mieux. Et un peu comme à la maison, parce qu'il y a les jeux et tout est adapté. Chez soi, on a fait en sorte que les lieux soient sécurisés et qu'on n'ait pas à courir après son enfant tout le temps en fonction de « attention, il y a ça, touche pas à ça, ça c'est fragile ». Donc ici, c'est pareil. Vous remarquerez que c'est décoré, mais il n'y a pas de vase qui peut casser à portée de main. Il n'y a pas de petits objets. J'ai fait exprès de la déco, de la mettre en hauteur. Et sinon, de ne pas en mettre. J'aurais adoré mettre des jolis vases sur les tables, parce que j'adore la décoration, mais je me suis dit, non, il suffit qu'il y ait un petit qui balaye le vase et il tombera par terre. C'est un lieu qui facilite la vie et on se sent vraiment comme à la maison.
8: Et ce café papier crépon, on le découvre plus longuement dans Ici, ça marche à 7h20.
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6: Quelques gouttes de pluie attendues ce matin avec des températures qui se sont rafraîchies par rapport à celles qu'on a pu avoir ces derniers jours puisqu'elles sont aux alentours des 12 degrés. Cet après-midi, ça va être de la pluie encore avec des températures cette fois-ci qui devraient être comprises entre 17 et 22 degrés avec les maximales pour Lunéville. Si vous êtes au volant ce matin à 6h08, tout va bien sur nos routes et autoroutes de Meurthe et Moselle dans les Vosges. Un problème, une difficulté pour circuler. 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
6: Pour accompagner votre petit déjeuner, si vous venez d'ouvrir vos volets, une chanson de circonstance aujourd'hui, puisqu'on va en avoir tout au long de la journée. Supertramp avec It's Raining Again. Ce matin, excellent début de journée avec votre radio locale, ici Lorraine.

0: oui, il y en a aujourd'hui. Hein. It's raining again. Super Tramp ce matin à 6h12 sur votre radio locale.
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0: Bonjour les Lorraines et les Lorrains. Excellent début de journée sur votre radio locale ici Lorraine. Ce matin, on vous emmène à Domèvre-en-Haye pour vous présenter un pompier volontaire dans le prochain quart d'heure. Et en ce mercredi 3 juin, on fête l'anniversaire de Frédéric François.
3: Oh, oh, oh, oh,
0: il aime pas simplement à l'italienne, il aime aussi au jardin. Roland Motte, notre jardinier, prend le temps de vous aider chaque matin sur votre radio locale. Il nous rejoint dans un instant.
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0: Entre deux coups de bêche et trois conseils miracles, il vient réveiller la Lorraine et surtout vos plantes. Roland Motte est avec nous. Bonjour Roland.
6: Bonjour Maxime.
0: On est sur la plante chêne de cœur, le Séropédia Woody.
6: Oui, alors Séropédia Woody ne vous dit rien, mais pour ceux qui connaissent un peu le jardin, si vous avez traîné dans une jardinerie, on voit, et même chez un fleuriste ou presque n'importe où, je dirais, c'est une plante très très courante. Elle est surprenante parce que c'est des petits pots et c'est un genre de liane qui tombe, une plante retombante qui peut faire presque un mètre de long ses pousses, et c'est que des petits cœurs qui sont accrochés le long de cette liane. Donc c'est une particularité horticole, on l'appelle la chaîne de cœur justement pour ça, et c'est une plante assez facile d'entretien. Mais bon, quand on aime quelqu'un, que c'est un cadeau qu'on peut faire en disant voilà, je t'aime, mon cœur descend vers toi, mes cœurs descendent vers toi, qu'est-ce que c'est beau et c'est poétique.
0: Ça n'a rien à voir le Woody avec Woody de Toy Story, hein.
6: Non, ça n'a rien à voir, ni Woody Allen, ni
0: Woody Woodpecker.
6: Woody Woodpecker, voilà, je cherchais plutôt Woody Woodpecker, j'aime bien.
0: Et pourquoi elle plaît autant aujourd'hui dans les intérieurs, cette plante?
6: Ben justement, parce qu'elle est, surprenante, elle est très graphique, on peut la mettre au-dessus d'une étagère, comme elle retombe, c'est original. Et puis c'est ces petits cœurs, évidemment, qui font ça. Et autre côté quand même intéressant, d'un point de vue très horticole, c'est que vraiment, c'est facile de culture, on peut même se louper un peu au niveau des arrosages, elle tient bien, c'est évidemment une plante d'intérieur, puisque je vous parle d'étagère, c'est à l'intérieur, plante d'intérieur qui va aimer une température ambiante entre 18, 20, 22, 25 degrés, elle n'est pas regardante sur le sujet, elle a besoin évidemment de beaucoup, enfin je dis évidemment, c'est pas si évident, mais elle a besoin de beaucoup de lumière, et pour, donc si c'est près de la fenêtre, c'est encore mieux.
0: Donc mis à part près de la fenêtre, où est-ce qu'on pourrait la mettre
6: Où vous voulez, il faut qu'il y ait quand même un peu de lumière et pas de soleil brûlant. Il ne faut pas que ça soit juste derrière la vitre sans rideau, parce que là, ces petites feuilles et ces petits cœurs vont morfler un petit peu.
0: Ça vient de France, ce Séropédia?
6: Non, toutes les plantes d'intérieur, ça vient de France. Ça peut être cultivé,
0: non, mais, bien sûr,
6: mais l'origine. Des plantes, non. Les origines sont toutes extérieures. Pour toutes les plantes d'intérieur, ça vient de loin. Ça vient souvent de pays tropicaux.
0: Ah bah oui, c'est le moins qu'on puisse dire. Vous auriez un petit conseil vert à nous donner sur le Séropédia Woody,
6: oui,
0: vers l'infini et au-delà, comme dans Toy Story.
6: Merci de nous parler de ça, on s'en fout totalement. Mais l'idée, c'est de laisser sécher vraiment la terre entre deux arrosages. Faut pas arroser trop souvent le Séropédia Woody, la chaîne de cœur.
0: Voilà, vous en savez plus sur la chaîne de cœur après notre jardinier Roland Motte, qui est un jardinier volontaire. On vous présente un pompier volontaire. On vous emmène à Domèvre en Haye juste après Jean-Jacques Goldman, indémodable, inégalable, c'est comme toi.

0: Jean-Jacques Goldman surtout, avec Comme Toi sur votre radio locale à 6h20. C'est une magnifique rencontre qu'on vous propose ce matin dans Il était une fois des Lorrains. On vous emmène à Domèvre-en-Haye avec Véronique Laure qui est avec Anthony. Anthony Collin qui est enseignant à l'école d'ingénieurs Polytech Nancy en thermodynamique et transfert thermique. Et c'est par l'enseignement qu'il est devenu pompier. Une belle histoire d'engagement. Véronique est allée à sa rencontre à la caserne des Côtes-en-Haye qui couvre quand même 13 communes.
1: Donc en plus d'être pompier volontaire, vous êtes enseignant-chercheur et puis alors vous faites tout à 100% vous puisque vous êtes enseignant-chercheur. Sur le feu, c'est ça qu'on m'a dit. Hein.
2: Oui, mon travail numéro un, en fait, donc je suis enseignant à l'Université de Lorraine. J'ai animé pendant longtemps une équipe de recherche dans la thématique de l'incendie. Ouais. Moi, j'y travaille toujours. Ouais. Et ce qui m'a fait venir chez les pompiers, puisqu'il y a une dizaine d'années, en fait, l'école de formation s'est montée à Essey-les-Nancy. Ouais. Donc, ils cherchaient des intervenants. Et donc, du coup, ils sont venus taper à la porte de l'Université de Lorraine. J'ai accepté de prendre un engagement en tant qu'expert. Et 9 mois après, je prenais un engagement ici à Domèvre-en-Haye, puisque j'habite le village juste à côté.
1: On rentre. Donc là, c'est la salle de réunion.
2: C'est notre salle de formation même. Donc là, c'est ce qu'on appelle couramment la remise.
1: C'est ça.
2: Donc on retrouve notre engin, donc qui s'appelle, alors chez les pompiers on aime bien les sigles, un VPS, un véhicule de premier secours, qui nous permet de faire à la fois du secours à la personne, des incendies, de ce qu'on appelle aussi des opérations diverses, c'est-à-dire les inondations, le retuilage, des choses comme ça. Et puis le restant en fait de notre remise, c'est du matériel, puisqu'on peut pas tout mettre dans notre engin. Et puis bien après, toute la partie vestiaire associée aux tenues de feu et au matériel des GSP.
1: Ah d'accord, vous avez formé les pompiers d'ici et d'ailleurs, j'imagine, effectivement.
2: Au risque de l'incendie, voilà, par exemple, à l'utilisation d'une caméra thermique.
1: Vous avez eu envie de les rejoindre.
2: Oui, exactement, oui. C'est-à-dire que je trouvais ça en fait passionnant. Alors bien sûr, c'était du côté d'incendie. Après, faut pas se cacher, je pense que c'est ce qui fait que les gens, des fois, ne s'engagent pas forcément dans le volontariat, c'est qu'on se dit, il n'y a pas que l'incendie chez les pompiers, il y a aussi le secours à la personne qui représente une grande partie des interventions. Et quand on a 35 ans, on se dit, est-ce qu'on va être capable de faire tout ça? Et puis, c'est aussi le petit défi à un moment donné, la trentaine, de se dire, je sors de ma zone de confort, j'essaye, et puis on verra bien, et puis, encore 10 ans après, j'y suis.
1: Et vous avez appris à soigner les gens, même parfois, les sauver, quoi. C'est une lourde responsabilité.
2: Alors, c'est la particularité dans notre secteur un peu rural, un peu excentré. C'est-à-dire que nous, on est là, en fait, on prend secours, c'est-à-dire qu'on fige la scène, en attendant les collègues qui feront le transport, en fait, tout de suite après.
1: Bon, et alors, qu'est-ce qui vous a vraiment décidé à passer le pas?
2: Je vous l'ai dit, c'est à un moment donné, on veut être utile à son territoire. Bien souvent, les pompiers, ça reste encore le seul maillon public qui reste sur le territoire, donc c'est super important qu'il y ait encore une présence. C'est un tissu qui est très fragile. Depuis que je suis chef de centre, en fait, il y a des gens qui reviennent, il y a des gens qui partent. Il faut toujours que le centre soit opérationnel, donc il faut les former, il faut animer tout ça. Je me dis que je me donne du temps à avoir une action, on va dire, concrète sur le terrain et en local, quoi.
0: Portrait donc d'un généreux Lorrain, Anthony Collin, qui est pompier volontaire et enseignant-chercheur. Son portrait est à découvrir en intégralité avec l'application ICI. Ce matin, on a également du Vanessa Paradis qui accompagne votre petit déjeuner avec les épines du cœur. Bon début de journée avec ICI Lorraine.

0: Paradis avec les épines du cœur sur votre radio locale à 6h26. Dans un instant, on va vous donner la tendance astrale.
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0: l'horoscope, évidemment, en ce mercredi 3 juin. Que va vous apporter cette journée? Catherine Viguier est avec nous. Et Catherine, ce matin, on reparle d'une planète.
1: De Mercure, dans le signe d'eau du cancer, quelle influence pour nos 12 signes? Bélier, c'est le moment de vous recentrer sur votre foyer, sans quoi, eh bien, il viendra de toute façon à vous. Taureau, le soleil brille discrètement, mais il brille dans votre vie. Gémeaux, les moyens de vous enrichir sont d'actualité. Grâce à l'argent, vous pourriez gagner en liberté. Cancer, on est heureux de vous avoir à nos côtés. Vous êtes gentil, ouvert, un vrai bienfait. Lion, si vous vous retirez quelques jours de la scène, cela vous fera un bien fou. Vierge, des joies narcissiques, vous êtes valorisé, vous êtes un bon parent, un bon danseur ou un bon amant. Balance, vous bossez sur vos projets de vacances, mais le travail continue, à la maison et à l'extérieur. Scorpion, ne vous mettez pas la pression, y compris si vous voyagez, tout peut aller très bien. Sagittaire, vous êtes partagé entre privilégier votre fortune et vivre plus zen avec moins d'objets, moins d'argent. Capricorne, une journée importante consacrée à votre vie relationnelle, il va falloir vous accorder. Verseau, une journée off faite pour soigner les maux, les vôtres et ceux des autres. Poisson, cela réconforte de croiser votre jolie personne. Vous allez plaire. Et pour nous tous, trop bien ce sentiment de se sentir justement bien.
0: Eh oui, on se sent bien grâce à vous, Catherine Viguier. Si vous avez manqué votre signe, vous pouvez réécouter l'horoscope avec l'application ici. Chaque matin, en plus de vous donner la tendance astrale, on fait la météo ensemble. N'hésitez pas à nous dire les températures que vous avez près de chez vous sur les réseaux sociaux d'ici Lorraine. Et toute l'équipe d'ici matin vous retrouve également en vidéo sur la 3. À tout de suite.
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0: Bonjour la Lorraine, j'espère que vous allez bien avec toute l'équipe d'ici matin qui vous accompagne jusqu'à 9h avec Alexandre à la réalisation, accompagné de Cécile, notre journaliste éditrice visuelle. Et c'est Romain qui vous accueille au 03 83 36 20 20. 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Et pour votre actualité locale aujourd'hui, en ce mercredi 3 juin, c'est Louise Joyeux. Bonjour Louise.
3: Bonjour Maxime, bonjour à tous.
0: L'info d'ici dans moins de 2 minutes avec vous.
3: Et oui, on va parler industrie qui a besoin de bras, mais a du mal à en trouver. Le constat n'est pas nouveau, mais la situation risque de s'aggraver. Alors l'État, le préfet, a présenté un plan industrie hier en Meurthe-et-Moselle.
0: Tout d'abord, à 6h30, c'est le 90 secondes qui vous est présenté aujourd'hui par Audrazo.
4: Nouvelle révélation dans l'affaire de la disparition de Liana. Le principal suspect était déjà visé par une plainte pour viol sur une petite fille de 10 ans. Et autre affaire, en 2020, il avait été entendu après une plainte pour des faits de nature sexuelle sur une mineure. Plainte classée sans suite à l'époque. Une troisième personne est morte après la soirée de violence samedi à Paris. Un homme qui avait plongé dans la Seine volontairement en marge des célébrations de la victoire du PSG en Ligue des Champions. Un adolescent de 13 ans est lui hospitalisé. Un élu LFI de Seine-Saint-Denis affirme qu'il a été gravement blessé à l'œil samedi par un tir de LBD des policiers. Le parquet de Bobigny saisit l'IGPN, la police des polices. Le Parlement reconnaît une part de responsabilité de l'État dans le scandale du chlordécone, ce pesticide dangereux utilisé dans les bananeraies de Guadeloupe et de Martinique jusque dans les années 90. Plus de 90% de la population adulte contaminée. Plusieurs parlementaires appellent à continuer le combat pour les indemnisations. Comment choisir son candidat à l'élection présidentielle? Les militants du Parti Socialiste vont voter le 9 juillet pour définir la stratégie de leur parti. Le président du PS, Olivier Faure, défend une primaire de la gauche sans la France insoumise. À Roland-Garros, fin de parcours pour le jeune prodige brésilien de 19 ans, João Fonseca, celui qui avait battu Novak Djokovic et le double finaliste Casper Ruud. Cette fois, c'est perdu, défaite en 3-7 en quart de finale face au Tchèque Jakub Menšík.
3: L'industrie a besoin de bras, mais a du mal à en trouver. Le constat n'est pas nouveau, sauf que la situation risque de s'aggraver. 1 million de départs à la retraite sont attendus dans le secteur d'ici 2030. Alors l'État a décidé de lancer un plan industrie pour doper les recrutements. Yves Segui, préfet de Meurthe-et-Moselle, est venu présenter sa feuille de route hier chez Novacarb, car l'entreprise spécialisée dans la chimie à La Neuveville devant Nancy illustre parfaitement ces problématiques, Clément Lhuillier.

0: réussite à recruter une vingtaine de personnes cette année, mais 7 postes restent à pourvoir. Julien Lurachi, le directeur de l'usine.
1: Sur le recrutement, on rencontre beaucoup de difficultés sur la partie dite opérationnelle. Donc les personnes qui vont plus être sur le terrain, sur la partie fabrication. Donc les personnes qui vont faire tourner les installations 24h sur 24, 365 jours par an. Et sur la partie maintenance, donc toute la partie entretien des équipements.
0: Du mal à recruter, surtout depuis le Covid. Il faut dire que les 3-8, le travail le week-end, n'attirent pas beaucoup les candidats, surtout les jeunes. Et ceux qui postulent ne correspondent pas forcément au profil recherché.
1: Sur nos métiers opérationnels, on a énormément de candidatures, mais on a aussi des profils qui postulent et qui sont totalement éloignés. Mais si jamais la personne est vraiment motivée et qu'on voit qu'elle a quand même une certaine expérience et que ce sont des métiers qui ont besoin de quelqu'un de travailleur, on va dire, de volontaire, on va aller voir ces personnes-là. Notre savoir-faire, de toute façon, est très spécifique. Donc, on va former les gens. Par contre, le savoir-être, c'est quelque chose qui est très dur à apprendre et il faut que les gens l'aient de base.
0: En revanche, sur les métiers techniques, là, ça coince. Il manque clairement des candidats car le secteur industriel souffre toujours d'une mauvaise image. Pourtant, il reste très attractif, rappelle le directeur de Novacarb.
1: On a beaucoup d'avantages à travailler dans la chimie, côté financier, côté tout ce qui est encadrement. On a aussi des logements avec des tarifs préférentiels. Enfin, on accompagne vraiment les gens sur l'ensemble.
0: Et c'est cela qu'il faut mettre en avant, préconise France Travail. D'après le préfet de Meurthe-et-Moselle, Yves Segui, c'est même un enjeu d'attractivité pour notre département.
2: Parce que l'industrie est un élément extraordinairement structurant, d'abord dans notre pays et bien évidemment sur un territoire. L'accès à la ressource humaine est quelque chose d'important qui peut devenir un élément limitant quand il s'agit de travailler à l'attractivité d'un territoire ou à son développement. D'où l'intérêt de ce plan.
0: Attirer, former, recruter, voilà en résumé les axes de ce plan industrie. Dans le Grand Est, ce secteur aura besoin de 44 000 emplois par an d'ici à 2030.
3: À l'info d'ici de Clément Lhuillier, réécouté sur notre site internet.
4: Dans moins d'une demi-heure, Louise Joyeux à la une du journal de 7h.
3: Eh bien, on parlera factures, mais pas de panique, c'est pas pour vous dire qu'elles augmentent. En fait, elles seront bientôt numérisées pour tous les professionnels. Terminées les factures papier. On vous expliquera ce que ça change.
4: Le temps aujourd'hui en Lorraine, c'est de la pluie sur l'ensemble de la région avec des températures qui se sont rafraîchies et ça fait du bien puisqu'elles sont aux alentours des 12 degrés ce matin et elles devraient atteindre entre 17 et 22 degrés avec les maximales pour Lunéville cet après-midi avec encore de la pluie. N'hésitez pas à nous dire le temps que vous avez près de chez vous ce matin sur les réseaux sociaux d'ici Lorraine. Et si vous êtes au volant ce matin, je regarde un petit peu, tout va bien. Que ce soit sur la 31, la 33 ou encore la 330, le trafic est fluide. Une bonne nouvelle, ça, pour démarrer cette journée ensemble. N'hésitez pas à nous dire si vous rencontrez la moindre difficulté pour circuler. Vous nous passez un petit coup de téléphone au 03 83 36 20 20. 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
4: Et pour la musique, pour accompagner votre trajet en voiture ou pourquoi pas votre petit déjeuner pendant que votre café est en train de chauffer, c'est Libertine de Mylène Farmer. Excellent réveil.

0: Mylène Farmer et Libertine, ce matin sur votre radio locale, ici Lorraine.
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0: 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Ce matin, on vous emmène dans le Saintois avec Jérôme Prodhomme qui vous prouve que quand c'est Lorrain, eh bien c'est forcément fin bien.
3: C'est le moment de voguer autour de la colline de Sion. Je dis voguer parce que c'est un océan vert que le Saintois, avec la colline qui s'avance tel un immense paquebot pour fendre la verdure et imposer sa silhouette inimitable. Évidemment, la colline de Sion est le point culminant des environs, le point culminant d'une promenade, en voiture, en vélo, à pied, mais elle ne doit pas masquer les beautés de ce coin de Lorraine, bien cher à mon cœur. Il faut prendre les petites routes en sortant, tiens, à Arouet par exemple, passer du côté de Vaudeville, croiser la petite église avec un air de douce France, avant de débouler pas très loin du château, enfin plutôt du palais à la campagne, qu'est le château d'Arouet. On s'arrête là, on s'offre la visite, on remonte ensuite dans les petites rues du village d'à côté, à Fracourt, et on continue la vadrouille en filant du côté de Vézelise, sans oublier de s'arrêter au passage ou de décider de prendre à gauche ou à droite plutôt que tout droit. En fait, le Saintois, ses villages et ses virages, c'est une ode à l'art de faire ce qu'on veut sans qu'il y ait d'autres conséquences que de découvrir un peu plus de beauté encore ou un endroit qu'on ne savait même pas exister. Il faut passer, tiens, par Crévéchamp, s'arrêter à Forcelles-Saint-Gorgon, enjamber la colline en n'oubliant ni d'être inspiré ni d'espérer, et s'engouffrer ensuite dans le joli Saintois, le versant vosgien de la colline aux étoiles. Et là, c'est le puits et l'église de Pousset qui méritent d'être vus autrement que sous la pluie de la légendaire foire. C'est la magie d'une petite promenade dans les rues ombragées d'histoire de Mirecourt, le long d'un Madon qui est le seul dans ce coin, à virage, à détour, à faire son chemin tout droit. Il ne dévie jamais de sa route, j'allais dire de son objectif, rejoindre la Meurthe. Un amoureux transi, en fait, que le Madon, rien ne l'arrête, tout juste s'il regarde les tours d'Arouet, alors qu'il passe à côté et qu'il n'est pas pour rien dans le bonheur des cygnes d'avoir demeure si princière. Bref, perdez-vous volontairement dans le Saintois et le Saintois, perdez-vous dans le cœur, j'allais dire dans l'âme lorraine.
0: Et oui, en plus de ça, elle est magnifique, la colline de Sion. 6h41, votre chat est peut-être déjà tombé de votre balcon. Comment savoir s'il s'est fait mal? Pierre Fabin vous répond dans un instant.
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0: Vous avez un chat. Pierre Fabin, le veto de la radio, est avec nous comme chaque matin pour vous conseiller, puisqu'avec l'été et le soleil qu'on n'a pas aujourd'hui, mais qu'on devrait avoir la semaine prochaine, on a tous envie d'ouvrir nos fenêtres en grand. C'est agréable, mais le cauchemar des propriétaires de chats, c'est la chute du balcon. On est avec le docteur Pierre Fabin pour en parler, puisqu'un chat qui tombe, ça peut être si grave que ça?
7: Et oui, c'est une urgence vitale. On a tous en tête le mythe du chat qui retombe toujours sur ses pattes. Mais atterrir sur ses pattes ne le rend pas invincible, car son corps encaisse l'onde de choc. Souvent, quand vous le retrouvez en bas, il tient debout grâce à l'adrénaline. Il peut marcher et pourtant souffrir de lésions internes graves. Le premier geste est de l'envelopper délicatement dans une grande serviette. Manipulez-le le moins possible, parce qu'en le portant mal, vous risquez de déplacer une fracture ou qu'une côte perfore un poumon. Gardez-le immobile, vérifiez s'il est conscient, comment il respire et s'il saigne du nez ou de la gueule.
0: S'il n'y a pas de sang visible, Pierre, et qu'il semble marcher normalement, quels sont les signes invisibles qui doivent nous alerter?
7: Alors, le geste qui sauve à faire à la maison, c'est de soulever sa babine. Regardez la couleur de ses gencives. Si elles sont roses, c'est bon signe. Si elles deviennent blanches, presque transparentes, c'est l'alerte rouge. Cela indique une hémorragie interne. Et écoutez sa respiration. Si la laite très vivement. La gueule ouverte, c'est très grave. La règle stricte après une chute, même du premier étage, c'est de filer chez le vétérinaire, même s'il a l'air d'aller bien. Et souvent, paradoxalement, les chutes les moins hautes peuvent être les plus graves, car il n'a pas forcément le temps de se retourner pour amortir sur ses pattes. Une vessie éclatée, un saignement lent peut mettre des heures à se manifester, donc on ne prend aucun risque et on consulte toujours.
0: Donc on fonce à la clinique, hein, mais pour éviter d'en arriver là, comment sécuriser simplement nos fenêtres pour aérer sans danger ?
7: Il faut oublier cette idée fausse. Votre chat n'a pas la notion du vide. Un oiseau qui passe et l'instinct de prédateur l'emporte. Il bondit. Pour les balcons, l'unique protection efficace, c'est le filet renforcé. Ça s'achète pour une vingtaine d'euros. Si vous êtes locataire, utilisez des tringles télescopiques qui se coincent entre le sol et le plafond sans percer les murs. Et il y a un autre danger mortel, c'est la fenêtre oscillobattante. Le chat tente de sortir par l'entrebâillement, glisse et se coince le bassin. Le problème, c'est que plus il se débat, plus il étouffe. La solution, c'est d'ajouter des petites grilles latérales de protection. Ça se fixe en 2 minutes chrono et ça sauve des vies.
0: Et on en profite pour saluer ce matin l'association des Amis Chats de Rambert-Villers. Il est 7h moins le quart. À présent, on va vous donner des infos pratiques locales, utiles et sympas avec une belle idée de sortie, notamment pour demain au château d'Arouet. C'est juste après Enrique Iglesias.

Tapas, paella, bailamos. Enrique Iglesias ce matin à 6h48 sur votre radio locale ici Lorraine. Parler espagnol. Olé ! Bref, en tout cas, j'espère que vous allez bien. Vous avez envie de connaître des petites infos pratiques locales utiles et sympas près de chez vous, notamment à Rouen ainsi qu'à Nancy. C'est votre plus d'ici matin Lorraine qui vous aide à organiser votre semaine. Demain, pour la toute première fois de son histoire, le château d'Arroué vous ouvre les portes de ses combles. Une véritable cathédrale de bois restée intacte depuis 3 siècles. À l'initiative de Victoria Botana de Beauvau, cet immense espace caché devient le théâtre d'une rencontre unique entre patrimoine, création contemporaine. Ça aura lieu demain à 15h. Vous pourrez découvrir le vernissage de l'exposition « C'est un comble ». Puisque c'est l'artiste Jean-Guillaume Mathieu qui expose. Cet architecte sculpteur façonne exclusivement des bois trouvés en forêt pour révéler leur forme secrète. Au cœur des combles, ses œuvres brutes entrent en résonance avec les charpentes séculaires de Germain Beaufranc, créant un dialogue poétique et une atmosphère magique. Ne manquez pas cette exposition exceptionnelle. Ça aura lieu demain à partir de 15h au château d'Arroué. Un événement ici Lorraine. Après une saison réussie pour le SLUC Nancy Basket avec une qualification en finale après une 10e place, la saison est terminée pour nos Cougars. Mais la billetterie pour aller les encourager la saison prochaine s'ouvre aujourd'hui à 10h. Si vous voulez aller voir les 3 points de notre capitaine Enzo Guducina ou encore les dunks ravageurs du Mamba Créole Kevin Marcion Noléo, vous pouvez prendre vos abonnements sur le site du SLUC Nancy Basket à partir de 10h. 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Pour accompagner votre petit déjeuner ce matin, vos enfants sont peut-être encore en train de dormir. On vous emmène sur le parking des Anges avec Marc Lavoine à 6h51 qui accompagne votre trajet en voiture ou peut-être les tartines à cette heure-ci.

0: Le parking des anges sur la radio des anges avec Marc Lavoine sur votre radio locale. 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Nous sommes à Thaon-les-Vosges, sur la Nationale 57, avec Laetitia qui est avec nous. Bonjour Laetitia.
1: Bonjour.
0: Laetitia, comment que c'est à Thaon ce matin là? Il fait beau?
1: Ah super, là on a un petit soleil, là, c'est agréable. Bon, je pense pas qu'il va rester, mais on en profite pour l'instant, on en profite.
0: Vous avez entièrement raison, Laetitia, parce que normalement, ça va être le retour de la pluie hein, dans la matinée.
1: Ouais, oui.
0: Mais on va pas se le cacher, Laetitia, ça fait du bien, ça rafraîchit un peu les températures. On a eu chaud la semaine dernière.
1: Oui, un petit peu trop chaud. Puis les plantes sont contentes d'être un petit peu arrosées, c'est bien.
0: Ah, vous jardinez un petit peu, Laetitia?
1: Oui, j'adore, oui.
0: Bon, si vous avez besoin de conseils jardin, Roland Motte est avec nous chaque matin aux environs de 6h15. Vous pouvez réécouter les conseils jardin du petit Mozart des jardiniers.
1: Avec plaisir.
0: Sur l'application ici. Laetitia, vous avez pris le petit-déj?
1: Oui, ça y est, c'est fait.
0: Qu'est-ce que vous avez mangé?
1: Alors, petite tartine beurre confiture et puis un petit pain au chocolat, voilà, pour être en temps.
0: Eh ben voilà, vous avez bien raison, un petit pain au chocolat, ça fait toujours du bien de bon matin. Et pour la confiture, moi j'adore la groseille, vous êtes plutôt quoi?
1: Fraise.
0: Et Mirabelle.
1: Bah oui,
0: non. Mais Laetitia, on est Lorrain, donc Mirabelle, oui, ça va de soi, évidemment, on n'a plus besoin de la citer. Hein.
1: Ouais, voilà, c'est ça.
0: Et c'est des fraises de votre jardin?
1: Non, encore pas. Par contre, hier soir, si on a mangé une salade de fraises de mon jardin, oui.
0: Oh, bah vous avez bien de la chance, elles sont déjà sorties les fraises.
1: Oui, ça y est.
0: Ah là, c'est la période. Et après, il y a les framboises normalement. Hein.
1: Ah, j'ai pas de framboisier par contre.
0: Bon, bah, c'est pas grave. En tout cas, vous remportez 4 entrées pour la foire exposition de Nancy, ça c'est sûr. 1h30 de session d'Ultimate Ninja. Je sais pas si vous connaissez le jeu Ninja Warrior.
1: Oui, tout à fait, oui.
0: Présenté par Denis Brognard, vous savez, celui qui présente également Koh-Lanta. Et vous pourrez faire cette session avec une personne, je ne sais pas qui pourrait vous accompagner, parce qu'il faut quand même être un peu physique. Hein.
1: Mon mari.
0: Comment il s'appelle, le mari?
1: Thierry.
0: Eh bien, oui, vous l'embrassez Thierry. Pour nous, Thierry. Quelle est la radio de la foire exposition de Nancy et la radio parfaite pour bien démarrer la journée à l'heure du petit déjeuner, Laetitia?
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0: La radio de tous les Lorrains. Belle journée à Thaon-les-Vosges. Dans moins de 3 minutes, le journal de 7h, présenté par Louise Joyeux.
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0: Direction la plaine des Vosges, ce matin avec un petit extrait de notre quiche des champions. C'est le jeu 100% Lorrain présenté par Jérôme Prodhomme avec deux équipes néo-castriennes qui s'affrontent toute cette semaine autour de questions amusantes, locales et musicales. C'est l'équipe des Amis du Patrimoine contre les sportifs de Neufchâteau avec une question culture générale. Écoutez bien l'extrait.
10: Oh, j'aime bien Étienne Daho.
11: Et vous savez bien les
10: musiques. Où embrasse ce cool. Ouais, je l'imite vachement bien.
11: Ah bon?
10: Oui, bonjour, c'est Étienne Daho, dans l'équipe des champions. Ça fait vachement bien. Hein?
11: Ah, j'adore.
10: Alors, ceux qui me disent que je le fais vachement bien, je leur rajoute 10 points.
11: Bah, j'ai 10
12: c'est
11: points.
12: Magnifique.
10: Alors, on va parler nage, ou plutôt eau. Question, allez, à François. François, 20 secondes de réflexion. Sur quelle île le capitaine Cook a-t-il découvert le surf? Top chrono. C'est une île américaine très connue. Il est arrivé, le gars, en 1770 et des brouettes. Il a dit waouh, what is it? En anglais, hein? Alors dites-le dans le micro, mon petit bouchon.
13: Pardon, voilà. Hawaï,
10: bonne réponse des Amis du Patrimoine. L'île d'Hawaï qui s'est longtemps appelée l'île Sandwich. Hein, et je rappelle toujours cette histoire qui me fait toujours mourir de rire. C'est là qu'est mort le capitaine Cook, cuisine en français. il est mort dévoré par des cannibales, quand même, quand tu appelles cuisine, sur les îles Sandwich. Il y a quand même des dessins.
11: On ne dit pas des cannibaux.
10: Non, je ne crois pas qu'on dit des cannibaux. En face, allez, Christelle, tiens, en plongée sous-marine, qu'est-ce que, par exemple, mettons qu'on plonge dans le mouson.
11: Mettons,
10: qu'est-ce qu'on frotte quand on veut dire qu'on a froid? Je demande à une fille parce que sinon un mec, je sais très bien ce qu'il va répondre tout trop tôt. Alors, qu'est-ce qu'on frotte comme membre quand on a froid?
12: L'avant-bras.
10: Bonne réponse. Si ça avait été autre chose, j'aurais dit quand on le trouve.
14: Jérôme Pronome est en grande forme cette semaine avec ses deux équipes néo-castriennes. 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
14: Ici Lorraine, première radio sur l'actu locale en Meurthe-et-Moselle et dans les Vosges, il est 7h. Vos informations de ce mercredi 3 juin avec Louise Joyeux. Terminé la pile de factures sur le bureau, elles vont maintenant s'entasser dans les mails.
15: Et pour toutes les entreprises et les commerçants, ils passent obligatoirement à la facture numérique au 1er septembre. En Meurthe-et-Moselle et dans les Vosges, ça concerne tout de même plus de 100 000 entreprises, du psychologue au plombier, en passant par l'artisan, l'industriel, mais aussi l'auto-entrepreneur. En tout cas, ils seront tous accompagnés d'ici là, rassure Nathalie Borel, directrice des finances publiques dans les Vosges.
16: Ça concerne toutes les entreprises qui sont assujetties à la TVA, quel que soit leur chiffre d'affaires, quel que soit leur régime fiscal. Il y a un enjeu de lutte contre la fraude, puisque ça permettra, avec la connaissance qu'on aura des données de TVA des entreprises, eh bien de lutter contre la fraude. On a 60 000 entreprises répertoriées dans les Vosges. Dans ces 60 000 entreprises, on en compte plus de 55% qui sont au régime dit micro, et ce sont ces entreprises en particulier qu'on accompagne en lien avec les professionnels du droit et du chiffre, avec les fédérations professionnelles, également avec les chambres consulaires.
15: Cette réforme vise à limiter les fraudes à la TVA et le travail au noir.
14: L'industrie a du mal à recruter, alors l'État veut relancer les embauches dans le secteur.
15: Avec un objectif ambitieux, 600 000 recrutements en France dès maintenant. La tâche s'annonce compliquée vu le manque de main-d'œuvre. Le préfet de la Meurthe-et-Moselle, Yves Segui, en partenariat avec France Travail, a donc présenté hier la feuille de route de ce plan industriel. Alors Jules Hausse, expliquez-nous quelles sont les pistes pour lever les freins au recrutement.
17: L'objectif, c'est de casser les stéréotypes autour de l'industrie, arrêter de véhiculer l'idée que si on ne travaille pas à l'école, on finit à l'usine. Pour attirer les candidats, France Travail veut rendre l'industrie plus sexy, faire de la pub, ouvrir les portes des usines aux jeunes, aux femmes aussi, et mettre en avant les avantages du secteur comme les salaires et les perspectives d'évolution. L'autre frein au recrutement, c'est le profil des candidats. Certains postulent sans avoir le bagage. Les entreprises sont donc ainsi à former elle-même en interne plutôt que d'attendre le profil idéal qui n'arrivera pas. Revoir l'attractivité des offres, proposer des formations. Le secteur a du pain sur la planche. D'après l'UIMM, chaque année, 44 000 emplois industriels sont à pourvoir dans le Grand Est.
15: Et si certains domaines se portent bien et recrutent pour d'autres, c'est la crise. Le groupe Parisot Industrie demande son placement en redressement judiciaire. Les salariés l'ont appris hier après un CSE. Le fabricant de meubles emploie 136 personnes à Matincourt, dans les Vosges, 282 à Saint-Loup-sur-Semonce en Haute-Saône. En ce moment, le carnet de commandes est vide. Les salariés ont subi du chômage forcé au mois de mai, du jamais vu d'après les syndicats. Ils craignent un plan de licenciement. Le nombre d'agriculteurs en chute libre, moins 17% en 15 ans. C'est ce qui ressort de l'étude de l'INSEE Grand Est publiée hier. Ils sont aussi de plus en plus âgés. En revanche, la surface agricole reste stable autour de 3 millions d'hectares, c'est à lire en détail sur ici.fr.
14: Des délégations de 15 pays débarquent à Nancy.
15: Pour le sommet international Urban 7, à 10 jours du G7 à Évian, il y aura des maires, des élus locaux, des experts venus du Brésil, du Kenya, du Japon ou encore de l'Ukraine. Pendant 2 jours, ils vont échanger, réfléchir et tenter de faire entendre la voix des territoires face aux défis du monde. Parce que les villes ont aussi leur mot à dire dans les décisions des États, estime Antoine Le Soleuse, adjoint au maire de Nancy en charge des relations internationales.
18: La voix des collectivités territoriales devient primordiale. Dans ce monde
12: qui se polarise avec les tensions et puis les grands enjeux que nous voyons tous, les enjeux climatiques, démocratiques, sociétaux, numériques, c'est dans les collectivités territoriales, dans les villes, que s'opèrent ces grandes transformations. Et donc c'est aux collectivités aussi d'apporter leurs paroles et leurs solutions. Tout ne se règle pas au niveau des États. En fait, nous avons beaucoup de propositions à faire pour s'adapter au changement climatique, pour se protéger contre l'intelligence artificielle à outrance. Et puis les enjeux de démocratie locaux, on voit bien qu'il y a une défiance vis-à-vis de la démocratie. Eh bien, les réponses, elles sont souvent au plus proche des citoyens et donc dans les villes. Et donc, c'est important que la voix des villes soit entendue au niveau des États du G7.
15: Et à l'issue de ce sommet, un texte commun donc sera remis aux pays du G7 qui se réunissent à Évian du 15 au 17 juin prochain. Tout est revenu à la normale sur les rails. Hier, en fin d'après-midi, la circulation des trains a été totalement interrompue entre Nancy et Metz. En cause, un TGV en panne à Pagny-sur-Moselle, plus un feu de signalisation. Certains trains ont accusé jusqu'à 2 heures de retard. Le Shamrock Pub rue Saint-Julien à Nancy, pour ouvrir, il avait dû fermer il y a un mois. Un contrôle de sécurité a révélé plusieurs manquements, notamment en matière de sécurité incendie. Le propriétaire a réalisé les travaux nécessaires. Après l'incendie de Cromontana en Suisse, les contrôles se sont intensifiés ces dernières semaines.
14: Si Victor Wembanyama remporte la finale NBA de ce soir, en tout cas le premier match, c'est un petit peu grâce à nous.
15: Bon, on exagère à peine. Le basketteur français au physique hors norme joue avec les Spurs de San Antonio ce soir, mais avant d'arriver jusque-là, il jouait chez les jeunes à Nanterre et devinez par qui il était entraîné.
14: Jesse Valet.
15: Eh oui, le coach au SLUC de Nancy, il regardera donc la finale ce soir et se souvient très bien de Wemby, joueur perfectionniste qui a toujours eu beaucoup d'ambition, Johan Gant.
18: Victor Wembanyama, c'est d'abord des qualités physiques innées, 2m24 sous la toise, mais c'est aussi beaucoup de travail pour exploiter ce potentiel, explique Jesse Valet, son ancien éducateur à Nanterre, aujourd'hui adjoint au SLUC Nancy.
19: Ça a commencé déjà quand il avait 12-13 ans, son père était un grand athlète, et il lui a appris tous les rudiments de la course, comment se déplacer, il fait le grand écart. C'est un travail qui est de longue haleine, donc ça doit faire plus de 10 ans qu'il travaille sur son physique pour en arriver là.
18: Il mesurait déjà plus de 2 mètres à 15 ans, un gabarit hors norme, mais toujours très à l'écoute pour progresser, se souvient Jesse Valet.
19: Toujours à la recherche des choses un peu innovantes. Ça a amené à beaucoup de réflexions, à se demander comment le faire évoluer en lui mettant un cadre, sans le cloisonner. Bien évidemment que le questionnement a été grand. Enrichissant.
18: Alors forcément, voir son ancien protégé gravir si vite les marches de la NBA rend l'entraîneur adjoint du SLUC Nancy.
19: Fier bien évidemment, et surtout je me dis que je suis très chanceux d'avoir fait partie de son développement, de l'évolution, même si ça a été un court instant sur une carrière, c'est un court instant, mais très fier et très heureux. Oui.
18: Et bien évidemment, l'ancien éducateur de Nanterre sera devant son poste cette nuit.
19: Je ne suis pas beaucoup la NBA. Mais là, celle-ci, je vais me réveiller quelques fois. Ouais.
18: Seulement 9 Français ont disputé une finale NBA et 7 en ont gagné au moins une.
15: Et pour suivre le match en direct, il faut que vous soyez lève-tôt ou couche-tard, car c'est cette nuit à 2h30 en direct de San Antonio.
14: Et oui, pour le premier match de ces finales NBA face aux Knicks de New York. Et d'ailleurs, les San Antonio Spurs ont sorti les champions en titre, le Oklahoma City Thunder, avec Chet Holmgren qui s'est fait marcher dessus par Victor Wembanyama. Et pour la petite anecdote, Victor Wembanyama avait perdu la finale du championnat du monde face à Chet Holmgren avec deux Nancéens dans son équipe, enfin en tout cas un ancien Nancéen, il y avait Clément Frisch et il y avait Kevin Marcion-Noléo qui était coéquipier de Victor Wembanyama. Et d'ailleurs la billetterie pour la prochaine saison du SLUC pour aller voir Kevin Marcion-Noléo, ça ouvre à partir de 10h sur le site du SLUC.
15: À part ça, vous aimez pas du tout le basket?
14: C'est mon sport.
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14: Bon, c'est pas le temps pour aller jouer au basket sur les playgrounds dehors, notamment à Vendeuve ou encore au parc de la Pépinière, puisqu'il pleut ce matin avec des températures aux alentours des 12 degrés. Et pour cet après-midi, encore de la pluie avec des températures cette fois-ci qui devraient être comprises entre 17 et 22 degrés avec les maximales pour Lunéville. Vous partez au travail ce matin, on va regarder un petit peu ce qui se passe du côté des routes. C'est les ralentissements habituel, hein, cet horaire. C'est seulement sur la Nationale 4 où vous êtes ralenti dans le sens Lunéville vers Nancy, à hauteur d'Héry-Ménil, ainsi qu'à Rosières-aux-Salines dans le secteur. Sans raison d'une zone de travaux, vous circulez sur une seule voie. 03 83 36 20 20, ici Lorraine, toute la journée à vos côtés.
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14: avec Véronique Sanson, chanson sur ma drôle de vie. Excellent réveil.

0: c'est forcément un petit peu chanté autour de la table du petit déjeuner ou dans votre voiture. Chanson sur ma drôle de vie de Véronique Sanson.
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0: Et Louise Joyeux hein, qui m'accompagne ce matin. On est très heureux de vous accompagner, nous en tout cas, avec toute l'équipe d'ici matin, que vous soyez chez vous, autour de la table du petit déjeuner, dans votre voiture, en train d'écouter votre radio préférée pour partir au boulot. Si vous aimez la musique, il y a un concert événement qui va se dérouler le 27 juin. C'est M. Pokora au stade de la Colombière d'Épinal et on possède les toutes dernières places pour ce concert événement. Il faudra venir tenter votre chance à 7h25 dans la quiche aux chansons. Tout d'abord, quelle est l'humeur de David Ossilou ce matin, Louise Joyeux?
3: Eh bien, dans un instant, mon œil, on va parler du zapping de la télé qui s'arrête. Cette séquence née sur Canal+, avait été reprise sur France 5, vu. Ça s'arrête le 30 juin prochain.
0: C'est dans un instant.
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3: Mon œil, David Ossilou, le zapping à la télévision, c'est bientôt fini. La diffusion de vues sur France 5 qui avait succédé au meeting zapping de Canal+, s'arrêtera le 30 juin prochain.
5: Et en apprenant la nouvelle, je me suis souvenu qu'en 1989, quand le zapping naît, la télévision française compte seulement 6 chaînes. Mais c'était dingue d'imaginer une équipe qui passe ses journées à toutes les regarder pour nous raconter en quelques minutes l'air du temps. Car le zapping, c'était pas seulement des extraits de télévision, mais une façon de raconter le monde avec des images. Et l'ordre des séquences n'est jamais innocent. Tiens, j'ai retrouvé le zapping du 10 mars 2016. Ce soir-là, le sujet du jour, c'est la loi travail voulue par François Hollande. Et sur une chaîne, le journal de 20h, annonce les manifestations organisées partout en France.
6: Les étudiants et les lycéens s'en mêlent. Plusieurs syndicats d'élèves appellent à manifester le 9 mars contre la loi sur le travail.
5: Sur une autre, François Hollande tente de convaincre les Français.
7: Ce que je veux aussi, c'est donner à la fois de la souplesse et de la sécurité.
5: Voilà, et quelques secondes plus tard, on a une chanson de Joe Dassin qui referme le tout. Une façon de dire cause toujours. À première vue, cela paraît décousu. En réalité, tout se tient sans commentaire, sans voix off. Le montage fait sourire et parfois réfléchir. Pendant longtemps, la crainte pour quelqu'un qui passait à la télé, c'était de finir au zapping. Finalement, ce moment de télévision s'étant très subtil, ce que les journalistes font tous les jours, trier l'information et lui donner du sens. Alors que les vidéos sur nos téléphones aujourd'hui défilent selon des algorithmes. Le zapping, lui, ne choisissait pas les images pour nous retenir, mais pour nous raconter une histoire. Et pendant 37 ans, il nous a raconté beaucoup de notre pays et de nous-mêmes.
3: L'œil acéré de David Ossilou, c'est à réécouter sur ici.fr.
0: Dans un instant, dans Ici ça marche, Louise Joyeux, on vous emmène dans un lieu de détente pour les enfants, les parents et les grands-parents à Nancy.
3: Et oui, on parlera du café papier crépon. C'est ce qu'on appelle un café poussette, un endroit fait, adapté pour les enfants. Les petits ont même leur propre carte et ça marche.
0: C'est exceptionnel. Bah oui, c'est Ici ça marche.
3: Et bah oui.
0: Imaginez un petit café tranquille avec vos enfants, vos petits-enfants. En plus, le mercredi, c'est la journée des enfants, donc c'est parfait, ça, comme idée de sortie. C'est juste après Daniel Balavoine avec l'Aziza. Ne pas confondre avec la pizza. Hein.

0: Indémodable, inégalable, l'Aziza de Daniel Balavoine sur votre radio locale ici Lorraine à 7h20. 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Ici, ça marche chaque jour sur votre radio locale. On vous présente les initiatives qui font briller la Lorraine. Et ce matin, on vous emmène dans un lieu de détente pour les enfants, les parents et les grands-parents à Nancy.
1: Le café Papier Crépon. Il a ouvert ses portes il y a un peu moins de 3 mois, place des Justes. On peut y prendre une boisson, déguster un gâteau, y déjeuner. Les enfants ont leur propre carte avec des gourmandises moins sucrées, des boissons, des purées. Et surtout, sur place, il y a des petites tables, des livres, des jeux. C'est ce qu'on appelle un café poussette, comme il en existe dans les grandes villes où les petits et les grands trouvent un accueil adapté à leurs besoins, Isabelle Baudrier.
2: Isia, 13 mois, termine son gâteau au chocolat installé dans une chaise haute. Rémi, son papa, devient un fidèle du lieu.
3: Souvent, on vient boire un café ou manger. Ça lui permet de voir autre chose que la maison. Et aussi pour la sociabiliser, qu'elle voit d'autres enfants avant son entrée un peu plus régulière à la crèche.
2: Autour d'Isia et Rémi, le comptoir et ses cakes, une salle pour les ateliers, les toilettes bien pensées avec un petit transat.
4: Parce que quand on est seul avec bébé et qu'on va aux toilettes, et bah, on fait pipi avec son bébé sur les genoux. Sauf s'il y a un endroit où on peut le poser comme un transat. Le but, c'est vraiment de rendre la vie plus facile aux parents qui aiment sortir.
2: Chloé Rouy est la créatrice et gérante de Papier Crépon. Sa fierté, c'est la cabane qu'elle a aménagée.
4: On est sur des jeux d'imitation pour le rez-de-chaussée. Donc, qui est accessible à tout âge. Il n'y a pas de petits morceaux qui pourraient être dangereux pour les bébés. Et on a l'étage du dessus qui est réservé aux plus de 3 ans parce que l'échelle est un petit peu compliquée à monter et à descendre. C'est plus un coin lecture cosy avec des fauteuils. Voilà, il y a des déguisements, des jeux de voiture, des petites maisons. Enfin, il y a énormément de choses. En général, les enfants ont du mal à repartir.
2: Ici, on enlève ses chaussures ou on met des surchaussures. Un café poussette de 100 mètres carrés aux couleurs bleues, rose, beige, imaginé par Chloé, ancienne professeure des écoles, alors qu'elle était enceinte de sa fille.
4: Si mon enfant pleure alors que je suis en train de boire mon café, bah comment je fais? Est-ce que je sors mais je laisse mon café? Est-ce que tout le monde va me regarder de travers? Enfin, on se pose beaucoup de questions et je me dis c'est dommage, du coup les parents ne sortent plus. Donc je me suis dit je vais créer ce lieu où on se sent comme à la maison, où tout est sécurisé, où tout est adapté. Je voulais vraiment quelque chose d'assez bien pour les enfants. Voilà.
2: Balthazar, 1 mois et demi dort. Anna, 2 ans, fait connaissance avec Eléa, 19 mois.
5: Elle vient montrer les petits jouets qu'elle a trouvés dans la cabane à un autre enfant.
2: Un café comme celui-là était nécessaire, selon Caroline, maman d'Anna.
5: Moi, c'est avant tout le café où je peux vraiment me poser et avoir un petit moment pour moi et ma fille qui s'occupe, ce que je peux vraiment rarement faire ailleurs.
2: Papier Crépon espère désormais ouvrir une terrasse.
1: Et les photos du café Papier Crépon sont sur ici.fr.
0: Ça m'a donné envie de manger de la purée. Et une quiche.
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0: Une quiche aux chansons, évidemment. Tellement que j'avais envie de la manger que Alex, le réalisateur, me l'a passé tout de suite, cette petite part de quiche aux chansons, pour un événement. Le concert de M. Pokora au stade de la Colombière d'Épinal. Vous pourrez passer un superbe moment devant ce chanteur extraordinaire le 27 juin à l'occasion de son Adrénaline Tour. C'est à Épinal, évidemment. N'hésitez pas à nous dire les paroles manquantes qu'on a cuisinées avec ce matin Frédéric François qui vous aime à l'italienne.

d'Italie, dit Super Mario et Luigi. Alors, est-ce que c'était avec les pieds, avec les mains ou avec la tête? 03 83 36 20 20 et c'est vous qui irez voir M. Pokora au stade de la Colombière d'Épinal. Alors, est-ce que c'était avec les pieds, avec les mains ou avec la tête? Vous nous appelez dès maintenant et c'est vous qui irez voir M. Pokora au stade de la Colombière d'Épinal pour accompagner votre début de journée. À 7h24, Ed Sheeran avec Shape of You. Excellent début de journée.

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6: La quiche aux chansons, toute cette semaine, vous permet de remporter des places pour le concert-événement de M. Pokora au stade de la Colombière d'Épinal le 27 juin prochain. Nous sommes à Frouard ce matin avec Amandine qui est avec nous. Bonjour Amandine.
7: Bonjour Maxime.
6: Amandine, on a cuisiné une petite quiche aux chansons avec Frédéric François qui fête son anniversaire. Quelles étaient les paroles manquantes dans Je t'aime à l'italienne? Est-ce que c'était avec les pieds, avec les mains ou avec la tête?
7: Avec les mains.
6: Vous êtes sûre?
7: Oui, sûre et certaine.
6: On va vérifier tout ça avec Alexandre le réalisateur.
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6: Vous remportez vos places pour M. Pokora, parce qu'il faut rouler le R, puisque c'est à l'italienne.
7: Merci beaucoup, je suis vraiment très contente. Ça va faire plaisir à ma belle-fille qui est absolument fan.
8: Je suis tombée.
6: Comment s'appelle votre belle-fille?
7: Lauriane.
6: Lauriane? Eh ben vous l'embrassez pour nous. Elle a quel âge?
7: Elle a 23 ans.
6: Ah là là, bah ça va être parfait ça.
7: Oui.
6: Et Amandine, vous avez quel temps à Frouard ce matin?
7: C'est un petit peu couvert, voilà, mais bon, on espère quand même que le soleil va pas tarder à planter le bout de son nez.
6: Mais c'est vous notre soleil ce matin, Amandine.
7: Merci, c'est gentil.
6: Quelle est la radio qui vous offre les plus beaux cadeaux?
7: Ici Lorraine.
6: La radio de tous les Lorrains. Belle journée à Frouard.
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6: L'info d'ici dans moins de 2 minutes avec vous, Louise Joyeux. On paye notre carburant moins cher.
9: Hein. Dans les petites stations-service communales, pas d'impératif de rentabilité, des prix transparents et plus attractifs que dans les grandes surfaces ou les grands groupes. On vous emmène découvrir celle de Consenvoie dans la Meuse.
6: Tout d'abord, à 7h30, c'est le 90 secondes, présenté par Audra.
10: Le principal suspect dans la disparition de Liana n'était pas inconnu de la justice, visé déjà par 2 plaintes. Une petite fille de 10 ans dénonce des viols répétés. Et autre affaire, en 2020, l'homme avait été entendu après une plainte pour des faits de nature sexuelle sur une mineure. Plainte classée sans suite à l'époque. Le bilan s'alourdit après la soirée de violence samedi à Paris. Une troisième personne est morte, un homme qui avait plongé dans la Seine volontairement en marge des célébrations de la victoire du PSG en Ligue des Champions. Un adolescent de 13 ans est lui hospitalisé. Un élu LFI de Seine-Saint-Denis affirme qu'il a été gravement blessé à l'œil samedi par un tir de LBD des policiers. Le parquet de Bobigny saisit l'IGPN, la police des polices. C'est validé par les députés. Les salariés qui font une rupture conventionnelle avec leur entreprise toucheront des indemnités chômage moins longtemps. 15 mois maximum au lieu de 18 aujourd'hui pour les salariés de moins de 55 ans. 20 mois et demi pour les plus âgés. Didier Deschamps est d'une tranquillité absolue. Il le déclare ce matin chez nos collègues de France Inter, le sélectionneur qui s'apprête à vivre son tout dernier mondial avec les Bleus. Ils s'envoleront pour les États-Unis dans une semaine. Premier match de préparation demain à Nantes contre la Côte d'Ivoire. C'est ce matin que se tient l'hommage national au philosophe et sociologue Edgar Morin. Son cercueil fera son entrée aux Invalides à 11h. Emmanuel Macron prononcera l'éloge funèbre et la Marseillaise sera interprétée par la garde républicaine.
9: 3 mois après le début du conflit au Moyen-Orient, les prix du carburant ne redescendent pas à la pompe. Toujours autour de 2 euros le litre, le gasoil, à peine moins pour l'essence. Une situation parfois intenable pour les petites stations-service, sauf pour les stations communales. Il n'en existe qu'une trentaine en France. Pas d'impératif de rentabilité, alors les prix sont parfois plus attractifs que dans les grosses stations. C'est le cas à Consenvoie, dans la Meuse, un village de 300 habitants. Reportage de Jérôme Val.
11: Une seule pompe, 3 pistolets, les seuls à des kilomètres à la ronde.
12: Et ben après, c'est ou Verdun ou Dun. Enfin, c'est au moins à 20 km, voire 30 km même. Ça devient compliqué.
11: À Consenvoie, la station-service le long de la route départementale 964 est devenue un vrai lieu de passage.
13: Ça dépanne bien les gens du secteur, notamment pour une population rurale, déjà de personnes âgées aussi.
11: Certains jours, jusqu'à un quart d'heure de queue depuis le début de la flambée des prix.
14: 15,01€, s'il vous plaît.
15: En carte ?
16: Ouais, s'il vous plaît.
11: Déborah, l'une des 2 employées communales de la station, est chargée de l'approvisionnement.
17: On passe beaucoup plus.

0: De commandes là dernièrement. Là, avec les hausses de prix et tout ça, donc les gens ils voyaient que nous on était moins cher, donc ils venaient, on faisait 2 à 3 commandes par semaine en plus. Ouais. On se retrouvait même des fois à rupture.
1: Avec des prix très compétitifs, alignés sur ceux du fournisseur Total, difficile de faire mieux dans cette période. Le maire de Consenvoie, André Dormois, confirme, la station n'a jamais aussi bien fonctionné.
2: En avril, habituellement, nous faisions 35 000 litres de vente de carburant. Cette année, on a fait 100 000 litres. Et notre marge n'a pas augmenté. Hein. On a, si vous voulez, en gros 4-5 centimes.
1: La commune qui a ajouté une petite épicerie a repris la station en main en 2013.
2: La solution, c'était soit ça ferme, soit la commune retourne.
1: Elle est aujourd'hui loin d'être une mine d'or.
2: On fait un chiffre d'affaires par an de 1 million d'euros. Et on dégage à la fin, quand on a tout compté, à peine 5 000 euros de marge. La station ne nous rapporte pas d'argent. Si vous voulez faire du business, bah, vous la fermez.
3: Bonne journée à vous tous.
1: Un vrai service public en milieu rural, alors qu'en France, entre 50 et 100 stations indépendantes et de petite taille mettent la clé sous la porte chaque année.
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5: Dans moins d'une demi-heure, hein, Louise Joyeux, à l'une du journal de 8h, on revient sur ce sommet Urban 7 organisé aujourd'hui à Nancy.
4: 200 personnes, des élus de 15 pays différents se réunissent pour parler des règlements climatiques, intelligence artificielle ou encore démocratie locale. Un texte commun sera signé et remis aux pays du G7 qui se réunissent à Évian dans 10 jours.
5: De la pluie hein, sur l'ensemble de la région attendue ce matin avec des températures aux alentours de 12 degrés. Pour cet après-midi, ça va être encore pluvieux avec des températures cette fois-ci qui devraient être comprises entre 17 et 22 degrés avec les maximales pour Lunéville. Vous êtes peut-être dans votre voiture. C'est les ralentissements habituels à 7h34 hein, puisque vous êtes ralenti sur la 31 en raison de la zone de travaux, toujours dans le secteur de Froire. Ça commence à coincer à partir de Custine jusqu'à Champigneul ce matin. Je vois que ça coince également dans le secteur de l'échangeur de Fléville, mais légèrement. Et la prise de la 330 notamment à hauteur du rond-point de Richard-Ménil, il est assez compliqué ce matin. Quelques légers ralentissements dans la montée du Grand Canyon, et puis c'est tout à l'est, hein, dans Lunévillois, vous êtes ralenti dans les deux sens de circulation sur la Nationale 4 en raison d'une zone de trop, puisque vous circulez encore une fois sur une seule voie. Mais ailleurs, tout va bien, ça c'est une bonne nouvelle. Faites attention à l'aquaplanning, les routes peuvent être encore mouillées à cette heure-ci. 03 83 36 20 20 Lorraine toute la journée à vos côtés, avec également la page Facebook de notre partenaire, InfoRadar 54.
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5: Et on voyage ce matin. Même, je dirais plus, on voyage avec Desireless. Excellent début de journée avec votre radio locale ici Lorraine.

0: Voyage, voyage de Désirless sur votre radio locale, ici Lorraine.
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0: Et Louise Joyeux pour vos informations de ce mercredi 3 juin. Et aujourd'hui, comme chaque jour sur votre radio locale, vous avez la parole au 03 83 36 20 20 sur des sujets d'actualité. Qu'est-ce qui vous inspirez, vous, ce matin, Louise ?
3: Ce matin, on va parler des factures papier, parce qu'au 1er septembre, les entreprises devront émettre toutes leurs factures sous format électronique. Une mesure présentée comme une simplification, un moyen de lutter contre la fraude. Alors, est-ce que vous êtes concerné? Qu'est-ce que ça change pour vous? Est-ce que ça vous simplifie vraiment la vie? Ou est-ce que, d'après vous, on va trop loin dans le tout numérique? Dites-nous tout, et vous pouvez aussi réagir sur la page Facebook.
0: 8h20, vous écoutez ou vous regardez ici matin Lorraine, derrière les portes de notre région, des passionnés cache un trésor insoupçonné. Loin d'une simple manie, ces gardiens d'une mémoire collective qui fait vibrer notre histoire locale sont collectionneurs de maillots ou autres objets fétiches de nos équipes sportives. Une belle histoire, et ça se raconte dans l'esprit sportif, Laurent Piloni.
4: Pour le commun des mortels, ce n'est qu'un morceau de tissu dans une armoire ou un maillot floqué suspendu à un cintre. Pour ceux qui ne vibrent pas au rythme des tribunes, cela ressemble à une obsession curieuse, presque à un caprice d'enfant qui refuse de grandir. Mais si vous ouvriez la porte de l'un de ces collectionneurs de notre région, vous ne verriez pas un simple musée d'objets, vous verriez un musée d'émotions purement nancéienne. Chaque pièce est une capsule temporelle. Ce vieux maillot de la Estancie Lorraine, c'est le souvenir précis d'un après-midi d'hiver à Marcel Picot, d'une soirée d'hiver notamment, passée avec un papa qui n'est plus là. Ce maillot du Sluc Nancy Basket, c'est le parfum du parquet de Gentilly, le bruit des dunks et le souvenir des grands soirs. Cette tenue du VNVB ou du Grand Nancy Volleyball, c'est la ferveur partagée au filet, le souffle coupé à chaque balle de match et cette seconde magique où des inconnus s'effondrent dans les bras les uns des autres dans les travées du parc des sports de Vendeuvre. Collectionner ces objets, ce n'est pas accumuler du matériel, c'est une promesse de fidélité à un territoire, à des couleurs. C'est matérialiser l'immatériel justement, l'espoir, la ferveur, les larmes des soirées de défaite et l'extase des grands soirs. C'est une manière de dire « j'y étais, cette histoire fait partie de la mienne ». Regarder cette collection, c'est comprendre que le sport dépasse le cadre du jeu. Derrière chaque maillot accumulé, quel que soit le sport et la discipline, il n'y a pas un simple acheteur et collectionneur, mais le gardien d'une mémoire collective et d'une transmission locale. C'est le témoin d'un amour pour nos clubs qui, lui, ne s'achètera jamais.
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5: On le voit partout dans les rayons, le skyr, super aliment ou simple effet de mode, riche en protéines, pauvre en matières grasses, adoré des sportifs, mais est-il vraiment meilleur qu'un yaourt classique? Vous avez remplacé vos yaourts par du skyr, vous cuisinez avec. Le skyr, vous êtes dans un régime ou une pratique sportive, vous trouvez ça bon ou pas du tout? On en parle avec Laurent Miclot, spécialiste de l'alimentation, ce mercredi.
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0: Dans un instant, sur votre radio locale, ici Lorraine, nous recevons le docteur Antoine Épin.
3: Et oui, médecin généraliste et nutritionniste à Nancy, on va parler ensemble des troubles du comportement alimentaire, anorexie, boulimie, à l'occasion d'une semaine de sensibilisation à ce qu'on appelle les TCA.
0: C'est juste après Zao de Sagazan avec la symphonie des éclairs à 7h43 sur votre radio locale. Excellent début de journée.
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0: des éclairs.
1: On en a eu des éclairs hier. C'était la symphonie des éclairs de Zaoud Sagazan sur votre radio locale.
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1: On mange tous en moyenne 3 fois par jour, mais pour certains, le rapport à la nourriture peut devenir une source d'angoisse. On évoque les troubles du comportement alimentaire ce matin, anorexie, boulimie, à l'occasion d'une semaine de sensibilisation à ce qu'on appelle les TCA. Pour en parler avec nous, le docteur Antoine Épin, médecin généraliste et nutritionniste à Nancy, répond à vos questions. Louise Joyeux.
4: Bonjour Antoine Épin.
5: Bonjour, merci d'accueil.
4: Bonjour, depuis quelques semaines, on voit dans les vitrines des magasins, des publicités, des affiches, des corps parfaits, je mets des guillemets à parfait pour ceux qui nous écoutent, des femmes très minces, des hommes musclés. Est-ce que ces représentations, elles peuvent avoir des conséquences sur nos comportements alimentaires ?
5: Alors, je vous remercie pour cette question qui est extrêmement pertinente. Effectivement, l'alimentation, c'est dans l'assiette, mais ce que vous suggérez, c'est que peut-être l'image de notre corps conditionne la manière dont nous mangeons, et c'est tout à fait le cas. Je ferai une petite parallèle sur le monde de la mode. On avait vu s'étendre un petit peu la gamme des tailles dans les différents défilés jusqu'à un fameux t-shirt qui est sorti à Berlin en 2024, I Love Ozempic. Ozempic, c'est un des médicaments contre le diabète qui avait un effet amaigrissant qui a donné par la suite les nouveaux traitements médicamenteux de l'obésité. Qui sont détournés et utilisés, bien évidemment, dans le showbiz pour garder une ligne assez fine. Donc aujourd'hui, le corps est un bastion pour montrer à quel point nous sommes importants et nous sommes fiables. Ça passe évidemment aussi par l'assiette et le contrôle qu'on y met. On a détourné la fonction de l'alimentation. La réalité du terme se nourrir, c'est apporter des choses pour combler un besoin du corps, mais pas que, c'est aussi pour combler des besoins émotionnels ou intellectuels comme nos représentations. Vous avez cité 2 des 3 grandes familles de troubles du comportement alimentaire, l'anorexie, la boulimie, mais cette année, un 3e trouble du comportement alimentaire est à l'honneur, l'hyperphagie boulimique. Elle est mise en avant par Madame la ministre Stéphanie Rist dans la feuille de route obésité, et c'est heureux, car c'est un petit peu la rencontre des mécanismes de l'anorexie avec les mécanismes de la boulimie.
4: Selon la Haute Autorité de Santé, ces troubles du comportement alimentaire touchent 3 à 5 % de la population. Vous avez l'air de dire, hors micro en arrivant, que c'était peut-être plus.
5: Du fait du biais de recrutement que je peux avoir, les gens qui viennent me voir en ont presque tous, et même quand ils viennent me voir pour des consultations de médecine générale, la réalité, c'est que, vous savez, il faut que je fasse attention, je mange un petit peu comme ça du chocolat le soir pour me rassurer. À quelle fréquence ? Pratiquement tous les soirs. Et alors, qu'est-ce qui se passe ? Pas de temps en temps, le petit carré de chocolat se transforme en une tablette, voire deux, c'est plus fort que moi, ça me dépasse. Et il y a une honte à exprimer réellement ce qui se passe vis-à-vis des autres. Ce sont des mécanismes aujourd'hui qui permettent de réguler aussi notre tension sociale. La douleur sociale, elle existe, elle a été montrée, et on voit qu'au niveau du cerveau, ce sont les mêmes aires qui s'affichent par rapport à l'insatisfaction corporelle, par rapport à la douleur sociale, par rapport à la régulation du comportement alimentaire. On est sur un sujet très complexe et très transverse avec le premier sujet que vous avez évoqué.
4: J'imagine qu'il y a quand même une différence entre là le chocolat réconfort du soir qui peut-être est un indice, mais quand on parle tout de même d'anorexie, de boulimie, c'est pas une personne qui mange trop, une personne qui mange pas assez. Il y a toujours beaucoup de préjugés là-dessus, ça reste quand même des maladies. Enfin, ce sont des maladies.
5: Ce sont tout à fait des maladies, et justement, le but de mon introduction était de montrer que c'était des mécanismes bien complexes qui ne dépendaient pas simplement de « je me prive de manger » ou « je mange en excès », mais c'est bien des phénomènes de régulation très très compliqué, qui nécessite un accompagnement par des spécialistes en psychiatrie, en psychologie, des médecins nutritionnistes et des gens surtout formés aux troubles du comportement alimentaire. Ce n'est jamais un régime qui va forcer à manger ou qui va restreindre, qui va régler la situation. C'est beaucoup plus un accompagnement bienveillant et humain.
4: Et justement, qui souffre de ces troubles du comportement alimentaire ? Est-ce que vous voyez des différences, plutôt les hommes, plutôt les femmes ? Est-ce que ça touche tous les âges ?
5: On a, à mon sens, pas la vue très claire. On est un petit peu borgne sur le sujet. Les femmes viennent plus facilement évoquer le sujet des troubles du comportement alimentaire. Et aujourd'hui, les jeunes hommes sont sous une grosse pression par rapport à l'aspect de leur musculature. Ils sont un petit peu dans un phénomène qu'on appelle la bigorexie, c'est-à-dire le contrôle de son corps pour qu'il soit tout à fait en accord avec ce que l'image demande.
4: Est-ce qu'on en sort de ces troubles? Est-ce que ça se guérit? Est-ce que c'est quelque chose qui nous suit un petit peu toute sa vie?
5: Alors, on en sort le jour où on disparaît, mais c'est comme tout événement de la vie, ça peut se suspendre pendant un temps, ça peut revenir, c'est un petit peu dépendant de chacun. Ce sont des maladies chroniques, donc cela s'accompagne dans le temps, on y donne des soins, mais la guérison, c'est quelque chose qui est très difficile à définir en médecine.
4: S'il y a des auditeurs, des auditrices qui nous écoutent, qui se reconnaissent un petit peu dans ce que vous dites, qu'est-ce que vous leur recommanderiez ?
5: Eh bien, ce sont des pathologies qui sont liées à la honte et à la culpabilité. Donc, la première chose, c'est ne culpabilisez pas et n'ayez pas honte d'avoir une alimentation qui est contrariée par la régulation de vos émotions ou par d'autres mécanismes. Tout cela peut se comprendre. Il suffit de consulter les bons professionnels pour bien être encadré.
4: Juste une dernière question. Le gouvernement a décidé de rembourser au moins deux tiers de médicaments donc pour les personnes atteintes d'obésité. Vous qui êtes nutritionniste et que, enfin, j'imagine que vous suivez des patients atteints d'obésité, est-ce que c'est une bonne nouvelle ce remboursement ?
5: Alors, oui et non. Tout comme toujours, ce remboursement est effectivement une extrêmement bonne nouvelle car il y a une maladie, l'obésité, elle a un traitement et il se doit de rembourser ces traitements comme toute autre maladie. Il n'y a pas de différence entre un diabète ou une maladie qui est l'obésité. Donc que le remboursement soit présent, c'est licite. Je m'interroge simplement sur les modalités de ce remboursement qui sont assez exigeantes et qui sont distinctes des modalités de sévérité de l'obésité que l'on peut voir dans la Haute Autorité de Santé sur le parcours des patients, où là il y a des stadifications qui ne sont pas tout à fait les mêmes.
4: Merci beaucoup docteur Épin d'avoir été notre invité ce matin. On le rappelle, vous êtes médecin généraliste et nutritionniste à Nancy.
5: Merci.
1: Vous pouvez revoir l'interview du docteur Antoine Épin sur nos réseaux sociaux Ici Lorraine en vidéo. Pour vous accompagner ce matin, juste avant le journal de 8h de Louise Joyeux, un peu de musique avec les Jackson 5, avec Blame It on the Boogie. Excellent début de journée avec Ici Lorraine.

0: Blame It on the Boogie des Jackson 5 ce matin sur votre radio locale, ici Lorraine. Dans un instant, on remonte le temps avec Stéphane Bern. Vous connaissez l'expression « revenons à nos moutons ». Mais saviez-vous qu'on doit cette expression à une comédie médiévale ? Stéphane Bern va vous en dire plus.
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0: Vos informations de 8h avec Louise Joyeux arrivent dans moins de 2 minutes. Tout d'abord, on remonte le temps comme chaque matin pour vous raconter des faits historiques marquants avec notre Nancéien Stéphane Bern. Et on voyage au temps où une comédie médiévale a offert à la langue française l'une de ses expressions les plus utilisées.
5: Un juge dépassé, un marchand furieux et un berger qui bêle. On dirait le début d'une histoire drôle. Pourtant, c'est bien là qu'apparaît la fameuse phrase « revenons à nos moutons ». France vers 1460. Sur les places de village, une pièce fait rire tout le monde. La farce de Maître Patelin. Titre qui, vous l'avouerez, sonne presque comme le don d'une terrine.
6: Et voilà la spécialité du chef.
5: Tout commence avec Maître Patelin, un avocat aussi malin que fauché. Un jour, il entre chez un marchand de draps, il parle, détourne l'attention et repart avec plusieurs mètres de tissu. Sans payer. Et sans vidéosurveillance, forcément, ça aide. Quelques jours plus tard, un berger accusé par ce même marchand de lui avoir volé des moutons vient demander de l'aide à Patelin. L'avocat accepte, mais prépare un plan étrange. Au tribunal, quoi qu'on te dise, tu répondras seulement « bé ». Une stratégie de défense un peu légère.
7: Son avocat le posera en victime et le fera passer pour un dingue.
5: Le procès commence. Le juge pose une question « bé ». Une autre question « bé ». L'audience commence sérieusement à sentir la bergerie. Mais soudain, le marchand reconnaît Patelin.
8: Au voleur ! Au voleur !
5: C'est l'homme qui lui a volé du tissu. Furieux, il mélange tout. Les moutons, le drap, l'escroquerie. Le juge n'y comprend plus rien. Il tape du poing sur la table. Revenons à nos moutons. La phrase restera. Le berger continue de bêler et le tribunal finit par le croire simple d'esprit. Il est bien acquitté. Et le meilleur arrive après. Quand Patelin réclame ses honoraires, le berger lui répond « Bé, l'escroc vient d'être escroqué, le filou pensait tondre, il finit tondu. » Et depuis ce procès complètement absurde, quand une discussion s'égare, eh bien on dit « revenons à nos moutons ».
0: Après, revenons à nos moutons, bah oui, parce que c'est vraiment, il fait des petits coups de mouton comme ça le matin. On va revenir surtout à nos infos locales.
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0: 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Il est 8h. Vos informations de ce mercredi 3 juin avec Louise Joyeux, un fabricant historique de meubles en grande difficulté dans les Vosges.
9: Parizeau Industrie, l'entreprise basée à Maintincourt et à Saint-Loup en Haute-Saône, a même demandé son placement en redressement judiciaire. Le groupe fabrique des meubles en kit pour But ou Conforama, mais ces derniers temps, les carnets de commandes sont vides et les 418 salariés des deux sites en congé forcé. Alors cette demande de redressement n'étonne pas beaucoup. Sébastien Piercion, il est délégué syndical FO chez Parizeau Industrie.
10: On se doutait qu'il y avait quelque chose qui arrivait parce que ça, au niveau du travail, ça s'était ressenti par les salariés que ça n'allait pas. Une forte baisse du travail, des commandes. Une semaine de travail entre deux semaines d'arrêt, j'avais jamais vu ça. C'est pour faire des économies en fait. Là, en ce moment, on assure juste les commandes qui sont sûres d'être vendues. Quoi. On n'a pas l'habitude de travailler comme ça en fait. Hein. C'est du bricolage. Donc les salariés, ils étaient en attente de savoir ce qui allait se passer. On était dans le flou. Maintenant, on sait vers quoi on va aller en fait. Voilà, mais on sait pas le plan qui va être mis en place derrière. On sait pas si ça va impacter les deux sites ou seulement un site. On va attendre la décision du tribunal. Je pense qu'après, oui, socialement, il y aura de la casse. Oui, ça c'est certain.
9: Cette demande de procédure de redressement judiciaire sera jugée lundi devant le tribunal de commerce de Lille. Si ce secteur souffre, d'autres industries recrutent à tour de bras chez nous, dans la chimie notamment. 7 postes sont toujours à pourvoir chez Novacarb à La Neuveville devant Nancy. Face aux difficultés de recrutement, l'État lance donc un plan industrie. Il a été présenté hier par le préfet de Meurthe-et-Moselle. On y reviendra en détail dans l'info d'ici à 8h30.
0: 7 ans de prison pour un homme de 25 ans jugé par le tribunal correctionnel de Val-de-Brie.
9: Reconnu coupable hier de corruption de mineurs et d'agression sexuelle sur mineurs de 15 ans. Les faits se sont déroulés à Valroy, dans le Pays Haut, entre mai et octobre 2020. Il devra également suivre une obligation de soins et à interdiction d'exercer une activité avec les mineurs. Vous allez entendre parler américains, japonais ou encore indiens dans les rues de Nancy aujourd'hui. Des élus venus de 15 pays différents sont attendus pour le sommet international Urban 7 à 10 jours du G7 à Évian. Ils se réunissent pour parler démocratie, dérèglement climatique et intelligence artificielle. Mais alors, à quoi ça va ressembler exactement, Mohand Chibani ?
8: Pendant 2 jours, en effet, ce sont plus de 200 personnes qui sont accueillies dans la cité ducale. Des maires, élus locaux, experts et représentants institutionnels venus d'une quinzaine de pays se retrouvent avec l'objectif de faire entendre la voix des territoires face aux défis mondiaux. Parmi les délégations invitées figurent notamment des représentants du Brésil, de l'Inde, du Kenya, du Japon ou encore de l'Ukraine. Le thème de cette édition, ville résiliente, démocratie résiliente, au programme des échanges sur la transition écologique, la cohésion sociale ou encore le rôle des collectivités dans la gouvernance mondiale. Un atelier sera également consacré à la reconstruction des villes ukrainiennes. Pour Nancy, l'enjeu est aussi celui du rayonnement international. La ville entend montrer qu'elle peut accueillir des rencontres de haut niveau. Les travaux déboucheront d'ailleurs sur l'adoption de la déclaration de Nancy, un document de recommandation qui sera remis à la présidence française du G7 avant la réunion des chefs d'État prévue à Évian du 15 au 17 juin.
9: Et donc un texte commencera à signer à l'issue de ce sommet et remis au pays du G7. Les urgences de l'hôpital de Brié dans le Pays Haut sont fermées ce mercredi et ce samedi, toujours à cause de problèmes d'effectifs. Il faut donc d'abord contacter son médecin traitant ou bien appeler le 15. Même situation aux urgences de Vittel qui resteront fermées toute la semaine.
0: Il y en a un qui va faire une nuit blanche la nuit prochaine.
9: Jessie Vallée, coach au SLUC de Nancy, car un des jeunes qu'il a entraîné à Nanterre n'est autre que Victor Wendt Banyama, basketteur français au physique hors norme. Il joue ce soir le premier match de la finale de NBA avec les Spurs de San Antonio. Un garçon avec de grandes capacités, se souvient encore son ancien éducateur Jesse Vallée.
11: C'était le même qu'on voit aujourd'hui, avec les mêmes émotions, avec la même envie de gagner, parce qu'aujourd'hui c'est ce qui ressort le plus. Il avait tout juste 15 ans à l'époque, et il faisait déjà 2m15. Dans un championnat de jeunes, U18, U21, c'est difficile pour un grand d'exister, parce qu'il n'y en a pas beaucoup. Et c'est plus des petits qui courent partout, et c'était plus difficile pour lui de jouer avec nous qu'avec les pros. Ouais.
12: Donc il n'était pas, j'allais dire, au-dessus des autres.
11: Techniquement, si, parce que c'était un énorme travailleur. Physiquement, il avait ses atouts, sa taille, le fait d'aller chercher très haut les ballons, etc. Mais il avait aussi ses faiblesses, où quand il était impacté au niveau des jambes, eh bien, c'était plus dur pour lui d'exister. C'est un joueur très malin, donc il compensait énormément. Il avait déjà cette adresse naturelle et cette obsession pour le geste parfait de son tir. Ça fait partie de sa formation, de pas le cloisonner parce qu'il est grand, de se mettre proche du cercle. C'est justement de développer et de favoriser ce développement technique qu'il a naturellement et d'avoir cette arme en plus. Et c'est ce qui fait aujourd'hui le joueur qu'il est.
9: Et pour suivre le match en direct, il va falloir vous lever très tôt, vous coucher tard. C'est cette nuit à 2h30 du matin depuis San Antonio.
0: À Nancy, on peut profiter d'un café sans être dévisagé si son enfant pleure.
9: Dans un lieu adapté pour les tout-petits, c'est ce qu'on appelle un café poussette. Il y en a un qui a ouvert ses portes au printemps, Papy Crépon, situé place des Justes. Les enfants ont leur propre carte avec des gourmandises moins sucrées, des boissons, des purées et surtout sur place, il y a tout ce qu'il faut pour les occuper. La gérante du lieu s'appelle Chloé Rouy, maman et ancienne professeure des écoles.
13: Moi, j'aime bien dire que c'est, on se sent comme à la maison, mais en mieux. Parce que bah, déjà, on n'aura pas à faire à manger, on n'aura pas à se préparer à boire ou quoi que ce soit. Donc, c'est pour ça que c'est mieux. Et un peu comme à la maison, parce qu'il y a les jeux et tout est adapté. Chez soi, on a fait en sorte que les lieux soient sécurisés et qu'on n'ait pas à courir après son enfant tout le temps en fonction de « attention, il y a ça, touche pas à ça, ça c'est fragile ». Donc ici, c'est pareil. Vous remarquerez que c'est décoré, mais il n'y a pas de vase qui peut casser à portée de main, il n'y a pas de petits objets. J'ai fait exprès de la déco, de la mettre en hauteur Et sinon, de ne pas en mettre. J'aurais adoré mettre des jolis vases sur les tables, parce que j'adore la décoration, mais je me suis dit, non, il suffit qu'il y ait un petit qui balaye le vase et il tombera par terre. C'est un lieu qui facilite la vie et on se sent vraiment comme à la maison.
9: Et vous avez des photos de ce papier crépon comme à la maison et les liens, la programmation sur ici.fr.
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0: De la pluie attendue ce matin avec des températures qui se sont rafraîchies, plutôt douces hein, ce matin puisqu'elles sont aux alentours des 12 degrés, ça fait du bien. C'est maintenant qu'il faut ouvrir les fenêtres si vous voulez un petit peu rafraîchir à l'intérieur de vos habitations. Pour cet après-midi, de la pluie encore et des températures qui ne devraient pas dépasser les 22 degrés avec les maximales pour Lunéville. Vous partez au travail, il est 8h07. Écoutez, pour l'instant, en tout cas dans le sud de la métropole du Grand Nancy, rien à vous signaler. Et ça, c'est une bonne nouvelle. Le secteur de l'échangeur de Fléville est fluide. Pareil sur le secteur de l'échangeur de Laxou. En revanche, je vois que ça coince encore en raison de la zone de travaux dans le secteur de Froire. Vous êtes ralenti de Marbache jusqu'à Champignolles ce matin. Et sinon, ailleurs, tout va bien. 03 83 36 20 20. 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
0: Pour la musique ce matin, ça va vous faire siffloter si vous êtes dans la voiture. Sweet Darling, des frérots de la Vega. Excellent début de journée avec ici Lorraine.

0: Sweet Darling, des frérots de la Vega, et on embrasse leur papa, Don Diego de la Vega, Z comme Zorro. Évidemment, je plaisante, rien à voir.
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0: Je suis très heureux de vous accompagner ce matin avec toute l'équipe d'Ici Lorraine, avec moi, Alex à la réalisation, Romain qui vous accueille au 03 83 36 01 et Cécile, notre journaliste éditrice visuelle. 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Avant la quiche aux chansons, il y a des vidéos trop mignonnes de bébés qui circulent sur les réseaux sociaux. Vous les avez peut-être vues. Eh bien, figurez-vous que ce sont des arnaques, parce que oui, les escrocs en profitent. Heureusement, on a Audrazo qui va vous aider à démêler le vrai du faux.
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0: Dans 3 minutes, il sera 8h15, le moment pour nous de démêler le vrai du faux avec Audrazo dans votre rendez-vous anti-arnaque. Vous nous alertez, Aude, ce matin sur les vidéos ultra mignonnes et spectaculaires qu'on voit passer sur nos réseaux sociaux.
5: Oui, j'ai vu celle-ci par exemple. Un bébé, vous l'entendez, il est dans son bain, le papa jette dans l'eau une boule colorée, et là, incroyable, la boule se transforme en une énorme mousse multicolore, très spectaculaire. Cette vidéo, je l'ai vue s'afficher, mais alors des dizaines de fois en ouvrant mes réseaux sociaux, avec tout un tas de versions différentes. Alors dans celle-ci, un jouet sort carrément de la mousse, c'est une grosse tête de chat. Et c'est là que le trucage doit vous sauter aux yeux, parce que oui, c'est truqué, le jouet est vraiment, vraiment gros, bien plus gros que la boule qui était censée le contenir au départ, ça paraît impossible.
0: Et Aude, ces vidéos suscitent énormément de réactions et c'est inquiétant.
5: Oui, je vois des cœurs là, partout en commentaire, c'est adorable, disent les internautes. Où est-ce qu'on trouve ces boules magiques, demandent les autres. Mais il y a un petit texte en bas de la vidéo, je lis, contient des médias générés par IA, intelligence artificielle. Et ben là, ça confirme mes soupçons. Tout ça pourquoi? Pour qu'on achète, évidemment. Une dame juste après nous renvoie vers un site commerçant, 34,95 euros. Un produit qui utilise l'intelligence artificielle pour faire sa pub, c'est suspect. Hein. D'ailleurs, j'ai trouvé d'autres vidéos, des vraies cette fois, où on voit en action ces bombes de bain, c'est comme ça qu'on les appelle, et le résultat n'a franchement rien d'aussi spectaculaire. Ça colore l'eau, oui c'est vrai, en jaune, en rose, en vert, avec oui, parfois un petit jouet qui reste à la fin, rien de plus. Ayez l'œil aiguisé, toujours. Quand vous tombez sur des pubs tape à l'œil comme ça.
0: Vous êtes victime d'une arnaque, vous pouvez contacter Aude à ici.arnaque@radiofrance.com et Aude qu'on retrouvera tout à l'heure à 8h30 pour le 90 secondes pour avoir l'actualité en France et dans le monde. Ce matin, on vous emmène à Domèvre en Haye pour vous présenter un pompier volontaire. C'est juste après Michael Field to France à 8h15 sur votre radio locale ici Lorraine.

0: Tout France de Michael Field sur votre radio locale ici Lorraine à 8h19. Nous vous emmenons ce matin à Domèvre en Haye pour une rencontre extraordinaire qui vous est proposée par Véronique Laure dans Il était une fois des Lorrains. Elle vous présente un pompier volontaire, Anthony Collin. Il a, comme beaucoup de pompiers volontaires, une double vie puisqu'il est enseignant-chercheur et il est à la caserne des Côtes en Haye. Véronique est avec lui devant les affiches de la campagne de communication pour le recrutement des nouveaux pompiers.
1: Idée reçue numéro 1, après 40 ans c'est trop tard pour être sapeur-pompier volontaire, non voilà.
2: Non, on recrute encore après.
1: Idée reçue numéro 2, c'est un truc de mec.
2: Non plus.
1: Et idée reçue numéro 3, il faut être une tête brûlée.
2: Ah, il faut surtout pas être une tête brûlée. Là, il y a plein de consignes de sécurité, il faut bien réfléchir avant d'agir et c'est important. Et en fait, ça peut aussi vous montrer la pluralité des profils qu'on recherche, c'est-à-dire qu'à chaque fois, vous avez aussi sur ces campagnes de promotion, en fait, les métiers que font les personnes. Mmh. Et c'est la richesse du volontariat, c'est-à-dire ça se trouve dans la diversité des professions qui sont exercées. Parce que sur intervention, on va pouvoir trouver par exemple un électricien, on va pouvoir trouver quelqu'un qui est à l'aise avec les animaux, on va pouvoir trouver quelqu'un qui est à l'aise en puriculture avec les enfants. Et donc du coup, c'est ça qui fait la richesse de notre volontariat.
1: Ça vous prend beaucoup de temps ici, pompier volontaire ?
2: Je le compte pas, je peux pas vous dire. Voilà. Oui, ça demande beaucoup de temps. Alors, ce que je dis toujours, en fait, c'est une question de planning, d'organisation, et c'est aussi une question d'acceptation familiale aussi. Ouais. C'est-à-dire que c'est quand on s'engage en fait en tant que pompier, c'est pas tout seul. On emmène sa famille avec soi, et parce qu'en fait, c'est des contraintes. Et quand le bip sonne à 3h du matin, il faut que ça soit accepté par tout le monde.
1: Ouais, c'est ça. Tout le monde est réveillé.
2: Exactement. Oh, pas forcément, mais parce que y en a certains qui ont l'habitude maintenant. Mais oui, c'est ça. Oui. Ouais. Oui, c'est un engagement familial. Oui.
1: Ouais, c'est un choix qui a été fait ensemble.
2: Oui, tout à fait. Oui.
1: Et que vous ne regrettez pas.
2: Pour moi, non, du tout. Mais je pense que dans ma famille, non, c'est bien perçu. Parce qu'il n'y a pas forcément que les pompiers, il y a aussi toute la partie amicale. Il y a l'union départementale aussi qui propose des animations. Et en fait, en général, les familles sont associées et y participent.
1: Bon, d'accord. Bon, c'est chouette. Il faut que je vous fasse en photo, peut-être devant la caserne, là.
2: Pour la petite histoire, en fait, notre petit surnom, c'est les cocottes. Comme on s'est appelé les Côtes en Haye, en fait, on a le surnom des cocottes. Et donc, notre petit écusson représente un coq en tenue.
1: Et vous êtes combien de cocottes alors ?
2: Au 1er novembre, on sera 15. D'accord. Ça pourrait être mieux. Plus on sera nombreux, plus la contrainte sera partagée, plus le centre sera opérationnel et on pourra intervenir plus simplement.
1: Aider les autres ou secourir, c'est une tradition familiale aussi du côté de vos parents ?
2: Alors non, mais ça a sauté 2-3 générations. Ah oui. Cette année, j'ai eu la médaille d'ancienneté des 10 ans. Ouais. Et puis, à force de rechercher un petit peu dans les archives familiales, j'ai retrouvé exactement la même médaille de mon arrière-grand-père.
1: Ah, vous ne saviez pas ?
2: Non, du tout. Donc c'est en comparant, en disant mince, ce sont exactement les mêmes. Et en recherchant, oui, il avait été pompier, mais dans les années, il y a 100 ans, quoi. Voilà, du côté de Charmes-la-Côte. Comme quoi, ça ne se perd pas, c'est toujours dans les gènes. C'est le sens un peu de rendre service.
1: Merci beaucoup, Anthony.
2: Bonne journée.
1: À bientôt.
2: À bientôt.
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Quelles étaient les paroles manquantes dans la quiche aux chansons que nous avons cuisinée avec Jean-Jacques Goldman? Est-ce que c'était le lampadaire? Est-ce que c'était solitaire? Ou est-ce que c'était le dromadaire? Vous avez la réponse, vous nous appelez dès maintenant au 03 83 36 20 20 et c'est vous qui remporterez peut-être le téléphone portable Samsung d'une valeur de 1 000 euros à aller retirer sur le stand orange de la foire exposition de Nancy. Alors est-ce que c'était lampadaire, solitaire ou dromadaire? Ben vous nous appelez, petit coup de téléphone et vous remporterez peut-être un nouveau. En attendant vos appels, Jeanne Masse avec Toute Première Fois.

0: c'est peut-être la toute première fois que vous nous écoutez ou que vous nous regardez. Bienvenue sur votre radio locale, ici Lorraine. C'était Jeanne Masse. Et dans un instant, la quiche aux chansons qui vous permet de faire le plein de cadeaux chaque matin.
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0: pour son inscription. Bonjour Brigitte.
1: Bonjour Maxime.
0: Brigitte, on a cuisiné une quiche aux chansons avec l'indémodable Jean-Jacques Goldman. On l'adore,
1: évidemment.
0: C'est un de mes chanteurs préférés. Quelles étaient les paroles manquantes? Le lampadaire, solitaire ou le dromadaire?
1: Solitaire.
0: Vous êtes sûr que c'est pas le dromadaire, hein?
1: Ah ouais, carrément.
0: Bon, on vérifie quand même.
2: Il y a toujours à faire repas solitaire au point de repère.
0: Effectivement. Repas dromadaire, ça aurait été un petit peu bizarre.
1: Ouais,
0: c'est une bonne réponse, Brigitte. Vous remportez donc vos invitations pour aller à la foire exposition de Nancy. Votre inscription également pour le téléphone Samsung d'une valeur de 1 000 €. Gardez votre téléphone proche de vous vendredi à la même heure, puisque je pourrais peut-être vous rappeler. Et vous remportez le tote bag collector. Ici, le règne est tout simplement magnifique pour avoir un petit sac pour aller faire vos emplettes à la foire expo.
1: Génial.
0: Quel est le programme pour vous aujourd'hui, Brigitte?
1: Repos, je suis en vacances et je vais en Moselle voir mes parents.
0: Où ça, en Moselle? Parce que c'est un
1: Alors,
0: département que
1: Moselle,
0: je connais très bien, Louise.
1: C'est sur la route de Saint-Avold, c'est à Ernie.
0: De Saint-Avold.
3: Moselle-Est.
1: De Saint-Avold.
0: Voilà, en Moselle-Est. On en profite pour saluer tous les Mosellans qui nous regardent à la télévision. L'autre, comme ça y est, on l'a lancé, elle est partie à ma gauche, ça y est.
3: Hop là
0: Mais c'est Alsace.
3: Ouais, mais bon.
0: Moi, je confonds à chaque fois.
3: On prend aussi.
0: Merci en tout cas, Brigitte, d'avoir été avec nous. Quelle est la radio parfaite pour bien démarrer la journée?
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0: Et dans un instant, l'info d'ici avec vous, Louise Joyeux. On va évidemment s'intéresser à l'industrie Nova Carb. Tout d'abord, à 8h30, c'est le 90 secondes pour avoir l'actualité en France et dans le monde. Et c'est présenté aujourd'hui par Audrazo.
4: Nouvelle révélation dans l'affaire de la disparition de Liana, le principal suspect, est déjà visé par une plainte pour viol sur une petite fille de 10 ans. Et autre affaire, en 2020, il avait été entendu après une plainte pour des faits de nature sexuelle sur une mineure, plainte classée sans suite à l'époque. C'est ce matin que se tient l'hommage national au philosophe et sociologue Edgar Morin. Son cercueil fera son entrée aux Invalides à 11h, avant un éloge funèbre prononcé par Emmanuel Macron, une minute de silence et la Marseillaise sera interprétée par la garde républicaine. Le Parlement reconnaît une part de responsabilité de l'État dans le scandale du chlordécone, ce pesticide dangereux utilisé dans les bananeraies de Guadeloupe et de Martinique jusque dans les années 90. Plusieurs parlementaires appellent à continuer le combat pour les indemnisations. Comment choisir son candidat à l'élection présidentielle? Les militants du Parti Socialiste vont voter le 9 juillet pour définir la stratégie de leur parti. Le président du PS, Olivier Faure, défend une primaire de la gauche sans la France insoumise. Didier Deschamps assure que l'état d'esprit est excellent en équipe de France. J-13 avant le premier match de nos Bleus au Mondial. Décollage pour les États-Unis dans une semaine. Et Didier Deschamps assure chez nos collègues de France Inter qu'il est d'une tranquillité absolue. Déclaration aussi ce matin de Thomas Pesquet. Je suis chanceux, dit-il, de pouvoir repartir dans l'espace l'an prochain. L'astronaute partira en juillet 2027, si tout va bien, dit-il. Direction la Station Spatiale Internationale.
5: L'industrie a besoin de bras, mais a du mal à en trouver. Le constat n'est pas nouveau, sauf que la situation risque de s'aggraver. 1 million de départs à la retraite sont attendus dans le secteur d'ici 2030. Alors l'État a décidé de lancer un plan industrie pour doper les recrutements. Yves Segui, préfet de Meurthe-et-Moselle, est venu le présenter hier chez Nova Carb, car l'entreprise spécialisée dans la chimie à La Neuveville-devant-Nancy illustre parfaitement ces problématiques, Clément Lhuillier.
6: Oui, le site a recruté une vingtaine de personnes cette année, mais 7 postes restent à pourvoir. Julien Lurachi, le directeur de l'usine.
7: Sur le recrutement, on rencontre beaucoup de difficultés sur la partie dite opérationnelle. Donc les personnes qui vont plus être sur le terrain, sur la partie fabrication. Donc les personnes qui vont faire tourner les installations 24 heures sur 24, 365 jours par an. Et sur la partie maintenance, donc toute la partie entretien des équipements.
6: Du mal à recruter, surtout depuis le Covid. Il faut dire que les 3-8, le travail le week-end, n'attirent pas beaucoup les candidats, surtout les jeunes. Et ceux qui postulent ne correspondent pas forcément au profil recherché.
7: Sur nos métiers opérationnels, on a énormément de candidatures, mais on a aussi des profils qui postulent et qui sont totalement éloignés. Mais si jamais la personne est vraiment motivée et qu'on voit qu'elle a quand même une certaine expérience et que ce sont des métiers qui ont besoin de quelqu'un de travailleur, on va dire, de volontaire, ben on va aller voir ces personnes-là. Notre savoir-faire, de toute façon, est très spécifique, donc on va former les gens. Par contre, le savoir-être, c'est quelque chose qui est très dur à apprendre et il faut que les gens l'aient de base.
6: En revanche, sur les métiers techniques, là, ça coince. Il manque clairement des candidats car le secteur industriel souffre toujours d'une mauvaise image. Pourtant, il reste très attractif, rappelle le directeur de Nova Carb.

0: a beaucoup d'avantages hein, à travailler dans la chimie, côté financier, côté tout ce qui est encadrement. On a aussi des logements avec des tarifs préférentiels. Enfin, on accompagne vraiment les gens sur l'ensemble.
1: Et c'est cela qu'il faut mettre en avant, préconise France Travail. D'après le préfet de Meurthe-et-Moselle, Yves Segui, c'est même un enjeu d'attractivité pour notre département.
2: Parce que l'industrie est un élément extraordinairement structurant. D'abord dans notre pays et bien évidemment sur un territoire. L'accès à la ressource humaine est quelque chose d'important qui peut devenir un élément limitant quand il s'agit de travailler à l'attractivité d'un territoire ou à son développement. D'où l'intérêt de ce plan.
1: Attirer, former, recruter, voilà en résumé les axes de ce plan industrie. Dans le Grand Est, ce secteur aura besoin de 44 000 emplois par an d'ici à 2030.
3: L'info d'ici de Clément Lully à réécouter sur notre site internet.
4: Dans moins d'une demi-heure, Louise Joyeux. À la une du journal de 9h, on vous emmène dans une station-service communale.
3: À Consenvoie, dans la Meuse, petit village de 300 habitants. Figurez-vous que là-bas, le prix du carburant est plus attractif que dans les grosses stations. Vous comprendrez pourquoi tout à l'heure.
4: Aujourd'hui, de la pluie hein, sur l'ensemble de la région. Température aux alentours des 12 degrés. Cet après-midi, avec toujours de la pluie, les températures devraient atteindre entre 17 et 22 degrés avec les maximales pour Lunéville. Alors, on va aller jeter un petit coup d'œil du côté des routes, puisque là, j'ai du bon et du moins bon. On est mi-figue, mi-raisin, côté route ce matin. C'est sur la 31 que vous êtes ralenti dans le secteur de Frouard, de Marbache jusqu'à Champignol. Mais la bonne nouvelle, c'est que les échangeurs de Laxou ainsi que l'échangeur de Fléville, tout va bien dans ces secteurs. Et puis toujours ce petit ralentissement, hein, enfin, ce petit... Tout est relatif, hein. C'est que vous êtes quand même fortement ralenti sur la Nationale 4 entre Moncel et Lunéville et Rosières-aux-Salines dans les deux sens de circulation puisque vous circulez sur une seule voie. 03 83 36 20 20, ici Lorraine toute la journée à vos côtés avec notre partenaire, la page Facebook InfoRadar 54.
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4: Pour vous accompagner ce matin, quand je joue de Julien Clerc à 8h35 pour accompagner votre début de journée.

0: Quand je joue, Julien Clerc sur votre radio locale ici Lorraine.
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0: Votre radio locale, ici Lorraine, vous accompagne avec des idées de sortie car le week-end approche et on commence déjà à le préparer puisque ce dimanche, c'est la troisième édition de l'Étincelante pour soutenir l'Institut de Cancérologie de Lorraine. Nathalie Millon va vous en dire plus dans le prochain quart d'heure. Tout d'abord, si vous voulez connaître une petite histoire de Lorraine qui fait quoi l'actualité du jour, c'est comme chaque matin avec Vianney Huguenot qui est avec nous. Bonjour Vianney.
3: Bonjour Maxime, et même une grande histoire.
0: Puisqu'on part aujourd'hui à Bulgnéville pour un hommage à une comédienne vosgienne trop oubliée et qui fut la muse de Wim Wenders.
3: Ouais, et vous vous demandez pourquoi je vous parle aujourd'hui de cette comédienne Solveig Domartin, c'est Wim Wenders, le responsable, car on parle de lui en ce moment. Alors, pas en des termes très folichons, hein. C'est quand même, on va se le dire, une marque de notre époque. Il n'y a pas une journée où les médias ne relatent une affaire d'ordre sexuel plus ou moins grave. Dernière en date, l'actrice Nastassia Kinski a médiatisé le combat qu'elle mène depuis 10 ans pour faire retirer d'un film de Wim Wenders, ce Faux Mouvement, sorti en 1975, une scène où elle était adolescente et nue. Elle avait alors 13 ans. On peut considérer évidemment totalement légitime cette demande de Nastassia Kinski, devenue une star mondiale, mais qui à l'époque était une gamine, et qui considère aujourd'hui qu'elle n'a pas été protégée par le réalisateur. On peut aussi considérer que cette requête est problématique. C'est ce que dit en gros Wim Wenders, qui a réagi la semaine dernière en soulignant que ça posait la question de la gestion du patrimoine cinématographique. Et il a ajouté qu'il ne tournerait plus cette scène de la même façon aujourd'hui. Je le cite, « Les sensibilités ont changé, nous vivons dans un monde complètement différent d'il y a 50 ans ».
0: Le réalisateur allemand était très fan d'une autre femme, une comédienne d'origine vosgienne, décédée en 2007 d'une crise cardiaque.
3: Oui, Solveig Domartin, originaire de la région de Bulgnéville, où elle a passé son enfance et où elle est d'ailleurs inhumée. Beaucoup la considéraient comme la muse de Wim Wenders. Elle fut aussi sa compagne dans la vie, Wim Wenders, qui lance la carrière de la jeune femme vosgienne en l'installant en 1987 dans le rôle principal de son film, sans doute le plus célèbre, Les ailes du désir. Certains n'ont d'ailleurs retenu qu'une image de Solveig Domartin, c'est la trapéziste des ailes du désir. Elle tournera bien sûr d'autres films avec toujours des grands rôles, et avec d'immenses acteurs, bien sûr l'allemande Nastassia Kinski, les Américains William Hurt et Peter Falk, les Français Brialy ou Jeanne Moreau, le Suisse Bruno Ganz et plusieurs fois le Nancéen Chick Ortega. Elle travaillera aussi sur les scénarios de certains films de Wim Wenders. C'est en extrayant des archives, comme j'ai fait hier soir, une interview qu'elle avait donnée en 1990, on lit sa vision du féminisme. Elle ne se sentait pas concernée par les mouvements politiques féministes, mais se disait impressionnée par la force de ces femmes. Elle les trouvait indispensable, elle était plutôt visionnaire, je la cite. Les femmes ont de plus en plus d'autorité et de liberté. Le fait que les féministes continuent leur lutte est très important pour toutes les femmes en train de se faire casser la gueule par leur mari qui rentre bourré à la maison.
0: Merci beaucoup Vianney Huguenot. On vous retrouve évidemment demain puisque c'était un 4 juin de l'année 1898 que la Ligue des droits de l'homme en France a été fondée. Ah non, si, vous nous en direz plus demain, à la même heure. On fait comme ça, Vianney.
3: À demain, avec plaisir.
0: Avec la pluie qui va tomber tout au long de cette journée, vous avez peut-être envie d'aller vous goinfrer de pop-corn au cinéma devant le tout nouveau Scary Movie, par exemple, au hasard. Eh bien, si vous voulez payer vos places de ciné moins chères, Valère Correa a une astuce dans un instant.
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0: Dans une minute, il sera 9h moins le quart, le moment pour nous de vous proposer de vous redonner du pouvoir d'achat. Par ici les économies, c'est chaque matin avec Valère Correa qui est avec nous aujourd'hui. Valère, vous vouliez nous parler des salles obscures?
5: Oui, je me suis dit que le Festival de Cannes vous avait peut-être remotivé et donné envie d'aller vous faire une toile. Seulement, voilà, comme tout le monde, vous vous rappelez que le cinéma coûte vraiment très cher et qu'une sortie dans une salle obscure, c'est pas vraiment donné. Heureusement, il existe quelques astuces pour le payer moins cher, à condition en général d'anticiper et de savoir ce qui marche vraiment. Et le bon plan qui fonctionne dans la plupart des salles, c'est d'y aller aux bons horaires. En général, le matin, vous avez des séances à moitié prix qui sont proposées dans la plupart des cinémas de France. Au passage, notez que le dimanche matin, c'est vraiment un bon plan, souvent avec des séances pour les enfants à tout petit prix.
0: Et qu'est-ce qu'il faut penser des cartes de réduction proposées par les cinémas indépendants ou de réseau ?
5: Que ce soit des cartes de réduction ou des abonnements, en général, vous allez vraiment être gagnant. La seule chose, c'est de vous assurer que ce sera rentable. Donc en principe, ça concerne plutôt les personnes qui y vont régulièrement. Si c'est juste pour y aller une fois et se dire que vous payez la séance moins cher, non, ça vaut pas le coup parce que vous aurez sorti de la trésorerie. Donc les cartes de réduction ou d'abonnement, oui, mais à condition d'y aller régulièrement. Enfin, sortir des sentiers battus est souvent payant, hein, côté pouvoir d'achat pour aller se faire un cinéma. La plupart des petits lieux indépendants proposent en effet des tarifs qui sont bien en deçà des grosses machines qui coûtent cher, sans parler du prix des pop-corns qui est juste devenu inabordable. Si vous aussi vous avez des bons plans pour aller au ciné sans se ruiner, pensez à m'écrire par ici leséconomies@radiofrance.com.
0: Oui, j'en ai un de bon plan si vous voulez avoir des places de ciné pas chères et même gratuites. Il suffit de tenter votre chance chaque soir sur votre radio locale, ici Lorraine, dans La Quiche aux chansons avec Damien Colombo. Dans un instant, on vous propose une idée de sortie pour soutenir l'Institut de cancérologie de Lorraine. Ça va se courir ce dimanche. C'est la troisième édition de l'Étincelante. Nathalie Mion va vous en dire plus juste après cette nouveauté ici Lorraine. Benabar, le titre de la chanson, c'est...

0: Benabar et quoi qu'on dise hein, sur votre radio locale ici Lorraine. Le week-end approche et on commence déjà à le préparer avec une belle idée de sortie pour soutenir l'Institut de cancérologie de Lorraine. C'est avec Nathalie Millon et notre invitée.
1: Florence Gallard, bonjour.
2: Bonjour, bonjour Nathalie.
1: Vous êtes la directrice communication et collecte de fonds de l'ICEL, l'Institut de cancérologie de Lorraine. Et vous organisez ce dimanche la troisième édition de l'Étincelante 2026. C'est une course pas comme les autres, l'Étincelante.
2: Oui, c'est une course pas comme les autres parce que c'est la seule course d'abord en Lorraine qui soit dédiée à un pôle recherche et à la recherche pour tous les cancers, la lutte contre le cancer pour tous. Donc voilà, et puis c'est la marche de l'ICL, il n'y en avait pas, donc de l'Institut de cancérologie de Lorraine, et on a lancé ça en 2024, c'est la troisième édition cette année.
1: Et puis on va le dire tout de suite, hein, ça coûte 10 euros l'inscription, mais les 10 euros dans leur intégralité servent à la recherche.
2: Tout à fait, c'est grâce à nos sponsors cette année, qui sont nombreux à vouloir nous soutenir, qu'on a pu effectivement arriver à ce résultat. Donc les 10 euros sont entièrement reversés à la recherche.
1: Alors concrètement, comment ça se passe? Chaque année, on découvre avec l'Étincelante un autre coin de la métropole. On est où cette année?
2: Eh ben, cette année, on est à Oudemont et dans les sentiers. On a été super bien reçus par la ville de Oudemont. Ça se passera au complexe sportif du Mansès, départ et arrivée. Donc c'est comme d'habitude, il y a un échauffement très sympa en musique. Après, il y a 3 parcours cette année. Donc il y a une marche absolument tout niveau, facile dans le village. Une marche un petit peu plus sportive ou course qui va jusqu'au belvédère et qui permet d'admirer la vue sur toute la vallée qui passe dans les sentiers. Et puis on nous l'a demandé, il y a un trail. Alors ça c'est pour les sportifs, hein. C'est plus de 15 km, mais il y a aussi un trail dans les sentiers. Et voilà, puis il y a un village avec les rochers de Montet, les randonneurs de Montet qui ont fait les parcours.
1: Oui, alors, grâce à eux qu'on va pouvoir se balader dimanche, hein. C'est grâce aux randonneurs de Montet. Vous attendez combien de monde?
2: Eh ben, écoutez, cette année, l'année dernière, on a presque atteint les 1000. Ah, on oui. aimerait bien, cette année, atteindre ce palier des 1000. Ça nous ferait très plaisir.
1: Alors, petit conseil, on s'inscrit sur le site de l'ICL. On va voir, il y a un onglet qui est dédié. On peut s'inscrire sur place, mais s'il y a beaucoup de monde, bah, les bénévoles, ils sont là, ils ont autre chose à faire. Et puis, vous repartirez tous avec les chaussettes engagées ICL. Ça, c'est rigolo.
2: Vous avez noté, hein, c'est rigolo, nos petites chaussettes engagées. On voulait faire un petit peu plus... un peu plus responsabilité environnementale. voilà, qui est bien aussi. Mais certains pourront peut-être venir avec les t-shirts des années précédentes, hein, ça c'est pas un problème. Mais cette année, pour l'inscription, on offre la paire de chaussettes engagées.
1: Voilà. 10 euros entièrement versés à la recherche contre le cancer, c'est l'Étincelante, la troisième édition. La course marche organisée par l'Institut de cancérologie de Lorraine et c'est ce dimanche à Oudemont. Merci beaucoup Florence.
2: C'est moi qui vous remercie et puis je vous dis à dimanche.
0: Allez faire un tour donc à cette troisième édition de l'Étincelante qui va se courir ce dimanche à Oudemont, un événement ici Lorraine. Oh là là, une de mes chansons préférées. Don't go breaking my heart avec Elton John et Kiki Dee.

0: Elton John et Kikili avec Don't Go Breaking My Heart sur votre radio locale ici Lorraine avec le docteur Kerzek qui nous a rejoint comme chaque matin à 9h05. Aujourd'hui, une maladie dont on entend parler sans trop savoir à quoi elle correspond, la maladie de Ménière. Bonjour Doc.
1: Bonjour à tous. Une maladie qu'on connaît mal mais que certains d'entre vous vivent au quotidien sans le savoir. Et la chanteuse Oshi vient de se confier récemment à propos de son cas qui ne cesse de lui compliquer l'existence. Alors c'est quoi exactement la maladie de Ménière? C'est une affection de l'oreille interne. L'oreille interne, ce n'est pas juste pour entendre, c'est aussi un organe de l'équilibre. Et quand elle dysfonctionne, c'est toute la centrale qui va s'affoler. La cause, c'est un excès de liquide qu'on appelle l'endolymphe qui s'accumule dans le labyrinthe de l'oreille interne. C'est une partie de l'oreille interne. Ça va augmenter la pression. Résultat, le cerveau va recevoir des signaux contradictoires et là, c'est la panique générale. La maladie se manifeste par ce qu'on appelle une triade symptomatique. Trois symptômes. Un, des vertiges rotatoires sévères. Ça peut durer quelques minutes à plusieurs heures. Deuxième symptôme, ce sont les acouphènes. Là, des bourdonnements, des sifflements dans l'oreille. Il n'y a rien à l'extérieur, mais vous les entendez quand même à l'intérieur. Et le troisième symptôme, c'est la perte d'audition. Ça touche souvent une seule oreille dans 80% des cas. Et entre les crises, entre les vertiges, entre les bourdonnements, il n'y a pas forcément de répit. Certains patients vivent dans l'angoisse permanente de la prochaine attaque.
0: Ah, c'est impressionnant. Qu'est-ce qu'on peut faire quand on est dans ce cas? Il existe des traitements, Doc?
1: Il n'existe pas de traitement curatif pour la maladie de Ménière. Comme le rappelle d'ailleurs Oshi avec lucidité, il n'y a pas de traitement, ça ne se guérit pas, a-t-elle déclaré. On ne peut pas la faire disparaître, mais on peut la stabiliser et en réduire les crises. Alors, il y a plusieurs armes à disposition. D'abord, le traitement de la crise aiguë. Quand il y a le vertige qui arrive, on utilise des médicaments anti-vertigineux et anti-nauséeux. Ça va calmer le plus gros, finalement, de la crise. Ensuite, il y a le traitement de fond pour espacer les crises. Le pilier, c'est une alimentation pauvre en sel, hyposodé, moins de sel, moins de rétention d'eau dans l'oreille interne. Il faut éviter aussi les excitants, la caféine, l'alcool, le tabac, tout ce qui peut déstabiliser le système. Et ensuite, il y a des médicaments comme la bêta-histine ou des diurétiques qui peuvent être prescrits. Tout ça, ça réduit la pression dans l'oreille aussi. Et si rien n'y fait, il y a des traitements plus invasifs, des injections de corticoïdes, des injections d'antibiotiques, voire la chirurgie dans les cas les plus sévères. Et puis, ce qui va vraiment vous aider aussi, c'est la kinésithérapie vestibulaire. Une fois que les crises aiguës sont passées, le kiné peut aider le cerveau à compenser le déficit de l'oreille malade grâce à des exercices spécifiques. Et puis, il y a un facteur qu'il ne faut pas négliger, c'est le stress. C'est un déclencheur majeur. Donc, tout ce qui peut permettre de se détendre, méditation, yoga, sommeil de qualité, ça contribue à stabiliser la maladie. Et le spécialiste des vertiges et de l'oreille, c'est bien sûr l'ORL. Donc, ne restez pas avec ces vertiges. Allez poser un diagnostic. C'est important. Allez, d'ici là, portez-vous bien.
0: Merci beaucoup, docteur Kerzek. Merci à vous d'avoir été avec nous. Toute l'équipe d'ici matin revient demain à 6h à la radio et 6h30 pour la télévision avec de nouvelles places pour M. Pokora. Belle journée avec ici Lorraine.
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0: C'est un événement. Elle est installée, prête. Alors à vous accompagner à partir de 9h, c'est Nathalie Millon.
9: Bonjour, bonjour Maxime, bonjour à tous. Est-ce que vous mangez du skyr?
0: Alors oui, dans les gâteaux.
9: C'est à la mode, il paraît.
0: Mais oui, c'est protéiné à mort, c'est
9: grimpon. Alors c'est faux, vous allez l'apprendre.
0: Quoi?
9: Enfin, c'est pas plus protéiné qu'autre chose. Vous allez l'apprendre dans un instant avec Laurent Miclot, qui est spécialiste de l'alimentation. Et moi, surtout, j'aimerais vous demander, à vous qui nous écoutez, si vous avez, comment on peut dire ça, succombé
0: au skyr.
9: À la mode du skyr. Vous savez, c'est la pub avec le gars qui me fait peur, il a des cheveux... jusqu'au coude. Ça doit faire pousser les cheveux, ce truc-là. À mon avis, hein.
0: Bon, donc, bref. En tout cas, moi, j'en mange du skyr et oui. Ça a plutôt fait pousser mes abdos.
9: Oh, il est beau gosse. Lui, ce qui est en train de rigoler. Donc, si vous mangez du skyr, ou si vous avez essayé, est-ce que vous trouvez ça bon ou pas?
0: Loubani, c'est très bon. Hein.
9: Comment est-ce que vous utilisez le skyr? Fred m'a donné une recette de ma collègue Frédéric Brun de wrap avec du skyr et de la farine. Venez nous le dire, 0383.
0: C'est comme ça qu'elle fait les quiches aux chansons, Frédéric?
9: 20-20. On en parle dans un avec instant, juste après. Les informations, merci beaucoup, Maxime. À demain.
0: À demain.
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9: Excellente journée à l'écoute d'ici Lorraine, il est 9h. Présenté par Louise Joyeux. Bonjour Louise.
10: Ah bonjour Nathalie, bonjour à tous. Face à la flambée des prix du carburant, il y a des stations-service qui s'en sortent mieux que d'autres. Celles qui sont gérées par les communes. Là, les prix sont transparents, pas d'impératif de rentabilité comme dans le privé. Et parfois, c'est même moins cher que dans les grosses stations. C'est le cas à Consenvoie, petit village de 300 habitants dans la Meuse. La station est devenue très attractive depuis la flambée des prix du carburant, Jérôme Val.
11: Une seule pompe, trois pistolets, les seuls à des kilomètres à la ronde.
12: Et ben après, c'est ou Verdun ou Dun. Enfin, c'est au moins à 20 km, voire 30 km même. Ça devient compliqué.
11: À Consenvoie, la station-service le long de la route départementale 964 est devenue un vrai lieu de passage.
13: Ça dépanne bien les gens du secteur.
11: Certains jours, jusqu'à un quart d'heure de queue depuis le début de la flambée des prix.
14: 15,01€, s'il vous plaît.
15: En carte ?
16: Ouais, s'il vous plaît.
11: Déborah, l'une des deux employées communales de la station, est chargée de l'approvisionnement.
15: Là, avec les hausses de prix et tout ça, donc les gens ils voyaient que nous on était moins cher, donc ils venaient, on faisait 2 à 3 commandes par semaine en plus, ouais.
11: Avec des prix très compétitifs, alignés sur ceux du fournisseur Total, difficile de faire mieux dans cette période. Le maire de Consenvoie, André Dormois, confirme, la station n'a jamais aussi bien fonctionné.
17: En avril, habituellement, nous faisions 35 000 litres de vente de carburant. Cette année, on a fait 100 000 litres. Et notre marge n'a pas augmenté. Hein. On a, si vous voulez, en gros 4-5 centimes. On fait un chiffre d'affaires par an de 1 million d'euros et on dégage à la fin, quand on a tout compté, à peine 5000 euros de marge. La station ne nous rapporte pas d'argent.
11: Un vrai service public en milieu rural, alors qu'en France, entre 50 et 100 stations indépendantes et de petite taille mettent la clé sous la porte chaque année.
10: Et on vous a mis sur ici.fr notre carte des stations-service avec les prix des carburants pour repérer les stations les moins chères. Terminé la pile de factures sur le bureau. Elles vont maintenant s'entasser dans les mails pour toutes les entreprises. Elles passent obligatoirement la facture numérique au 1er septembre. En Meurthe-et-Moselle et dans les Vosges, ça concerne tout de même plus de 100 000 entreprises. Du psychologue au plombier en passant par le commerçant, l'artisan, l'industriel, l'auto-entrepreneur. Cette réforme vise à limiter les fraudes à la TVA et le travail au noir. L'industrie a du mal à recruter, alors l'État veut relancer les embauches dans le secteur avec un objectif ambitieux, 600 000 recrutements en France dès maintenant. La tâche s'annonce compliquée vu le manque de main-d'œuvre. Le préfet de Meurthe-et-Moselle, Yves Segui, en partenariat avec France Travail, a donc présenté hier la feuille de route de ce plan industrie. Alors Jules Hauss, expliquez-nous quelles sont les pistes pour lever les freins au recrutement.
18: L'objectif, c'est de casser les stéréotypes autour de l'industrie, arrêter de véhiculer l'idée que si on ne travaille pas à l'école, on finit à l'usine. Pour attirer les candidats, France Travail veut rendre l'industrie plus sexy, faire de la pub, ouvrir les portes des usines aux jeunes, aux femmes aussi, et mettre en avant les avantages du secteur comme les salaires et les perspectives d'évolution. L'autre frein au recrutement, c'est le profil des candidats. Certains postulent sans avoir le bagage. Les entreprises sont donc ainsi à former elle-même en interne plutôt que d'attendre le profil idéal qui n'arrivera pas. Revoir l'attractivité des offres, proposer des formations. Le secteur a du pain sur la planche. D'après l'UIMM, chaque année, 44 000 emplois industriels sont à pourvoir dans le Grand Est.
10: Et si certains domaines se portent bien et recrutent pour d'autres, c'est la crise. Le groupe Parisot Industrie demande son placement en redressement judiciaire. Les salariés l'ont appris hier après un CSE. Le fabricant de meubles emploie 136 personnes à Matincourt dans les Vosges. 282 à Saint-Loup-sur-Semouse en Haute-Saône. En ce moment, le carnet de commandes est vide. Les salariés ont subi du chômage forcé au mois de mai, du jamais vu d'après les syndicats qui craignent un plan de licenciement. Le nombre d'agriculteurs en chute libre, moins 17% en 15 ans. C'est ce qui ressort de l'étude de l'INSEE Grand Est publiée hier. Ils sont aussi de plus en plus âgés. En revanche, la surface agricole reste stable autour de 3 millions d'hectares. C'est à lire en détail sur ici.fr. Un café poussette a ouvert à Nancy, place des Justes, un lieu de détente pour les enfants, les parents, les grands-parents. Ça s'appelle Papy Crépon. Les enfants ont leur propre carte. Et surtout, sur place, il y a des livres, des jeux, une cabane. On vous a présenté ce café dont Ici ça marche. C'est à réécouter sur notre site internet.
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10: 9h05, Nathalie, on s'est réveillé sous les nuages ce matin.
9: Ben oui, on peut se rendormir.
10: Si vous avez la
9: fin de la journée. Un petit coup de fil au bureau pour dire je ne viendrai pas aujourd'hui, c'est la nuit. Ça va durer comme ça toute la journée avec des nuages qui pourront donner en fin d'après-midi quelques averses éparses. Alors on sera moins trempé qu'hier, on a eu quand même de bonnes rincées hier. Ce sera moins le cas aujourd'hui, mais c'est une journée quand même grise et fraîche puisque les températures ne dépasseront pas 18 à 21 degrés au meilleur de la journée. Ça fait longtemps qu'on n'était pas repassé en dessous des 20 degrés. Ce sera la même chose pour demain, pour vendredi. On va voir au fur et à mesure que la semaine va avancer que le soleil essaie de se faire une place. Il y arrivera finalement un petit peu mieux ce week-end avec des températures en légère hausse. On ira jusque 22 à 25 degrés pour dimanche après-midi. Profitez bien de cette fraîcheur parce que Météo France nous annonce, alors peut-être pas pour le début de semaine prochaine, mais pour fin de semaine prochaine, une remontée du mercure avec des températures semblables à ce qu'on a connu ces jours derniers. Sur la route, pas grand chose à vous signaler, même sur les zones de travaux habituelles à 31, Frouard, National 4, près de Rosières-aux-Salines, sur la N57, également du côté de Charmes, ça roule bien. Voilà, si au bout de votre côté vous avez repéré quelque chose, un petit coup de fil, 03 83 36 20 20.
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0: France Gall et Michel Berger, vous l'avez reconnu, c'est tout pour la musique. Vous l'écoutez sur Ici Lorraine.
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0: 03 83 36 20 20, c'est votre émission tous les jours entre 9h et 10h, un sujet différent et puis vos témoignages, votre expérience, vos questions également. On va parler rayon yaourt, je sais pas s'il est dans le rayon yaourt, rayon fromage blanc aujourd'hui, avec Laurent Miclot qui est enseignant-chercheur à l'Université de Lorraine, spécialiste de l'alimentation. Bonjour Laurent.
3: Bonjour Nathalie.
0: C'est la star des rayons laitage.
3: C'est ça, près voilà. Des yaourts, généralement quand même plutôt placés dans le secteur yaourt.
0: C'est la mode auquel beaucoup de jeunes ont succombé. Alors, je ne sais pas si les moins jeunes ont essayé ou si ça fonctionne aussi chez les auditeurs d'Ici Lorraine. On va le voir tout de suite. C'est le skyr. Mm-hmm. Avec un Y, vous avez essayé, vous, Laurent ?
3: J'ai tenté le skyr. Bon, j'avoue que la consistance
0: ne me plaît pas trop.
3: Et c'est ça, c'est quand même, on sent que là, voilà. On a éliminé de l'eau et que la consistance est forte.
0: Ouais.
3: Donc, spécialité islandaise. Qui s'est imposé dans nos rayons, un truc qui était connu nulle part ailleurs
0: en
3: Islande.
0: On a découvert ce mot-là.
3: Très clairement.
0: Hein,
3: En plus, si vous voulez, je me suis amusé avec les, vous savez maintenant que les traducteurs qui peuvent même traduire des langues où il n'y a pas beaucoup de locuteurs. Eh bien, skyr, finalement, en islandais, ça veut dire cahier.
0: Donc le cahier, comme le lait cahier.
3: Donc voilà,
0: on n'invente rien en quelque sorte.
3: On n'invente pas grand-chose.
0: On markete.
3: On a beaucoup marketé parce que la grosse différence qu'on peut avoir, donc la différence fondamentale, c'est ce qu'on disait, c'est la teneur en eau qui est fortement réduite. Mm-hmm. On a quelque chose de beaucoup plus riche en matière sèche. Donc quelque chose qui est beaucoup plus compact. Et par conséquent, étant donné qu'on part de lait écrémé, sans matière grasse, on arrive à avoir un produit peu gras, et relativement riche en protéines.
0: Et là, on n'en mange pas beaucoup, hein, parce qu'au bout de 2 cuillères, moi je vais faire une sieste.
3: C'est ça. Alors le problème, c'est que là, avec 2 cuillères, bon, le taux de protéines ne va pas être extraordinaire non plus. Et donc, oui, c'est la vague des... Si vous savez, c'est toute la vague des produits riches en protéines, portés également par tous les régimes qui étaient basés sur des consommation de protéines importantes, et donc barres hyperprotéinées, poudres protéinées, skyr. Donc voilà, on est.
0: Plus les laitages, c'est bankable depuis quelques années, les laitages. Hein.
3: Oui.
0: On prête au. Alors je ne sais pas si c'est au yaourt en général des propriétés santé, des allégations santé. Ça a commencé dans les années 90
3: totalement.
0: Avec le bifidus actif.
3: Voilà.
0: Mais on est dans le.
3: Oui, alors là, au niveau des. Notamment au niveau des produits fermentés, parce que le skyr est aussi un produit fermenté.
0: Ah oui, donc il a tout. Lui coche toutes les cases.
3: Voilà, il coche la case aussi du produit fermenté. Donc comme le yaourt, c'est-à-dire que le yaourt a des allégations santé réelle, notamment pour les personnes qui ont du mal à digérer le lactose, manger du yaourt ne leur pose aucun problème puisque les bactéries permettront de faire le travail qui n'est pas fait au niveau intestinal. On a également de plus en plus entendu parler de probiotiques en fonction des bactéries qui sont présentes, qui peuvent donc transitoirement s'installer au niveau intestinal et donc avoir des bénéfices par rapport au microbiote global de l'individu. Donc là, sur les produits fermentés, vous voyez, tout ce qui est légumes fermentés, toutes ces choses-là, c'est vraiment le vent en poupe actuellement.
0: Bon, alors nous, on va parler du skyr, c'est notre porte d'entrée aujourd'hui. Et j'aimerais vous demander si vous avez testé le skyr. Est-ce que vous en mangez ? Qu'est-ce que vous en pensez ? Qu'est-ce que vous en faites ? Vous pouvez me donner quelques petites recettes. Ma collègue Frédéric Brun m'a donné une recette très simple de wrap. Vous savez, les petites crêpes dans lesquelles on met des choses ce matin avec du skyr. Bref, on a envie de vous entendre. Est-ce que vous allez vers ces produits ? Est-ce que vous cherchez à augmenter votre consommation de protéines avec le skyr ? Ou alors à manger moins gras ? Parce que je crois que c'est ça aussi. Je ne sais pas si c'est du 0%, vous me le direz tout à l'heure, Laurent. Bref, venez nous parler du skyr et nous dire ce que vous en pensez. On vous attend, 03 83 36 20 20. On va écouter un chanteur qui, j'en suis sûr, mange du skyr. Il a l'âge, il a le physique. C'est M. Pokora, qui sera d'ailleurs bientôt à Épinal, avec un concert exceptionnel au stade de la Colombière. Le voici quand même. On l'écoute sur Ici Lorraine.

0: Lys, ça c'est très joli, c'est Mpokora quand même. Alors Mpokora qui sera bientôt chez nous à la fin du mois de juin. Un concert exceptionnel au stade de la Colombière à Épinal. Écoutez bien, ici Lorraine, il y aura des places à gagner.
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0: Est-ce que vous mangez du skyr? Est-ce que vous en avez déjà consommé? Qu'est-ce que vous en pensez? Est-ce que si vous avez continué à en manger, parce que moi j'ai essayé, j'ai arrêté, c'était trop cloug. Comment vous le consommez? Pourquoi vous en consommez? Qu'est-ce que vous en faites? Est-ce que vous le transformez ou est-ce que vous le mangez tel quel? Venez nous le dire ce matin. On en parle avec Laurent Miclot, qui est enseignant-chercheur à l'université de Lorraine. Alors, on a vu très rapidement que le skyr était surtout recherché pour sa quantité de protéines. Hein. C'est pour ça que les plus jeunes, ceux qui font de la musculation, mon fils par exemple, mangent du skyr. Ça vient d'où? Alors, Islande, c'est quoi son histoire en quelque... Qu'est-ce que c'est le skyr?
3: L'histoire, c'est pas très clair. A priori, ça aurait été amené sur donc l'île islandaise par des conquérants nordiques.
0: Vikings?
3: Ouais, certainement des Vikings. Plus d'un millénaire, donc oui, c'est vraiment la période viking. La recette est importée. Mais actuellement, il y a quand même que l'Islande hein, qui fabrique du skyr, où vraiment c'est traditionnel. Donc moyen forcément de conserver le lait. Hein, c'est toujours l'intérêt de la fermentation, c'est que ça permet de conserver le lait. Hein, le fromage que nous avons en France est un moyen de conserver le lait sur des longues périodes, alors que le lait va tourner relativement rapidement. La différence. Donc alors c'est un produit. On l'a dit, c'est un produit fermenté. Donc on va utiliser des bactéries lactiques qui vont permettre d'acidifier le produit. Normalement, ça fait coaguler les protéines. Donc là, on retrouve les deux bactéries classiques du yaourt. On appelle Streptococcus haemophilus et Lactobacillus bulgaricus. On trouve assez traditionnellement une autre bactérie, un autre lactobacille, Helvetticus, qui lui est pas mal utilisé dans la fabrication des fromages. Après, il y a des variantes. Donc ça, c'est plutôt le traditionnel. Donc on a une coagulation. On rajoute, en règle générale, aussi de la présure. Donc vous savez, la petite enzyme qui permet de faire coaguler le lait quand on fait du fromage. Donc on a, c'est un peu un mix entre une acidification par des bactéries lactiques et également présure, c'est ce qu'on appelle un cahier lactique présure. Mmh. Et ensuite, on va avoir un égouttage très très très important.
0: Un peu comme la faisselle, plus que la faisselle
3: pour vraiment éliminer le petit lait.
0: Ok. Et donc ça donne cette chose. Alors c'est marrant parce que je vois sur un site internet que dans les années 30, les Islandais ils coupaient ça avec du lait ou de la crème, ils le fouettaient pour le rendre un petit peu
3: plus souple, onctueux, certainement.
0: Voilà.
3: Surtout qu'en plus là, les industriels actuellement donc qui fabriquent du skyr souvent utilisent des bactéries. Alors vous savez que au niveau des souches de bactéries, on a des choses très différentes. Là, on utilise des souches qui fabriquent ce qu'on appelle des polysaccharides externes. Donc, vous voyez, on peut imaginer comme ça pourrait être des alginates ou des carrageenans, c'est-à-dire des polysaccharides épaississants. Donc, on réépaissit le système. Et en plus, on utilise des techniques modernes de type ultrafiltration membranaire pour éliminer un peu plus d'eau, d'où la consistance dont vous parliez lors de votre dégustation. C'est quand même
0: ça c'est cloug, hein. Vraiment moi j'aime pas ça du tout. Pourquoi est-ce que ça fonctionne? Qu'est-ce que recherchent les acheteurs? Qu'est-ce qu'on vend dans le skyr?
3: Clairement de toute façon, ce qui est mis en avant au niveau du marketing, et ça c'est à peu près une quinzaine d'années que c'est mis en avant, c'est vraiment l'apport protéique associé à la très faible quantité de matière grasse.
0: C'est 0% ou pas?
3: Alors c'est quasi 0%.
0: OK.
3: C'est soit des micro-traces de matière grasse, mais c'est la plupart du temps c'est du 0% et on tourne autour de 10% de protéines. Donc 100 grammes de skyr vous apporte 10 grammes de protéines.
0: Ouais. Ça vaut cher la protéine apparemment parce que c'est cher. Combien ça coûte du skyr?
3: Ça vaut très cher si on parle au niveau de la protéine, on est quand même à 65 euros le kilo de protéines.
0: Ouais.
3: Il commence à faire très très très cher. Hein,
0: 65 euros le kilo de skyr, donc c'est ça?
3: Non. De protéines.
0: De protéines.
3: De protéines. D'accord. Issues du skyr. Donc ça veut dire que vous imaginez le prix. Si on compare avec un fromage blanc, on est à 30 euros le kilo de protéines. Hein.
0: Mais il y a autant de protéines dans le fromage blanc?
3: Ça va dépendre des fromages blancs. Donc c'est là où nos auditeurs, faut évidemment qu'ils soient extrêmement, nos auditrices, hein, qu'elles soient extrêmement attentives aux étiquettes. Il faut vraiment bien lire les étiquettes des produits puisque le taux de protéines est une mention obligatoire. Mm-hmm. La législation oblige à ce que le taux de protéines soit indiqué. Et là, il faut bien regarder parce que dans les fromages blancs, on a, alors qui est pareil, un produit fermenté et qui peut être aussi avec présure ou non, on a des grosses variations du taux de protéines de ces fromages blancs. Vous le sentez, hein, plus il est aqueux, moins il est riche en protéines, moins il est aqueux.
0: Plus il est humide, en fait.
3: Voilà, ouais, c'est okay. Vraiment le fait, l'humidité.
0: Donc la faisselle, c'est plus riche en protéines que le fromage blanc.
3: Ça va être plus riche en protéines que le.
0: D'accord, il faut que ce soit sec alors.
3: De fromage blanc. Bon, après, voilà, ouais. On peut avoir une certaine onctuosité néanmoins, ouais. Mais il y a des fromages blancs qui peuvent monter facilement à 8% de protéines. On peut même avoir certains fromages blancs plutôt haut de gamme à 9% de protéines. Vous voyez qu'on s'approche très,
0: moi,
3: très fortement
0: du système. J'adore le déjà parce que c'est très est de la France, puis c'est un peu plus crémeux, c'est plus gras.
3: C'est plus gras.
0: Voilà. 03 83 36 20 20. Vous, est-ce que vous mangez du skyr ou est-ce que vous préférez le fromage blanc, le yaourt traditionnel? Comment est-ce que vous l'utilisez? Pourquoi est-ce que vous en mangez? Est-ce que vous avez trouvé ça bon ou pas? Venez nous le dire. Puis si vous avez des questions à poser sur tous ces produits laitiers, un petit coup de fil à Laurent Miclot, 03 83 36 20 20. Il est enseignant-chercheur à l'Université de Lorraine et spécialiste de l'alimentation.
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0: On parle du skier ce matin.

0: que je fais maintenant du kéfir de lait.
1: Oui.
0: Et donc, je voulais savoir quel était l'avis de Laurent par rapport au kéfir de lait, par rapport à son dosage en protéines, etc.
1: Le kéfir, il y a deux sortes, c'est ça, Laurent ?
2: Oui. Oui, oui, oui, on peut faire du kéfir aussi avec des produits végétaux.
1: Oui.
2: Puis donc le kéfir de lait, hein, qui est aussi traditionnel, qui est originaire globalement, on va dire, d'Asie centrale.
1: Du Caucase, c'est ça ?
2: Très très large, oui, parce que l'origine n'est pas complètement connue. On peut le faire avec différents types de lait. Donc en effet, j'ai entendu brebis, vache, chèvre, tout est possible.
1: Et c'est pétillant, Françoise ?
0: Pardon ?
1: C'est pétillant ? Est-ce que ça pétille ? Est-ce qu'il y a des bulles ?
0: Non, c'est un peu acide.
1: C'est acide, c'est d'accord. Ok, parce que quand on fait du kéfir de fruits, c'est pétillant. Ok, ok. Donc, Alors, je vous laisse parler, Laurent.
2: Pareil, ça reste une fermentation lactique. Hein, vous avez des micro-organismes qui vont permettre d'obtenir le produit. La petite différence, c'est qu'on a bien des bactéries lactiques, comme on l'a cité pour le skyr. Vous rajoutez à cela également des levures. C'est là l'originalité. Il y a toute une série de levures qui est également présente à l'intérieur du kéfir. Donc c'est une association levure-bactéries lactiques. Donc vous avez des bactéries et des levures. Et donc c'est ce que vous dites. Hein, c'est on a une belle acidification du produit. Donc on a vraiment une saveur acide. Donc pour les personnes qui aiment bien les produits fermentés de type lait mais acidifiés, c'est très intéressant. On a donc toute une population microbiologique qui peut également avoir un impact au niveau microbiote. Il y a des études qui sont réalisées, notamment sur l'impact santé potentiel du kéfir. Donc on est sur un produit fermenté avec des micro-organismes qui peut avoir un intérêt, bien évidemment, aussi.
1: Et d'un point de vue protéines ?
2: Alors là, on va retrouver, là au niveau texture, le kéfir garde une texture, on va dire, de yaourt brassé à peu près. On est à peu près là-dessus. On doit être autour de 3,5-4% de protéines. On retrouve assez fortement la concentration protéique du lait.
1: D'accord. Donc c'est moins que les fromages blancs.
2: Oui. Ah bah c'est, de toute façon, la texture, la Françoise peut nous en parler, mais je pense que la texture est beaucoup, beaucoup plus liquide.
1: Qu'est-ce que vous diriez, Françoise ? Oui.
0: Alors, si on le laisse tel quel, effectivement, il est liquide. Mais on peut aussi en faire du fromage.
1: Et donc là ?
0: La technique est un peu différente, mais on fait une espèce de fromage, comment dire, comme une espèce de boursin, vous voyez la texture.
1: Ouais, ouais. Voilà. Et donc c'est un peu plus sec.
0: De viande pâte à tartiner, quoi.
1: Ok. Et donc ça, vous faites vous-même, Françoise.
0: Oui.
1: Comment on fabrique du kéfir, de lait?
0: Il faut d'abord avoir les grains de kéfir.
1: Oui.
0: Parce qu'en fait, c'est peut-être Laurent pourrait nous en dire plus, mais c'est des petits grains blancs. Donc, qui vont se reproduire en même temps qu'ils fabriquent le kéfir, en fait, le lait. Au contact du lait, ils vont se reproduire.
1: Donc, vous mettez ces grains dans du lait, c'est ça ?
0: Oh non, c'est ça.
1: Okay.
0: Uniquement.
1: Et après, on laisse ça combien de temps ?
0: Après, donc, on laisse fermenter alors 48 heures, 72 heures, en fonction de ce que vous voulez comme épaississement. Mm-hmm. Et puis ensuite, donc, vous récupérez vos grains, vous récupérez le lait de l'autre côté, le lait fermenté. Et puis, vous refaites une fermentation avec à nouveau du lait.
1: D'accord.
0: Et vous avez des grains qui se multiplient. Alors, pas à la vitesse grand V, mais ils se multiplient. Et donc, après, on peut les distribuer de ci, de là, à qui en veut.
1: Oui.
0: Ou alors les jeter, mais bon. L'intérêt, c'est aussi de pouvoir les distribuer.
1: C'est bien de le faire soi-même, parce que les magazines Que Choisir avaient, il y a 2 ans, fait une grande enquête sur le skyr et le kéfir, fabriqué et vendu en particulier dans les magasins bio, en montrant que c'était pas tout à fait les promesses.
0: Dans les magasins bio, on vend aussi, alors ce qu'ils appellent du kéfir, pour faire du kéfir de lait, c'est une espèce de poudre, mais qui est dépourvue des enzymes.
1: D'accord.
0: En fait, c'est que les bactéries, c'est un peu une poudre comme on utilise pour faire les yaourts.
1: D'accord. Et c'est pour faire soi-même son kéfir, c'est ça pour.
0: C'est pour faire soi-même son kéfir, mais là, vous faites votre kéfir et vous ne récupérez rien.
1: Oui, effectivement.
0: Donc vous remettez un sachet. Comme
1: il faut racheter le sachet et puis en remettre un autre, en quelque sorte. Voilà. Parce que là, ça se fait tout seul.
0: Alors, ce que je crois savoir, c'est beaucoup moins riche est moins intéressant que le kéfir qui est fait avec les graines de kéfir.
1: Bah, c'est ce que disait le magazine Que Choisir, et s'interroger sur l'appellation kéfir, en disant que on était proche de la fraude, en fait, d'appeler ça du kéfir, alors que ça n'en était pas forcément.
2: On est plutôt proche d'un yaourt, éventuellement, si ce sont les mêmes bactéries, parce que là, l'intérêt de Françoise avec les graines kéfir, c'est qu'on a la fameuse population d'association des bactéries et des levures qui sont présentes.
1: Donc bien pour Françoise, le kéfir, c'est bien.
2: C'est intéressant, c'est un produit qui est intéressant et qui est en vogue actuellement et qui est très bien.
1: Merci.

0: Merci beaucoup, alors, Françoise.
1: Juste une dernière question, si je peux me permettre.
0: On y va.
1: Est-ce qu'on doit se restreindre en quantité?
2: J'aurais tendance à dire le souci, oui, donc. Au niveau alimentaire et au niveau nutrition, il faut toujours être raisonnable dans les quantités. Alors ça dépend ce que vous appelez restriction. Si vous avez trois portions journalières qui représentent à peu près 125 millilitres, on reste toujours dans du raisonnable. Il faut faire le calcul par rapport à la totalité des produits laitiers que vous consommez dans la journée, en y incorporant aussi les fromages que vous devez peut-être également manger pour ne pas non plus dépasser des normes. On conseille deux produits laitiers journaliers, mais plutôt trois, parce qu'il y a un débat chez les experts entre les deux et les trois. Je sais que deux est affiché, trois est conseillé, voilà.
0: Parce qu'il y a des effets indésirables, hein, Françoise, des effets digestifs
1: Non. Moi, j'en vois pas, mais...
2: Non, au niveau digestif, vous apportez vos bactéries. En règle générale, il y a peu de chances d'avoir des désordres, et notamment le lactose résiduel, grâce à la présence de tous ces micro-organismes, est bien digéré, donc vous ne devez pas avoir de problème de digestion de lactose.
0: Allez-y, Françoise, pas de souci. On vous embrasse, bonne journée.
1: Merci
0: beaucoup. Merci, au revoir.
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0: Il a fait très chaud cette dernière semaine et vous avez pu peut-être souffrir de cette chaleur pour les plus fragiles en particulier. La ville d'Épinal et son CCAS, son Centre Communal d'Action Sociale, rappellent qu'il est possible de s'inscrire sur un registre communal des personnes vulnérables afin de bénéficier d'un suivi personnalisé en cas de canicule. Alors vous le faites vous-même ou alors si vous avez un de vos proches peut-être plus âgé ou qui a quelques difficultés quand il fait très chaud, le CCAS dispose de cette liste de personnes et les contacts ou les visites en cas d'alerte canicule afin de leur prodiguer une aide adaptée, c'est-à-dire un accompagnement, des conseils de prévention, voire même une aide matérielle. Pour s'inscrire, il y a deux possibilités, soit par mail, le mail du CCAS, c'est ccas@epinal.fr, tout simplement. On a un site internet également, puis un formulaire disponible en ligne sur le site de la ville d'Épinal. Le site de la ville, c'est epinal.fr. Renseignez-vous, parce que là, je vous parle d'Épinal, mais c'est valable dans beaucoup de villes, de grandes villes en particulier. Et puis la chaleur est annoncée pour la semaine prochaine.
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0: Le trio Frédéric Goldman et Jones, voici nos actes.

0: Allez, John, ça nous a tout manqué. 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
0: On patouche dans le skir ce matin avec Laurent Miglot, qui est chercheur, enseignant-chercheur, professeur à l'Université de Lorraine, spécialiste de l'alimentation. Alors, le skir et puis tous les produits, je ne sais pas si on peut dire produits laitiers à allégation santé, on a parlé du kéfir de lait il y a un instant. Est-ce que vous en consommez? Qu'est-ce que vous en pensez? Est-ce que vous le faites vous-même comme le kéfir ou est-ce que le skir vous l'utilisez en cuisine? Un petit coup de fil au 03 83 36 20 20 pour nous en parler. Alors, on a vu que la mode du kéfir, elle est surtout liée à cette mode actuelle d'alimentation protéinée, hein, qui se voit ailleurs que dans les produits laitiers. Pourquoi est-ce qu'on mange des protéines en ce moment? Il y avait les régimes Duncan.
3: Oui, c'est ça, tout à fait. Le skir, il rentre tout à fait dans tous ces régimes en vogue, fut un temps hyper protéiné. Bon, je ne peux pas dire qu'ils ne sont pas en vogue non plus actuellement. Hein, c'est simplement relooké en fonction des périodes. Mais oui, on part toujours du principe donc que les protéines, d'un point de vue hein, purement, alors on va dire perte de poids, hein. Les protéines donc favorisent la satiété et les protéines également nécessitent plus d'énergie pour être métabolisées parce que le principe toujours de l'alimentation c'est qu'on mange des nutriments qui seront transformés au niveau de l'organisme pour être réutilisés par l'organisme. Donc si vous voulez métaboliser des lipides, ça coûte pas cher. Métaboliser des glucides, ça coûte pas cher, mais métaboliser des protéines pour l'organisme, ça coûte beaucoup plus cher.
0: C'est-à-dire qu'on utilise beaucoup d'énergie.
3: Beaucoup plus d'énergie.
0: Parce que, donc on maigrit.
3: Il y a ce fameux métabolisme de base, hein, et dans lequel est calculé ce qu'on va utiliser pour justement digérer, métaboliser. Et pour les protéines, c'est énorme. Si on prend les lipides, c'est moins de 3%. Les glucides, on est autour de 5-6%. Mais par contre, les protéines, on peut monter à 30-35% d'énergie mobilisée. Donc vous voyez tout de suite, on voit le truc, on mange des protéines finalement, surtout pour que ça nous consomme de l'énergie pour les métaboliser. Déontologiquement, éthiquement parlant, est-ce que c'est vraiment utile de faire ça? C'est-à-dire qu'on consomme des protéines au-delà de nos besoins, et donc on en gaspille une partie, parce que ça, je le rappelle aussi, autant les lipides, on les stocke très bien dans les adipocytes, autant les protéines...
0: C'est la graisse, hein, les lipides, hein, on va le dire simplement.
3: Les lipides, c'est la graisse. Hein, voilà, on fait des stocks.
0: Ouais.
3: Alors que les protéines... Tout l'excès, tout ce qui ne sera pas utilisé, de toute façon, sera éliminé.
0: Protéines, pour moi, c'était viande.
3: Oui, protéines, viande, poisson, les légumineuses, hein, puisqu'on a toute la partie des protéines végétales. Donc les légumes secs, les céréales, hein, le pain apporte également des protéines. Et puis on va avoir donc des choses comme le tofu également dans les aliments qu'on voit beaucoup arriver. Et puis donc les produits laitiers. Également, les fromages vont apporter aussi des protéines.
0: Il y a aussi qu'avec le vieillissement de la population, on en a parlé dans cette émission, on a un besoin, alors moi j'avais cru comprendre ça, un besoin qui augmente en vieillissant en protéines et on n'en mangerait pas assez. Est-ce que ça c'est vrai?
3: Ça c'est vrai dans la mesure où au niveau des autorités, de l'OMS, l'Organisation Mondiale de la Santé, on sait que pour un adulte en bonne santé, on a besoin de 0,83 g de protéines par kilogramme par jour.
0: Oui.
3: Quelqu'un qui fait 70 kilos, ça nous fait à peu près 60 grammes de protéines nécessaires dans la journée.
0: Okay.
3: Juste pour vous dire, 100 grammes d'une escalope de dinde, on est déjà à 22 grammes de protéines. Hein.
0: Bah, il faudrait 3...
3: 100 grammes de pain, 9 grammes 300, de protéines.
0: Il faut 300 grammes de...
3: Voilà, vous voyez, à peu près. Ouais. Donc on n'est pas, en Occident, on n'est pas carencé en protéines, sauf certains individus. Alors là, vous avez totalement raison, c'est que la même personne de 70 kilos qui va... prendre de l'âge, va avoir besoin cette fois-ci de 70 grammes de protéines. On a 10 grammes de plus.
0: D'accord.
3: Souvent, les personnes âgées ont tendance à penser que les protéines, c'est plus pour elles.
0: Et puis, on n'a plus envie de manger de la viande. Puis
3: c'est
0: une
3: erreur.
0: Les dents ne suivent plus.
3: Parce que de toute façon, votre organisme a toujours besoin de protéines.
0: Okay.
3: Si vous ne lui donnez pas, il va les trouver. Et où est-ce qu'il va les trouver? Dans vos muscles.
0: D'accord.
3: Et là, vous avez de la fonte musculaire, ce qu'on appelle de la sarcopénie. Et là, il y a un vrai risque de dénutrition. Et on sait très bien que quand on rentre dans une spirale de dénutrition, on peut avoir des pathologies qui viennent s'ajouter les unes aux autres. On va perdre une mobilité, on va être plus sensible aux infections. Donc vous voyez, il y a vraiment une spirale négative.
0: Donc fromage blanc, skir, c'est bon pour les personnes qui vieillissent?
3: Une personne âgée qui penserait, voilà, qui commence à penser que ses apports protéiques sont insuffisants, se tourner vers ce genre de produit, si la texture est valable. Souvent, on peut avoir des problèmes dentaires. C'est-à-dire qu'on a une texture qui est quand même beaucoup plus souple, beaucoup plus facile
0: qu'un
3: à accepter.
0: Steak de bœuf.
3: Voilà, on voit bien la différence. Donc, vous voyez tout de suite que oui, si on accepte la texture, si ça nous plaît, si on n'a pas des problèmes de fausse route non plus, même si le produit est un peu plus épais que ne peut l'être ce qu'on a dit des kéfirs ou des yaourts. Mais si on a une appétence pour ce type de produit, oui, là, ça peut devenir une source de protéines intéressante. voilà, contrairement à des gens qui ont déjà qui consomment déjà plein de protéines et qui vont encore en rajouter en se disant ouais, je vais atteindre des taux de protéines énormes. Et
0: parce que sur TikTok, on voit jusqu'à 2 grammes par par kilo, c'est trop ça.
3: Alors on est à la limite. C'est-à-dire
0: parce qu'il y a des problèmes cardiovasculaires, ce genre de choses qui peuvent arriver.
3: L'ANSES met une limite supérieure à 2,2 grammes par kilogramme de poids corporel et par jour, ça c'est très très clair, notamment parce que quel est l'organe qui va nous permettre d'éliminer les déchets issus des protéines? Le rein. Ah et là, pour les personnes notamment qui peuvent avoir des problèmes rénaux, là, il faut vraiment limiter le système. Oui, pas, donc, et même pour les sportifs, vous savez, les haltérophiles, par exemple, qui, eux, ont besoin d'avoir des gains de musculaires, etc. C'est pareil, on dit, attention, dépassez pas ces choses-là. Si vous atteignez même le 2,2, c'est pas toute l'année, tout le temps. C'est des entraînements qui sont ultra surveillés.
0: 03 83 36 20 20, vous, est-ce que vous mangez du skyr ou alors des produits laitiers à la mode, comme le kéfir? Qu'est-ce qu'on a d'autre en ce moment? Les bifidus actifs, c'est peut-être passé un petit peu de lactimel.
3: C'est passé un peu plus de mode. Après, on a certains types de fromages qui sont très à la mode, les pâtes filées de type mozzarella.
0: Ah, j'adore. Oui, mais ça, c'est autre chose.
3: Oui.
0: 03 83, on en fera une autre émission. 03 83 36 20 20, on en parle avec vous et Laurent Miclot, jusque 10h sur Ici Lorraine.
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0: On parle de skier ce matin avec Laurent Miclot, qui est professeur d'université, enseignant-chercheur à l'Université de Lorraine, spécialiste de l'alimentation. Et vos témoignages, vous avez d'ailleurs encore le temps, quelques minutes, de nous appeler au 03 83 36 20 20 pour nous dire si vous consommez ou non du skier, ou poser vos questions sur ces fameux produits laitiers avec des allégations de santé. Donc on a vu, Laurent, dans cette émission, pour résumer assez grossièrement, que le skier, oui, il y avait des protéines, oui, il y avait moins de matière grasse, mais que c'est n'était pas meilleur que ce qui existe déjà sur le marché, que c'était juste plus cher, en gros.
3: Oui, en gros, voilà. Donc, j'aurais tendance à dire, le skier, est-ce que, si j'en mange pas, est-ce que je fais une grosse erreur en termes de nutrition? La réponse est non. C'est un produit dont on peut se dispenser sans problème. Si j'en mange, est-ce que j'ai des risques? La réponse est non, tant que ça reste, on l'a dit, raisonnable par rapport à la teneur en protéines. Si vous aimez bien la texture, si vous aimez bien le goût, ça c'est important aussi. Il y a des produits laitiers fermentés qui sont plus ou moins acides. Il y a des gens qui sont plus ou moins sensibles, qui préfèrent plus acide, qui préfèrent moins acide. Donc là, si le goût vous convient, aucun problème pour l'introduire dans une alimentation équilibrée. Le prix peut être dissuasif. Donc là, on l'a dit, les fromages blancs à 0% de matière grasse qui sont en équivalence, en regardant bien la teneur en protéines qui est présente dans le produit. Le petit suisse maigre, donc le petit suisse 0%.
0: Petit voilà, mais aussi. C'est suisse, le petit suisse?
3: Le petit suisse, c'est normand.
0: Ah, c'est normal, le petit Suisse.
3: Petit Suisse, c'est vrai. C'est... Pourquoi ils ont appelé ça petit Suisse?
0: Ah, bon, moi, voilà. Je le sais. Vous voulez que je vous le dise? Pourquoi?
3: Ah, bah, allez-y.
0: Parce que Charles Gervais, c'était le paysan qui, ensuite, la grande firme Gervais, avait un ouvrier suisse. Et c'est lui qui avait apporté cette technique de fabrication du petit Suisse. Et quand les gens allaient chercher chez Charles Gervais ce yaourt, il disait, on voudrait le truc du Suisse.
3: OK.
0: Du petit Suisse.
3: Le petit Suisse. Voilà.
0: C'est le petit Suisse.
3: C'est devenu le petit Suisse. Donc, le petit Suisse, eh ben, le petit Suisse peut être totalement indiqué parce que le petit Suisse est riche également en protéines. On est autour de 8,5%. On a parlé de 10% tout à l'heure pour la moyenne des skieurs, donc vous voyez qu'on n'est pas très très très loin. C'est un peu moins cher quand vous faites les comparaisons, notamment regardez le prix au kilo, regardez le prix au kilo de protéines, et ça peut donner des idées.
0: Le yaourt grec?
3: Le yaourt grec, alors le yaourt grec ou le yaourt à la grecque, c'est un yaourt qui est plus onctueux. En règle générale, il y a un petit peu plus de matière grasse dedans.
0: Il y a beaucoup de protéines dans le yaourt grec.
3: Il y a des protéines, ah. Mais alors par contre, pour les adeptes du protéine sans matière grasse, là on ne va pas cocher une case, c'est le sans matière grasse qui ne va pas être coché.
0: C'est comme en Bibles Case. Voilà. Oh là là, c'est trop bon ça. Bon, j'ai bien compris, merci beaucoup Laurent. On va vous retrouver très vite sur l'antenne d'ici Lorraine si vous voulez réécouter ou faire écouter aux plus jeunes, parce que c'est beaucoup les jeunes
3: oui.
0: qui font de la gonflette.
3: Oui, oui,
0: qui,
3: c'est ça.
0: Ils mangent du skier et leur expliquer pourquoi non, vous leur avez ramené du fromage blanc.
3: Ou du petit Suisse.
0: Mais oui, mais c'est moins... Je ne peux pas aller à la salle de sport avec un petit Suisse.
3: C'est ça le problème. C'est surtout l'image qui va être perturbée.
0: Question d'image. 03 83 36 20 20. Vous pouvez donc... pardon, pourquoi je vous donne le numéro de téléphone? Vous pouvez réécouter sur le site internet ou sur l'application. Ici, merci beaucoup Laurent et à très vite.
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0: Damiano David, le chanteur de Maneskin, vous savez, c'est eux qui avaient gagné l'Eurovision face à Barbara Pravi, qui était arrivée deuxième, la dernière grande défaite sur le fil de la France avec la victoire donc de Maneskin. Et puis Damiano David qui s'est lancé en solo il y a quelques années de ça, et ça fonctionne plutôt bien avec cette chanson Next Summer. D'ici quelques instants, juste après les informations de 10h, on partira en cuisine avec Jérôme Prodhomme. Nous sommes le mercredi, c'est toujours un chef invité que vous découvrirez d'ici quelques instants. Et puis j'aurai des invitations également, alors je ne vous dis pas quoi encore. À 10h30, commencez à préparer votre téléphone au 03 83 36 20 20.
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0: Excellente journée à l'écoute d'ici Lorraine, il est 10h. Avec 10 secondes d'avance sur l'horloge, la flash est présentée par Louise Joyeux. Bonjour Louise.
2: Bonjour à tous. Des délégations de 15 pays débarquent à Nancy pour le sommet international Urban 7 à 10 jours du G7 à Évian. Il y aura des maires, des élus locaux et experts venus du Brésil, du Kenya, du Japon ou encore d'Ukraine. Pendant 2 jours, ils vont échanger, réfléchir, tenter de faire entendre la voix des territoires face aux défis du monde. Un texte commun sera signé à l'issue de ce sommet et remis aux pays du G7 qui se réunissent donc à Évian du 15 au 17 juin prochain. Dans les Vosges, Parisot Industrie demande son placement en redressement judiciaire. Le groupe fabrique des meubles en kit pour But ou Conforama, mais ces derniers temps, les carnets de commandes sont vides et les 418 salariés du site de Matincourt et de Haute-Saône sont en congé forcé. Cette demande de procédure de redressement judiciaire sera jugée lundi devant le tribunal de commerce de Lille. 7 ans de prison pour un homme de 25 ans jugé par le tribunal correctionnel de Val-de-Brié est reconnu coupable hier de corruption de mineurs et d'agression sexuelle sur mineurs de 15 ans. Les faits se sont déroulés à Valroy dans le Pays Haut entre mai et octobre 2020. Il devra également suivre une obligation de soins et à interdiction d'exercer une activité avec des mineurs. Le Shamrock Pub rue Saint-Julien à Nancy peut rouvrir. Il avait dû fermer il y a un mois après un contrôle des sécurités qui a révélé plusieurs manquements, notamment en matière de sécurité incendie. Le propriétaire a donc réalisé les travaux nécessaires. Les contrôles se sont intensifiés ces derniers temps après l'incendie de Crans-Montana en Suisse. Il y en a un qui va faire une nuit blanche ce soir. Jessie Vallée, coach du SLUC de Nancy, car un des jeunes qu'il a entraîné à Nanterre n'est autre que Victor Wembanyama, basketteur français au physique hors norme. Il joue ce soir le premier match de la finale de NBA avec les Spurs de San Antonio. Un garçon avec de grandes capacités, se souvient encore son ancien éducateur. Son interview est à réécouter sur ici.fr.
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2: C'est encore bien couvert, Nathalie. Est-ce que ça va le rester ou
0: oui.
2: Un petit
0: oui. Bon, ouais, voilà. Toute la journée, on peut voir le verre à moitié vide et se dire que c'est nuageux, pluvieux et plus frais. Hein, 19 à 22 au meilleur de la journée. On peut voir le verre à moitié plein, se disant qu'on a une belle saucée et qu'aujourd'hui, ben non, on sera quand même épargné. Ce sera au sec. On sera moins mouillé en tout cas. Et ça va être comme ça sur la fin de semaine avec un temps assez perturbé. Normalement, le soleil qui va essayer de revenir dès demain, on aura quelques petites éclaircies. Voilà déjà devrait s'imposer un peu plus largement ce week-end avec des températures qui remonteront dimanche de 22 à 25 degrés. Sur la route, rien à vous signaler. Si vous, de votre côté, vous avez repéré un accident, un contrôle de vitesse, une zone de travaux qui pose souci, 03 83 36 20 20.
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0: Quand on écoute Gérard Blanc, en général, on écoute une autre histoire. Mais il a fait d'autres choses, Gérard Blanc, dont cette chanson que vous écoutez maintenant sur Ici Lorraine, du soleil dans la nuit.

0: Ça fait plaisir d'entendre cette chanson-là. C'est Gérard Blanc, du Soleil dans la nuit.
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0: Un événement d'ici quelques instants sur Ici Lorraine. Tous les jours, vous savez, on se demande ce qu'on cuisine avec Jérôme Prodhomme et sa fine équipe. Et pour y répondre, le mercredi, c'est un grand chef, voilà, qui est invité. Et quel chef aujourd'hui? On a un étoilé merveilleux dans les Vosges, à Rouvrenc-Saint-Ouen, un jeune étoilé. Il s'appelle Maillet Sissoko. C'est la maison Burnel qu'il a reprise avec son épouse. Et bien, Maillet Sissoko sera l'invité dans un instant de Jérôme Prodhomme, de Philippe Laruelle et de tous les invités habituels de ce moment de cuisine et de franche rigolade sur Ici Lorraine. Et puis, à 10h30, on vous emmène au théâtre ce soir, vendredi soir plus exactement, à la Manufacture de Nancy. Vous avez peut-être vu d'ailleurs, si vous habitez Nancy ou la métropole, des affiches un petit peu partout en ville marquées mytho. Alors mytho, c'est pas mythomane, hein. Mytho, c'est mythologie, puisque est joué en ce moment à la fois l'Iliade et à la fois l'Odyssée. L'Iliade, vous connaissez ça certainement, hein, c'est la guerre de Troie, avec le fameux épisode du cheval de Troie. Et puis l'Odyssée, c'est le retour d'Ulysse, avec toutes les aventures qu'il va vivre à la maison. Alors c'est l'Iliade qu'on vous propose d'aller voir, ce sera d'ici quelques instants. Je vous expliquerai tout ça, comment il faut faire, mais préparez déjà votre téléphone. Voici Taylor Swift, sa toute nouvelle chanson, ça s'appelle Hope Alight.

0: The Light, c'est Taylor Swift. Vous l'écoutez sur Ici Lorraine.
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0: On s'installe, on prend sa serviette, on est à table avec ses couverts et les copains. On se demande ce qu'on mange tous les jours sur Ici Lorraine grâce à Jérôme Prodhomme. Et pour y répondre aujourd'hui, un invité de prestige.
3: On est mercredi, on est le 3 juin et Philippe a toujours un excellent carnet d'adresses. Philippe Larvel, bonjour Philippe.
4: Bonjour Jérôme, bonjour à tous.
3: La maison de Buyer nous le prête tous les jours à cette heure-ci. Vous le retrouvez également sur ici.fr, sur l'appli Ici. Alors Philippe, on aime bien, oui, entendre des confrères à vous parce que c'est une autre vision. Et puis c'est des passionnés.
4: Oui.
3: Des fois, on arrive à grappiller une recette.
4: Oui.
3: Et alors là, vous avez choisi de nous présenter Maillé Sissoko. Et on file dans le Xaintois.
4: Dans le Xaintois.
3: Alors, rappelons que le Xaintois, c'est autour de la colline de Sion. On n'est pas loin de Charmes, de Mirecourt.
4: Mirecourt, surtout.
3: Oui, surtout Mirecourt, chez Maillé. Bonjour Maillé.
5: Bonjour, bonjour.
3: Donc, le restaurant s'appelle comment alors?
4: Alors, c'est la maison Burnel.
3: Ah.
5: Oui.
4: Alors petite histoire. Ouais, petite histoire. Alors déjà, je voulais inviter Maillé parce que c'est quelqu'un que j'apprécie beaucoup. Il a décroché une étoile Michelin l'année dernière. Donc là, en février, il a eu pour la deuxième fois, on va dire.
3: Et il l'a gardé parce que
5: voilà,
3: des fois, on est un peu flippé, non, quand on a une étoile, quand on se dit oulala.
5: C'est le stress. Tout le mois de février, mars, un peu la pression pour dire.
3: Si on voulait comparer, on dirait si t'as ton CAP que tu peux le perdre, quoi.
4: Ouais,
3: ou ton brevet, enfin voilà.
5: Exactement.
3: Donc vous l'avez gardé, bravo Maillé. Et donc
4: voilà. Et Maillé, c'est quelqu'un qu'on ne connaît pas beaucoup.
3: Il est discret.
4: Il est chez lui, donc j'ai envie de le mettre un petit peu en avant parce qu'il fait une cuisine fabuleuse. Et puis pour la petite histoire, alors je sais pas. Alors c'est la maison Burnel, hein, c'était la famille Burnel. Il est marié avec la petite fille, c'est ça?
5: C'est ça, quatrième génération.
4: Ouais. Alors je sais pas. J'en ai déjà parlé avec Maillé et sa femme Marion. Mon père, c'est un des premiers endroits où il a été travailler en sortant de l'école hôtelière. Et chaque fois qu'on parlait des sœurs Burnel, puisque c'était deux sœurs, et de la famille Burnel à Rouvrenc-Saint-Ouen, enfin voilà, il adorait aller. Et je sais pas. Elles t'ont jamais dit ce qu'elles avaient fait à mon père.
3: On va pas sortir les dossiers, on va parler de Maillé. Ouais, on vous dérange pas tous les deux, je vous rappelle qu'on est juste quelques petits milliers, voilà. Vite fait comme ça, c'est aussi un hôtel.
4: Oui.
3: On peut dormir, Maillé.
5: C'est ça, hôtel 20 chambres, classé, on est dans les logis de France.
3: Ah ouais.
5: 20 chambres, ouais, donc, c'est un complémentaire nous par rapport à la restauration, donc c'est bien quoi.
3: Ah, j'ai envie de te dire, tu restes dormir sur place quoi, tu te fais plaisir
4: sans exagérer de se faire plaisir.
3: Mais on est bien d'accord.
5: Exactement.
3: Alors on rappelle que cette maison Burnel, elle est à mi-chemin entre Nancy et Épinal, on est à Rouvrenc-Saint-Ouen pour les Nancéiens qui ont du mal à savoir s'il y a une vie après
4: l'Axo.
3: Ouais, ou Oudemont, bah vous regarderez sur Google, hein. Mais pour dire, c'est vraiment pas loin. Le cadre est très sympa.
5: Et le triangle d'or.
3: C'est le triangle d'or, vous dites?
5: Ouais,
3: c'est quoi l'autre bout du triangle? Saint-Dié. C'est Saint-Dié. Et alors, on va voir dans un instant aller le style, j'ai envie de dire, ce qui inspire notre chef invité, grâce à Philippe Larvel, Maillé Sissoko.
0: De la maison Burnel à Rouvrenc-Saint-Ouen, un étoilé depuis 2 ans maintenant. Chanson de 1992, c'est un souvenir, mais on aime toujours l'écouter, cette chanson de Florent Pagny, c'est Tue-moi. Vous l'écoutez maintenant sur votre radio en Lorraine, Ici Lorraine.
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0: Souvenir de 92, Tue-moi Florent Pagny qui a remporté The Voice, la 15e saison, sa dernière participation avec sa candidate Lady O. C'était samedi dernier.
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0: Le mois d'avril 2025, Maïe Sissoko n'est pas près de l'oublier. C'est le mois où il a décroché son étoile Michelin pour la Maison Burnel, le restaurant qu'il tient depuis 5 ans maintenant. Avec son épouse à Rouvrenc-Saint-Ouen, on est dans les Vosges, pas très loin de Vittel. Il est l'invité de Jérôme Prodhomme aujourd'hui. On le retrouve juste après ABBA, Dancing Queen.

0: groupe ABBA, Dancing Queen, vous l'écoutez sur Ici Lorraine.
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0: Vous savez que les résultats de Parcoursup sont tombés hier. Peut-être que c'est parfois un peu la déception pour les enfants, pour leurs parents. Le gars que vous allez entendre maintenant, reçu par Jérôme Prodhomme, il a été maçon, mécanicien automobile, il a été plongeur dans un restaurant avant de s'épanouir en cuisine et de décrocher l'an passé une étoile Michelin. C'est de l'espoir. Hein. Il s'appelle Maillé Sissoko et il est l'invité de Jérôme Prodhomme.
3: Déjà, c'est sympa, Maillé, de nous trouver du temps, hein, parce que mine de rien...
4: Quand on a une petite coupure, un petit temps mort.
3: Alors dites pas l'heure, parce que je vous rappelle que l'émission n'est pas en direct. Sissoko, Maillé Sissoko, c'est son nom. Hein, Maillé est le chef et patron de la maison Burnel. Mm-hmm. Quatrième génération dans cet endroit qui se trouve à Rouvranc-Saint-Ouest. C'est aussi un logis de France, on peut y dormir, et donc étoilé Michelin. C'est quoi votre parcours, Maillé? Quand est-ce que vous avez rencontré la casserole, vous?
4: On pourrait faire un repas d'une semaine. J'ai rencontré les pianos à l'âge de 18 ans.
3: Ouais.
4: Donc, apparemment, j'ai passé un CAP en maçonnerie. Après, j'ai passé un CAP BEP cycle et motocycle. BEP n'existe plus, mais voilà. Et puis après, j'ai atterri à la plonge. C'est un chef, Eric Opoulos, qui m'a sorti un peu de la plonge. Il m'a proposé de faire deux jours en cuisine. Après, j'ai accepté. Il m'a proposé de faire un CAP. J'ai accepté. Après, j'ai passé mon CAP. Et puis, il me convoque dans son bureau et puis il me dit bon Maï, la semaine prochaine tu pars à Paris.
3: Non.
4: Je dis je suis bien ici, etc. Et il m'a dit texto, tu fermes ta gueule, tu pars à Paris.
3: Alors on rappelle que normalement on dit oui chef, oui. Voilà.
4: Oui, et là j'ai dit oui chef. Donc voilà, j'étais un peu insolent, quoi. Donc ça m'a permis en fait de rentrer dans le droit chemin. Je suis parti au précatement à Paris. Donc voilà, j'ai fait mes armes là-bas. À l'époque, c'était un canton. Donc ça.
3: Ah bah oui.
4: Après j'ai travaillé un peu avec Christelle Bourin en pâtisserie. Puis après le précatement, en fait, mon ancien chef m'a rappelé en fait pour travailler pour le groupe Lucien Barrière. J'ai fait beaucoup de grosses ouvertures pour Lucien Barrière.
3: Ouais.
4: Lucien Barrière, c'est hôtel casino. Donc je suis parti au Fouquet's à Toulouse.
3: Donc voilà. Vous avez fait les saisons, comme on dit. C'est des séjours pour
4: une grosse ouverture, ouais, 15 000 mètres carrés, casino, hôtel, enfin machin compagnie. Après je suis reparti en fait à Lille pour l'ouverture du l'hôtel Barrière aussi à Lille, donc un peu plus gros, 45 000 mètres carrés, donc grosse ouverture. Donc ça m'a vraiment forgé. En fait, puis les groupes, ça apprend vraiment en fait à calculer, à gérer, etc. Donc ça c'est bien, c'est pas mal. Quoi. Les restaurants étoilés, ça apprend beaucoup la rigueur.
3: On vous retrouvera la semaine prochaine, on parlera notamment de la cuisine, mais je voudrais juste remarquer un truc, moi. Vous êtes d'où?
4: D'ici et d'ailleurs.
3: D'accord.
4: non, je suis originaire de Normandie. En fait, moi, je suis métissé. Mon papa est sénégalais, maman française. Mais sinon,
3: Calvados. Voilà, vous êtes de Normandie. Pas dans la cuisine. Vous arrivez dans les Vosges. Pourquoi? Parce que vous dites, j'étais un adolescent turbulent. Moi, je note quand même adolescent turbulent et bosseur. Parce que vous aviez quand même déjà le CAP, le BEP. J'appelle pas ça l'adolescent qui fait rien et qui ronchonne, quoi.
4: J'étais un peu un cancre à l'école. Enfin, j'avais pas envie de bosser, quoi. Donc, dès qu'il fallait, en fait, faire des travaux manuels, etc., j'y allais, quoi. Donc, c'était pas votre truc,
3: les études, mais le travail ne vous effrayait pas. C'est vachement important parce que je trouve que pour les auditeurs qui nous écoutent, qui ont des enfants,

0: Christian Fougeron et Pierre Schott. Pierre Schott, qui pour la petite histoire était technicien, aujourd'hui il est en retraite à ce qui est aujourd'hui ici Alsace, hein, France Bleu Alsace, c'est les années 80 avec le groupe Raft.
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0: Mytho, c'est ce qu'on voit marqué partout en ville à Nancy, ça vous a peut-être sauté aux yeux. Mytho comme mythologie, c'est on va dire le thème de cette semaine au Théâtre de la Manufacture à Nancy, qui est une scène nationale, hein, un théâtre connu dans la France entière et qui présente tout au long de l'année de nombreuses pièces et parfois des pièces classiques. Alors revisitées, c'est le cas de l'Iliade et l'Odyssée, mise en scène par Pauline Bayle, qui a décidé dans la même semaine de présenter l'Iliade et l'Odyssée. Vous connaissez la différence, hein, c'est Homère tous les deux, mais l'Iliade, c'est la guerre de Troie, avec en particulier l'épisode qu'on connaît du cheval de Troie. Et l'Odyssée, bah, c'est le retour après la guerre de Ulysse et toutes les aventures que l'on connaît également d'Ulysse et de Pénélope qui tissent en attendant le retour de son mari. Voilà, ça c'est l'Iliade et l'Odyssée. On vous propose d'aller voir l'Iliade avec toutes les figures mythiques de cette épopée, Achille, Hélène, Hector, dans cette mise en scène de Pauline Bayle. Ce sera vendredi à 19h dans la grande salle du Théâtre de la Manufacture à Nancy. 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

0: manufacture à Nancy ce vendredi à 19h.
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0: Elle vient de sortir un nouveau titre, ça c'est un souvenir. Mylène Farmer, sans contrefaçon.

0: Elle vient de faire son retour en musique après 4 ans d'absence. Elle annonce un nouvel album qui sortira à l'automne. Et puis vous l'avez peut-être déjà écouté, si vous êtes fan de Mylène Farmer, le premier single qui s'appelle « C'est à qui le tour » qu'elle a concocté avec le compositeur et multi-instrumentiste parisien, le DJ parisien, DJ Lewis. « C'est à qui le tour ?» Vous l'écoutez sur toutes les plateformes légales et puis bien sûr très régulièrement sur Ici, votre radio en Lorraine.
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0: Bon, on s'est rapatrié à l'intérieur. On parle des plantes d'intérieur cette semaine avec Roland Motte et Maxime Verrier. C'est une plante que vous connaissez peut-être, que vous avez peut-être, une plante grasse avec des chaînes en forme de cœur. Je laisse Roland vous donner le véritable nom.
3: Entre deux coups de bêche et trois conseils miracles, il vient réveiller la Lorraine et surtout vos plantes. Roland Motte est avec nous. Bonjour Roland.
4: Bonjour Maxime.
3: On est sur la plante chaîne de cœur, le Séropédia Woody.
4: Oui, alors Séropédia Woody ne vous dit rien, mais pour ceux qui connaissent un peu le jardin, si vous avez traîné dans une jardinerie, on voit, et même chez un fleuriste ou presque n'importe où, je dirais, c'est une plante très très courante. Elle est surprenante parce que c'est des petits pots et c'est un genre de liane qui tombe, une plante retombante qui peut faire presque un mètre de long ses pousses, et c'est que des petits cœurs qui sont accrochés le long de cette liane. Donc c'est une particularité horticole. On l'appelle la chaîne de cœur justement pour ça, et c'est une plante assez facile d'entretien. Mais bon, quand on aime quelqu'un, que c'est un cadeau qu'on peut faire en disant voilà, je t'aime, mon cœur descend vers toi, mes cœurs descendent vers toi, qu'est-ce que c'est beau et c'est poétique.
3: Ça n'a rien à voir le Woody avec Woody de Toy Story, hein.
4: Non, ça n'a rien à voir, ni Woody Allen, ni
3: Woody Woodpecker.
4: Woody Woodpecker, voilà, je cherchais plutôt Woody Woodpecker, j'aime bien.
3: Et pourquoi elle plaît autant aujourd'hui dans les intérieurs, cette plante?
4: Ben justement, parce qu'elle est surprenante, elle est très graphique, on peut la mettre au-dessus d'une étagère, comme elle retombe, c'est original. Et puis c'est ses petits cœurs, évidemment, qui font ça. Et autre côté quand même intéressant, d'un point de vue très horticole, c'est que vraiment, c'est facile de culture, on peut même se louper un peu au niveau des arrosages. Elle tient bien, c'est évidemment une plante d'intérieur, puisque je vous parle d'étagère, c'est à l'intérieur. Plante d'intérieur qui va aimer une température ambiante entre 18, 20, 22, 25 degrés. Elle n'est pas regardante sur le sujet. Elle a besoin évidemment de beaucoup, enfin je dis évidemment, c'est pas si évident, mais elle a besoin de beaucoup de lumière. Et pour donc, si c'est près de la fenêtre, c'est encore mieux.
3: Donc, mis à part près de la fenêtre, où est-ce qu'on pourrait la mettre
4: Où vous voulez, il faut qu'il y ait quand même un peu de lumière et pas de soleil brûlant. Il faut pas que ça soit juste derrière la vitre sans rideau, parce que là, ces petites feuilles et ces petits cœurs vont morfler un petit peu.
3: Ça vient de France, ce Séropédia?
4: Non, toutes les plantes d'intérieur, ça vient de France. Ça peut être cultivé,
3: non, mais bien sûr,
4: mais l'origine. Des plantes, non. Les origines sont toutes extérieures. Pour toutes les plantes d'intérieur, ça vient de loin. Ça vient souvent de pays tropicaux.
3: Ah bah oui, c'est le moins qu'on puisse dire. Vous auriez un petit conseil vert à nous donner sur le Séropédia Woody,
4: oui,
3: vers l'infini et au-delà, comme dans Toy Story?
4: Merci de nous parler de ça, on s'en fout totalement. Mais l'idée, c'est de laisser sécher vraiment la terre entre deux arrosages. Faut pas arroser trop souvent le Séropédia Woody, la chaîne de cœur.
0: La chaîne de cœur, c'est très joli. Si vous voulez poser vos questions à Roland, il est là tous les vendredis 9h-10h en direct, 03 83 36 20 20.
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0: Dans quelques instants, on va manger des frites, mais des vraies, des frites belges, avec un établissement qui a ouvert à Épinal et que Damien Colombo a testé pour nous. Ce sera juste après Coldplay, Feels Like I'm Falling in Love.

0: Coldplay avec Chris Martin. Vous savez que Coldplay va chanter, jouer, je sais pas comment on dit, lors de la finale de la Coupe du Monde 2026. Pas tout seul, il y aura Shakira, Madonna, BTS, bref, une affiche comme seuls les Américains savent le faire. Ce sera d'ici quelques semaines et on suivra tout ça, bien sûr, avec beaucoup d'attention, en espérant que l'équipe de France soit en finale et gagne la finale.
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0: Les Belges aussi ont une belle équipe de foot. Hein. Ils ont du foot et ils ont des frites. Et depuis quelques mois maintenant, à Épinal, a ouvert un restaurant, une friterie plus exactement, qui propose des frites belges, de véritables frites belges. Damien Colombo a goûté pour nous.
3: Hein. Aujourd'hui, je vous invite à Épinal pour aller découvrir la première friterie artisanale belge d'Épinal. Et ouais, vous allez pouvoir déguster vous aussi ces frites comme vous les aimez. Bonjour Agnès.
4: Bonjour.
3: Une friterie traditionnelle de Belgique par votre mari Denis, qui lui est belge. Vous, on entend à votre accent, vous êtes hongroise. Elle vous vient d'où cette idée de créer ensemble une friterie belge?
4: L'idée c'était un peu ça venait de la bière en fait. Donc mon mari, il est brasseur de Belgique, formation en Belgique de la base, et en fait il a voulu toujours créer sa propre bière. Et après, quand on a réussi à installer à Épinal, quand il a tout installé, il a dit, mais en fait, dans mon local, il y a encore un petit peu d'espace. Donc, si je dis bière, je dis des frites belges. Donc, c'est comme ça qu'en fait, on a commencé à réfléchir et voilà, créer la petite côté friterie artisanale belge aussi.
3: Parce que vous aviez une chambre d'hôte à vendre, c'est ça, hein?
4: Oui, donc en fait, la maison, quand on a acheté, on a toujours dit qu'en fait, c'est pas nous forcément qu'ils ont eu les idées, c'est la maison qui nous donne des idées. Donc, c'était vraiment la maison qui nous donne des idées, parce que c'était la maison qui était un petit peu tout grand pour nous. Donc, on a dit, en fait, tiens, pourquoi pas créer les chambres, parce qu'on aime bien accueillir, on aime bien s'en occuper les gens, etc. Comme j'ai dit, l'espace aussi, quand on a créé les brasseries, on a dit, il y a l'espace. Donc, c'est encore le local qui nous a guidés, en fait, pour ouvrir la friterie. Donc, tout était, en fait, on suit toutes ces idées qui viennent au fur et à mesure, étape par étape.
3: Et ça s'appelle les bulles. Pourquoi les bulles?
4: Alors, c'est un nom un peu à plusieurs choses. Parce que la première lieu était... parce que dans les bières, il y a les bulles. Et en plus, la maison se trouve à Épinal, à côté de l'Auge Blanche. Et dans notre rue, on est quasi la seule maison individuelle. Donc, on est entouré avec les immeubles de plusieurs étages, etc. Donc, c'est un peu comme si c'était une petite bulle entre toutes ces grands immeubles.
3: Justement, une petite bulle belge avec les bières belges artisanales à déguster sur place, mais aussi les frites. C'est quoi le secret d'une frite belge finalement?
4: Donc, le premier lieu, c'est cuit dans la graisse du bœuf. Et il faut cuire deux fois, qu'il faut venir sur place pour déguster.
3: Venez déguster, allez découvrir dans le quartier de la Loge Blanche. Vous y retrouverez les bulles, les frites et les bières artisanales de Denis et Agnès. Merci beaucoup Agnès.
4: Merci beaucoup.
0: Oh ça donne faim à 10h50. Dans un instant, on va parler d'une nouvelle mode avec Muriel Jordan. Le vinyle miniature, si c'est vrai, ça existe. On se retrouve juste après Renaud en cloque.
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1: Vous avez peut-être encore le vinyle de cette chanson. La connaissez-vous, la tendance du moment? Le vinyle miniature, on en parle aujourd'hui avec Muriel Jourdan.
4: Oui, un tout petit format de vinyle, alors que nous vivons dans un monde ultra connecté, ultra numérique. Imaginez une conversation entre un lecteur MP3 et un baladeur cassette comme à l'époque. Et là, vous avez le Walkman qui déclare à l'envahisseur streaming:
5: je suis ton père.
4: Wow, le choc! Dans ce monde peuplé de streaming et de formats numériques, il existe le mini-vinyle, ou tiny-vinyle pour les intimes, des disques d'une dizaine de centimètres pensés pour contenir un single. Parce que oui, il s'agit là d'une réinvention pure et simple du single, avec un morceau de 4 minutes par face. 4 minutes? Non mais c'est impossible avec un Pink Floyd. Et comment on fait avec les 6 minutes 30 secondes de Hotel California des Eagles? Welcome to the hotel. Là, il y a la place que pour une chambre de l'hôtel. Un tiny vinyle ne pèse que 15 grammes contre 100, 120, voire 140 grammes pour un grand format. Vous voyez, c'est tout léger, hein, 15 grammes. Comme la charge mentale d'un mec. Le mini vinyle, c'est du petit format, mais du gros son quand même. Il est pressé de la même manière que les formats classiques, selon les mêmes standards, malgré sa petite taille, 4 pouces, soit 10 à 10 cm et demi.
1: Ce tiny vinyle, Muriel, a été lancé aux États-Unis par une start-up américaine du même nom. Le format semble avoir séduit pas mal d'artistes, dont les Rolling Stones, Bruno Mars, Rihanna, et en plus, il est bio.
4: Oui, parce que fabriqué à partir de bioplastique, forcément, c'est bien meilleur pour la planète. Ces petits objets n'ont franchement, disons-le, rien de révolutionnaire. Mais ils sont mignons comme tout, parfaits pour les collectionneurs, déclinables en plusieurs coloris. Et ça, c'est arrivé aux oreilles des maisons de disques, qui forcément se sont dit qu'il y avait un business. C'est pourquoi on trouve désormais sur le marché des tiny vinyles, des Rolling Stones, de Britney Spears, de Frank Sinatra, Bruno Mars, vous l'avez dit, et autres figures de la pop. Vendus 14,99 $ pièce, ça fait à peu près 12,50 €. Et évidemment, les internautes français en raffolent déjà.
6: Je vous présente ma collection de mini vinyles. Ça fait très longtemps que je voulais faire cette vidéo, mais je voulais attendre d'en avoir suffisamment.
7: Le Tiny Vinyl, c'est quoi? Eh bien, c'est la nouvelle taille de vinyle qui a été lancée par la marque Tiny Vinyl. Et regardez-moi juste ces petites beautés, il n'y a rien de plus mignon.
4: Mais attention, ces mini-vinyles n'ont rien à voir avec un 45 tours. Ils sont compatibles avec la plupart des vinyles, oui, à condition de ne pas activer l'arrêt automatique et de permettre au bras d'accéder au centre. On doit aussi le faire tourner en mode 33 tours, pas 45. Bref, le tiny vinyle, c'est tendance aux États-Unis et ça pourrait bien arriver chez nous très bientôt. Il y a pas mal de choses qui nous viennent des États-Unis et qui se développent en France. Pas toujours génial, mais celle-ci, elle est plutôt chouette. Comme quoi, vous l'avez vu, le marché du vinyle ne tourne pas en rond.
1: Merci beaucoup. Muriel, à réécouter sur ici et ici.fr.
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1: Dans moins de 3 minutes, toute votre actu locale sur Ici Lorraine et puis la Quiche des Champions qui est à Neuchâtel avec deux équipes extraordinaires. Vous retrouverez Jérôme Prodhomme et Frédéric Brun juste après Anne McDonald, This is the Life.

0: enfin, vous avez peut-être chanté avec elle, c'était Amy McDonald.
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0: Nous sommes le mercredi, le 3 juin, et il est 11h. Les infos avec Clément Lullier. Bonjour Clément.
2: Bonjour Frédéric, bonjour à tous.
0: Le monde entier débarque à Nancy.
2: Avec le début officiel du sommet Urban 7, si les délégations internationales sont présentes depuis hier, c'est aujourd'hui que vont débuter les discussions. Urban 7, c'est une émanation du G7 qui se réunira à Évian dans 10 jours. À Nancy, ce sont non pas des chefs d'État, mais des maires ou des représentants de villes venus des États-Unis, du Canada, du Japon, du Brésil, d'Europe et des maires ukrainiens également. Ils vont échanger, réfléchir, tenter de faire entendre la voix des territoires face aux défis du monde, comme le changement climatique. Un texte commun sera signé demain, à l'issue de ce sommet, et il sera remis à la présidence française du G7. Alors, autant de délégations, cela veut dire des mesures de sécurité. Ne vous étonnez pas donc si vous voyez en ville une présence policière plus importante que d'habitude. Le manque de personnel soignant impacte plusieurs services d'urgence en Lorraine. Il n'est pas possible de se rendre aux urgences de l'hôpital de Briey dans le Pays Haut ce mercredi. L'accueil est fermé, sauf pour les urgences vitales. Les patients doivent se tourner en priorité vers leur médecin traitant ou appeler le 15. Même situation aux urgences de Vittel qui sont fermées toute cette semaine jusqu'à vendredi. Les syndicats de Parisot Industrie craignent de la casse sociale. Le fabricant de meubles emploie plus de 400 personnes dans 2 usines dans les Vosges, à Matincourt, mais aussi en Haute-Saône. Lors d'un CSE hier, la direction a annoncé aux représentants du personnel qu'elle allait demander le placement de l'entreprise en redressement judiciaire. Les carnets de commandes sont vides et les salariés ont été mis plusieurs fois en congé forcé ces dernières semaines. On l'apprend ce matin, 3 agents de l'ONF sont en garde à vue ce mercredi dans le cadre de l'enquête sur le gigantesque incendie de Ribaut dans l'Aude l'été dernier. Le feu avait détruit 17 000 hectares de végétation dans le massif des Corbières. Les 3 agents sont entendus par les enquêteurs dans le cadre des investigations qui sont menées sur les circonstances du départ du feu. L'incendie monstre avait causé la mort d'une habitante du secteur et fait 20 de blessés, parmi lesquels des civils et des sapeurs-pompiers. Et puis c'est une semaine de sensibilisation aux troubles des comportements alimentaires. On parle d'anorexie ou de boulimie. Ils touchent 3 à 5% de la population selon la Haute Autorité de Santé. Mais ces maladies restent sous-estimées et stigmatisées selon les professionnels du secteur. Invité d'ici Lorraine ce matin, le docteur Antoine Épin, médecin généraliste et nutritionniste à Nancy. Son interview est à retrouver sur ici.fr.
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2: Avec une météo toujours agitée sur la Lorraine aujourd'hui,
0: oui,
2: Frédéric.
0: Nous avons un ciel gris qui nous accompagne aujourd'hui mercredi avec des nuages qui dominent, qui donnent encore quelques averses, et ce, jusqu'en début d'après-midi. Est-ce à dire qu'après ce sera plus sec? C'est ce que j'ai compris dans cette phrase. Donc ça devrait être plus sec cet après-midi. Les températures atteignent quand même 19 à 22 degrés. Pour ce qui est de la route, peu d'incidents à vous signaler. Ça a l'air d'être plutôt fluide sur les routes de la région. Retenez quand même, et merci à notre partenaire, la page Facebook Info Radar Meurthe et Moselle. Retenez que la départementale 9 est toujours coupée actuellement en raison de travaux entre Tantonville et Vézelise. Et bonne route.
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0: Bonne matinée à l'écoute d'ici Lorraine, 11h04. Voici une belle histoire, celle de Vianney. Il chante Beau Papa.

0: Bon papa, c'était Vianney, vous êtes les bienvenus, c'est la quiche des champions, avec bien sûr aux commandes Jérôme Prodhomme.
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3: On l'a mis en PLS, on peut le dire comme ça, hein, Christelle, elles sont les parmises de Royaumet. Hein.
4: Ah non, pas du tout.
3: Mais 385 habitants, les Royaumexoises et Royaumexois, on n'est pas loin de Toul. Et effectivement, vous savez qu'on a un nouveau comment s'appelle, vous qui suivez la quiche des champions, on fait épeler des noms de communes, mais alors évidemment, on se fait un malin plaisir à aller prendre des communes qui sont loin de l'endroit où on est. On est sadiques.
5: Hein. Puis avec un orthographe.
3: Ouais. Alors Royaumet, ça s'écrit E-Y-E-I-X à la fin, et ça a donné un mal de tête qu'elle traîne depuis hier, Christelle.
4: Hein. J'ai pas dormi de la nuit.
3: Elle a pas dormi, elle était là. Mais pourquoi, je ne savais pas, Royaumet. Voilà. On a les costauds de Neufchâteau avec Mathieu, le président du club de VTT, Romain, le président du club d'athlétisme, et puis Christelle Velu, directrice de l'office du tourisme de Ouest des Vosges. Disons combien 260. En face, on a les amis du patrimoine avec notre Philippe Hureau, les amis du prieuré de Châtenois, hein, Philippe. François Perrault, le président de l'association des amis du pays de Châtenois, qui nous parlait hier d'une rando autour des calvaires d'un certain IB, parce qu'on ne sait pas son nom, mais qu'il gravait ses initiales. Cet homme qui a fait des calvaires il y a 5 siècles, c'était du solide. Hein.
6: Oui.
3: Ah ouais. Et c'est quand la randonnée, vite fait, François?
6: Le vendredi 19 juin.
3: Très bien. Si vous voulez les infos, vous allez sur ici.fr. Et puis alors, Christian, il est président du musée Bernard Cugnot à L'Iffol-le-Grand.
7: Tout à fait.
3: Et nous avons 255 points. Il n'y a que 5 points d'écart. On revient dans quelques secondes. C'est la quiche des champions.
0: Bien sûr qu'on trouve Jérôme, les équipes et Sandra dans les quelques secondes, le temps quand même pour moi de vous poser une question. Parce qu'il y a tous les jours un jeu, une question, un premier cadeau, c'est le tote bag ici, Lorraine. Et peut-être un deuxième cadeau pour le gagnant. Le deuxième cadeau, le gros cadeau de la semaine, il sera offert vendredi. Et cette semaine, il s'agit d'un séjour pour 2 personnes. Un séjour 5 étoiles, 2 jours, 1 nuit à la Chenaudière. Avec un dîner au restaurant gourmand Le Chêne, l'accès au Nature Spa, et je vous donnerai tous les détails au fur et à mesure. Mais la question à laquelle vous pouvez répondre à partir de maintenant, pour laquelle vous avez 35 minutes, à peu près 40 minutes pour nous joindre, c'est celle-ci. Elle est tout à fait répondable. Je ne suis pas sûre que répondable existe, mais enfin bon, elle est facile. Comment s'appellent les habitants de Neufchâteau? À vous de répondre. 03 83 36 20 20. Comment s'appellent les habitants de Neufchâteau ou Neufchâteau, quelle que soit votre prononciation? Un seul numéro, c'est Romain qui vous attend au standard ici, Lorraine. 03 83 36 20 20. Place à la quiche des champions. Pion.
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3: Je vois des gens dans le public, ça serait bien que vous souffliez à nos candidats, ça peut les aider. Donc vous faites une pause, une petite pause club dehors, là. Parce que là, c'est le qui chante. Et c'est pas facile. Oh, les blind tests, c'est toujours marrant quand c'est pas toi. Hein.
5: Oui.
3: Hein, on dit, oh, tu vois, j'aurais trouvé. C'est un peu comme en amour, c'est toujours le truc qui vous aurait bien été, qui tombe sur quelqu'un d'autre.
5: Ouais.
3: Voilà. Des fois, ça marche comme ça, hein, quand même.
5: C'est vrai.
3: L'amour, le boulot et le blind test. Alors, qui s'y colle pour les amis du prieuré de Châtenois, qui ont un feeling un peu musique? Christian? Ah non, il veut pas. Il a fait non, en fait.
5: Philippe,
3: il a levé le doigt, oui, mais je pensais que c'était par volontariat. Bon, Philippe, il est là. De toute façon, Philippe, il sait qu'on va parler des vitraux, donc il a dit, allez, j'y vais, parce qu'il va parler de mes vitraux.
7: Alors, qu'on parle des vitraux.
3: Ah, évidemment. Alors, le qui chante de Philippe, le voici. Qui chante?
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3: On voit qu'il fait une très belle imitation avec ses...
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3: Sandra, elle devrait être du jardin. Normalement, elle devrait pas être
7: montagnier.
3: Qu'est-ce qu'elle me fait dire? Oui, bravo Philippe. Ben voilà, 10 points pour les amis du patrimoine qui prennent la tête, hein, 265 à 260. En face, allez, j'hésite. Mathieu. Allez, Mathieu. Ouais. Mathieu, top chrono. Enfin, top chanson.
7: France Gall.
5: Oui.
3: Ouais, on est bien, hein. Hong Kong Star, France Gall, 10 points de plus, ça nous fait 270 à 265, ils ont remonté.
5: Oui.
3: Oh, c'est super, on a un coup là, un coup l'autre, moi j'adore, je parle des scores. Hein.
5: Ouais.
3: Ambiance.
9: Les chevaliers du Zodiac.
3: On s'en rappelle de ça. Hein. Alors, en quelle année, alors là c'est tout le monde, les plus près gagnent 10 points. En quelle année les capitaines nous donnent la réponse par équipe? Christelle pour les costauds, Philippe pour les amis du patrimoine. En quelle année les chevaliers du Zodiac sont-ils apparus à la télévision dans le club Dorothée? 43, dit le monsieur en passant. Allez hop. Alors, dans quelle année les Chevaliers du Zodiaque sont-ils apparus à la télévision française dans le Club Dorothée? Alors, Christelle...
5: J'ai un doute.
3: Alors,
6: 82.
3: 82 pour Philippe.
5: 77, allez.
3: Oh non, 88.
5: Oh, ouais,
3: c'est Christelle qui avait la réponse, non?
5: On avait 87.
3: Vous aviez 87 et vous vous êtes pas assez écouté. Bah alors les plus près,
5: non,
3: bah, c'est
5: moi
3: le
5: qui est mal fait.
3: Alors du coup, 10 points pour les amis du patrimoine.
5: Patrimoine.
3: 275, c'est très bien. On va jouer au jeu des paroles maintenant. Alors, je vous lis les paroles d'une chanson. Je vais commencer dans un petit instant avec une autre musique. Je vous démarrerai dans quelques secondes. Les paroles d'une chanson, il faut me dire de quelle chanson il s'agit. Les premiers qui répondent gagnent 10 points. Je suis juste en train de chercher, voilà, la feuille. Vous êtes prêts? Alors, évidemment, c'est toujours quand t'as besoin que ça se décroche pas, c'est comme l'échec. Alors, et si tu crois que j'ai eu peur, c'est faux. Je te donne des vacances à mon cœur, un peu de repos. Et si tu crois que j'ai eu tort, attends, respire un peu le souffle d'or qui me pousse en avant et...
2: Garou.
3: Bonne réponse de Romain avec Garou.
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3: C'est donc qui connaît bien les paroles, Romain.
2: Pas très fier de moi.
3: Il se met ça dans le casque quand il court.
2: Non.
3: Non?
2: Non, je courrais pas assez vite, sinon.
3: Ah, mais alors, mettez quoi, du Iron Maiden?
2: Non, c'est varié.
3: Alors, mais ça se fait quand même d'écouter de la musique.
2: Ah oui, la plupart des gens qui courent écoutent de la musique.
3: Est-ce que vous avez genre une playlist, comme on dit, avec des tubes qui vont plus vite quand vous n'avez pas le moment.
2: Tubes pour motiver les trucs?
3: Ouais, genre, non. Ah là, je commence à descendre, il faut que j'aille plage.
2: Non. Ça dépend de l'humeur du jour.
3: Faites-moi peur. une distance que vous faites comme ça pour le plaisir, sans forcer.
2: Bah, samedi, j'ai fait 22 km.
3: Oh!
5: Sans se faire mal, on a dit!
3: Enchaîné!
2: Ça va, ça se fait bien.

0: Michael Sambello qui chantait Maniac dans les années 80. Vous écoutez ici Lorraine, il est 11h18. C'est la quiche des champions, deux équipes de Neuchâtel qu'on retrouve autour de Sandra et Jérôme Prodhomme.
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3: Bon, toute la fin, la moitié de la Lorraine est en PLS parce que Romain nous a dit qu'il faisait 22 km pour se détendre.
4: Ouais.
3: En courant en plus.
5: En courant.
3: Voilà. Président du club d'athlétisme.
6: Vous devriez essayer, hein, ça détend.
3: Ah,
6: moi, beaucoup plus que la clope, par exemple.
3: Ah bah tu m'étonnes, je vois pas pourquoi vous me dites ça. Non mais moi j'arrive pas. Ah non mais courir 22 km, t'imagines 22
4: déjà,
3: km.
4: Bah, déjà
3: faut... C'est la distance. Ouais, c'est la distance entre chez moi et la cathédrale de Toul.
4: Oh là là.
3: En évitant les sangliers de la forêt.
6: Bah, je vais vous lancer un défi.
3: Non.
4: Non.
6: Je vais vous lancer un défi.
4: Il est gagné d'avance, Romain. Il est gagné là.
6: Le 13 juillet, on organise une course de 10 km.
3: Ah, alors dites-nous
6: qui s'appelle
3: tout.
6: La Neo Run.
3: Alors dites-nous, alors c'est le 13 juillet.
6: Le 13 juillet au soir. C'est un lundi.
3: OK.
6: On organise une course de 10 km.
3: D'accord.
6: Qui existe depuis.
3: Départ à quel endroit?
6: Départ rue de France.
3: Donc à Neufchâteau.
6: Début de la rue de France à Neufchâteau.
3: Ouais, ouais.
6: C'est une boucle créée par Mathieu.
3: C'est vrai?
6: Oui.
3: Et alors combien de kilomètres la boucle?
6: Eh ben
7: 3 km.
3: Ah, donc on fait 3 fois le tour.
6: Voilà. Ça fait 10 km. Okay. Et je vais vous lancer le défi, je vais vous inviter, je vais vous offrir le dossard. Et vous allez venir la courir, tous les deux, le 13 juillet.
4: Ah, il est parti.
6: Non, non, vous êtes toujours là, les deux.
3: Je crois que je suis en congé. Oh, c'est ballot, j'ai mis un jour d'âge.
6: Et bien justement, si vous ne travaillez pas, c'est encore prenez congé le lendemain aussi, comme ça vous aurez des courbatures, ça sera bien.
3: Et alors, c'est combien l'inscription, alors, que je sache combien j'économise?
6: C'est 10 euros.
3: Oh, voilà.
4: Mais oui, mais on les prend.
6: Mais oui, il faut prendre tout ce qui est bon à prendre.
3: Mais c'est vachement bien, n'empêche, parce que ça permet de découvrir la ville en courant.
6: Voilà, c'est un parcours qui est en centre-ville. On passe dans la vieille ville, on passe place Jeanne d'Arc.
3: Et on est d'accord que tout le monde peut venir, parce que nous, on a des auditeurs de toute la Lorraine déjà, et il y en a même qui nous écoutent très très loin dans le monde. Ils peuvent encore prendre un billet, les Lorrains.
6: Les inscriptions se font en ligne.
3: Ok. Quel site?
6: Alors, c'est un site qui s'appelle chronométrage.com.
3: Ok, vous cherchez.
6: Et vous allez sur Facebook ou sur la page Instagram du club. Et
3: ça s'appelle comment? Rappelez-moi la course.
6: Ça s'appelle la Neo Run.
3: Bon, la Neo Run, vous notez ça. Vous n'avez rien à me proposer, rassurez-moi.
7: Oh, si, bien sûr.
3: Oh là là là. Bon, bah, on verra plus tard. Attends, tu vas nous dire ça plus tard parce que moi, je suis déjà crevé rien que d'y penser. Question à 10 points. Là, on va moins rigoler. Là, ce sont les capitaines qui répondent au nom de leurs équipes. Écoutez bien cette question. Que collectionne un deltiologiste? Top chrono. Alors ça, c'est dur. D'ailleurs, je suis même pas sûr de ma réponse, donc je vais revérifier. Deltiologiste. Vous qui nous écoutez, quelle collection?
8: Les dés à coudre. Enfin, les dés de couture.
3: Alors, non. Figurez-vous, ça m'a étonné. Ah, non, non, j'ai même vérifié, mais non.
4: Digitabuche.
3: Non, non. Oui, c'est digita, machin. Ouais. Non, ça, c'est un truc, on l'envoie moins maintenant. Avant, on en envoyait systématiquement à Mémé.
9: Les cartes postales.
3: Bonne réponse.
8: De nous.
3: De Romain.
4: De Romain.
7: Mathieu.
3: De Mathieu. Qu'est-ce qu'on fait?
4: Vous avez quand même bien aidé.
3: Oui, bah, c'est pas une raison, c'est comme
4: ça. Donc 5 points.
3: Allez, 5 points, on est 5. Ouais, c'est bien, c'est un bon compromis.
7: C'est donc, les cartophiles.
3: 200. Alors, non, les cartophiles. Alors, il collectionne et. Alors, j'aurais dû préciser, remarquer, il collectionne et étudie les cartes postales. Ça change tout.
7: Ah bah oui,
3: tout à fait. Le déontologiste. Donc combien le score? 275 les amis du patrimoine, 285 les costauds. Et là on va jouer au jeu de la taille. Plus ou moins d'un mètre 80, Michel Drucker. Top chrono.
10: Moins,
3: bonne réponse, 10 points pour Christelle. Et pour les costauds, en face, Philippe. Jean Reynaud, plus ou moins d'un mètre 80?
11: Plus.
3: Bonne réponse de Philippe, on est pas mal. Alors, il y a également, en face maintenant, Mathieu. Mathieu, Louise Bourguin, Louise Bourguin, plus ou moins d'un mètre 80.
11: Plus.
3: Exactement, à peu de choses près, 1,80m, elle fait. Vous êtes bien ça qui. En face, François. Le chanteur Vianney, plus ou moins d'un mètre 80.
11: Moins.
3: Oui, le petit Vianney. Hein.
4: Ah oui.
3: Peut-être un peu hein, moins. Oui. Donc, bonne réponse. En face, qui j'ai pas fait encore, Romain. Omar Sy, plus ou moins d'un mètre 80 au total?
11: Plus.
3: Oui. Combien à votre avis?
4: 1,83.
3: 1,90, il est grand.
4: Hein. Waouh.
3: Ouais, moi, j'ai une photo parce que j'ai fait une avant-première avec. Il est plié en deux pour me parler. Pourtant, je fais au moins 1,69.
4: Au moins.
3: En face. Allez, on va demander. Il me manque qui? À qui j'ai pas demandé? Ah bah, Christian. Taylor Swift, la chanteuse, plus ou moins d'1m80, top chrono.
11: J'aurais dit plus.
3: Bon, j'ai dit plus.
4: Et
3: c'est
4: en vrai.
3: Moins. Mais pas de beaucoup. 1m78. Là.
4: Ah oui,
2: elle avait compté les talons.
3: C'est bien possible. Hein. Taylor Swift, 1m78.
5: Je m'attendais à Mimim Bati. Mais...
3: Alors non, je ne l'ai pas mise dans la liste. Parce que je me suis dit quand même. Taylor Swift, 1m78. C'est déjà grand. Hein.
4: Bah oui. Ah, c'est pour ça qu'il l'avait vue avec des talons, Christian, quand la dernière fois qu'elle est venue chez lui.
3: Ah bah oui.
5: C'est ça.
3: Ah bah elle a visité le musée Gounod.
4: Bah oui.
3: Tout le monde a compris qu'elle parlait de la mosaïque.
4: Évidemment.
3: Qu'est-ce qu'on voit d'ailleurs dans le musée, à part cette fameuse mosaïque? Bah on va le savoir dans un instant, juste après la voix mystère. Alors, la voix mystère, avec une voix à reconnaître. On l'a ou on l'a pas la voix? Je ne suis pas sûr, hein. Oui. Donc, une voix à reconnaître. Les capitaines d'équipe qui reconnaissent la voix gagnent 10 points. On est prêts? C'est parti pour la voix.
9: Dans le film, en tout cas, c'est des mecs de plus de 60 ans qui deviennent mannequins seniors. Oui. Voilà. Alors, mannequins seniors, on n'a pas les mêmes
3: connus,
9: produits
3: hein.
9: À vendre, oui. Si vous voulez, que quand on est plus jeune. Donc, vous avez les montes-escaliers, par exemple. Oui. Vous avez les... Attendez, je remets.
3: Alors,
4: les dentiers.
9: Les dentiers, la colle.
3: 3.
9: Pour les dents, tout ça.
3: 2.
9: À 70, ça fait
3: 1. Toujours, et c'est perdu, c'était Thierry l'Ermite. La réponse. Donc, pas de points ni pour les costauds, ni pour les amis du patrimoine et la quiche des champions. On revient dans quelques secondes.
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0: Et dans quelques secondes, enfin dans quelques minutes, il y aura le rappel de la question du jour à laquelle vous pourrez répondre pour gagner le premier cadeau qui est le tote bag. Ce sera juste après le nouveau titre de Louane, Conduire.
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1: Conduire, qui est une chanson d'amour, et c'était Louane. Une question à laquelle vous pouvez répondre depuis 11h10 à peu près, et pendant encore une quinzaine de minutes. Cette question vous permet de repartir avec le tote bag ici, Lorraine, et une participation vendredi au tirage de la semaine pour repartir avec un séjour 5 étoiles pour deux personnes à la Chenaudière, 2 jours, 1 nuit. La nuit se fait ensuite, vous avez le grand buffet d'accueil bien sûr à l'arrivée. Vous pouvez avoir un accès illimité au sauna, bassin, hammam, bain nordique, bref, au Nature Spa de la Chenaudière. Alors la question, la revoici. Comment s'appellent les habitants de Neufchâteau? Si vous avez la réponse, il y a des chances. 03 83 36 20 20, vous appelez maintenant. Bonne chance à vous.
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1: Pour vous annoncer un challenge étudiant bien connu dans la région qui s'appelle les défis du bois, c'est à partir d'après-demain, du 5 au 14 juin, la première partie de ce challenge des défis du bois de l'ENSTIB, donc l'école du bois d'Épinal, fait son retour avec plus d'une trentaine d'étudiants, d'ingénieurs, d'architectes, de compagnons du devoir qui vont, pendant ces jours du 5 au 14 juin, relever le défi de concevoir des structures en bois autour du thème de l'arbre. Le premier temps se fera donc à Épinal du 5 au 11 juin. Vous pouvez venir observer en direct les équipes. Elles sont 6 hein, qui vont s'activer tous les jours au sein du campus bois de 9h à 17h. Ça va scier, couper et paramétrer. Et puis la deuxième partie de ces défis bois se fera à Nancy.

0: La Gitane, c'était Félix Gray. Si vous avez envie de rejoindre le public de la Quiche des Champions, eh bien, les prochains enregistrements ont lieu les 12 et 13 juin et ça se fera à la Foire Internationale de Nancy, à la Foire Expo. On vous redonnera ça, hein, bien sûr. Retenez bien les 12 et 13 juin. Là, pour le moment, nous sommes à Neuchâteau avec les deux équipes de la Quiche des Champions autour de Jérôme Prodhomme. On les retrouve et c'est bientôt la fin du match.
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3: Je suis en train de me dire, mais oui, Thierry Lhermitte, il commence déjà à être un... Il est connu quand même quand on est jeune, Romain.
4: Ah oui.
3: Ouais.
4: Je suis pas si jeune que ça.
3: Bah, t'as quel âge?
4: 44.
3: Oh, il fait plus, il fait moins.
5: Il fait
3: c'est plus jeune,
6: sport,
3: je voulais dire.
6: Hein, le sport, ça entretient.
3: C'est le sport.
6: Il faut essayer de jouer.
3: Bah, moi qui fais plus jeune, pourtant.
5: Ah ouais, hein.
4: Imaginez.
5: Il a

0: 65 ans, Jérôme.
1: Mais on arrive plus. Moi, j'ai pris une pelle, mais c'était pas en courant. Alors, on a les costauds qui ont combien ? 315. En face des amis du patrimoine qui ont 295 points. Vite fait comme ça. Qu'est-il arrivé à Pierre Sablé ? Monsieur s'appelle Pierre Sablé, pour la 7e fois à l'âge de 91 ans. Top chrono. Qu'est-ce qui lui est arrivé ? 91 ans. 7e édition.
2: C'est bon.
1: Parce que lui, c'est un vrai sportif. Hein. C'est pas une mijaurée. Alors.
3: Il s'est marié.
1: Ah, vous êtes mal placé dans la filière, mais c'est pas mal. On n'est pas loin de la vérité.
3: Il est mort cette fois.
1: Non. Alors, en face, non, pas de réponse.
4: Papa ?
1: Eh bien, exactement. Il est devenu papa pour la 7e fois à 91 ans.
4: Merci.
1: 10 Philippe. Points pour les costauds. Voici. Oui. Alors, maintenant, une question pour Romain. Romain, comment s'appelle, pour 10 points, top chrono, comment s'appellent les habitants du Mans ?
5: Les Manceaux.
1: Ben voilà, du point de plus pour les costauds. En face, pour les amis du patrimoine, quelle est la capitale ? Allez, on fait à Philippe.
4: Oui.
1: Philippe, quelle est la capitale du Maroc ? Top chrono, attention, c'est pas forcément la ville la plus connue. Ah, le monsieur souffle bien. Bonne réponse. Bravo Philippe, c'est Rabat, 10 points de plus. 315, les amis du patrimoine. Et 305, tu les as déjà mis ?
4: Oui.
1: Elle va vite maintenant qu'elle a pris la confiance avec sa machine. Parce que je vous le dis, vous qui nous écoutez, Christelle, Sandra a maintenant une machine à compter des points. Elle tape à une vitesse.
0: Réagit à mon doigt.
1: Et à un seul doigt. Voici le jeu des communes. On va faire ça avec allez, François. François, je vous donne 10 communes en 30 secondes. Donc il faut réfléchir, mais pas trop. Hein. Il faut me dire à chaque fois Meurthe et Moselle ou Vosges.
0: Et dans le micro.
1: Et dans le micro. Et si c'est pas dans le micro, 10 points de moins. Ça va aller. Allez hop, 30 points de moins, tu vas voir.
3: Ah bon.
1: Alors, on est prêt, François ?
3: On va essayer.
1: Allez, on y va. Première commune, 3, 2, 1, top. Villotte. Villotte.
3: Ça, c'est les Vosges.
1: Ouais, bonne réponse. Morfontaine.
3: Meurthe-et-Moselle.
1: Bonne réponse. Verdonal. Bah, bien Verdonal. Bonne réponse, et c'est un sans faute.
3: Oui.
1: Oh, il est redoutable, hein, pour le coup, François. Là. Alors, oui, ah, bah, alors, j'avais pas vu. Villotte, c'est tout près de Neufchâteau, en fait.
3: Pas trop loin.
1: Pas trop loin.
5: Hein. Plus près de la marche, on va dire.
1: Oui. Ah oh, oui, mais là, alors, je vous rappelle que vous parlez à un gars qui habite l'Axou. Hein, donc, vu de l'Axou, on dit, il y a combien de kilomètres
3: de
1: Neufchâteau à Villotte.
3: 20 kilomètres.
1: Ah, quand même, ouais, oui. Non, c'est pas du tout près de Neufchâteau.
5: Entre Tolincourt et Martigny,
1: pense-tu. Ah, bah oui, alors.
0: Ah, bah oui, on voit bien.
1: Et comment s'appellent les habitants, tiens
3: de, les Villotois.
1: Ça, ouais, non, Villotois. Ils sont pas foulés, hein. Bon. Verdonal, 154 habitants, l'église Saint-Étienne et le château de Grandzeil. En face. Que c'est qui ? Christelle ?
6: Oui.
0: Ouais, c'est un peu facile, Christelle.
1: Ouais. Ben, pas sûr. Hein.
0: Ah ouais ?
1: Christelle, allez. Trois communes, 3, 2, 1, top. Chauffe-Cour. Ils arrêtent de chauffer le 2 janvier. Le chauffage collectif s'arrête le 2 janvier. Il s'appelle
0: 54.
1: De... Non, 88. Allo-Ville, la ville du téléphone. Allo ?
0: 88.
1: Non, 54. Don Julien, 88 ou 54 ?
0: 88.
1: Bonne réponse, ouais. Christelle. Oh, Christelle qui a des origines nancéiennes qu'on ne savait pas, mais nous on arrive à les deviner parce que les nancéiens ne trouvent jamais.
0: Jamais.
1: Donc c'est son petit côté.
6: Je suis troyenne, Jérôme.
1: Oh, bah alors, oui, c'est vrai qu'on a l'impression qu'elle a toujours été là, Christelle, mais non. Hein. Donc ça nous fait 10 points. Donc ça fait 345 à 335. Mais moi j'aime bien parce que ça fait du suspense à la fin. Mais oui. Dans un instant, le comment s'épelle, ça va saigner.
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0: mis dans les oreilles de tout le monde grâce à la série Stranger Things. C'était Running Up That Hill et c'était Kate Bush. 11h44, vous écoutez ici Lorraine. C'est bientôt la fin du match du jour pour les deux équipes de Neuchâtel. D'ailleurs, à ce propos, on est toujours à la recherche du nom des habitants de Neuchâtel. Je parle bien de Neuchâtel dans les Vosges, bien sûr. Au 03 83 36 20 20 pour la question du jour. C'est Romain qui vous attend au standard ici Lorraine. Attention, dernière partie de la quiche du jour.
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3: Il y a des foulures de neurones littéralement dans le comment s'appelle. Déjà que c'était pas facile, on éplait des noms, des mots à l'envers. Microphone. Et là, HLM, c'était plus facile, hein, oui. Pour connaître. Mais là, il faut épeler des noms de communes à l'envers. Là, je peux vous dire, c'est pas facile. Parce qu'il y a des communes, tu te dis, c'est pas fait. Ils l'ont fait exprès pour planter tout le monde dans le comment s'appelle.
4: Sûr.
3: Alors, les deux équipes, cette semaine, si vous nous rejoignez, il n'y a plus de, loupiottes. On va plus de, les scores.
4: 345 à 335.
3: Très bien. Ceux qui mènent, Sandra? Ceux qui mènent.
4: Eh ben, on découvrira ça après le jeu.
3: Parce que on a une petite panne, on ne sait plus. D'accord. Nous avons en tout cas les costauds. À mon avis, c'était les costauds. Il y avait 10 points d'écart de mémoire.
4: 345.
3: Ouais, 345 les costauds avec Mathieu, Romain et Christelle. Mathieu, on rappelle qu'on peut s'inscrire encore en cours d'année ou pas du tout.
5: Oui, là encore, il y a encore un petit peu pour s'inscrire.
3: Sinon, c'est la rentrée prochaine. On est en juin.
5: Il y a la rentrée prochaine.
3: Et Romain, pareil, l'athlétisme, c'est il y a une saison.
6: La saison commence au 1er septembre.
3: Ouais. D'accord, donc là, on commence à dire allez, tiens, notamment les nouveaux habitants, parce que c'est, les activités sportives, ça fait du lien social. Non, on peut se faire des potes, en fait.
6: Surtout quand on arrive dans une ville et qu'on connaît personne.
3: Exact, ouais. Vous connaissez personne, vous courez 22 km. Bon, moi, par exemple, je serais mort au bout de 4 km. Donc,
6: mais ça créerait du lien social entre nous.
3: Bah, c'est vrai, parce que vous viendriez à mon enterrement.
6: Voilà. Vous emmènerez aux urgences.
3: Ils sont gentils, les habitants à Neufchâteau. Ils sont toujours prêts à rendre service. Alors, question à 10 points. On va la coller, tiens. Bon, on va la coller à Romain. Quel est le nom, Romain? Vous avez 20 secondes de réflexion. N'oubliez pas les candidats, prenez le temps de réfléchir. Quel est le nom de l'avion présidentiel américain? Top chrono.
6: Air Force One.
3: Oui, regardez plein de films comme moi. 355 pour les costauds. Bravo Romain. En face, Christian. Qu'étudie, et je crois collectionne aussi, un entomologiste, top chrono.
6: Je pense que c'est les insectes.
3: Ah bah c'est une bonne réponse. Et 10 points, une question dure, tu la poses au Christian.
4: Bah oui.
3: Et t'es tranquille. Alors là, attention, c'est les capitaines d'équipe. Philippe, Christelle, il va falloir être actif. Tout le monde joue en même temps, le public peut jouer s'il le souhaite. De quelle série télé s'agit-il?
5: Walker Texas.
7: Walker Texas Rangers.
3: C'est marrant parce qu'il lui dit en français, elle répond en alsacien. C'était Walker Texas Rangers, toutes nos pensées.
4: À Chuck
3: Norris qui nous a quittés il n'y avait pas de si longtemps. Voici le comment s'appelle. Donc là, le score, 365. Oui, j'ai pas oublié de partir, on est d'accord, hein, parce que j'ai une feuille qui s'est barrée à un moment. Donc, mais normalement, on est bon. Une commune qu'on épelle à l'envers. Alors, on colle ça à qui, Sandra?
4: Chez qui?
3: Bah, en face, là. Chez les amis du patrimoine.
4: Christian.
3: Christian, concentrez-vous. La ville à épeler, et vous qui nous écoutez, vous pouvez jouer avec nous. C'est la ville de Germonville. Germonville, enfin la commune de Germonville, en Meurthe-et-Moselle. 3, 2, 1, stop.
6: E.
3: Oui.
6: L.
3: Oui.
6: L.
3: Oui.
6: I.
3: Très bien.
6: V.
3: Oui.
6: N. O.
3: Oui.
6: M.
3: Oui.
6: R. E. G.
3: Oh, bravo Christian qui te fait Germonville à l'envers, ni vu ni connu, je t'embrouille. Ça fait combien ça? Il y avait 11 lettres. 11 lettres.
4: Alors,
3: un. 455, les amis du patrimoine prennent la tête, hein. Bravo, bravo Christian. Ah ouais, non, là. Alors en face, on y est.
4: Mathieu.
3: C'est marrant, vous voulez toujours coller à Mathieu. Vous voulez toujours le coller à Mathieu. Ah oui, là, il va me recoller encore un bled. Enfin là, c'est pas un petit bled, hein, c'est Gondreville. Gondreville, dans le Toulois. Bois un coup à Gondreville.
4: Et.
3: Comme ils disent dans les Vosges, on peut partir peu, mais on revient souvent plein. Alors, on est prêt. Gondreville à l'envers, 3, 2, 1, top.
5: E.
3: Oui.
5: L.
3: Très bien.
5: I. V.
3: Vous avez bien dit deux fois L.
4: Oui.
3: E. Deux L. Oui. I. V. Oui.
4: L.
3: Là, vous avez fait ville.
5: On a fait ville.
3: Ouais.
5: E-R-D-N-O-G.
2: Victoire collective.
3: Ah ouais, là, c'est même plus du soufflage à ce niveau-là, c'est de la trompette. Hein.
7: C'est toute l'équipe.
3: Alors, combien le score? 4, alors il y avait 11 lettres, hein, pareil, 475 pour les costauds, 455, il n'y a que 20 points d'écart hein, entre les deux équipes. Et on revient demain pour la suite de notre quiche des champions spéciale Neufchâteau.
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0: Natacha, pardon, Natacha Saint-Pierre et Pascal Obispo. Mourir demain, 11h53. On n'est pas trop de cette ambiance-là aujourd'hui. On est dans la quiche des champions avec une question et surtout une bonne réponse de la part de Didier. Bonjour Didier.
1: Bonjour Frédéric.
0: Vous allez bien?
1: Ah, très bien.
0: J'entends. Vous êtes au Val d'Ajol. Un peu?
1: Oui, tout à fait.
0: Dites-moi un peu quoi?
1: On est beaucoup mieux que la semaine dernière. Hein, c'est beaucoup moins étouffant.
0: On respire bien aujourd'hui.
1: On a la pluie en échange, mais bon.
0: Votre jardin, il a changé quand même. En une semaine de chaud, on est passé d'une nature très verte, très luxuriante, à quelque chose qui commençait déjà à se ratatiner, non?
1: Je n'ai pas de jardin, mais c'est la pelouse qui pousse.
0: C'est ça, exactement. Alors, vous n'avez pas été le seul, loin de là, à trouver la bonne réponse à la question d'aujourd'hui. Après, il fallait avoir un petit peu de chance, ce que vous avez eu. Vous allez donner la réponse pour tous, mais c'est vous qui gagnerez. Comment s'appellent les habitants de Neuchâteau?
1: Les néo-castriens.
0: Exactement, et il n'y avait pas de piège, j'en profite pour le dire, à tous ceux qui ont été cherchés loin. Il y a eu quelques réponses concernant un Neuchâteau en Belgique. On n'a pas été sadique à ce point-là. Et on parlait bien de notre Neuchâteau dans les Vosges. Bravo pour la réponse. Bon, vous le saviez sans doute.
1: Oui.
0: Vous avez le premier cadeau, le tote bag ici, Lorraine. Il est bien pratique, vous verrez. C'est pratique à avoir. Et puis maintenant, votre nom vient de joindre les deux gagnants de lundi et mardi. Vous voilà troisième nom de la semaine. Il y aura un tirage parmi les quatre gagnants de cette semaine pour vous offrir vendredi un séjour pour deux personnes. Deux jours, une nuit, direction la Chenaudière, un hôtel spa 5 étoiles, relais et château. Avec la nuit ensuite, l'accès aux natures spa. Vous aurez le choix, il y a même une plage pétillante. Est-ce que j'ai oublié le dîner? Oui, j'ai oublié le dîner qui se fera au restaurant gourmand Le Chêne. Donc, pour le moment, une chance sur trois. Demain, une chance sur quatre. Nous penserons à vous vendredi. Et si c'est vous qu'on rappelle, si c'est vous qu'on entend à l'antenne, plus exactement, c'est vous qui repartirez avec le gros paquet de la semaine.
1: D'accord. On va croiser les doigts.
0: J'espère que... je vous souhaite bonne chance. Voilà.
1: Merci bien.
0: Merci de rester fidèle à Ici Lorraine, Didier.
1: De rien.
0: À bientôt.
1: À bientôt.
0: Et peut-être à vendredi. En tout cas, bonne journée. Au revoir.
1: À vendredi, alors.
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0: L'actu locale sera de retour dans le journal de midi dans 4 minutes. Après, je vais t'aimer. Michel Sardou.

0: Avec la musique derrière le concerto d'Aaron Ruiz, c'était « Je vais t'aimer », grande chanson de Michel Sardou. C'est le moment de retrouver notre duo, bien sûr, du jeu au taquet. Et ce duo, c'est Valérie Damidot et Eric Bastien.
1: Hier, grâce à Guy, je suis devenue présidente de Damidoland. C'est en tant que présidente que je me permets de vous dire que vous êtes au taquet de 12h à 13h avec moi et mon ministre des frics, Eric Bastien. Voilà, j'ai un candidat, tu as un candidat, tu te
2: Tout
1: sens comment
2: fait. Écoutez, je suis ministre des Finances, j'ai du budget, j'ai un séjour en Avignon, j'ai une machine espresso.
1: Ah ben, écoutez, tout ça, c'est des bonnes nouvelles. Bien Allez, évidemment. À tout de suite, mes petits canards.
2: Merci, présidente.
1: Je vous en prie.
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0: Passez une belle journée, nous sommes le mercredi 3 juin, il est midi. Le journal avec Clément L'Huillier. Ce n'est pas forcément là qu'on s'attend à trouver de l'essence moins chère.
4: Mais dans les petites stations-service qui continuent d'exister dans les villages ruraux, les prix des carburants, vous le savez, restent très hauts à cause de la guerre au Proche-Orient. Plus de 2 euros le litre de gazole, à peine moins pour le sans-plomb. Mais on va vous emmener dans ce journal à Consenvoie, 300 habitants au nord de Verdun. Là-bas, la station-service ne désemplit pas. Parce que c'est une station communale gérée par la mairie, il n'en existe qu'une trentaine à travers la France. Reportage de Jérôme Val.
5: Une seule pompe, 3 pistolets, les seuls à des kilomètres à la ronde.
6: Et ben après, c'est ou Verdun ou Dun. Enfin, c'est au moins à 20 km, voire 30 km même. Ça devient compliqué.
5: À Consenvoie, la station-service le long de la route départementale 964 est devenue un vrai lieu de passage.
7: Ça dépanne bien les gens du secteur.
5: Certains jours, jusqu'à un quart d'heure de queue depuis le début de la flambée des prix.
8: 15,01€, s'il vous plaît.
7: En carte ?
9: Oui, s'il vous plaît.
5: Déborah, l'une des 2 employées communales de la station, est chargée de l'approvisionnement.
10: Là, avec les hausses de prix et tout ça, donc les gens ils voyaient que nous on était moins cher, donc ils venaient, on faisait 2 à 3 commandes par semaine en plus. Ouais.
5: Avec des prix très compétitifs, alignés sur ceux du fournisseur Total, difficile de faire mieux dans cette période. Le maire de Consenvoie, André Dormois, confirme, la station n'a jamais aussi bien fonctionné.
11: En avril, habituellement, nous faisions 35 000 litres de vente de carburant. Cette année, on a fait 100 000 litres. Et notre marge n'a pas augmenté. Hein. On a, si vous voulez, en gros 4-5 centimes. On fait un chiffre d'affaires par an de 1 million d'euros et on dégage à la fin, quand on a tout compté, à peine 5000 euros de marge. La station ne nous rapporte pas d'argent.
5: Un vrai service public en milieu rural, alors qu'en France, entre 50 et 100 stations indépendantes et de petite taille mettent la clé sous la porte chaque année.
4: Et vous retrouvez sur ici.fr notre carte des stations-service avec les prix des carburants pour repérer les stations les moins chères.
0: Ne vous étonnez pas si vous voyez dans Nancy plus de policiers que d'habitude.
4: Mesures de sécurité renforcées, c'est le début officiel du sommet Urban 7. Urban 7, c'est une émanation du G7 qui va se réunir à Évian dans 10 jours. À Nancy, ce ne sont pas les chefs d'État, mais des maires ou des représentants de villes venus des États-Unis, du Canada, du Japon, du Brésil ou d'ailleurs en Europe, des maires ukrainiens également. Ils signeront une déclaration commune. Demain, à l'issue de ce sommet, elle sera remise à la présidence française du G7.
0: Le manque de personnel soignant impacte plusieurs services d'urgence en Lorraine.
4: Il n'est pas possible de se rendre aux urgences de l'hôpital de Briey dans le PIO ce mercredi. L'accueil est fermé, sauf pour les urgences vitales, bien sûr. Les patients doivent se tourner en priorité vers leur médecin traitant ou appeler le 15. Même situation aux urgences de Vittel dans les Vosges qui resteront fermées toute cette semaine jusqu'à vendredi. Les syndicats de Parizeau Industrie craignent une casse sociale. Le fabricant de meubles emploie plus de 400 personnes dans 2 usines à Matincourt dans les Vosges et en Haute-Saône. Lors d'un CSE hier, la direction a annoncé aux représentants du personnel qu'elle allait demander le placement de l'entreprise en redressement judiciaire. Les carnets de commandes sont vides. Les salariés ont été mis plusieurs fois en congé forcé ces dernières semaines. Anorexie, boulimie, hyperphagie boulimique.
0: C'est une semaine de sensibilisation aux troubles du comportement alimentaire.
4: Et officiellement, Frédéric, il touche 3 à 5% de la population, selon la Haute Autorité de Santé. Des troubles aggravés par la publicité, la mode et les réseaux sociaux qui font la promotion de la minceur et des corps musclés. Le docteur Antoine Épin, médecin et nutritionniste à Nancy, était notre invité ce matin sur Ici Lorraine.
12: L'image de notre corps conditionne la manière dont nous mangeons et c'est tout à fait le cas. Je ferai une petite parallèle sur le monde de la mode. On avait vu s'étendre un petit peu la gamme des tailles dans les différents défilés jusqu'à un fameux t-shirt qui est sorti à Berlin en 2024, I Love Ozempic. Ozempic, c'est un des médicaments contre le diabète qui avait un effet amaigrissant qui a donné par la suite les nouveaux traitements médicamenteux de l'obésité. qui sont détournés et utilisés, bien évidemment, dans le showbiz pour garder une ligne assez fine. Donc aujourd'hui, le corps est un bastion pour montrer à quel point nous sommes importants et nous sommes fiables. Ça passe évidemment aussi par l'assiette et le contrôle qu'on y met. On a détourné la fonction de l'alimentation, la réalité du terme « se nourrir ». Se nourrir, c'est apporter des choses pour combler un besoin du corps, mais pas que, c'est aussi pour combler des besoins émotionnels ou intellectuels, comme nos représentations.
4: Une interview complète à retrouver sur notre site ici.fr.
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4: On reste sous un ciel menaçant.
0: Oui, aujourd'hui, avec quelques averses jusqu'en début d'après-midi, mais des températures agréables, de l'ordre de 19 à 22 degrés. Pour demain, figurez-vous que des éclaircies pourraient se faufiler. On espère qu'elles arriveront à se faufiler. Les températures resteront douces cette nuit, entre 13 et 15 degrés. 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
14: Bonjour la France, j'espère que tu vas bien. La France, on a perdu 27 degrés et je suis à deux doigts d'aller acheter le sapin de Noël, mais sinon tout va bien. Comment ça va Éric Bastien?
2: Bonjour, on embrasse Maria Carré, on a hâte du prochain
14: oui,
2: tube.
14: Oui, moi, à titre personnel, je suis à ça de faire tous mes cadeaux.
2: All I want for Christmas, for summer, Maria.
14: Voilà,
2: for
14: bien sûr. Alors, je vous rappelle que toute la semaine, nos candidats s'affrontent pour se qualifier pour la finale de vendredi. 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Ça ne rigole pas.
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2: Écoutez Valérie, vous parlez d'anniversaire, l'anniversaire de Michelin, l'anniversaire du festival. 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
14: 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Voilà. Allez, on accueille. Ouais, ici, vers en vert.
2: Bien sûr.
14: Et on accueille nos deux candidats du jour, Thierry et Carole.
2: Enfin, il est quand même nécessaire de rappeler que
14: oui,
2: c'est le Damido Land et la présidente Damido qui vous accueille aujourd'hui. Parce qu'il y a un candidat décrété que Damido était un pays.
14: Bah, Damido Land est un pays. Merci Guy pour cette déclaration. Je suis dorénavant présidente.
2: Bonjour présidente.
14: Je vous en prie, mon ministre
2: des finances.
14: Des finances. Voilà. Bien, écoutez, en direct du Damido Land, je vais accueillir mon candidat du jour, Thierry. Comment vas-tu, Thierry?
15: Comme un jeune homme à 60 ans.
14: Eh bien, tu as mon âge, tu as 61 ans, c'est le meilleur âge.
15: Ben, je suppose que oui.
14: Bien sûr que... Mais évidemment que c'est le meilleur âge. Tu habites à Pau, dans les Pyrénées-Orientales.
15: Atlantique.
14: Ok, pardon.
15: Éliminé.
14: Je suis éliminé, merde. Adieu.
2: Et enlève le haut-parleur, ce sera encore mieux parce qu'on t'entend de loin.
14: Tu es marié à Sandrine et tu as une fille, Lauriane, c'est ça?
15: Oui, tout à fait.
14: Tout à fait. Et on t'appelle Titi, parce que tous les Thierry, c'est les Titi. Voilà.
15: Voilà, exactement.
14: Et voilà mon Titi. Alors, tu es employé de copropriété. Qu'est-ce que ça veut dire? Dis-moi tout.
15: Ben, on va dire pour valoriser la chose. Je suis Je suis à la Serpillière, ce qu'Aristote et Platon sont à la philosophie.
2: Voilà, ça prend une teneur cette émission.
14: Il est manager de maison, voilà. Ça, c'est mettre en valeur ton métier. Manager de maison, tu vois. Tu voulais être sportif professionnel quand t'étais petit, et d'ailleurs tu fais beaucoup de sport. Tu fais du squash, du tennis, du vélo, et quand t'étais jeune, t'as fait beaucoup de tennis.
15: Ouais, je jouais beaucoup au tennis, mais bon, j'aurais eu du talent. Je ne sais pas en train de vous parler aujourd'hui, je vis très mes royalties.
2: Il est bon, lui.
14: Oui, mais enfin, t'as quand même été sportif. Je veux dire, moi.
15: Oui, voilà.
14: Voilà.
15: Et puis, toujours.
14: Et puis surtout, tu as énormément gagné de concours de pétanque.
15: Ouais, hein, quelques-uns, ouais. Quelques dizaines.
14: Eh oui, voilà. T'as plein de prix de pétanque. Bon. On va tout de suite marquer le premier point avec la première question, vrai ou faux. Tiens, une petite ambiance.
16: Prenez donc un cachet d'aspirine. À mon avis, ce sera parfait. Mais si ça ne vous fait pas l'effet, ajoutez de la pénicilline.
14: Une magnifique chanson, une nouveauté. Alors écoute bien, Thierry.
2: C'est le dernier stilto.
14: Les effets secondaires de l'aspirine. Eh ben, c'est des maux de tête. Il peut y avoir des maux de tête. Est-ce que c'est vrai ou faux que les effets secondaires de l'aspirine comprennent des maux de tête? Top chrono, 5 secondes. Vrai ou faux?
15: A priori, c'est faux.
14: Eh ben non, c'est vrai, c'est paradoxal, mais c'est vrai. C'est un médicament qui est censé calmer la douleur, peut rarement provoquer d'autres douleurs. Et les maux de tête figurent parmi les effets indésirables de l'aspirine. Pas de point, Thierry, mais tu as appris un truc essentiel.
2: Bah oui, puis nous, on est allergique à la pénicilline avec Valérie.
14: Oui.
2: Mais c'est vrai, ça.
14: Bah oui.
2: Carole, t'as des allergies? Bonjour, Carole, bienvenue.
17: Bonjour.
2: Allez, on se fait un petit bilan santé. Comment ça va? Tout va bien?
17: Oui, ça va bien. Et vous-même?
2: Bon, bah écoute, super, hein, on est tranquille. T'as, il fait frais chez toi, ça y est, les températures, le dôme de chaleur est redescendu en Gironde.
17: Ah oui, largement même. Oui, là, j'ai même mis un t-shirt à manches longues.
2: C'est vrai qu'on se caille un petit peu. T'habites à Libourne, alors c'est à côté de Bordeaux, hein, Libourne. T'es originaire de cette
17: 40
2: région?
17: 40 kilomètres, 35-40.
2: Ouais, c'est pas loin. T'es originaire de là-bas ou tu t'es installé comme ça dans la vie?
17: Pas du tout. Je suis girondine. Ma retraite.
2: Ok, et avant, t'étais où avant? T'étais dans quelle région de France?
17: En région parisienne. Mais j'ai beaucoup vécu dans le sud-est, au Lavandou, hier.
2: Sympa, ça, le Lavandou. Oui, donc t'as bien voyagé. Bienvenue en Gironde, on salue les équipes d'ici Gironde. Tu as deux filles qui sont déjà très grandes, hein, Géraldine et Morgane. Elles t'ont fait des petits-enfants ou pas?
17: Géraldine, oui.
2: Géraldine, d'accord.
17: Deux garçons, ouais. Qui sont grands maintenant, bien sûr.
2: Mathéo et Hugo, ils ont quel âge?
17: Alors, Mathéo va avoir 19 ans et Hugo, 12-13 ans, j'ai un doute.
2: Petite incertitude, mais non, ça va. Enfin, voilà, c'est des enfants encore, quoi. Ben oui. Carole, tu es retraitée, tu as travaillé pour une ONG dans le domaine de la coopération internationale pour le développement. Ben dis donc, ça impose le respect, ça, hein.
17: Ah, je ne sais pas si c'est du respect, mais ça a été une expérience de 40 ans.
2: Bah oui, quand même.
17: Passionnant.
2: Bah oui, c'est toute une vie. T'as été volontaire pendant 2 ans au Rwanda, puis après t'as continué, t'as fait plein de choses. On va en reparler, mais Carole, on est ravis de t'accueillir avec une toute première question qui va te permettre de marquer, je l'espère, un premier point.
16: Non mais laissez-moi.
2: La banane de Philippe Catherine. Question. Au XVIIIe siècle, Carole, la banane était utilisée pour faire la lessive. Est-ce que c'est vrai ou faux? 5 secondes, la banane était utilisée, top chrono, pour faire la lessive. Au XVIIIe.
17: La banane.
2: Allez. Vite.
17: Je dirais vrai.
2: Oui. Alors, 5 secondes de réflexion. Là, on est au-delà du chrono. Alors attention pour la prochaine, mais de toute façon c'était faux. Tu n'avais pas la bonne réponse. En revanche, la banane était utilisée comme un cirage naturel grâce à l'intérieur de sa peau, en fait, qui est riche en huile et en potassium. Voilà, c'est pas grave Carole, il y a d'autres points à marquer.
14: Bien, allez, 0 plus 0 égale la tête à Toto. Oui. Mais là tout de suite, c'est l'hymne du Dami d'Hollande.
2: Ah
14: oui, c'est mon hymne. I want to break free. Car le Dami d'Hollande est un pays libre et Queen est son idole. Allez, à tout de suite mes petits chéris, vous écoutez ici.

0: Céline, officiel
1: du Dami d'Hollande.
0: Bien sûr, ce sera le tube de l'été, le Dami d'Hollande. On vous prépare la chanson 12h16. Écoutez ici, j'ai hâte d'enregistrer ce tube.
1: Jungle.
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1: Ici, nous sommes avec Thierry et Carole. Thierry qui joue avec nous depuis la ville de Pau. Thierry qui fait beaucoup de sport. Par contre, tu bricoles pas du tout, t'aimes pas ça le bricolage, hein, c'est pas ton truc.
4: Oh mon Dieu, ça me parle même pas, il y a prescription là.
1: Mais t'as jamais aimé ou c'est parce que tu fais des conneries que t'as arrêté?
4: Ben, c'est-à-dire que dès que je commençais à en faire, les conneries viennent très très vite, donc je suis pas persévérant dans ce genre de discipline.
1: Bah bon, voilà. Bah, oui, bon bah c'est pas très grave, hein, parce que en revanche, tu fais un truc hyper sexy, tu cuisines.
4: Ouais. Ouais, ouais, j'arrive à m'en sortir correctement.
1: Dis donc, tu fais des gratins, tu fais...
4: Voilà, des machins comme ça, ouais.
0: Des machins comme ça.
4: Sans prétention, mais qui tiennent la route.
1: Voilà. Bah, c'est vachement bien. Et il paraît que tu adores la raclette.
0: Voilà. En même temps, c'est de circonstance, hein, vu
1: c'est de circonstance, hein, vu le temps qu'il fait, on va peut-être tous se taper une petite raclette. Tu es bénévole dans l'âme. C'est-à-dire que toi, tu adores rendre service, tu adores les gens. Et tu t'es longtemps investi dans l'association Presse Purée. Qu'est-ce que c'est que cette association?
4: Alors, Presse Purée, ouais, le nom, ça, alors, c'est pas pour presser les pommes de terre, pour faire de la purée pour les personnes âgées. C'est le logement intergénérationnel. Voilà, c'est l'échange d'un toit contre une présence des personnes âgées qui sont un petit peu livrées à elles-mêmes, acceptent un étudiant pour éviter des frais pour l'appartement, tout ça, et prêtent une chambre. Et en échange de présence, quoi, pas d'intervention médicale ni de quoi que ce soit, des petites attentions comme ça, un petit peu de soutien moral, voilà, et puis une petite maigre participation financière pour quelques frais, et puis voilà,
1: c'est super.
4: C'est comme ça, c'est trié sur le volet, sélectionné pour que les choses se passent très bien.
1: Mais c'est génial, on adore. Moi,
4: c'est l'intergénération.
1: Et voilà. Ben ça, c'est bien, bravo. Alors, est-ce que tu vas marquer ton premier point? Nous allons tout de suite partir en Italie.
5: Il est venu le temps des cathédrales.
1: Qu'est-ce que c'était bien, Notre-Dame de Paris. Alors, écoute bien cette chanson. Non, cette question. Alors, le Duomo di Milano, le Duomo de Milan, c'est la plus grande cathédrale du monde. Le Duomo de Milan, c'est la plus grande cathédrale du monde. Est-ce que c'est vrai ou faux? Top chrono, 5 secondes.
4: Allez, vrai, allez. Mais c'est impossible.
1: Et c'est faux, le Duomo de Milano, ce n'est pas la plus grande cathédrale. La basilique Saint-Pierre de Rome, c'est immense, mais ce n'est pas une cathédrale. La plus grande cathédrale du monde est à Séville. Ah, elle fait 11 000 mètres carrés. Voilà. Eh bien, voilà.
0: Carole est avec nous, elle est du côté de Libourne, à 40 km de Bordeaux, elle a vécu en région parisienne, également au Lavandou, elle a travaillé, tu le disais Carole, pour une ONG dans le domaine de la coopération internationale. T'as fait toute ta carrière là-dedans, mais gamine, tu voulais être...
6: Toute ma vie, j'ai rêvé d'être une hôtesse de l'air. Toute ma vie,
1: moi aussi, je voulais être hôtesse de l'air, mais...
0: Ah oui, hôtesse de l'air, c'était quelque chose qui te faisait rêver, ça Carole.
7: Oui, et effectivement, hôtesse de l'air, c'était voyager.
0: Ah,
7: avant
0: oui.
7: Tout, donc,
0: mais non, mais tu, voilà. Tu voulais faire hôtesse de l'air, mais tu voulais faire de la télé, tu voulais faire du cinéma également.
7: Oui, j'ai toujours été attirée par... je voulais être aussi mannequin. Bon, j'ai toujours été attirée par ce type d'activité.
0: Par la lumière. Et oui. Alors, c'est intéressant parce que je disais tout à l'heure qu'à la retraite, et puisqu'on parle de cinéma, tu fais de la figuration ou tu cherches en ce moment à faire de la figuration dans des films ou dans des séries?
7: Exactement, oui. Récemment, il y a un film Meurtre à Saint-Émilion qui s'est tourné avec Anthony Delon.
0: Ouais.
7: Voilà, et j'ai dit, mais c'est dommage que je ne l'ai pas su.
0: Bah, t'aimerais bien, oui, tourner, figurante.
7: Je comprends.
0: Mais il y a des gens qui font que ça, d'ailleurs, qui vivent de ça, qui font plein de tournages,
1: ouais,
0: qui deviennent figurants ou silhouettes.
7: C'est pour m'amuser, moi.
0: Ben ouais, mais puis c'est pas trop mal payé, très honnêtement. Et quand on est à la retraite et qu'on a envie un peu de découvrir l'envers du décor et qu'on a du temps, c'est toi qui... tu connais bien, toi, Valérie, tout
7: si
0: ça.
7: Si vous avez un contact ou des.
0: Bah, écoutez, je connais la présidente du Dami d'Hollande. Et
1: sachez que du Dami d'Hollande, il n'y aura que des films sur les animaux. Le reste ne m'intéresse pas du tout.
0: Bah oui. Alors, un dernier mot pour dire quelle cuisine. Comme on aime bien parler à cette heure-ci de bonnes choses, de la rhubarbe, par exemple, ou encore des plats qui mijotent pour ce midi.
7: Ah oui, j'aime beaucoup ça.
0: Oh, des joues de porc au vin blanc.
7: Ou au cidre.
0: Oh tiens, mais bien sûr. Et puis des gâteaux de courgettes et des gratins. Voilà la spécialité.
7: Voilà.
0: Ah, de Carole, question tout de suite pour un point de plus.
1: Et voici, un point tout court. Hein.
0: Oui, un point tout court, c'est vrai. Voici, oh là là, le générique d'un dessin animé. Écoutez.
8: Renard, sacripant, sacripouille, coquin,
1: coquin. Renard, chenapant,
8: sacripouille, sacripant.
0: Ça fait de bonheur des années 80, de ma jeunesse. On parlait de pétanque avec Thierry. Il y a un renard qui a volé, Carole, 19 boules de pétanque chez un couple en Dordogne. Est-ce que c'est vrai ou faux? Top chrono, 5 secondes. Un renard a volé 19 boules de pétanque chez un couple en Dordogne. Vite!
7: Vrai!
0: Je le prends, mais c'est la dernière fois que je t'accorde du temps en plus. Hein. Oui, c'est vrai.
7: Ah bon?
0: Bah oui, t'étais encore en dehors du chrono. À Saint-Vincent de Cognac, en Dordogne. T'inquiète,
7: ça va. Ça monte au cerveau.
0: T'inquiète, ça va. Ça va aller. Un couple passionné de pétanque a bien vu disparaître 19 boules avant de découvrir le coupable. C'est fou, parce qu'il filmait, c'était bien un renard qui a embarqué 19 boules de pétanque.
1: Et alors, qu'est-ce que ça... Les renards aussi, ils ont le droit de faire des tournois?
0: Alors, dans le Dami d'Hollande...
1: Au Dami d'Hollande, les renards font des tournois de pétanque.
0: Exactement.
1: Ok. Je suis
0: tellement d'accord.
1: Sache
0: avec
1: que
0: vous.
1: Les ânes font des tournois de tennis.
0: Les poules font du foot.
1: Les poules font du foot et voilà. Les vaches. Donc Bridget et Bouboule, elles font du paddle. Voilà.
0: Ah oui.
1: Allez, un point pour Carole, pas de point pour Titi. Titi, va falloir que tu te réveilles, mon petit cœur.
0: Les lapins font du patin à glace, on me dit aussi.
1: Voilà, Titi. Titi.
4: Il commence à déprimer sévère.
1: Non, chérie, tu déprimes pas, tu te reprends, t'es un winner. On va écouter Marine, ma faute, et ensuite, quand tu reviens, tu cartonnes. Allez, Marine, ma faute.
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0: Ma faute et Marine, et ce jeudi dès 20h, vous retrouvez Marine sur votre radio ici pour un concert enregistré au musée du Louvre. Lens est dans le Pas-de-Calais, elle est originaire du Nord, on la retrouve dès 20h au micro d'Émilie Mazoyer, et ensuite c'est son Nissi Live.
1: Magnifique, jingle mon Flo-Flo.
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1: Nous sommes au taquet avec Thierry et Carole. Titi qui n'a pas de points, mais Titi, tu vas te réveiller maintenant parce que c'est ton moment. On va faire le quiz musical.
3: Allons-y.
0: Ah, c'est chaud.
3: Titi. Non, mais c'est bon, j'ai pris un aspirine, maintenant j'ai la banane.
1: Ah, magnifique, mon chéri.
0: Mais ça peut faire mal à la tête.
1: Écoute bien. Nous allons écouter une chanson d'Annie Cordy. Elle va s'arrêter... Putain, c'est pas vrai, non. Annie Cordy, tu la connais, je voudrais bien.
3: Ah, c'est pas ta lampe, en plus.
1: Eh oui, mais bien sûr, je t'entends, mon chat. Alors, c'est une chanson d'Annie Cordy. À chaque fois qu'il va y avoir un mot à trouver, tu entendras le mot pouette-pouette. Et puis, tu devras trouver deux mots dans cette phrase de la chanson. Écoute bien, Annie Cordy.
3: Ouais.

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1: Alors, le premier, c'est ma tête.
0: Ouais.
1: Et le deuxième, c'est grelot.
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2: Un point. C'est bien, c'est bien.
0: Tata Yo-Yo.
2: Oh, Carole.
0: On m'a dit qu'il y a même un grelot. Eh ben, t'as deux points, mon chat.
2: Je peux plus l'arrêter, ça y est.
0: Ah, bah, tu sais, Annie Cordy, toute mon enfance.
2: Bah, hein. Je vois ça. Hein. Ouais. Deux points pour Thierry, zéro pour Carole. Carole qui
0: non, mais Carole, elle a un point.
2: Qu'est-ce qui est d'où elle a un point? C'était quand?
0: Parce que tu lui as accepté renard et donc elle a un point.
2: Ah, c'est vrai.
0: Faut non, suivre. Hein.
2: Oh, oui, exactement.
0: Je sais pas si tu vas être ministre des Finances au Dami d'Hollande, hein, parce que.
2: Oui, vous avez raison. Il faut hésiter. Carole.
3: Oui.
2: Ça va, Carole. Carole, on y va. Carole, on va chanter. Carole, on y va sur le quiz. On a deux moments quand je t'ai pris un classique. Je t'ai pris le Taulier. Ah, je t'ai pris du Johnny Hallyday. On y va? Ouais. Quand on entend point de poète, il y a des mots à compléter. Allez.
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0: pour
1: exprimer ce qu'est le blues.
0: Exprimer, ouais, c'est le mot.
1: Et j'y mets mes joies, j'y mets mes peines. Ça fait un point pour Carole, deux pour Thierry, deux pour Carole. Et là, tout de suite, c'est la réclame. Mais pas que, c'est l'actualité dans toutes vos régions grâce aux 44 locales de votre radio ici. À tout de suite. 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
1: 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Voilà, on reprend la compète, jingle. Alors, Titi qui joue avec ici, Béarn de Bigorre, qui habite à Pau, qui a 61 ans, quel bel âge. Alors comme ça, on est chonchon ?
5: Maxi Ronchonchon.
6: Ouais, j'ai un petit chonchon.
1: Attends, j'ai un petit chonchon de quoi ? Il paraît que tu râles quand tu penses que t'as raison.
6: Ouais, je suis un bougonneur. Je bougonne. Je me mets dans ma bulle, je fais le bougon.
1: Ah, tu fais loin,
6: le. Tu fais du chonchon. Ouais, bon, ça c'est vos expressions de votre région. Oui, je sais pas.
1: Ah, alors c'est quoi ? Excuse-nous, c'est quoi l'expression dans ta région ?
6: On bougonne, on ralouse.
1: Ah voilà, ok, d'accord. Bah mon petit bougon. Alors, qu'est-ce qu'elle dit, Sandrine, quand tu râles comme ça, quand tu bougonnes ?
6: Ça la gonfle. Ça la gonfle parce qu'il vaut mieux une bonne engueulade des fois.
1: Oui, c'est vrai. Moi, j'aime pas les râleurs.
6: Il vaut mieux briser la glace, il vaut mieux sortir le carton rouge d'entrée plutôt que me laisser dans une couleur entre deux. Quoi.
1: Ah ben oui, ça, on connaît, je travaille avec un chonchon.
0: Non, j'ai fait des efforts quand même.
1: Oui, bien sûr, t'as raison. Alors, dis donc, si tu étais un animal, tu aimerais être un aigle ?
6: Ouais, j'ai eu du mal à voler de mes propres ailes, pas assez tôt à mon goût.
1: Ouais.
6: Et un aigle, ouais, ça, ouais, c'est une petite métaphore pour dire, voilà, c'est l'indépendance et l'aventure, quoi.
1: Voilà. Alors, on t'a demandé si tu devais déjeuner avec quelqu'un de connu, toi, tu voudrais déjeuner avec Roger Federer.
6: Ouais. Roger.
1: Mayday, Mayday. Ok, Roger Federer. Alors, tu regardes, évidemment, j'imagine, le tennis, beaucoup.
6: Ouais, je suis encore resté sur la finale de Wimbledon 2019. Depuis, j'ai pas débranché. Je suis encore en collège. Je bougonne encore sur cette finale de 2019.
1: Ah ouais, ça dure longtemps la bougonnerie dans ta région là. Ah
6: oui, mais ça n'atteint pas la famille. Là.
1: Ah d'accord. Bon là, ça c'est bien.
0: Il y a pas de Français à Roland Garros, hein.
1: Oui, bah ça c'est normal. C'est chaque année pareil. Alors, mon chat. Bah,
6: il faut rater les premiers tours.
1: Mais
6: après, il n'a plus.
1: Alors, on va tout de suite jouer. Ça va te faire plaisir. C'est la question à choix multiples. Ça va parler de tennis. Je vais te poser la question, te proposer des réponses et puis...

0: Tu auras 10 secondes pour me donner ta réponse. Tiens, on chante. Cumpleaños feliz. 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Alors,
1: Rafa.
0: Et oui, aujourd'hui, 3 juin, Rafa fête ses 40 ans. Et la star du tennis a un rituel très précis qui est devenu un peu emblématique juste avant de servir. Alors, lequel est-elle? Tirer sur ses manches, puis replacer son bandeau. Toucher ses cheveux, son nez, ses oreilles et ajuster son maillot. Faire rebondir 12 fois la balle avant chaque point. Ou appeler Éric Bastien. Alors, qu'est-ce qu'il fait? Il tire sur ses manches et il replace son bandeau. Il touche ses cheveux,
1: la
0: son
1: deuxième.
0: Nez. Ah, il touche ses cheveux, son nez, ses oreilles?
1: Ouais, il touche tout. Il s'essuie sans cesse, là, et voilà.
0: Ok, bah écoute, est-ce que c'est vrai? Est-ce que c'est faux? Oui! Il touche ses cheveux, son nez, ses oreilles, il ajuste son maillot. Il a des routines obsessionnelles. Hein. C'est bon, bah voilà, écoute, bravo, tu as 3 points, Thierry, ça te fait 5.
2: Bon, Carole, pour l'instant, on n'a qu'un point, Carole.
0: Non, 2, elle en a 2.
2: Décidément, j'arrive pas à suivre avec toi, Carole. Tu
0: t'arrives
2: as 2 points.
0: Pas à suivre, tout court.
2: Oui. Mais engueule-moi, Carole, dis-moi, attends, Eric, t'oublies mes points quand même, j'ai 2 points, c'est pas rien. On parlait des défauts, il est chonchon. Toi, t'es impatiente.
3: Ah oui, ça c'est un défaut, oui, que je considère un défaut.
2: Mais vraiment, tu t'énerves, le truc n'arrive pas, c'est pas, voilà, ça se fait pas au moment où tu voudrais.
3: Ah, je m'énerve en moi-même,
2: je fais
3: attention à pas trop l'exprimer, mais c'est pas beau.
2: Donc l'entourage n'est pas touché, bon hein, ça va. Voilà. T'as quelques qualités.
3: J'aime bien, oui. Ça arrive vite.
2: Je comprends. Tu as des qualités, t'en as plein, hein, puisque t'as fait de l'équitation, tu bricoles, tu fais de la peinture, du papier peint, du bricolage d'entretien.
3: Ça c'était avant, hein, c'est plus maintenant, là. Hein.
2: Écoute, non, alors, si vraiment t'as perdu des notions de bricolage et de décoration, j'ai bien une astuce pour toi. À partir de la rentrée sur M6, c'est bien qu'on parle bien d'M6 aujourd'hui parce qu'ils sont dans le collimateur, il y a Valérie Damido qui revient dans déco.
3: My house. Mais oui
0: in the middle of the street.
2: Bah, à la rentrée. C'est Valérie Damido.
3: Oui, je cherche à m'inscrire justement.
0: Ah. Eh oui, M6+, faut y aller.
2: Eh oui, bah faut y aller maintenant.
3: Eh oui. Oui.
2: Valérie Damido qui...
3: J'ai commencé à remplir le questionnaire.
0: Voilà, c'est bien.
2: Qu'est-ce que je vois, moi, ce matin?
3: Oui, mais l'informatique, c'est pas trop mon truc, alors...
2: Non, mais on va s'arranger. T'inquiète pas, on va s'arranger. Dis donc, j'ai regardé Voici ce matin, vous êtes dedans, hein?
0: Non, mais oui, je suis présidente du Damido Land.
2: Voici en parle. Très bel article et une belle photo de vous dans Voici cette semaine. N'est pas une vanne.
0: Présidente du Damido Land.
2: Exactement.
0: Voilà.
2: Avant de jouer, parce qu'on a une petite minute, je voudrais qu'on décolle un instant avec Carole. Il lui arrivait quand même un truc de fou. Elle devait prendre l'avion pour aller au Rwanda. On en a parlé tout à l'heure, vers Tanzanie. Tu t'es installé dans l'avion, t'as mis ta ceinture classique. L'hôtesse te fait des signes, tu comprends pas trop. Et en fait, l'hôtesse t'emmène dans le cockpit. Pourquoi?
3: Alors, effectivement, je devais rejoindre mon petit ami depuis Kigali, où j'étais volontaire, jusqu'à Dar es Salaam en Tanzanie.
2: Ah ben oui.
3: Et donc, vous l'avez très bien expliqué, et il m'emmène dans le cockpit. Moi, je me faisais des signes, je pensais qu'on voulait me sortir de l'avion, que mon bagage n'était pas conforme, ou etc. Et ben, la porte du cockpit s'ouvre. Et là, un grand sourire du commandant de bord, avec le copilote, me demande si je veux vous faire le voyage avec l'équipe.
2: Oui, alors ça c'est un privilège, mais ça va plus loin quand même, avec le pilote.
3: Oui, ça va plus loin, surtout avec le copilote qui, j'apprends, on devait faire escale à Roucha, c'est au Kilimandjaro, n'est-ce pas? Et le commandant de bord dit, je laisse les commandes au copilote. Bon, pas de problème. Juste, il ajoute, et je suis en train de le former. Alors là, je suis devenue livide. Déjà, j'avais très peur de l'avion.
2: Ouais.
3: Mais là, je suis devenue livide.
2: Je comprends.
3: Je peux vous dire que, on parle de fesses, mais j'ai serré les fesses, mais plus que les fesses.
2: Je voudrais juste préciser, et puis on joue, que le pilote a quand même glissé ta carte. En te proposant un verre le soir même, donc t'avais clairement tapé dans l'œil du pilote. Et c'est pour ça que l'hôtesse de l'air, est venue te chercher, donc c'est quand même, il avait repéré la petite blonde.
3: Oui, il y a eu le retour. Attends.
2: Le retour, on en parle juste après, parce qu'on a envie de savoir ce qui s'est passé au retour.
0: Ouais, et qu'on est à la bourre.
2: Mais là, on joue. Je t'ai fait un gros teasing, là. On a envie de savoir ce qui s'est passé au retour. Mais avant cette question.
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2: Enrico, parmi ces villes françaises, laquelle est située le plus au nord? Lille, Calais, Dunkerque ou Damido City, bien sûr, dans le Damido Land. L'île Calais, Dunkerque, Damido City, top chrono parmi ces villes. Laquelle est située le plus au nord? L'île Calais, Dunkerque, Damido City.
3: Oh, je dirais Calais.
2: Calais. La ville française qui est située le plus au nord, c'est Dunkerque. Elle est située tout près de la frontière belge. Et oui, c'est l'une des villes les plus au nord du nord de la France.
0: Mais évidemment, parce que Damido Land, c'est là où il fait chaud.
2: Ouais, oui.
0: Allez, ça fait 5 pour Thierry, 2 pour Carole. Et tout de suite, vous écoutez ici. Et on va partir en Haute-Savoie avec Francis Cabrel, voir la dame de Haute-Savoie. Tout de suite, mes chéris.

0: ça. La Dame de Haute-Savoie, Francis Cabrel à 12h43.
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1: Et ici, nous sommes avec Thierry qui joue avec ici Berne Bigorre et Carole qui joue avec ici Gironde. Alors comme ça, mon petit Titi, il paraît que tu sais toucher ton nez avec ta langue ?
3: Un petit aparté, si vous permettez. Excellente programmation musicale.
1: Ah,
0: ça
1: merci.
0: Fera plaisir, l'équipe.
1: Eh bien, on embrasse Bulle. Alors, tu peux me dire, tu touches ton nez avec ta langue ?
3: Ah ouais, bon, mais là, c'est la honte, quoi, elle n'a pas été dire ça.
1: Bah, comment ça
3: Ouais, c'est le genre d'acrobatie qui... c'est le genre de truc complètement inutile, qui sert à rien, qui fait juste...
1: Moi, je ne sais pas le faire, hein. Donc, tu vois.
3: Je suis très souple de la langue. Voilà, je parle beaucoup
0: Oula.
3: Aussi.
0: Oula.
1: Ok, mon petit souple. Alors, une anecdote qui m'a fait un peu rigoler, qui montre bien, Titi, qui tu es. Tu as 14 ans, tu es à la piscine. Et la plus
3: non,
1: belle...
3: Ça.
1: Ah bah si
3: je dois y aller, je suis en retard.
1: Ah, t'es en retard, mais fallait pas le raconter, tu sais, mettre
0: tous les
1: Copez.
0: Dossiers,
1: alors, t'as 14 ans, t'es à la piscine, et la plus belle fille du groupe de copains t'a provoqué en te disant que si tu sautes du plongeoir de 3 mètres... Eh ben, elle te fait un bisou sur les joues et sur la bouche. Qu'est-ce que t'as fait ?
3: En fait, c'était pas sauter, hein, c'était plonger. Parce que sauter, tout le monde y sera allé, quoi. Et même, à l'envers, quoi.
1: Ouais, bien sûr.
3: Voilà.
1: Et alors ?
3: Donc, et c'était une appréhension que j'avais, justement, pour le plongeoir, parce que j'aimais beaucoup plonger. Je plongeais de digue de plage et tout ça. Et là, le plongeoir, j'arrivais pas. Puis elle a eu me provoquer, donc j'y suis allé, mais alors il m'a pas fallu longtemps pour réfléchir. Hein.
1: Ah bah tiens, tu m'étonnes. Allez, et t'as plongé donc.
3: C'était ma première belle expérience amoureuse.
1: Ah là là, t'as plongé, t'as eu les bisous, oh là là.
3: Ah ouais,
1: là là,
3: mais j'ai fait mal, j'ai mal au dos, j'ai pas voulu faire un plat, et puis je me suis retrouvé un petit peu les jambes qui sont retournées, et puis je me suis un peu tiré le dos. Mais bon, le bisou, il m'a bien consolé.
0: Elle t'a massé.
1: Est-ce que tu te rappelles comment elle s'appelait?
3: Ouais. Sophie.
1: Eh ben, Sophie, on t'embrasse.
0: Eh bien, elle est là.
1: Elle est là. Tam, tam, tam, tam. Alors, écoute bien, c'est la question à 5 points. T'es en tête, tu as déjà 5 points. Je te propose 5 points de plus, il y a une ambiance.
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1: on repartiront. Alors, il va falloir que tu complètes le début, j'ai le proverbe, j'ai que le début, il va falloir que tu complètes le proverbe. Qui sème le vent, c'est quoi la suite de qui sème le vent, top
3: récolte
1: renom.
3: La tempête.
1: Récolte la tempête. Et c'est une... Mais c'est une bonne réponse. Qui sème le vent, récolte la tempête. Ça veut dire que tu fais de la merde, et ben ça te retombe dessus. Voilà, bravo, tu as 10.
0: Est-ce qu'on peut connaître, Carole, la suite de cette histoire pour ceux qui nous rejoignent? On était dans l'avion, il y a eu une rencontre assez sympathique avec le pilote. Bon, voilà, tu lui as tapé dans l'œil, il t'a invité à voler avec toi, il t'a donné sa carte, il t'a proposé un verre le soir même. Tu y as été ou pas?
5: Non.
0: Mais non, parce que tu nous as dit que tu rejoignais ton petit ami. Voilà, ça j'ai bien
5: compris. Exactement.
0: Voilà.
5: Et
0: bon, alors, mais...
5: même si j'étais un peu naïve, il ne faut pas exagérer. Quoi.
0: Bon, et le vol retour, parce qu'il y a un vol retour. On est suspendu à tes lèvres, là. Qu'est-ce qui s'est passé?
5: Bien, je m'en vais sur... Je marchais sur le tarmac pour monter dans l'avion. C'était un jet, hein. Ce n'était pas un Airbus. Ou...
0: Okay.
5: C'était un jet, hein. Enfin, Airbus, ça n'existait pas. Boeing.
0: Hein?
5: Et là, qui me fait coucou depuis le cockpit à travers la vitre c'était le pilote.
0: C'était le même. C'était le même. Ah ouais.
5: Le même.
0: Oh là là.
5: Le même. Le même.
1: Alors, il y a de la suite dans les idées.
5: Je monte dans la cabine pour m'installer sur mon siège. Rebelote, on vient me chercher pour le voyage, mais là j'ai refusé.
0: Oh d'accord. Voilà. Oh là là. Et le gars, il a rien lâché, hein. C'est fou. Tu te retrouves dans le même vol au retour et il te propose de venir.
5: Exactement.
0: Oh là là, l'histoire de dingue. Allez, une dernière petite histoire. T'as été voir des gorilles. T'as fait 4 heures de marche dans la forêt pour trouver des gorilles et tu t'es retrouvé près de la maison de Diane Fossé. Voilà que t'es la spécialiste des gorilles. Alors ta rencontre, raconte. Impressionnant.
5: Ah oh, j'en ai encore des frissons dans le dos. On se sent tellement petit, mini, tellement faible, tellement qu'on devient très humble,
0: ouais.
5: Et que on se met accroupi,
0: ouais.
5: Les jambes croisées par terre, et là, ben, on fait semblant de manger de l'herbe. comme eux.
0: Ah oui, comme une espèce de signe de soumission par rapport aux gorilles.
5: Ah ben, complètement.
0: Extraordinaire.
5: Surtout,
0: quelle expérience.
5: Surtout se soumettre
0: et je comprends.
5: Surtout ne pas se trouver entre une,
0: j'imagine.
5: Un petit et une maman gorille.
0: Évidemment. On va jouer, Carole. Et on est content d'écouter toutes ces expériences. On aimerait en parler pendant des heures, mais malheureusement, on n'aura pas assez de temps parce que moi, je veux que tu sois avec nous vendredi. Voici un extrait. C'est plutôt un bruitage de scooter, de moto, oui, de scooter. Pour 5 points, question cash, quel scooter est devenu aussi emblématique de l'Italie que les pâtes et le café serré? Le scooter emblématique de l'Italie, aussi réputé que ses pâtes ou son petit cappuccino espresso. Top chrono, 10 secondes.
5: La Vespa.
0: Ah oui, bien sûr que c'est la Vespa, bien sûr.
5: Yeah.
0: Né en Italie, juste après la Seconde Guerre mondiale, c'est le scooter qui est le symbole de la Dolce Vita, la balade, les cheveux au vent.
1: Thierry 10, Carole 7. Et là, tout de suite, vous écoutez ici. On va écouter Miley Cyrus. Dream as one. À tout de suite, mes chéris.

0: Same as one, Miley Cyrus.
1: Miley Cyrus?
0: Miley Cyrus sur ici.
1: Eh ben oui, ben là c'est quoi? C'est l'heure de la...
0: Du Miley Cyrus.
1: Non, de la réclame.
0: Du Cyrus.
1: Celeric.
0: Cyrus.
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1: Nous sommes au taquet avec Thierry qui joue avec ici Berne de Bigorre et Carole qui joue avec ici Gironde. Alors Thierry est en tête avec 10, Carole à 7. Thierry, je le rappelle, a 61 ans, il habite à Pau, il est marié à Sandrine. Et alors dis donc, il paraît que t'adores les manèges. Enfin, quand t'étais plus jeune, maintenant il paraît que tu tournes un peu de l'œil.
6: Ouais, maintenant, ouais, c'est marrant comme ça change, parce que quand on est jeune, ben on est un peu tout fou, on est voilé dans tout, et après, ça donne rien que de le voir, ça donne mal à la tête.
1: Exactement. Bon, alors
6: ma fille a pris le relais.
1: Eh ben c'est bien. Moi j'ai jamais pris le relais. On va te faire écouter une petite chanson pour t'encourager, une chanson que tu adores. Tiens, hop là.

0: Mon petit chat, là, il faut que tu emportes le bingo si tu veux être avec nous vendredi pour la finale. À mon top chrono, tu vas devoir me donner un maximum de choses qui sentent bon. Mais attention, dans les choses qui sentent bon, ça peut être des trucs que, par exemple, tu ne le répondras pas. Mais moi, je trouve que l'essence, ça sent bon. Tu vois ce que je veux dire? Il y a des gens, voilà. C'est totalement...
1: Subjectif.
0: Mais c'est subjectif. Voilà. Il y a des gens qui adorent l'odeur de l'essence.
1: Qu'est-ce qui sent bon, l'essence?
0: Qu'est-ce qui sent bon? Bien maximum sûr. De choses qui sentent bon. Top chrono, 10 secondes.
2: Le produit vaisselle.
0: Hey, mais continue, faut que tu m'en donnes plein.
2: Les fleurs, l'après-rasage, le parfum.
0: Allez, 4, tu m'en as fait 4. Il y avait la peau de bébé, le café, l'encens, la bougie, le cuir, la colle Cléopâtre, la crème de beauté, le linge propre, le pain, le savon, tu me l'as dit, la lessive et les huiles essentielles. Voilà.
1: Oh, la colle, c'est vrai.
0: La colle Cléopâtre, les gars.
1: Le pot blanc, là, mais avec le petit truc orange qu'on mettait au milieu.
0: Et t'as
1: là,
0: des gens, si tu leur demandes, moi, par exemple, j'adore l'odeur de l'essence. Voilà.
1: Céline Lebras, qui réalise l'émission sur le pot de colle dont je parle, a dit, moi, je l'ai mangé.
0: Bah oui, mais il y a plein de gosses qui l'a mangé, c'est pour ça qu'ils ont arrêté de la faire si bon.
1: Voyez voilà. Un petit peu le résultat maintenant, hein, parce que ça faisait cuillère le truc de la colle. Oui. Enfin bref, bon, Carole, t'as repris un avion, t'as croisé encore un pilote là, le temps de la réclame, non?
3: Non. Bon. Non. Oh, je suis trop vieille pour ça.
1: Oh, Carole, tu habites à Libourne.
3: Mais à l'arrière de là. Mais oui. À l'arrière de l'avion maintenant.
1: Oh, mais et alors bien à l'arrière de l'avion. Là. 68 ans, célibataire, 2 filles, à Libourne. Merci d'avoir été avec nous tout au long de cette émission pour tes belles histoires, ta rencontre avec les gorilles, les voyages. Un dernier mot, parce que je ne savais pas ce que c'était. Tu fais une collection, tu la fais toujours, de cendriers d'eau. Et je ne savais pas ce qu'étaient les cendriers d'eau. Tu sais, toi?
0: Les cendriers d'eau?
1: Oui.
0: Bah, j'imagine que c'est les cendriers qui flottent?
1: Non. Tu sais, c'est les cendriers. Tu me dis, Carole, où tu sais, tu appuies et t'as un truc qui tourne.
0: Ah, les tu vois ce que c'est? Le truc de chez ma grand-mère.
3: Oui, tu vois bien, oui, c'est un petit plateau qui tourne.
1: C'est
3: oui,
1: ça.
3: Il y a un ressort. Oui, non, c'est pas ça. Alors, un cendrier d'eau, c'est pas facile. C'est un petit récipient, d'accord?
1: Ouais.
3: Et au-dessus, il y a un couvercle.
1: Oui, oui, mais on voit bien, on a été regardé sur Internet. Non, mais on voit bien.
0: Allez!
1: Bon, on ira voir. Pour ceux qui s'intéressent à aller voir.
0: On encourage Carole.
1: Mais bien sûr, on l'encourage avec une chanson que le Damier d'Hollande adore.
0: Cette chanson, il n'y a pas ça, cette chanson au Damier d'Hollande. Il n'y a que des chansons de Johnny et du rap.
1: Ah, vous ne l'avez pas vu? Vous ne l'avez pas pensé, Michel?
0: Allez, non.
1: Et tu adores Michel Sardou, j'espère que ça va te porter bonheur pour te dire qu'il faut 5 points. Voilà, on est sur un bingo qui vaut 10. Celui qui encaisse les 10 points, c'est celui qui marque le plus de points quoi dans son bingo. Il a fait 4, il faut que tu fasses 5 et tu peux faire la remontada et t'es avec nous vendredi. Est-ce que tout est clair, Carole?
3: C'est clair, mais Michel Sardou, c'est sa chanson Le Connemara que j'adore.
0: Ah bah oui.
1: C'est ce qu'on
0: vient
1: d'écouter là. C'est ce qu'on vient d'écouter. Exactement.
3: C'est bien cette chanson, uniquement la chanson. Voilà.
0: Ah oui, d'accord. Okay. Toi, t'as envie de venir visiter le Damier d'Hollande, toi.
1: Tout le monde s'est compris. Alors, un bingo exceptionnel. Je reconnais, Valérie, que tu t'es surpassée sur ce bingo.
0: Allez.
1: Et nous te demandons un maximum de choses qui puent.
0: Top voilà, chrono,
1: toutes les choses qui sentent mauvais. Top chrono. Qu'est-ce qui sent mauvais?
3: La merde, le pipi, le purin,
1: ben oui.
3: Le foin, la pourriture, la moisissure.
1: Oui.
0: Attends, le purin et la merde, c'est pareil. Hein,
3: la
0: donc.
3: Peinture, le...
0: Ça y est, c'est fini, hop.
1: Non, mais elle est là jusqu'à 15h.
0: Il y en avait, pour moi,
1: il y en avait 5. Si on enlève même ce que tu dis, on va demander
0: non,
1: à...
0: Non, mais le foin, ça pue pas, le foin.
1: Ah bah, est-ce que les sons, ça sent bon? Attends.
0: Bon, maître... 5.
1: On est sur 5, ouais, on nous confirme 5. L'œuf pourri, les boules puantes, les couches de bébé, le gaz, les proutes, le moisi, le pourri, bon voilà, le lait, le vomi, la sueur.
0: Évidemment. Alors, ça veut dire que Carole sera avec nous vendredi. Je suis triste pour toi, mon Titi. Mais Titi, tu gagnes quand même le guide Michelin hein, pour fêter les 100 ans du guide Michelin.
1: Carole, elle s'en remet pas.
0: Mais Carole, ça va bien se passer.
1: Carole.
0: Je vous rappelle donc la finale, c'est vendredi. Titi, je t'embrasse, Carole, à vendredi. Merci à Céline à la Réal, Maître Coupez au savoir, Flo Flo à la technique, Alex au standard, Éric Bastien, je sais pas à quoi.
1: T'es au ministère des Finances, je vous le rappelle quand même.
0: Ouais, on va réfléchir. Allez, donnez-moi des idées d'hymnes nationaux ou de fonctions pour Éric Bastien sur les réseaux, comme ça je saurai. Je vous embrasse tous et à demain, mes chéris.
1: quitte le Dami d'Hollande pour retrouver le Wendyland. Bonjour Wendy Bouchard.
4: Bonjour. Salut Wendy. Bonjour chers amis. Bien, je vous emmène après l'info au Sable d'Olonne. Ah. D'où prendront le départ 9 skippers qui vont s'élancer dans le Vendée Arctique. Une incroyable course au large préparatoire du Vendée Globe. On va rêver et se frigorifier un peu aussi.
0: Voilà, bonne émission chérie.
4: Merci,
0: à demain.
4: À demain.
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0: Nous sommes là, chers amis, il est 13h, merci d'être à l'écoute de Ma France, 30 minutes pour vous raconter l'actualité, pour partager l'univers de nos invités. Au sixième jour des recherches, d'abord pour retrouver Liana, 11 ans, disparue à Florence dans le Gers, vendredi, l'espoir s'amenuise. Les enquêteurs ne relâchent pas leurs efforts en sollicitant l'aide de pêcheurs et de chasseurs aujourd'hui, mais le dossier est édifiant. On apprend que le principal suspect en détention provisoire était déjà visé par 2 plaintes. À la une encore, le débat sur la sortie du cadmium qui arrive à l'Assemblée nationale aujourd'hui. Je vous parle également de la garde à vue de 3 agents de l'Office national des forêts. Une cigarette jetée par la fenêtre lors d'une patrouille de l'ONF serait-elle à l'origine du méga-feu de l'été dernier dans l'Aude? C'est la question. Au cœur de vos régions encore, le pétrolier russe a résonné en Bretagne, observé par les promeneurs. Et puis les départs du Vendée Arctique des Sables d'Olonne. Départ dimanche, une course préparatoire au Vendée Globe, course au large, consiste à franchir le cercle polaire. Déroutant pour les Nopskippers en lice, dont Violette d'Orange, Manu Cousin, Sam Goodchild est notre invité. Et Elodie Bonafous, le président du Vendée Globe et Vendée Arctique, Alain Leboeuf, sera avec nous dans Ma France. Chaque jour qui passe depuis la disparition de Liana, 11 ans, vendredi devant son collège de Florence dans le Gers, ajoute son lot d'émotions et d'informations, je vous le disais, édifiantes. Car le portrait du suspect numéro 1 mis en examen pour enlèvement et séquestration de mineurs commence à s'esquisser avec plus de détails. On découvre aujourd'hui, Coralie Moreau, vous qui suivez ce dossier pour ici, que cet homme de 41 ans, père de famille, placé en détention provisoire, était déjà visé, Coralie, par une enquête pour viol sur mineur.
1: Oui, une plainte déposée en août dernier, transmise au parquet de Toulouse pour des faits extrêmement graves. Une fillette de 10 ans dit avoir subi des viols de la part de Jérôme B pendant plusieurs mois. L'enfant est une amie des deux filles de cet homme. Elle explique que ces agressions ont eu lieu au domicile de la famille, à Montastruc-sur-Gers, là où habite également Liana. Alors que se passe-t-il ensuite? Eh bien, rien pour le suspect. Le dossier est rapproché du lieu présumé des faits, transmis donc au parquet d'Auch, qui dit le recevoir en décembre et indique également que des investigations ont été lancées en janvier dernier. Mais depuis 5 mois, pas grand-chose. Le violeur présumé n'a jamais été entendu ni informé de cette enquête. C'est ce que précise son avocat.
0: Et c'est un homme, Coralie, dont les agissements manifestement inquiétaient la famille de Liana. Écoutez sa maman, dévastée évidemment, Charlie Rameau, qui raconte au micro d'Ici Occitanie que cet homme est le papa du meilleur ami de sa fille.
2: Elle avait été invitée à une soirée pyjama anniversaire. Au début de l'année, je me rappelle plus, septembre ou octobre, quand on l'a récupérée, elle m'a dit qu'il lui avait acheté une pizza au chorizo rien que pour elle. Elle m'a dit aussi qu'il lui avait fait des guilis et tout. Du coup, j'ai posé la question que je pense presque n'importe quel parent aurait posée. Est-ce que ça a été plus loin? Elle m'a dit non, d'un air un peu choqué, elle comprenait pas de quoi je parlais. J'ai dit que je ne voulais plus qu'elle lui adresse la parole.
0: La maman de Liana, qui n'apprendra que vendredi dernier, jour de la disparition de sa petite fille, que cet homme continue de venir tous les jours apporter des goûters à quelques collégiennes de Florence et notamment à sa fille, à Liana, Coralie.
1: Oui, un homme qui était souvent à la sortie du collège, souvent entouré d'enfants. Un homme qui inspirait la méfiance, comme chez la maman de Liana, vous venez de l'entendre. Il avait d'ailleurs travaillé dans des lycées du Gers comme agent d'entretien entre 2018 et 2021, lieu où il côtoyait, là encore, des jeunes filles. Mais son contrat avait été interrompu brutalement par la région Occitanie après un signalement d'une lycéenne. Elle dénonçait un comportement inapproprié et des échanges sur les réseaux sociaux.
0: Et on en apprend donc un peu plus chaque jour sur cet homme de 41 ans au casier judiciaire qu'on rappelle pourtant vierge, Coralie Moreau.
1: Ouais, casier vierge, oui, c'est vrai, mais des suspicions depuis plusieurs années, c'est ce que l'on découvre au fil des jours. En 2020 déjà, Jérôme B avait été signalé à la justice à la suite d'une plainte pour des faits de nature sexuelle, là encore sur une mineure. À cette époque, le père de famille avait été entendu par les enquêteurs, mais le dossier avait été classé sans suite. Aujourd'hui mis en examen et placé en détention provisoire, il s'exprime peu, nie toute agression sexuelle aux enquêteurs. Il n'a admis qu'une seule chose: avoir pris Liana dans sa voiture à la sortie du collège pour la déposer à la piscine.
0: Merci Coralie Moreau. L'espoir s'amenuise alors que Liana demeure introuvable depuis vendredi après-midi. Des analyses sont en cours sur les objets retrouvés lors des battues. Hier, 180 gendarmes, plusieurs dizaines de citoyens, notamment des cavaliers à cheval, ont aidé les enquêteurs. Cette solidarité, elle s'organise. Adèle Bellumbri, vous qui êtes sur place pour ici.
3: Oui, sixième jour de recherche ici à Fleurance et dans les environs, et toujours aucune trace de la petite Liana. Pourtant, tous les moyens sont employés, un dispositif actif. Les militaires poursuivent leurs opérations, environ 170 mobilisés sur le terrain, dans plusieurs secteurs autour de Fleurance, sur des chemins forestiers ou autour de la rivière du Gers, et notamment autour de Montestruc-sur-Gers, là où habitait le suspect. On a vu tout à l'heure plusieurs camions de pompiers défiler. Particularité aujourd'hui, des chasseurs et des pêcheurs locaux ont été mobilisés. Un rendez-vous leur a été donné ce matin pour aider les enquêteurs à vérifier des points d'intérêt particuliers, des endroits connus, des habitués du secteur. Et il y a ceux qui font leurs recherches dans leur coin, comme Tony, 18 ans.
4: J'ai vu un peu les recherches qu'ils faisaient autour du lac et de ça. Moi, ça m'a dit qu'apparemment, ça avait dit qu'elle était peut-être au cours d'un cours d'eau ou quoi. Du coup, je suis allé voir au niveau des égouts à Fleurance. Il n'y avait rien. Après, je suis allé fouiller quand même au cas où. Je marchais un peu dans les égouts pour voir, mais... rien du tout, pas de trace.
3: Des recherches personnelles, spontanément.
4: Oui, voilà, faut essayer de la retrouver quand même, parce qu'elle a 11 ans. Elle est dans le même collège que ma petite sœur. C'est-à-dire, c'est pas grave, tout le monde. Du coup, on cherche toujours quand même.
0: L'aide de citoyens et ses recherches qui se poursuivent. Merci Adèle. Une adresse mail a été créée par les gendarmes pour recueillir tout élément qui pourrait aider à faire avancer cette enquête. disparition-fleurance@gendarmerie.intérieur.gouv.fr. Adresse que vous retrouvez sur notre page spéciale consacrée à ce dossier bouleversant sur ici.fr. Dans l'actualité encore, trois agents de l'Office national des forêts sont en garde à vue 9 mois après les incendies dévastateurs dans l'Aude. Les enquêteurs cherchent à établir si une cigarette jetée par la fenêtre d'une voiture de patrouille pourrait être à l'origine de ce drame. Un méga-feu qui avait ravagé 17 000 hectares de végétation dans le massif des Corbières. Les députés débattent aujourd'hui d'une sortie progressive du cadmium, un métal lourd contenu par les engrais et qui est massivement utilisé en France, qui nous expose aussi par l'atteinte de la terre à des risques de cancer. C'est un texte porté par le député écologiste Benoît Biteau et soutenu par des familles de malades. L'un d'eux sera cet après-midi à l'Assemblée pour assister à l'examen de cette proposition de loi. Il s'appelle Alexandre Roussel, il a 25 ans, il a perdu sa maman d'un cancer du pancréas fin 2025. Rémi Brancato.
5: 3 mois après le diagnostic, c'est un cancer fulgurant du pancréas qui a emporté la mère d'Alexandre Roussel en décembre. Le jeune chercheur en relations internationales avale alors les études et rapports sur cette maladie dont la prévalence flambe.
6: Le nombre de cas a été multiplié par 4 ces 30 dernières années en France. C'est une progression qui est 2 à 3 fois plus rapide que dans la plupart des autres pays européens. Avec ma famille, mon père et mon frère, on a fait le lien entre cadmium et cancer du pancréas et donc on a souhaité se mobiliser suite au décès de ma mère.
5: Les scientifiques suspecte le cadmium de favoriser l'apparition de différents cancers, dont celui du pancréas, même si aucun lien de causalité n'est encore prouvé. Ce que rappelle le vaste rapport de février de l'agence de sécurité sanitaire, l'ANSES. Les Français sont surexposés au cadmium par leur alimentation, en cause notamment les engrais phosphatés que nous importons et qui en contiennent.
6: À la lecture de ce rapport, on se dit que c'est un nouveau contaminant qu'on peut éliminer de notre alimentation. Il s'agit que les producteurs d'engrais traitent ces engrais pour en enlever le cadmium, et c'est un surcoût qui est marginal.
5: Alors pour soutenir la proposition de limiter le seuil de cadmium autorisé dans ses engrais, il a lancé une pétition sur le site de l'Assemblée. Elle a dépassé les 10 000 signataires en moins d'un mois.
0: Et le Parlement a adopté hier un projet de loi sur les ruptures conventionnelles, un texte qui acte un accord conclu entre le patronat et certains syndicats, en vertu duquel les salariés qui rompent leur CDI à l'amiable avec leur employeur toucheront des indemnités chômage, mais pendant moins longtemps. C'est un dispositif qui était jugé trop coûteux par le gouvernement. Pour vous donner un exemple, désormais, en cas de rupture conventionnelle, un salarié de moins de 55 ans touchera le chômage pendant maximum 15 mois contre 18 mois aujourd'hui. Stellantis confirme son investissement massif en France à hauteur d'1 milliard d'euros, dont 400 millions consacrés par le constructeur automobile au site de Mulhouse. C'est là que sortiront 3 nouveaux modèles des Peugeot électriques ou hybrides, avec un gage de longévité à la clé pour cette usine qui produit déjà les 308 et 408. 4500 personnes travaillent sur le site du Haut-Rhin. Une annonce saluée donc par les salariés, les syndicats et le ministre de l'économie, Roland Lescure, qui salue ses investissements pour Stellantis en France et à Mulhouse en particulier.
7: Une usine emblématique du groupe qui existe depuis plus de 60 ans et qui va se projeter vers l'avenir. On a commencé ici avec des pièces mécaniques, avec des 104, avec des 304. On va continuer à se projeter vers l'avenir de l'automobile industrielle française, européenne et mondiale en y fabriquant des véhicules électriques fabriqués en France, fabriqués en Europe. L'électrification est une manière de porter l'industrie automobile vers l'avenir, la vallée de la batterie dans le Dunkerquois, des composantes essentielles aux batteries, y compris les terres rares, les minerais, mais évidemment L'industrie automobile ne serait pas complète si on ne fabriquait pas des automobiles électriques faites en France. On le fait déjà un peu aujourd'hui, on va continuer à le faire.
0: Il est 13h10 et Emmanuel Macron a rendu hommage ce matin au résistant et philosophe Edgar Morin, disparu la semaine dernière à l'âge de 104 ans, dans une cérémonie présidée aux Invalides. Le chef de l'État a salué un destin exceptionnel du siècle qui ne céda jamais, je le cite, à la vérité d'un seul camp. Écrivain et sociologue du temps présent, Edgar Morin a écrit une quarantaine d'ouvrages. L'équipe de France de foot s'envole dans une semaine pour les États-Unis et les Bleus continuent à s'entraîner à Clairefontaine avant demain le match de préparation contre la Côte d'Ivoire. À 8 jours du coup d'envoi du Mondial, l'état d'esprit des Bleus est excellent, comme celui du sélectionneur Didier Deschamps. Il était l'invité ce matin de France Inter. Quand on lui parle de la France comme favorite, l'humilité, vous allez l'entendre, est de mise.
8: Que l'équipe de France a de très très bons joueurs, oui. C'est une musique là qui ronronne, voilà. Qu'on fasse partie des favoris. Il manquerait plus qu'on n'en fasse pas partie de parce qu'on a réalisé. Mais c'est pas pour ça qu'il faut se voir trop beau et ne. Oui, l'ambition, il faut l'avoir. Mais il faut avoir aussi l'humilité nécessaire parce que. Et dans ce groupe-là, il y en a quelques-uns, mais il y en a beaucoup. Ça va être leur première compétition. Avec mon staff, on en a fait pas mal. Certains joueurs, pour les plus anciens, aussi, on l'espère. Parce que il y a toujours des passages difficiles. Il y a des impondérables aussi, blessures, pas blessures, formes, méformes. Voilà, qui peuvent conditionner. Là-bas, les États-Unis, température. Sur une Coupe du Monde, il y a pas à motiver les joueurs, mais je peux vous assurer, depuis un bon moment, l'état d'esprit est excellent.
0: Didier Deschamps sur France Inter, 13h10.
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0: Au cœur de vos régions, nous sommes aussi au cœur de vos préoccupations avec la santé mentale des jeunes consacrée cause nationale l'an passé. On vous en parlait dans Ma France hier, alors que la ministre de la Santé lance un nouveau dispositif de prise en charge plus rapide pour les jeunes en fragilité et repéré par l'éducation nationale. Une sorte de coupe-fil qui leur permettrait dans les 48 heures d'obtenir un rendez-vous chez le psychologue, le psychiatre ou le pédopsychiatre. Concrètement, aux professionnels de santé de s'organiser, donc pour libérer des créneaux pour ces urgences. Initiative plutôt bienvenue pour ces jeunes que vous avez rencontré à Tours devant le lycée Balzac, Lison Bourgeois.
10: Parce que le premier rendez-vous n'est jamais facile, observe Mélissa, 17 ans.
11: C'est assez compliqué déjà d'avoir le déclic, de se dire oui, on a besoin de quelqu'un. Ça, je sais que j'ai eu du mal à l'accepter. J'en avais vraiment, vraiment besoin, je pense. C'était assez compliqué parce que déjà, trouver un psychologue qui veuille bien prendre les enfants. Puis quand j'avais un rendez-vous, fallait j'attendre quoi, 2-3 mois avant de pouvoir le revoir. Donc ça m'a pas vraiment aidée.
10: Et les semaines d'attente, se souvient de son côté Mélia en classe de seconde, renforcent le mal-être.
12: Ça fait un peu personnel. Mise de côté, on a l'impression que même quand on fait l'effort de demander de l'aide, ça paye pas ses fruits. Quoi.
10: Détresse psychologique ressentie par beaucoup pendant la crise sanitaire du Covid-19 et c'est justement depuis ce moment-là que les hospitalisations pour tentative de suicide ont plus que doublé pour les adolescentes de 10 à 14 ans. Alors oui, ces rendez-vous d'urgence sont nécessaires selon Roxane en classe de terminale.
13: J'espère que ça va pouvoir empêcher que certaines personnes en arrivent jusqu'à là et qu'elles perdent vraiment goût à la vie. Donc le suivi psychologique, c'est vraiment quelque chose que tout le monde devrait avoir.
10: Mais il faut aussi faire encore plus de prévention sur les numéros d'urgence, dit-elle. Une première étape parfois plus facile à surmonter que le rendez-vous chez le psychologue.
0: Merci Lison, vous entendiez ces lycéens. Les premiers résultats sont tombés hier soir sur la plateforme d'inscription Parcoursup. Selon le ministre de l'Enseignement supérieur, 2 lycéens sur 3 ont reçu une réponse favorable. Philippe Baptiste qui ajoute que tout le monde trouvera une place. Vous ne jouez pas votre vie. Pour plus d'un million de lycéens qui passent en tout cas les épreuves du bac la semaine prochaine, après deux mois après avoir formulé leurs vœux sur Parcoursup, la réponse s'est donc fait obtenir, accepter, refuser ou en attente hier soir, mais évidemment les dés ne sont pas jetés. Et puis on termine ce tour des régions en Bretagne, en baie de Douarnenez, avec ce pétrolier soupçonné d'appartenir à la flotte fantôme russe utilisée par Moscou pour contourner les sanctions occidentales sur les ventes du pétrole. Un cargo de 250 mètres de long a résonné depuis dimanche par la Marine nationale et qui reste donc au mouillage près de la presqu'île de Crozon. Sa présence interpelle les promeneurs sur le sentier du GER 34. Ils recherchent ce fameux bateau, Angéline Demoinck.
14: Au détour du sentier, le navire apparaît entre les pins. Coup d'œil dans les jumelles, un hélicoptère est en train de déposer quelqu'un sur le pont. Vanessa, habitant presqu'île, elle n'en revient pas.
15: Oh, Contre les jumelles, c'est impressionnant, quoi. Il y a un bateau militaire, la flottille française, mais qui paraît minuscule, hein, qui paraît un peu ridicule, et même l'hélico du coup du dessus paraît tout petit par rapport au bateau. Ça ramène à un petit peu le double visage de la presqu'île, le côté nature, où on se sent vraiment bien, et puis à côté de ça, bah, il y a toujours eux, hein, et on y pense encore plus aujourd'hui, bah, le côté militaire, ça fait penser du coup bah, à la guerre qui dure.
14: Un rappel de ce qui se joue à des milliers de kilomètres de là, c'est aussi la vie de ce vacancier venu des Alpes de Haute-Provence.
16: En tout cas, le fracas de la guerre est encore loin de chez nous. Mais ouais, ça met quand même un petit point sur les choses, en espérant que ça en reste là pour nous.
14: Deux promeneuses nous rattrapent, une mère et sa fille, qui s'empressent d'appeler Jean-Claude, mari de l'une et papa de l'autre.
17: Allô papa ?
18: Oui.
17: Je viens de voir ce que tu m'as montré à la télé l'autre fois, là, le bateau russe pétrolier. Oui. Je l'ai vu avec maman, on est en train de faire une promenade.
18: Je suis fier parce que mon épouse, quand je regarde les chaînes d'information, elle coupe la télé. Elle me dit, tu nous fais suer avec tout ça. J'espère qu'elle va me ramener des photos et un pétrolier.
14: Une chose est sûre, les deux Lorraines ne sont pas prêts d'oublier leur passage par Crozon.
17: Bisous.
18: Merci.
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0: Et dans Ma France, on met le cap sur une aventure nautique, une course de bateau en solitaire avec des skippers au départ des Sables d'Olonne qui, sans escale ni assistance, devront franchir le cercle polaire arctique. C'est une course baptisée la Vendée Arctique qui s'est imposée comme une aventure incontournable pour les monocoques IMOCA. Avec nous, Alain Leboeuf. Bonjour, monsieur.
19: Bonjour, madame Bouchard.
0: Vous qui présidez le conseil départemental de la Vendée, mais qui êtes aussi un amoureux des courses à la voile, président à la fois du Vendée Globe et du Vendée Arctique. Pour ceux de nos auditeurs qui découvrent cette course, est-ce que vous diriez d'abord que c'est une préparation incontournable pour le Vendée Globe ?
19: Oui, effectivement, c'est la première course qualificative justement pour le Vendée Globe. Il faut que ceux qui vont vouloir partir vers les mers du Sud et faire ce grand parcours de 2 à 3 mois de course puissent au préalable s'entraîner, se confronter, j'allais dire, aux mers compliquées, difficiles, et tout ça avec un bateau et en solitaire. Et donc cette course vers les mers, cette fois-ci du Nord, eh bien, sont justement un premier entraînement et en plus la possibilité pour eux de se qualifier d'ores et déjà pour le Vendée Globe 2020.
0: Ah, très bien. C'est une course que vous aimez imaginer, Alain Leboeuf, en 2020. Quelle est la singularité de cette édition 2026 ?
19: Oui, alors effectivement, notre première course, on avait eu cette idée folle de dire qu'il fallait que les skippers puissent contourner l'Islande. Oui. Et en fait, on se rend compte que c'est compliqué. En plus, on a au nord de l'Islande des zones de grosse fréquentation des cétacés, les baleines en particulier. Donc, on veut respecter cette faune, cette macrofaune, et on veut respecter aussi nos skippers. Donc, il nous a fallu trouver une autre idée qui est beaucoup plus ouverte, et tous les spécialistes le reconnaissent. En fait, on va leur demander d'aller couper le cercle polaire, mais là, on va voir justement des stratégies sans doute différentes. Chacun va travailler avec ses cartes météo pour se dire vers où on passe. Peut-être il faudra faire un parcours un peu plus long, mais qui sera plus efficace, ou d'autres choisiront eh bien la ligne droite. Donc, il faut aller couper ce cercle polaire, le 66e parallèle nord, et revenir au Sable d'Olonne.
0: Intéressant. Donc, sans parcours défini, chaque skipper devra donc composer avec des systèmes météo qui sont assez instables, un froid intense, brouillard aussi des hautes altitudes, des dépressions rapides, des mers qui sont difficiles aussi à négocier, même quand on est, comme eux, des marins chevronnés. Départ dimanche de ce Vendée Arctique des Sables d'Olonne pour 9 skippers engagés, parmi lesquels Manu Cousin, Arnaud Boissière, Violette d'Orange ou Élodie Bonafous, qui sera avec nous dans quelques seconde. Au village départ depuis une semaine, là encore, vous pouvez rencontrer ces marins du large. Yves-René Tapon l'a fait pour ici, Loire-Océan.
20: Un énorme igloo accueille les visiteurs, avis de grands frais pour les skippers. Jamais une course n'a fait monter aussi nord les marins. Il y a 2 ans, elle pouvait fendre la foule quasi incognito. Cette fois-ci, Violette d'Orange doit gérer la notoriété et le défi sportif.
21: Très heureuse d'être ici pour cette nouvelle course qui est encore une fois l'inconnu pour moi, parce que cette fois, au lieu de partir vers le sud et dans les mers du sud, je pars pour aller franchir le cercle polaire.
20: Depuis le Vendée Globe, Violette d'Orange a franchi un cap en héritant du bateau, cette fois Foil Initiative Cœur de Samantha Davis.
21: J'ai eu beaucoup de choses à apprendre, des peurs qui peuvent être nouvelles sur ce bateau-là. La pression, il y en a toujours un petit peu, mais en même temps, on la gère bien en se disant qu'il faut se concentrer sur ce qu'on a à faire, sur surtout.
20: Et parmi les favoris, Sam Goodchild, le Britannique, est désormais à la barre de Massif, le bateau qui a remporté le dernier tour du monde avec Charlie Dalin.
1: Une énorme fierté, et puis eh ben, c'est un peu symbolique aussi, le retour au Sable d'Olonne de ces bateaux-là. C'est un parcours, il ne faut pas prendre à la légère d'aller aussi nord, même si c'est l'été, on va quand même très très au nord, beaucoup plus au nord que la Cap Horn du Sud. Faut être prêt pour ça, le bateau et le bonhomme.
20: La boucle vers le cercle polaire avant de redescendre au Sable d'Olonne doit durer une semaine.
0: Et sur la ligne, Élodie Bonafous. Bonjour Élodie.
2: Bonjour.
0: Vous qui portez les couleurs de la magnifique association Petit Prince Que Guinère, vous êtes donc candidate au prochain Vendée Globe dans 2 ans. Et donc ce Vendée Arctique, comment vous l'appréhendez dans quelques jours pour ce départ ?
2: Eh bien écoutez, j'ai essayé de faire tout au mieux avec mon équipe pour qu'on soit prêt et que je puisse me lancer dans de bonnes conditions sur cette course. Moi, j'ai fait mon entrée dans le circuit IMOCA il y a un peu plus d'1 an maintenant. Mmh. Et l'année dernière, c'était plutôt d'une saison en équipage ou en double. Et cette année, en vue de la préparation pour le Vendée Globe, c'est une saison qui se court uniquement en solitaire sur le bateau. Et pour être complètement honnête, j'ai jamais navigué plus de 6 jours en solitaire sur un bateau, même plus petit que celui-ci. Donc, il y a beaucoup d'inconnus pour tout le monde. Et moi, il y en a d'autant plus parce que voilà, c'est un bateau que... J'apprends à dompter, j'apprends à faire voler au mieux possible. Donc je pense que je vais en voir un peu toutes les couleurs et que ça va être une vraiment chouette expérience.
0: Vous êtes incroyable et on vous soutient dans cette inconnue, comme la décrivait encore Violette d'Orange. C'est un peu ça, c'est assez déroutant parce que, on le disait avec Alain Leboeuf, il va falloir que chaque skipper fasse un peu finalement son parcours à la carte pour tenter de franchir ce cercle polaire.
2: Ouais, tout à fait. On est 9 bateaux, mais je pense qu'on peut faire 9 fois différentes trajectoires, étant donné que le parcours est assez libre. Je pense que ça va vraiment nous permettre de nous concentrer sur notre bateau, les performances de notre bateau. On a tous des bateaux qui sont à peu près différents parce que c'est des prototypes. Et donc, ça va nous permettre vraiment d'apprendre beaucoup chacun sur notre bateau. Et il y a un enjeu, du coup, stratégique et de calcul de trajectoire qui est beaucoup plus important que sur des courses classiques où le parcours est un peu plus tracé. Et donc là, voilà, il y a un gros enjeu de pouvoir faire pas mal de météo à bord pour choisir les meilleures conditions météo et la route qui sera la plus rapide pour aller franchir ce cercle, mais surtout pour revenir le plus rapidement possible ensuite au Sable d'Olonne.
0: Élodie Bonafous, c'est l'une des 3 femmes engagées dans cette course, Alain Leboeuf, et on entend à la fois cet enthousiasme et puis cette appréhension légitime, parce qu'il faut un grand mental, une sacrée préparation pour se lancer comme ça en solitaire.
2: Oui, tout à fait. Ben, alors, le fait de faire du solitaire, moi, je le cultive depuis un moment, donc c'est quelque chose qui ne me dérange plus. Mais aujourd'hui, je navigue sur une machine qui est, au niveau technique et technologique, beaucoup plus impressionnante, sur des vitesses à bord de navigation qui sont beaucoup plus importantes. Donc, il faut composer avec tous ces nouveaux paramètres. Pour vous donner un exemple, il faut réussir à dormir, se reposer, se détendre un petit peu.
0: Bien sûr.
2: Avec un bateau qui vole à 30 nœuds, donc c'est plus de 60 km/h. Donc c'est plein d'enjeux qui vont faire que sur cette course, il va falloir réussir à composer avec la durée, le rythme de cette course, aller vite et puis prendre aussi du plaisir. On va avoir quelque chose qui est absolument inédit. Moi, je suis jamais allée aussi nord. On va découvrir des nouveaux paysages, des nouvelles conditions météo, voir une mer dans laquelle on n'a jamais navigué. Donc ça va être c'est pas mal d'excitation, même s'il y a un petit peu de stress, parce que forcément, il y a aussi du risque qui est associé à tout ça.
0: Bien sûr. Alain Leboeuf, vous êtes à l'écoute d'Élodie Bonafous. Cet enthousiasme, il est à la fois communicatif et magnifique pour l'organisateur et le président du Vendée Arctique que vous êtes.
22: Oui, tout à fait. Je suis tellement admiratif de ces skippers et de ces skippeuses. On a justement dans cette édition de jeunes sportifs, aventuriers, qui sont en train de nous raconter des merveilleuses histoires. Mmh. Ça nous fait rêver et c'est pour ça que j'invite très très largement à suivre cette belle course et suivre ces beaux bateaux et surtout suivre ces merveilleux skippers.
0: Oui, en vérité, quand on part des Sables d'Olonne pour y revenir après avoir franchi le cercle polaire, c'est une course qui se compte en combien de jours en moyenne, cette course du Vendée Arctique, Alain Leboeuf?
22: Ouais, écoutez, nous, nos prévisions, c'est entre 8 et 10 jours, on va dire. Ceci étant dit, on a vu la dernière fois, ce sont des mers tellement imprévisibles, des mers tellement compliquées, qui peuvent réserver beaucoup de surprises, qu'il est compliqué de dire exactement combien de temps ils vont mettre. Mais je sais que nous avons des marins, même ceux qui sont débutants, sont expérimentés dans leur discipline, et donc ils peuvent nous surprendre, comme ils nous ont surpris d'ailleurs au dernier Vendée Globe, avec... une arrivée de Charlie Dalin qui avait fait exploser tous les records. Donc peut-être ce sera le cas ici aussi pour cette course Vendée Arctique. En tous les cas, je suis persuadé qu'on va vivre de bons moments avec sans doute de belles surprises parce que il va y avoir des skippers capables d'imaginer, d'inventer, de parier sur une trajectoire ou une autre.
0: C'est ça, des skippers que vous pouvez rencontrer jusqu'au départ le 7 juin dans ce village que nous décrivait Yves-René Tapon tout à l'heure, installé sur l'esplanade Vendée Globe avec des animations, des rencontres, la découverte des coulisses, la sensibilisation aux enjeux environnementaux. Vous pourrez notamment rencontrer l'association Plastique Odyssée, puisque je parle justement d'associations et d'initiatives. Violette d'Orange, vous l'entendiez tout à l'heure avec son bateau Initiative Cœur, et vous représentez, Elodie Modafous, une autre très noble cause. Parlez-nous de l'association qui marraine votre IMOCA, Petit Prince.
3: Oui, tout à fait. Moi, j'ai le plaisir de travailler avec l'association Petit Prince depuis un peu plus d'un an. On s'est rapproché d'eux dans le montage de ce projet IMOCA en vue du Vendée Globe 2028. Et c'est une association donc, qui réalise les rêves des enfants, les petits princes et les petites princesses, qui traversent des maladies, qui sont pris en charge dans les milieux hospitaliers, pour les aider à alléger un peu les souffrances de l'enfant, mais aussi de la famille et de l'entourage. Et du coup, c'est une association qui tourne autour du rêve, de les aider à rêver un peu, à s'évader. Et le parallèle avec mon projet est assez beau et assez fort, parce que moi, mon rêve de petite fille, c'est de participer un jour au Vendée Globe. Donc, c'est un rêve qu'on a choisi de construire avec ses enfants. On a l'occasion d'accueillir sur le bateau, avec qui on collabore beaucoup pour aider justement à notre manière, financièrement, mais aussi dans les moyens humains qu'on peut mettre pour réaliser le plus possible de rêves de tous ces enfants. Et je suis fière de porter leurs couleurs et je vais les porter fièrement pour cette course jusqu'au cercle polaire et pour les années à venir.
0: Ben merci infiniment, Elodie Bonafous. On vous souhaite le plus grand des courages, mais aussi beaucoup de bonheur, voilà, à accomplir cette course Vendée Arctique, ce franchissement de cette ligne du cercle polaire. Alain Leboeuf, encore une fois, ces marins ont du cœur, c'est ce qu'on entend à travers ces mots d'Elodie, mais comme Violette d'Orange aurait pu nous le dire aussi, ce sont des hommes et des femmes de grand cœur, oui.
22: Oui, tout à fait. On peut aussi parler de Nico Desté, qui va courir sous les couleurs de Café Joyeux. Mm-hmm. Là, on voit combien ces skippers, non seulement veulent se faire plaisir en réalisant une merveilleuse aventure, mais d'autre part aussi sont très ouverts. Ils ont cette ouverture humanitaire, sociale. Et puis, je n'oublie pas non plus toute la dimension environnementale. Ce sont tous des marins qui savent aussi la grande fragilité de nos océans. Et c'est pour ça que le Vendée Globe et bien sûr la Vendée Arctique aujourd'hui consacre une grande partie de ses moyens pour essayer de voir comment on profite de ce vecteur de communication pour redire à nos populations, l'océan est merveilleux, protégeons-le.
0: Merci infiniment Alain Leboeuf, président du Vendée Arctique et du Vendée Globe, départ de cette grande course dimanche le 7 juin au Sable d'Olonne.
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0: Et on se quitte, Aude Razo, avec votre rendez-vous anti-arnaque, vous qui nous alertez sur des vidéos très mignonnes, spectaculaires, qu'on voit passer sur les réseaux.
4: Oui, j'ai vu celle-ci, par exemple. Un bébé, vous l'entendez, il est dans son bain, le papa jette dans l'eau une boule colorée, et là, incroyable, la boule se transforme en une énorme mousse multicolore, très spectaculaire. Cette vidéo, je l'ai vue s'afficher, mais alors des dizaines de fois en ouvrant mes réseaux sociaux, avec tout un tas de versions différentes. Alors dans celle-ci, un jouet sort carrément de la mousse, c'est une grosse tête de chat. Et c'est là que le trucage doit vous sauter aux yeux, parce que oui, c'est truqué, le jouet est vraiment, vraiment gros, bien plus gros que la boule qui était censée le contenir au départ, ça paraît impossible.
0: Alors, ces vidéos, elles suscitaient énormément de réactions, c'est ça qui est inquiétant.
4: Oui, je vois des cœurs là partout en commentaire. C'est adorable, disent les internautes. Où est-ce qu'on trouve ces boules magiques, demandent les autres. Mais il y a un petit texte en bas de la vidéo, je lis. Contient des médias générés par IA, intelligence artificielle. Et ben là, ça confirme mes soupçons. Tout ça pourquoi ? Pour qu'on achète, évidemment. Une dame juste après nous renvoie vers un site commerçant, 34,95 €. Un produit qui utilise l'intelligence artificielle pour faire sa pub, c'est suspect. Hein. D'ailleurs, j'ai trouvé d'autres vidéos, des vraies cette fois, où on voit en action ces bombes de bain, c'est comme ça qu'on les appelle, et le résultat n'a franchement rien d'aussi spectaculaire. Ça colore l'eau, oui, c'est vrai, en jaune, en rose, en vert, avec, oui, parfois un petit jouet qui reste à la fin, rien de plus. Ayez l'œil aiguisé, toujours, quand vous tombez sur des pubs tape à l'œil comme ça.
0: Merci Aude, et bel après-midi à vous à l'écoute de votre radio locale, en musique et en bonne humeur.
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24: Toute première fois de son histoire, le château d'Arouet vous invite à découvrir les portes de ses combles, une véritable cathédrale de bois restée intacte depuis 3 siècles. À l'initiative de Victoria Botana de Beauvau, cet immense espace caché devient le théâtre d'une rencontre unique entre patrimoine

Le trio Frédéric Goldman Jones lance vos après-midi ici Lorraine. Bienvenue et merci d'être avec nous. On est ensemble jusqu'à 19h à partager, bien sûr, la musique, souvenirs et nouveautés, comme d'habitude, mais aussi les bons plans de sortie. On va avoir pas mal de choses à se dire, hein, pas mal d'idées également à découvrir pour ce week-end. On vous emmènera notamment profiter d'une grande course du côté d'Oudemonde, un vernissage qui aura lieu demain du côté du château d'Arrouet ou encore une grande exposition à Sion ce week-end. Mais vous

verrez, dans le courant de l'après-midi, on est là pour partager également les initiatives qui fonctionnent. Et ça, ce sera dans 10 minutes sur votre radio, ici Lorraine, après Michel Berger. Et une nouveauté tout de suite, voici Fever Dream, c'est Alex Warren.

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2: On vous présente les initiatives qui font briller la Lorraine et ce matin, on vous emmène dans un lieu de détente pour les enfants, les parents et les grands-parents à Nancy.
3: Le café Papier Crépon, il a ouvert ses portes il y a un peu moins de 3 mois, place des Justes. On peut y prendre une boisson, déguster un gâteau, y déjeuner. Les enfants ont leur propre carte avec des gourmandises moins sucrées, des boissons, des purées et surtout sur place, il y a des petites tables, des livres, des jeux. C'est ce qu'on appelle un café poussette comme il en existe dans les grandes villes où les petits et les grands trouvent un accueil adapté à leurs besoins, Isabelle Baudrier.
4: Isia, 13 mois, termine son gâteau au chocolat installé dans une chaise haute. Rémi, son papa, devient un fidèle du lieu.
5: Souvent, on vient boire un café ou manger. Ça lui permet de voir autre chose que la maison. Et aussi pour la sociabiliser, qu'elle voit d'autres enfants avant son entrée un peu plus régulière à la crèche.
4: Autour d'Isia et Rémi, le comptoir et ses cakes, une salle pour les ateliers, les toilettes bien pensées avec un petit transat.
6: Parce que quand on est seul avec bébé et qu'on va aux toilettes, et ben, on fait pipi avec son bébé sur les genoux. Sauf s'il y a un endroit où on peut le poser comme un transat. Le but, c'est vraiment de rendre la vie plus facile aux parents qui aiment sortir.
4: Chloé Rouy est la créatrice et gérante de Papier Crépon. Sa fierté, c'est la cabane qu'elle a aménagée.
6: On est sur des jeux d'imitation pour le rez-de-chaussée. Donc qui est accessible à tout âge. Il n'y a pas de petits morceaux qui pourraient être dangereux pour les bébés. Et on a l'étage du dessus qui est réservé aux plus de 3 ans parce que l'échelle est un petit peu compliquée à monter et à descendre. C'est plus un coin lecture cosy avec des fauteuils. Voilà, il y a des déguisements, des jeux de voiture, des petites maisons. Enfin, il y a énormément de choses. En général, les enfants ont du mal à repartir.
4: Ici, on enlève ses chaussures ou on met des surchaussures. Un café poussette de 100 mètres carrés aux couleurs bleues, rose, beige, imaginé par Chloé, ancienne professeure des écoles, alors qu'elle était enceinte de sa fille.
6: Si mon enfant pleure alors que je suis en train de boire mon café, bah, comment je fais? Est-ce que je sors mais je laisse mon café? Est-ce que tout le monde va me regarder de travers? Enfin, on se pose beaucoup de questions et je me dis c'est dommage, du coup les parents ne sortent plus. Donc je me suis dit je vais créer ce lieu où on sent comme à la maison, où tout est sécurisé, où tout est adapté. Je voulais vraiment quelque chose d'assez bien pour les enfants. Voilà.
4: Balthazar, 1 mois et demi dort. Anna, 2 ans, fait connaissance avec Eléa, 19 mois.
7: Elle vient montrer les petits jouets qu'elle a trouvés dans la cabane à un autre enfant.
4: Un café comme celui-là était nécessaire, selon Caroline, maman d'Anna.
7: Moi, c'est avant tout le café où je peux vraiment me poser et avoir un petit moment pour moi et ma fille qui s'occupe, ce que je peux vraiment rarement faire ailleurs.
4: Papier Crépon espère désormais ouvrir une terrasse.
3: Et les photos du café Papier Crépon sont sur ici.fr.
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1: On passe l'après-midi ensemble, merci d'être avec nous sur votre radio préférée. Il est 14h, les infos.
2: Dans l'affaire de la disparition de Liana, collégienne de 11 ans dans le Gers, on sait que le principal suspect est déjà connu des autorités. Après une plainte déposée en 2025, plainte pour viol sur une enfant de 10 ans à Florence. C'est aujourd'hui le sixième jour de recherche pour tenter de retrouver la jeune fille. Trois agents de l'Office national des forêts sont en garde à vue, soupçonnés d'être impliqués dans l'incendie de Ribotte dans l'Aude en août 2025. Cet énorme feu de forêt avait parcouru 17 000 hectares dans le massif des Corbières. Les enquêteurs cherchent à établir si une cigarette jetée par la fenêtre d'une voiture de patrouille de l'ONF pourrait être à l'origine de cet incendie. Les députés se penchent sur les risques liés au cadmium. Une proposition de loi écologiste arrive à l'Assemblée pour limiter les risques d'exposition de la population à ce métal lourd, toxique. Ses détracteurs dénoncent une initiative dangereuse pour la compétitivité de l'agriculture française. Emmanuel Macron salue un destin exceptionnel du siècle qui ne céda jamais à la vérité d'un seul camp. C'était ce matin lors de l'hommage national aux Invalides à Edgar Morin, sociologue, philosophe, mort à l'âge de 104 ans. Deux lycéens sur trois ont déjà reçu au moins une proposition d'admission sur Parcoursup, indique le ministre de l'Enseignement supérieur, qui se veut rassurant. Il n'y a aucune raison d'être désespéré, tout le monde trouvera une place. L'année dernière, seulement 34 jeunes n'avaient pas trouvé de solution. Les candidats ont 48 heures pour accepter ou refuser une proposition et peuvent recevoir des réponses jusqu'au 11 juillet.
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4: Le temps cet après-midi en Lorraine, c'est de la pluie hein, avec des températures qui sont comprises entre 17 et 22 degrés avec les maximales pour Lunéville. Profitez-en pour aller par exemple visiter le château, comme ça vous serez au sec. Pour cette nuit, les températures devraient être comprises entre 12 et 15 degrés. Et si vous nous écoutez dans votre voiture, soit pour aller chercher vos enfants ou vos petits-enfants, figurez-vous que vous pouvez consulter chaque après-midi la page Facebook de notre partenaire Inforadar 54. En tout cas, passez une très belle après-midi avec votre radio locale qui vous accompagne avec vos chansons préférées.
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0: Usage avec Fat to Grey. Bel après-midi sur votre radio ici Lorraine. Profitez-en dans un instant pour aller vous inscrire à l'Étincelante, une grande course qui aura lieu ce dimanche 7 juin. Ce sera à Audemont. Je vous dirai pourquoi participer. C'est pour une grande œuvre. Ce sera après votre quart d'heure 100% chanson française avec Eddie Mitchell, Gaëtan Roussel et Florent Pagny.
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0: Des souvenirs des années 90 avec le collectif Chanteurs sans frontières. C'était Éthiopie sur votre radio, ici Lorraine. Bernard Lavilliers, Nicoletta, mais aussi Bruno Mars et Étienne Dao sont en rendez-vous jusqu'aux infos de 18h. Installez-vous, on partage l'après-midi ensemble.
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1: Merci d'être avec nous. Vous écoutez ici Lorraine. Il est 15h, voici les infos.
2: Le sixième jour de recherche à Florence dans le Gers, citoyens et gendarmes ratissent le secteur pour retrouver Liliana, 11 ans, disparue depuis vendredi. Un homme de 41 ans est mis en examen dans cette affaire, un suspect déjà connu des autorités après une plainte déposée l'année dernière pour viol sur une enfant de 10 ans, confirme à l'instant le ministre de l'Intérieur. Liliana le connaissait, c'est dans sa voiture qu'elle est montée vendredi en sortant de son collège. L'IGPN saisi pour des soupçons de tir de LBD sur un adolescent de 14 ans, en marge des débordements après la finale de Ligue des Champions samedi soir à Fontenay-sous-Bois en région parisienne. Sur les réseaux sociaux, des photos de cet ado grièvement blessé au visage circulent depuis le début de semaine. Le fabricant de meubles Parisot va demander son placement en redressement judiciaire. L'entreprise emploie 400 salariés dans les Vosges et en Haute-Saône. Parisot, qui se présente comme le leader français de la fabrication de meubles en kit depuis 1936. L'hommage national à Edgar Morin ce matin aux Invalides. Emmanuel Macron a salué, je cite, « un destin exceptionnel du siècle qui ne céda jamais à la vérité d'un seul camp ». Le sociologue et philosophe est mort vendredi dernier à l'âge de 104 ans. L'état d'esprit est excellent. À 13 jours de l'entrée en lice des Bleus au Mondial, Didier Deschamps, le sélectionneur, est confiant. L'équipe de France débutera la compétition le 16 juin contre le Sénégal, mais joue dès demain un match de préparation contre la Côte d'Ivoire. C'est à Nantes.
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4: Le temps cet après-midi en Lorraine, c'est de la pluie hein, avec des températures qui sont comprises entre 17 et 22 degrés avec les maximales pour Lunéville. Profitez-en pour aller par exemple visiter le château, comme ça vous serez au sec. Pour cette nuit, les températures devraient être comprises entre 12 et 15 degrés. Et si vous nous écoutez dans votre voiture, soit pour aller chercher vos enfants ou vos petits-enfants, figurez-vous que vous pouvez consulter chaque après-midi la page Facebook de notre partenaire Inforadar 54. En tout cas, passez une très belle après-midi avec votre radio locale qui vous accompagne avec vos chansons préférées.
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0: George Harrison est sur votre radio ici Lorraine. Et si vous allez faire un tour à Sion pour un grand rendez-vous au jardin ce samedi 6 juin. Je donne toutes les infos dans un instant. Après, comme d'habitude, votre quart d'heure 100% chanson française. On aura Louis Bertignac et les visiteurs, mais aussi Santa et France Gall au programme.
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2: Envie de porter un autre regard sur notre patrimoine naturel. 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Au programme de cet après-midi au Grand Air, de nombreuses animations gratuites pour toute la famille. Vous pourrez participer en accès libre à un jeu d'observation avec l'association des botanistes lorrains pour apprendre à identifier les plantes sauvages. Ne manquez pas non plus sur inscription, le spectacle théâtral et poétique Sous Terre à 14h ou encore un atelier créatif à 16h30 pour dessiner les magnifiques panoramas de la colline de Sion. Une conférence passionnante sur l'avenir des jardins-forêts vous sera également proposée à 16h30. Pensez à bien réserver vos places pour l'animation ce week-end avec Ici Lorraine.
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0: C'était Nena sur votre radio ici Lorraine. Gold, Gauvin Cers et Sergio Mendes vous emmènent dans un instant profiter ensemble de la fin de journée, mais aussi cet après-midi, eh bien, des infos de 16h qui arrivent dans quelques instants. Restez avec nous.
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1: L'heure du goûter approche, merci d'être avec nous, bel après-midi. Tout de suite les infos, il est 16h.
2: Laurent Nunez, ministre de l'Intérieur, confirme que le principal suspect dans l'affaire Liana est connu des autorités, visé par une plainte déposée l'année dernière pour viol sur mineur. Cette collégienne de 11 ans est portée disparue depuis vendredi à Florence dans le Gers, vue pour la dernière fois devant son collège en train de monter dans la voiture de cet homme de 41 ans. Trois agents de l'Office national des forêts sont en garde à vue, soupçonnés d'être impliqués dans l'incendie de Ribotte dans l'Aude en août 2025. Cet énorme feu de forêt avait parcouru 17 000 hectares dans le massif des Corbières. Les enquêteurs cherchent à établir si une cigarette jetée par la fenêtre d'une voiture de patrouille de l'ONF pourrait être à l'origine de cet incendie. Les députés se penchent aujourd'hui sur les risques liés au cadmium. Une proposition de loi écologiste arrive à l'Assemblée pour limiter les risques d'exposition de la population à ce métal lourd, toxique. Ces détracteurs dénoncent une initiative dangereuse pour la compétitivité de l'agriculture française. Emmanuel Macron salue un destin exceptionnel du siècle qui ne céda jamais à la vérité d'un seul camp. C'était ce matin lors de l'hommage national aux Invalides à Edgar Morin, le sociologue et philosophe, est mort à l'âge de 104 ans. Roland Garros, avec l'élimination surprise de la numéro 1 mondiale en quart cet après-midi, Arina Sabalenka battue par la Russe Diana Schneider, dominée en 3-7. Sabalenka était la dernière lauréate de Grand Chelem, encore en lice à Paris, hommes et femmes confondus.
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4: Le temps cet après-midi en Lorraine, c'est de la pluie hein, avec des températures qui sont comprises entre 17 et 22 degrés avec les maximales pour Lunéville. Profitez-en pour aller par exemple visiter le château, comme ça vous serez au sec. Pour cette nuit, les températures devraient être comprises entre 12 et 15 degrés. Et si vous nous écoutez dans votre voiture, soit pour aller chercher vos enfants ou vos petits-enfants, figurez-vous que vous pouvez consulter chaque après-midi la page Facebook de notre partenaire Inforadar 54. En tout cas, passez une très belle après-midi midi avec votre radio locale qui vous accompagne avec vos chansons préférées.
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0: Marine sur votre radio ici Lorraine. Retrouvez d'ailleurs Marine demain soir dès 20h sur votre radio ici Lorraine pour un concert enregistré au musée du Louvre Lens dans le Pas-de-Calais. Vous irez découvrir la chanteuse originaire du Nord dans ce lieu symbolique avec Émilie Mazoyer, mais on aura le temps de vous en reparler d'ici là. En attendant, c'est l'esprit sportif et derrière les portes de notre région, vous le savez, des passionnés cachent un trésor insoupçonné. Loin d'une simple manie, ces gardiens d'une mémoire collective qui fait vibrer notre histoire locale sont collectionneurs de maillots et autres objets fétiches de nos équipes sportives. Une belle histoire que vous nous racontez dans l'esprit sportif, Laurent Pidoni.
1: Pour le commun des mortels, ce n'est qu'un morceau de tissu dans une armoire ou un maillot floqué suspendu à un cintre. Pour ceux qui ne vibrent pas au rythme des tribunes, cela ressemble à une obsession curieuse, presque à un caprice d'enfant qui refuse de grandir. Mais si vous ouvriez la porte de l'un de ces collectionneurs de notre région, vous ne verriez pas un simple musée d'objets. Vous verriez un musée d'émotions purement nancéienne. Chaque pièce est une capsule temporelle. Ce vieux maillot de la Estancie Lorraine, c'est le souvenir précis d'un après-midi d'hiver à Marcel Picot, d'une soirée d'hiver notamment, passée avec un papa qui n'est plus là. Ce maillot du Sluc Nancy Basket, c'est le parfum du parquet de Gentilly, le bruit des dunks et le souvenir des grands soirs. Cette tenue du VNVB ou du Grand Nancy Volleyball, c'est la ferveur partagée au filet, le souffle coupé à chaque balle de match et cette seconde magique où des inconnus s'effondrent dans les bras les uns des autres dans les travées du parc des sports de Vendeuvre. Collectionner ces objets, ce n'est pas accumuler du matériel. C'est une promesse de fidélité à un territoire, à des couleurs. C'est matérialiser l'immatériel justement. L'espoir, la ferveur, les larmes des soirées de défaite et l'extase des grands soirs. C'est une manière de dire « j'y étais, cette histoire fait partie de la mienne ». Regarder cette collection, c'est comprendre que le sport dépasse le cadre du jeu. Derrière chaque maillot accumulé, quel que soit le sport et la discipline, il n'y a pas un simple acheteur et collectionneur, mais le gardien d'une mémoire collective et d'une transmission locale. C'est le témoin d'un amour pour nos clubs qui, lui, ne s'achètera jamais.
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0: C'était les communards dans vos après-midi, ici Lorraine. Un grand vernissage vous attend demain au château d'Arrouet. Je vous invite à le découvrir après Michel Sardou, Benabar et Daniel Balavoine. C'est un quart d'heure de chansons françaises à la suite.
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1: Pour la toute première fois de son histoire, le château d'Arouet vous invite à découvrir les portes de ses combles, une véritable cathédrale de bois restée intacte depuis 3 siècles. À l'initiative de Victoria Botana de Beauvau, cet immense espace caché devient le théâtre d'une rencontre unique entre patrimoine et création contemporaine. Ce jeudi 4 juin à 15h, venez découvrir le vernissage de l'exposition « C'est un comble » de l'artiste Jean-Guillaume Mathiot. Cet architecte et sculpteur façonne exclusivement des bois trouvés en forêt pour révéler leur forme secrète. Au cœur des combles, ces œuvres brutes entrent en résonance avec la charpente spectaculaire et séculaire de Germain Beaufranc, créant un dialogue poétique et une atmosphère magique. Ne manquez pas cette exposition exceptionnelle demain avec Ici Lorraine.
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0: Louise Aigle, le soleil, c'est votre radio ici Lorraine. Apprendre à son enfant à pédaler fait partie des incontournables du métier de parent. Alors pour initier nos petits aux joies de la bicyclette, Fred Ballard a convié des éducateurs qui en connaissent un rayon dans l'humour en tube.
1: On surprotège les nouvelles générations. Regarde la petite jeune là, on a dû lui apprendre à faire du vélo avec un casque, des petites genouillères. Tu crois que Jean il avait un casque lui?
2: Oui, alors méfions-nous des éducateurs qui, comme Fabrice Eboué et tous ceux qui s'appellent Jean, ont appris à faire du vélo au siècle dernier. Ils sont adeptes de l'apprentissage à la dure, hein, sans l'option petite roue sur les côtés.
1: Moi, je me rappelle, mon père, il m'a mis sur un vélo trop grand, à moitié rouillé. Il m'a dit « Allez, pédale !» Je m'éclatais la gueule comme une merde. « Recommence !» Il avait enlevé la selle pour que je reste debout, il était là. « Allez, pédale ! Ah ! Pédale ! Ah !» On aurait dit une agression homophobe.
2: Ah ben oui, ça aussi, ça faisait partie des bonnes blagounettes du temps jadis, hein, qui n'ont plus tout à fait le même écho aujourd'hui. On peut se fendre la poire à vélo, mais il faut faire gaffe quand même, hein, à pas s'engager sur des terrains glissants. Nordine Ganso en a fait les frais.
3: Je suis tombé à vélo. Ça faisait longtemps que je n'étais pas tombé.
4: Tombé. Tu vois la vraie...

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1: Voilà, bon, bah, ça aussi, c'est le fruit d'une initiation à la dure. On ne chouigne pas quand on tombe de vélo et on se fend la poire en mangeant le trottoir. Deux principes de base pour bien s'éclater en pédalant cheveux au vent. Avis aux amateurs.
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0: David Hallyday est dans vos après-midi ici, Lorraine. La Mano Negra également arrive dans un instant. Il y aura Mylène Farmer et Renaud pour vous accompagner vers les infos de 17h. Bel après-midi.
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0: Morgane de Toi de Renault sur votre radio, ici Lorraine.
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0: Ici Lorraine, il est 17h. Les infos avec Clément Lhuillier. Bonjour Clément.
2: Bonjour Anaïs, bonjour à tous.
0: Il y a 6 ans, un salarié de Leclerc à Vendeuvre-et-les-Nancy mettait fin à ses jours sur son lieu de travail.
2: Et derrière lui, Maxime Chéry, 35 ans, laissait une lettre dans laquelle il accusait son manager d'être à l'origine de son mal-être. 6 ans après donc, la justice s'est enfin prononcée sur les responsabilités dans ce drame. Son supérieur hiérarchique de l'époque a été condamné aujourd'hui à 3 ans de prison avec sursis et a indemnisé la famille de Maxime Chéry à hauteur de 69 000 euros. En revanche, Leclerc, qui était poursuivi en tant que personne morale pour mise en danger de la vie d'autrui, a été relaxé. Un jugement qui ne satisfait donc pas pleinement les parties civiles. Lionel Lagru, secrétaire adjoint du syndicat Force Ouvrière, dont était membre Maxime Chéry, y voit un mauvais signal envoyé aux entreprises.
3: Tout d'abord, il y a de l'émotion, puisque c'est un combat qu'on mène aux côtés de la famille de Maxime depuis désormais plus de 6 ans. Donc ce fut un combat de longue haleine. Alors, on est satisfait par la reconnaissance de ce qu'a subi Maxime, qui l'a amené à cette dramatique issue. Par contre, on reste sur notre faim concernant la société Leclerc, où on estime que c'est pas tolérable. Ça a été reconnu, il y a eu l'organisation d'un système savamment orchestré de harcèlement. Malgré tout, par un tour de passe-passe juridique, ils s'en sortent avec une relaxe. Donc, on reste sur notre faim. De manière générale, alors dans la grande distribution comme ailleurs, on a des systèmes dans certaines entreprises. On ne va pas généraliser les entreprises, mais on a certaines entreprises avec des systèmes de harcèlement organisés. Et on estime aujourd'hui que le jugement concernant la société Vendis Leclerc envoie un mauvais message à ses employeurs qui pourront estimer pouvoir s'en sortir demain.
2: Lionel Lagru, interrogé pour Ici Lorraine par Mohand Chibani, le manager qui a été condamné à 10 jours pour faire appel de ce jugement. La justice qui se défend dans l'affaire de la disparition de la jeune Liana dans le Gers. Le principal suspect de cette disparition a fait l'objet d'une plainte pour viol sur mineur déposée en août 2025. Tout a été fait selon la procédure, se défend ce mercredi le parquet de Toulouse. Une enquête administrative sera menée par les ministres de l'Intérieur et de la Justice. Pendant ce temps, l'adolescente de 11 ans est toujours portée disparue, vue pour la dernière fois devant son collège en train de monter dans la voiture de cet homme âgé de 41 ans. 3 agents de l'ONF sont en garde à vue depuis hier dans le cadre de l'enquête sur les causes de l'incendie de Ribaute dans l'Aude l'été dernier. Le feu avait détruit 17 000 hectares dans le massif des Corbières. Les enquêteurs cherchent à établir si une cigarette jetée par la fenêtre d'une voiture de patrouille de l'ONF pourrait être à l'origine de cet incendie qui avait causé la mort d'une habitante du secteur et fait une vingtaine de blessés, parmi lesquels des civils et des sapeurs-pompiers. La polémique entre l'AS Nancy-Lorraine et le club de Sedan. Dimanche, les deux clubs s'affrontent en finale de barrage de championnat de Régional 1 pour accéder au championnat national. Les supporters sedanais espéraient se déplacer en nombre pour encourager leur équipe. Mais la rencontre aura lieu en forêt de Haye avec une jauge limitée à 200 spectateurs. Et la préfecture de Meurthe-et-Moselle a pris un arrêté pour interdire le déplacement des supporters. Une décision qui passe mal auprès des Ardennais, qui dénoncent une honte, une injustice ou encore une fête gâchée. Et puis un drôle de camion s'est installé sur le parking de l'hôpital d'enfants du CHRU de Nancy-Brabois. Un camion spectacle qui propose aujourd'hui et demain des représentations aux enfants hospitalisés et à leurs familles. C'est la toute dernière étape d'une tournée dans 19 villes de France de ce camion magique de l'association Les Petits Princes.
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2: Bon, c'était pas folichon aujourd'hui, Anaïs, et je crois que ce sera pas mieux demain, même pire.
0: Effectivement, après cet après-midi bien grisonnant, on continue sur notre lancée, en tout cas déjà pour la soirée et la nuit qui arrivent. Et ça va pas nous donner envie de bouger beaucoup, hein, malgré des températures plutôt hautes, avec 16 à Nancy et Neufchâteau et 15 à Épinal. Demain matin, évidemment, effectivement. Effectivement, ça ne va pas s'améliorer avec la pluie qui revient en plus pour toute la journée, accompagnée par des températures encore en baisse avec 18 à Toulé-Mirecourt et 17 à Remiremont. Mais ne vous inquiétez pas, d'après Météo France, normalement, le soleil va vite revenir. Merci beaucoup Clément, à tout à l'heure.
2: À tout à l'heure.
0: Allez, sur la route maintenant autour de Nancy, sur la 33 entre Laxou et Lustre, ça commence à ralentir fort. Il semblerait qu'il y ait un accident en cause de ce ralentissement. Ça va dans les deux sens, hein. Sandre, Ludre vers Laxou où il y aurait cet accident, et de l'autre côté aussi où ça commence à avoir des répercussions. Tout ça juste avant le CHRU de Brabois. Il y a le rond-point de Marcel Bourreau à Essey-lès-Nancy qui est comme d'habitude bouché. Sur la 330 aussi, hein, entre Ludre et Tomblaine, ça bloque au niveau de Vendeuvre-lès-Nancy. Sens Nancy-Épinal également au niveau de Jarville-la-Malgrange. Et comme d'habitude, ça bloque sur la 33 et la N4 au niveau de Rosières-Ossaline, toujours à cause des travaux.
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0: Bon, la route, c'est pas toujours très fun, même les mercredis par endroits. Évidemment, appelez-nous au 03 83 36 20 20 si vous avez des infos, notamment sur la 33 entre Laxou et Ludre. Mais nous, c'est pas un problème parce qu'on est là pour vous accompagner et vous faire passer votre trajet en un clin d'œil et en dansant avec un classique indémerdable, September.

0: September avec Ici Lorraine.
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0: Bonjour à tous, j'espère que vous allez bien, que vous profitez quand même de ce mercredi en famille, même si c'est pas très jojo dehors. Mais c'est pas ça qui va nous abattre, c'est qu'une courte passade et ça va pas nous empêcher de nous balader en Lorraine avec Damien Colombo qui va nous emmener nous réchauffer le corps et le cœur avec une nouvelle friterie belge dans les Vosges. Les bonnes frites une fois, c'est dans quelques minutes après être parti en soirée mondaine avec Auréa, bien sûr, sur votre radio Ici Lorraine.

0: Doria. Comme tous les jours, nous on se balade dans les rues de Lorraine et au beau milieu de la capitale vosgienne, on respire l'air doux et délicat, des bonnes frites et des bonnes bières belges. Les bulles, c'est le parfait endroit à tester quand il fait gris. Et c'est avec vous, Damien Colombo.
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3: Aujourd'hui, je vous invite à Épinal pour aller découvrir la première friterie artisanale belge d'Épinal. Et ouais, vous allez pouvoir déguster vous aussi ces frites comme vous les aimez. Bonjour Agnès.
4: Bonjour.
3: Une friterie traditionnelle de Belgique par votre mari Denis, qui lui est belge. Vous, on entend à votre accent, vous êtes hongroise. Elle vous vient d'où cette idée de créer ensemble une friterie belge?
4: L'idée c'était un peu, ça venait de la bière en fait. Donc, mon mari, il est brasseur de Belgique, formation en Belgique de la base. Et en fait, il a voulu toujours créer sa propre bière. Et après, quand on a réussi à installer à Épinal, quand il a tout installé, il a dit, mais en fait, dans mon local, il y a encore un petit peu d'espace. Donc, si je dis bière, je dis des frites belges. Donc, c'est comme ça qu'en fait, on a commencé à réfléchir et voilà, créer la petite côté friterie artisanale belge aussi.
3: Parce que vous aviez une chambre d'hôte avant, c'est ça, hein?
4: Oui, donc en fait, la maison, quand on a acheté, on a toujours dit qu'en fait, c'est pas nous forcément qu'ils ont eu les idées, c'est la maison qui nous donne des idées. Donc, c'était vraiment la maison qui nous donne des idées parce que c'était la maison qui était un petit peu tout grand pour nous. Donc, on a dit, tiens, pourquoi pas créer les chambres parce qu'on aime bien accueillir, on aime bien s'en occuper les gens, etc. Comme j'ai dit, l'espace aussi, quand on a créé les brasseries, on a dit, il y a l'espace. Donc, c'est encore le local qui nous a guidés, en fait, pour ouvrir la friterie. Donc, tout était, en fait, on suit toutes ces idées qui viennent au fur et à mesure, étape par étape.
3: Et ça s'appelle les bulles. Pourquoi les bulles?
4: Alors, c'est un nom un peu à plusieurs choses. Parce que la première lieu était... parce que dans les bières, il y a les bulles. Et en plus, la maison se trouve à Épinal, à côté de l'Auge Blanche. Et dans notre rue, on est quasi la seule maison individuelle. Donc, on est entouré avec les immeubles de plusieurs étages, etc. Donc, c'est un peu comme si c'était une petite bulle entre toutes ces grands immeubles.
3: Justement, une petite bulle belge avec les bières belges artisanales à déguster sur place, mais aussi les frites. C'est quoi le secret d'une frite belge finalement?
4: Donc, le premier lieu, c'est cuit dans la graisse du bœuf et il faut cuire deux fois, qu'il faut venir sur place pour déguster.
3: Venez déguster, allez découvrir dans le quartier de la Loge Blanche. Vous y retrouverez les bulles, les frites et les bières artisanales de Denis et Agnès. Merci beaucoup Agnès.
4: Merci beaucoup.
0: Merci Damien pour ce voyage village sensoriel et très gourmand à Épinal. On a hâte de découvrir les bulles nous-mêmes tout en se déhanchant avec Mike and the Mechanics Over My Shoulder sur votre radio.

0: enregistrement de Julien Lib avec ici Lorraine. On fait un petit tour sur la route maintenant parce que Didier nous a donné de nouvelles infos sur la 33. Apparemment, c'est un camion en panne sur la voie de droite dans la montée de Brabois, sens Ludre-Brabois justement. Et dans la descente, un autre camion en panne. Donc des bouchons dans les deux sens. Soyez prudents sur cet axe parce que nous, on va en reparler plus longuement dans quelques minutes. Ce sera juste après avoir chanté avec Michel Berger. Il n'y a pas de honte, c'est sur votre radio.
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0: Il n'y a pas de honte de Michel Berger sur votre radio, ici Lorraine.
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0: Comme promis, on retourne sur la route et je vous reparle de ce gros bouchon sur la 33 où Didier nous a donné plus d'infos il y a quelques minutes avec ce camion en panne voie de droite dans la montée de Brabois, sans ce Ludre Brabois, et dans la descente où il y a également un camion en panne, donc des bouchons dans les deux sens. Ça s'étend maintenant tout au long de la 33, donc évitez de passer par là si vous le pouvez vraiment, ça risque de prendre un petit bout de temps. Tout autour de Nancy, ça bloque légèrement, hein, évidemment. Il est 17h30 pratiquement, notamment au niveau du rond-point Marcel Brode et Céline Nancy, qui est comme d'habitude bouché. Sur la 330 également, entre Ludre et Tomblaine, ça bloque au niveau de Vendeuvre et les Nancy, sens Nancy-Épinal. Là, pas de soucis, c'est assez courant également. Et ça bloque également au niveau de Jarville-la-Malgrange. Et on finit par la 33 et la N4 au niveau de Rosières-aux-Salines, cette fois à cause des travaux qui sont toujours bouchés.
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0: Tranquille et patient sur la route, vous nous appelez au 03 83 36 20 20 s'il y a un problème. Et même si on est mercredi et que c'est parfois un petit peu mentir, ça peut être long, mais vous êtes au bon endroit. Avec Jean-Jacques Goldman, quand la musique est bonne, c'est sur votre radio. Ici Lorraine.

0: Ici Lorraine et nous, toujours en musique avec Émilie Mazoyer qui, comme tous les jours, nous parle d'actu musicale dans Décibel. Et on va parler de la reine de la soul pour commencer. Salut Émilie.
1: Salut tout le monde. Émilie au rapport pour votre dose quotidienne d'actualité musicale. C'est l'anniversaire.

Comment ont-ils eu l'idée dans les coulisses du spectacle des Enfoirés? Je ne sais pas, mais en tout cas, ce duo Gaëtan Roussel-Amel Bent, c'est une réussite. Leur voix se marie à merveille. La chanson s'appelle Comme ça et elle est disponible sur la nouvelle édition augmentée de 5 titres inédits de Marjolaine, le 6e album solo du chanteur de Louise Attaque. Phil Collins ne s'interdit pas de remonter sur scène un jour, mais cette année, c'est pas le moment.

0: intronisé cette année au Panthéon américain de la musique, le Rock'n'Roll Hall of Fame. Phil Collins a été invité à se produire lors de la cérémonie, comme tous les lauréats, mais il a décliné et s'en est expliqué ainsi, je le cite, « Il faut être en forme pour faire ce genre de choses, répéter et chanter, sinon la voix risque de lâcher, et moi je préfère ne pas le faire. » Le concert de Santa sur grand écran et avec le gros son, c'est pour demain. Alors si ce n'est pas déjà fait, dépêchez-vous de réserver vos places pour cette projection unique dans 80 cinémas partout en France. Demain, donc jeudi 4 juin, vous pourrez vivre en totale immersion le concert qui a valu à Santa une nomination aux Victoires de la Musique. Cette tournée Recommence-moi magistrale, hein, 50 zéniths à guichet fermé. Une performance tantôt intime, tantôt spectaculaire, comme quand Santa chante tout en haut avec son piano dans les airs.
1: Moi de Santa, votre invité ce soir dans Décibel Emily, c'est Pierre Demar. 3 ans après son premier album Regarde-moi, le chanteur est de retour avec un nouveau single, Je pense à vous, sorti en avril dernier, et il nous en parlera en profondeur dès 20h ce soir.
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1: La quiche aux chansons, votre jeu sur votre radio que vous attendez tous à 17h35. 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

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Allez, appelez-nous pour avoir ce beau cadeau pendant qu'on chante avec Taylor Swift, Opalite. C'est sur votre radio, ici Lorraine.

0: rêve du pêcheur de Laurent Voulzy, c'est avec Ici Lorraine.
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0: Et on accueille Sylvain avec nous pour la quiche aux chansons. Bonjour Sylvain.
3: Oui, bonjour Anaïs.
0: Alors comment elle se passe votre journée, vous, un petit peu grisonnante, hein, il faut le dire.
3: Oh bah écoutez, là je suis au soleil, donc je sais pas.
0: Mais vous êtes de Gondreville et vous avez du soleil, vous avez un microclimat.
3: Ah, à Gondreville toujours, oui.
0: On va tous aller à Gondreville, habiter vers chez
3: voilà,
0: vous.
3: Voilà,
0: hein.
3: C'est ça.
0: Parce que nous, c'est, oui, c'est vrai qu'il y a quelques rayons de soleil qui commencent à apparaître, mais bon, c'était pas la donne, quoi.
3: Faut profiter de l'instant.
0: Exactement, vous avez bien raison. Et justement, vous avez prévu quoi ce week-end, Sylvain?
3: Alors, nos filles reviennent de chez elles, maintenant des grandes filles. Et on va fêter les mamans et les papas, tout décalé, on va dire.
0: C'est pas mal, au moins c'est une pierre de coup, c'est parfait.
3: Voilà.
0: Elles s'appellent comment vos filles?
3: Alors, j'ai Camille et Maëlle.
0: Eh ben, on leur fait des bisous à Camille et Maëlle. C'est des très beaux prénoms.
3: C'est gentil.
0: J'aime beaucoup. Pour jouer et pour aller voir cette avant-première au cinéma du Caméo, Sylvain, il faut avoir la réponse de la chanson Confidence pour Confidence de Jean Schultes. D'après vous, c'est laquelle?
3: Alors, je vais le dire avec douceur, Les Caresses.
0: Magnifique, on écoute ça. C'était dit avec douceur et c'est magnifique parce que c'est la bonne réponse. Félicitations,
3: oui,
0: Sylvain. Et ben justement, vous allez y aller avec qui voir cette avant-première?
3: Avec mon épouse.
0: Magnifique. Comme ça.
3: Voilà.
0: Hop, petite soirée le 9 juin, c'est calé, juste après avoir vu les deux filles.
3: Voilà, c'est ça.
0: Et ben c'est parfait.
3: Le Caméo, ça doit faire 40 ans que j'y suis pas allé, donc il est temps.
0: Oui, il faut revoir finalement. Justement, on va éviter d'attendre 40 ans après. Hein, mais
3: Oui, ça va être compliqué.
0: Merci beaucoup. Bonne journée. Puis merci bonne bien. Fête à vous et votre femme, hein, Sylvain.
3: Merci, c'est gentil. Merci.
0: Allez, au revoir.
3: Merci à Ici Radio. Voilà.
0: Ici Lorraine, bien sûr. Merci, Sylvain. Allez, maintenant que vous avez gagné vos places et que cette avant-première exceptionnelle est prise, nous, on va chanter avec Célestal et Célicia Krull, Out in Style. C'est sur votre radio. 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

0: Cécilia Krull sur votre radio. Ici Lorraine, il est presque 18h, la journée passe vite quand on est ensemble. Et c'est le retour des infos locales, de la météo et du trafic aussi, c'est important, pour vous accompagner pour cette fin de journée. On va profiter, nous, dans 2 minutes de Coq Robin, When Your Heart Is Weak, c'est sur votre radio.
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0: de Louane Conduire sur votre radio. Ici Lorraine, passez une belle fin de journée avec nous. C'est bientôt les infos.
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0: Il est 18h sur votre radio, ici Lorraine. Les infos avec Clément Lhuillier. Bonjour Clément.
2: Bonjour Anaïs, bonjour à tous.
0: Limitez les taux de cadmium dans votre sous-sol.
2: Le cadmium, c'est ce métal lourd présent dans les engrais phosphatés, soupçonné d'être très dangereux pour la santé. Dans un rapport assez récent de l'Agence de sécurité sanitaire française, il était confirmé que l'alimentation est en France la première source d'exposition au cadmium. Les députés planchent donc en ce moment sur l'abaissement des taux de cadmium. Les engrais en question viennent en partie du Maroc, où les taux sont très élevés. La proposition de loi vise à abaisser le seuil autorisé de moitié dès 2027. Pourquoi pas, mais il faut penser aux conséquences pour les agriculteurs, répond Johan Barbe. Il est éleveur vosgien et vice-président du premier syndicat agricole en France, la FNSEA.
3: La santé doit être prioritaire sur toutes les mesures qui seront prises. En revanche, ce qu'on demande à la FNSEA, c'est de ne pas avoir de distorsion de concurrence avec nos collègues européens. Donc que les seuils soient abaissés et qu'on ait des normes plus drastiques, pour nous c'est que mieux. Et on subit finalement des importations d'engrais, entre guillemets des arrangements au niveau français pour pouvoir importer les engrais issus du Maroc. Ça n'est en aucun cas sous pression du monde agricole. Nous, ce qu'on demande, c'est que les fournisseurs d'engrais du monde agricole s'adaptent au plus vite et baissent le plus drastiquement possible finalement les teneurs en cadmium dans les engrais. J'espère que les députés qui vont légiférer cet après-midi, peut-être en abaissant plus fort les seuils, vont prendre en compte les surcoûts qu'on pourrait avoir sur nos exploitations et finalement nous les compenser. Parce que dans la rapidité et dans l'excessivité, je pense qu'on va déstabiliser tout un marché et toute une filière. Donc c'est pour ça qu'il nous faut de la responsabilité des acteurs. Puis derrière, s'il y a un surcoût par rapport à nos collègues européens, il faudra que l'État français ou le consommateur français soit prêt à le consentir.
2: Johan Barbe, éleveur dans les Vosges et vice-président de la FNSEA. Il n'y a toujours aucune trace de la jeune Liana, disparue dans le Gers depuis bientôt une semaine. L'adolescente a été vue pour la dernière fois devant son collège, en train de monter dans la voiture d'un homme âgé de 41 ans qui a été mis en examen pour enlèvement et séquestration. Le passé trouble de cet homme dessine de plus en plus un profil inquiétant. Une plainte pour viol sur mineur a été déposée ce matin, indique la procureure de la République d'Auch. Une autre plainte, également pour viol sur mineur, date cette fois d'août 2025. Par ailleurs, il y a 5 ans, ce suspect a également été licencié de son emploi dans un lycée après une procédure disciplinaire suite au signalement d'un comportement inapproprié envers une élève. Le programme des concerts de Patrick Bruel s'allège chaque jour un peu plus. Le chanteur accusé de viol ou de violence sexuelle par plusieurs femmes, ses concerts prévus en novembre à Montréal sont annulés, annoncent les organisateurs. La semaine dernière, ce sont les concerts prévus dans les festivals de l'été en France, en Suisse ou en Belgique qui ont été annulés. Sa tournée d'automne en France, pour l'instant, reste maintenue. Elle doit notamment passer fin octobre au Zénith de Nancy. Le maire de Nancy, Mathieu Klein, a récemment demandé au chanteur de la reporter. Demain soir, il sera trop tard. Ce jeudi 4 juin, 23h59 précisément, sera la limite pour vos déclarations en ligne de revenus 2025 si vous habitez dans les Vosges ou dans la Meuse.
0: Puisqu'ils ne peuvent pas aller voir des spectacles, les spectacles viennent à eux.
2: Un camion magique est installé devant l'hôpital d'enfants au CHRU de Nancy-Brabois. Dans ce semi-remorque transformé en salle de 70 places, les petits patients et leurs familles assistent à un spectacle mêlant magie et rire. Ils appartiennent à l'association Petit Prince. Ce camion appartient à l'association Petit Prince qui vise à améliorer les conditions d'hospitalisation des enfants. C'est la deuxième année que ce camion fait une tournée à travers les hôpitaux français, 19 au total, et Nancy est la dernière ville étape de cette tournée. Chaque représentation est un petit mais précieux moment d'évasion, comme en témoigne Gabrielle, 12 ans, et sa maman Aurore.
4: Ça m'a fait rire, puis ça m'a un peu, je me suis un peu évadée.
5: Il a un déficit immunitaire, du coup il a besoin de transfusions régulières en immunoglobuline pour pouvoir avoir une vie sociale correcte, plus d'autres pathologies, donc il vient très régulièrement, soit pour des hospitalisations, soit pour des consultations. Donc l'hôpital d'enfants, on connaît très bien.
6: Et quand un spectacle se présente à l'hôpital d'enfants, c'est à saisir.
5: Ah bah oui, on est super contents de venir pour un petit truc positif plutôt que toujours des choses un peu rébarbatives. Franchement, c'était une super après-midi, on a bien rigolé, ça fait du bien. Ouais.
6: Ça vous a plu à vous
5: ouais,
6: aussi
5: ouais, ouais, c'était vraiment bien que ce soit pour les petits, pour les grands, de venir à l'hôpital juste pour rire, c'est trop fun.
6: Tu repars avec plein d'énergie, Gabrielle ?
4: Oui.
6: Est-ce que c'était une première pour toi ou...
4: Non, j'y avais déjà été l'année dernière. Oui, c'était différent, mais c'était toujours aussi bien.
2: Un reportage d'Isabelle Baudrier. Le camion est encore présent demain avec 4 spectacles de 45 minutes. Et puis la finale de la NBA, le prestigieux championnat américain de basket, débute la nuit prochaine, heure française. Elle opposera les Knicks de New York aux Spurs de San Antonio où évolue la pépite française Victor Wembanyama. Une finale qui sera scrutée de près par tous les fans de basketball, notamment à Nancy, puisque l'adjoint de Sylvain Lautier au SLUC, Jesse Vallée, a été l'entraîneur de Wembanyama chez les jeunes lorsqu'il évoluait à Nanterre.
7: C'était le même qu'on voit aujourd'hui, avec les mêmes émotions, avec la même envie de gagner, parce qu'aujourd'hui c'est ce qui ressort le plus. Il avait tout juste 15 ans à l'époque, et il faisait déjà 2m15. Dans un championnat de jeunes, U18, U21, c'est difficile pour un grand d'exister, parce qu'il n'y en a pas beaucoup. Et c'est plus des petits qui courent partout, et c'était plus difficile pour lui de jouer avec nous qu'avec les pros. Ouais.
8: Donc il n'était pas, j'allais dire, au-dessus des autres.
7: Techniquement, si, parce que c'était un énorme travailleur. Physiquement, il avait ses atouts, sa taille, le fait d'aller chercher très haut les ballons, etc. Mais il avait aussi ses faiblesses, où quand il était impacté au niveau des jambes, eh bien, c'était plus dur pour lui d'exister. C'est un joueur très malin, donc il compensait énormément. Il avait déjà cette adresse naturelle et cette obsession pour le geste parfait de son tir. Ça fait partie de sa formation, de pas le cloisonner parce qu'il est grand, de se mettre proche du cercle. C'est justement de développer et de favoriser ce développement technique qu'il a naturellement et d'avoir cet arme en plus. Et c'est ce qui fait aujourd'hui le joueur qu'il est.
2: Jesse Vallée, entraîneur adjoint au SLUC Nancy Basket avec Johan Gant.
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2: Et le végétal va encore avoir de l'eau dans les prochaines heures, Anaïs.
0: Oui, ça lui fait du bien et le soleil réapparaît timidement en Lorraine, mais ça va pas durer. Ne vous inquiétez pas, puisqu'il va y avoir une nuit et une soirée, en tout cas, très nuageuse en Lorraine, avec des températures assez hautes, avec 16 à Nancy, 9 châteaux et 15 à Épinal. Demain matin, ça va pas s'améliorer. Hein. De la pluie partout en Lorraine, de retour pour toute la journée, accompagnée par des températures encore plus basses qu'aujourd'hui, avec 18 à Toul et Mirecourt et 17 à Remiremont. Mais normalement, ça devrait s'améliorer pour le week-end. Merci beaucoup Clément.
2: Merci Anaïs.
0: Bonne fin de journée. Allez, sur la route, nous maintenant, on repart sur ce gros bouchon sur la 33 avec ces deux camions en panne. L'un voit de droite dans la montée de Brabois sens Ludre-Brabois et l'autre dans la descente qui font que toute la 33 est bien bouchée. Évitez de passer par là si vous le pouvez pour rentrer chez vous, parce que ça va être une grosse galère. C'est encore bien rouge en tout cas sur les routes. Sur le rond-point de Marcel Broye, hein, vers Issey-les-Nancy, c'est comme d'habitude bouché maintenant. Sur la 330 entre Ludre et Tomblaine, ça bloque toujours au niveau de Vendeuvre les Nancy, sens Nancy et Pinal, mais c'est vraiment moins grave que tout à l'heure et ça bloque toujours, hein, sur la 33 et la N4 au niveau de Rosières aux Salines à cause des travaux, toujours.
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0: Allez, on continue notre route et vous nous appelez au 03 83 36 20 20 si vous voyez quoi que ce soit. Et nous, on continue tout droit vers la fin de journée avec un air de Paris Latino de Bande de l'Héro. C'est sur votre radio Actu, musique et bonne humeur. 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

0: to the show, Shaq. We won't take Paris Latino de Bandolero avec Ici Lorraine.
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0: La fin de la journée des enfants arrive et vous êtes bientôt tranquille chez vous. En tout cas, si vous n'êtes pas sur la 33, pas simple hein, de se balader sous ce ciel gris. Mais promis, il va bientôt partir aussi vite qu'il est venu. Et nous, on va partir avec notre soleil à nous, Véronique Laure, pour découvrir un héros. Anthony Colin, pompier volontaire. On les retrouve après la nouvelle chanson de Zazie. Peu importe, c'est sur votre radio. 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

0: Ici Lorraine. Aujourd'hui, on rencontre avec un pompier volontaire pour Il était une fois des Lorrains. Anthony Collin est enseignant à l'école d'ingénieurs Polytech Nancy en thermodynamique et transfert thermique. Et c'est par l'enseignement qu'il est devenu pompier. Une belle histoire d'engagement. Véronique Laure est allée à sa rencontre à la caserne des Cotentin qui couvre 13 communes.
1: Donc en plus d'être pompier volontaire, vous êtes enseignant-chercheur. Et puis alors, vous faites tout à 100%, vous, puisque vous êtes enseignant-chercheur sur le feu, c'est ça qu'on m'a dit. Hein.
2: Oui, mon travail numéro un, en fait, donc je suis enseignant à l'Université de Lorraine. J'ai animé pendant longtemps une équipe de recherche dans la thématique de l'incendie. Ouais. Moi, j'y travaille toujours. Ouais. Et ce qui m'a fait venir chez les pompiers, puisqu'il y a une dizaine d'années, en fait, l'école de formation s'est montée à Essey-lès-Nancy. Ouais. Donc, ils cherchaient des intervenants. Et donc, du coup, ils sont venus taper à la porte de l'Université de Lorraine. J'ai accepté de prendre un engagement en tant qu'expert. Et 9 mois après, je prenais un engagement ici à Domévrouet, puisque j'habite le village juste à côté.
1: On rentre. Donc là, c'est la salle de réunion.
2: C'est notre salle de formation même. Donc là, c'est ce qu'on appelle couramment la remise.
1: C'est ça.
2: Donc on retrouve notre engin, donc qui s'appelle, alors chez les pompiers, on aime bien les sigles, un VPS, un véhicule de premier secours, qui nous permet de faire à la fois du secours à la personne, des incendies, de ce qu'on appelle aussi des opérations diverses, donc, c'est-à-dire les inondations, le retuilage, des choses comme ça. Et puis le restant, en fait, de notre remise, c'est du matériel, puisqu'on ne peut pas tout mettre dans notre engin. Et puis, bien après, toute la partie vestiaire associée aux tenues de feu et au matériel des JSP.
1: Ah d'accord, vous avez formé les pompiers d'ici, et d'ailleurs j'imagine effectivement...
2: Au risque de l'incendie, voilà par exemple à l'utilisation d'une caméra thermique.
1: Vous avez eu envie de les rejoindre?
2: Oui exactement, oui. Oui, c'est-à-dire que je trouvais ça en fait passionnant. Alors bien sûr c'était du côté d'incendie. Après, faut pas se cacher, je pense que c'est ce qui fait que les gens des fois ne s'engagent pas forcément dans le volontariat, c'est qu'on se dit bah il y a pas que l'incendie chez les pompiers, il y a aussi le secours à la personne qui représente une grande partie des interventions. Et ben quand on a 35 ans, on se dit est-ce qu'on va être capable de faire tout ça. Et puis ben voilà, c'est aussi le petit défi à un moment donné, la trentaine, de se dire je sors de ma zone de confort, j'essaye, et puis on verra bien, et puis voilà, encore 10 ans après, j'y suis.
1: Et vous avez appris à soigner les gens, même parfois, enfin, les sauver, quoi. C'est une lourde responsabilité.
2: Alors, c'est la particularité dans notre secteur un peu rural, un peu excentré. C'est-à-dire que nous, on est là, en fait, on prend secours, c'est-à-dire qu'on fige la scène, en attendant les collègues qui feront le transport, en fait, tout de suite après.
1: Bon, et alors, qu'est-ce qui vous a vraiment décidé à passer le pas?
2: Je vous l'ai dit, c'est à un moment donné, voilà, on veut être utile à son territoire. Bien souvent, les pompiers, ça reste encore le seul maillon public qui reste sur le territoire. Donc, c'est super important qu'il y ait encore une présence. C'est un tissu qui est très fragile. Depuis que je suis chef de centre, en fait, il y a des gens qui reviennent, il y a des gens qui partent. Il faut toujours que le centre soit opérationnel, donc il faut les former, il faut animer tout ça. Je me dis que je me donne du temps à avoir une action, on va dire, concrète sur le terrain et en local, quoi.
0: Merci Véronique de nous avoir fait découvrir l'histoire de ce pompier volontaire et enseignant-chercheur. Vous pouvez retrouver la suite de son histoire justement et tous les « Il était une fois des Lorrains » sur le site ici.fr pendant que nous on retrouve Rodolfo pour chanter sur votre radio.

0: Roxanne de The Police avec ici Lorraine. On continue ce mercredi entre découverte et musique avec les coulisses TV qui arrivent dans quelques minutes et notre point sur le trafic en Lorraine et le retour bien sûr de Vanessa Paradis avec les épines du cœur sur votre radio.
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0: Du cœur de Vanessa Paradis avec Ici Lorraine.
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0: On retourne sur la route avec toujours ce gros bouchon sur l'A33 sens Laxou vers Ludres où ça s'est calmé avec ces deux camions en panne, en tout cas du côté Laxou vers Ludres. C'est quand même compliqué, soyez prudents. Pour le reste, ça se passe plutôt bien à 18h30. Vous pouvez rouler assez tranquille, un petit peu au niveau des Célé-Nancy, au niveau du rond-point de Marcel Brault. Ça reste compliqué, mais roulez tranquillement. Évidemment, si vous voyez quelque chose sur la route, n'hésitez pas à nous appeler au 03 83 36 20 20.
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0: On roule nous vers Notre-Dame de Paris avec Garou. Belle, c'est sur votre radio Ici Lorraine.

0: Ici Lorraine, je partirai d'Auchy. On retrouve Patrice Gascoin maintenant avec les coulisses TV. Et aujourd'hui, Patrice, vous avez décidé de nous faire revenir en arrière en 1998 pour ce documentaire à voir sur France 3 ce soir, 1998, l'été de nos 18 ans.
1: Si je vous demande un souvenir de 1998, il y a des chances pour que vous me parliez de la victoire de l'équipe de France championne du monde contre le Brésil. Mais peut-être que les amateurs de vélo se rappelleront plutôt de Richard Virenque.
2: En 98, le consultant en communication, c'est pas systématique. Alors le coureur le plus populaire de France peut parler avec son cœur, mais pas forcément avec sa tête.
3: Pour ma part, ça peut pas être à son insu, puisque je vois, et une piqûre à son insu, ça doit être difficile. À mon insu, à part un moustique qui me pique.
4: Quand même Richard, une piqûre, ça se voit.
5: Moi je dis qu'on est des gens qui s'entraînons et que si on est dopé, c'est à l'insu de notre plein gré. Non.
1: Nous sommes le 8 juillet 1998, en pleine Coupe du Monde justement, quand un petit contrôle routier révèle une affaire de dopage dans le cyclisme et cette fameuse phrase devenue culte prononcée par Richard Virenque, puis reprise par les guignols de l'info sur Canal+. Eh bien, 1998, l'été de nos 18 ans, à voir ce soir sur France 3, est un documentaire qui fait remonter à la surface plein de souvenirs de cette année-là. Un documentaire tout doux, un documentaire doudou, un film qui fait du bien parce que raconté

0: Avec la plume d'une romancière, Maria Pourchet. Mais qu'est-ce que la plume de la romancière a-t-elle été chercher dans l'écriture de ce documentaire, Maria Pourchet?
1: Je crois qu'elle va chercher dans cet exercice-là à restaurer l'émotion, la joie, l'humour qui gisent dans un souvenir. Elle essaye d'en restaurer la netteté. Et je crois que c'est un geste qui préside à beaucoup de livres, à tous les miens en tout cas.
0: Est-ce que la romancière Maria Pourchet regarde la télé entre deux livres?
1: Ma consommation de la télé peut être par moments frénétique, mais ce sont des images de télé, ce sont les images d'archives. Je peux vraiment être pluguée à Ina Media Pro, mais la télévision qu'on appelle de flux ou les fictions, pas trop. Il y a certaines séries que je vais regarder au moment où elles passent. Si en ce moment je regarde Paris Police 1910. Voilà, j'adore cette série. Et sinon, mon média au quotidien, c'est la radio.
0: Paris Police 1910, à voir sur Canal+, d'ailleurs. Maria Pourchet, que vous lisez peut-être d'habitude, à écouter ce soir dans le documentaire 1998, l'été de nos 18 ans. Une coproduction Kappa avec Lina, à voir sur France 3. À demain pour de nouvelles coulisses télé qui remonteront un peu plus loin encore dans le temps.
2: Merci Patrice, et en parlant de 1998, on ne peut pas parler de la Coupe du Monde 2026 niveau foot qui est à 8 jours maintenant, et on espère que nos enfants, nos grands-enfants de 18 ans vivront eux aussi cet été idyllique. Elle est loin du foot, mais près des Lorrains, c'est Jérôme Prodhomme que l'on retrouve avec ses fins bien, fin Lorrain, après Chante comme si tu devais mourir demain de Michel Fugain sur votre radio, ici Lorraine.

0: devez mourir demain de Michel Fugain avec Ici Lorraine.
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0: Au cœur de notre Lorraine, on y trouve toujours Jérôme Prodhomme. Et aujourd'hui, c'est dans un petit coin fin bien, fin lorrain, que l'on s'arrête, le Saint-Ouen.
3: C'est le moment de voguer autour de la colline de Sion. Je dis voguer parce que c'est un océan vert que le Saint-Ouen, avec la colline qui s'avance tel un immense paquebot pour fendre la verdure et imposer sa silhouette inimitable. Évidemment, la colline de Sion est le point culminant des environs, le point culminant d'une promenade, en voiture, en vélo, à pied, mais elle ne doit pas masquer les beautés de ce coin de Lorraine, bien cher à mon cœur. Il faut prendre les petites routes en sortant, tiens, à Arrouet par exemple, passer du côté de Vaudeville, croiser la petite église avec un air de douce France, avant de débouler pas très loin du château, enfin plutôt du palais à la campagne, qu'est le château d'Arrouet. On s'arrête là, on s'offre la visite, on remonte ensuite dans les petites rues du village d'à côté, à Fracourt, et on continue la vadrouille en filant du côté de Vézelise, sans oublier de s'arrêter au passage ou de décider de prendre à gauche ou à droite plutôt que tout droit. En fait, le Saint-Ouen, ses villages et ses virages, c'est une ode à l'art de faire ce qu'on veut sans qu'il y ait d'autres conséquences que de découvrir un peu plus de beauté encore ou un endroit qu'on ne savait même pas exister. Il faut passer, tiens, par Crévéchamps, s'arrêter à Forcelles-Saint-Gorgon, enjamber la colline en n'oubliant ni d'être inspiré ni d'espérer et s'engouffrer ensuite dans le joli Saint-Ouen, le versant vosgien de la colline aux étoiles. Et là, c'est le puits et l'église de Pousset qui méritent d'être vus autrement que sous la pluie de la légendaire foire. C'est la magie d'une petite promenade dans les rues ombragées d'histoire de Mirecourt, le long d'un Madon qui est le seul dans ce coin, à virage, à détour, à faire son chemin tout droit. Il ne dévie jamais de sa route, j'allais dire de son objectif, rejoindre la Meurthe. Un amoureux transi, en fait, que le Madon, rien ne l'arrête, tout juste s'il regarde les tours d'Arrouet, alors qu'il passe à côté et qu'il n'est pas pour rien dans le bonheur des cygnes d'avoir demeure si princière. Bref, perdez-vous volontairement dans le Saint-Ouen et le Saint-Ouen, perdez-vous dans le cœur, j'allais dire dans l'âme lorraine.
0: Merci Jérôme de nous avoir emmenés là-haut, c'est toujours un plaisir. Et c'est aussi un plaisir d'écouter Chris de Burgh. Ion Emotion, c'est sur votre radio ici, Lorraine.

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0: Roussel sur votre radio, ici Lorraine. Il est bientôt 19h, c'est bon, vous allez enfin pouvoir souffler, la moitié de la semaine est passée et vous allez retrouver les infos, la météo dans quelques minutes et le 100% années 80, bien sûr à 19h avec Laurent Petit-Guillaume, pendant que nous, on va construire notre petite entreprise avec Alain Bachung sur votre radio.
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0: Merci Lorraine, ma petite entreprise d'Alain Bashung sur votre radio. Vous allez retrouver le 100% années 80 avec Laurent Petit-Guillaume à 19h. Ce sera juste après les infos et il sera suivi par Décibel avec Émilie Mazoyer qui recevra Pierre Demar aujourd'hui. Profitez bien de votre journée en Lorraine malgré la grisaille toujours persistante.
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0: Ici Lorraine, il est 19h. Et tout de suite, les infos. Belle fin de journée avec nous.
2: 6 jours après la disparition de Liana, 14 ans, dans le Gers, toujours introuvable, la procureure d'Auch a tenu une conférence de presse en fin de journée sur le passé judiciaire du principal suspect, car le sujet fait polémique, parce que cet homme de 41 ans, avant même l'affaire Liana, a été visé par plusieurs procédures, notamment une plainte déposée en août 2025 pour viol sur mineur, plainte toujours en cours. Bonsoir Théo Cobel.
3: Bonsoir.
2: Tout à l'heure, la procureure a tenté de se justifier sur la lenteur de la justice.
3: Oui, on a bien senti une certaine fébrilité dans la salle du tribunal quand on lui demande est-ce que c'est raisonnable ce délai entre le dépôt de cette plainte en août 2025 et aujourd'hui. Elle botte en touche, renvoyant sur l'enquête administrative en cours, demandée par le ministre de l'Intérieur. Quand on lui dit est-ce qu'il y a eu un raté de la justice, elle se lève et sort même de la salle sans plus de commentaires. Clémence Meilleur, qui a quand même tenté de justifier durant cette conférence de presse l'action de son parquet, elle l'a précisé. L'enquête pour ce viol sur mineur suite à cette plainte déposée en 2025 était bien en cours.
4: Il a été prescrit par le magistrat du parquet un certain nombre d'actes d'enquête complémentaires, notamment un complément d'audition de la mère de la mineure, des auditions de témoins, des réquisitions téléphoniques. Il était prescrit, à l'issue de ces actes d'enquête, un placement en garde à vue du mis en cause pour audition. Je tiens à préciser que dans le cadre d'une enquête pénale, l'audition du mis en cause est toujours le dernier acte d'enquête à effectuer après que l'ensemble des autres investigations aient été réalisées.
3: Clémence Meilleur qui a aussi évoqué 2 autres procédures par le passé datant de 2017 et de 2024. Là aussi pour des relations avec des mineurs, procédures qui avaient été classées sans suite, faute d'éléments ou d'infractions suffisamment caractérisées. L'une de ces procédures, celle de 2024, va être réexaminée, assure la procureure, au regard des éléments connus aujourd'hui. Clémence Meilleur qui nous a aussi indiqué qu'une nouvelle plainte avait été déposée ce matin, même si elle nous a assuré ne pas avoir pris encore connaissance de l'ensemble des éléments de cette nouvelle plainte.
2: Merci beaucoup Théo Cobel, ici Occitanie. Un policier condamné pour avoir braqué un automobiliste avec son arme alors qu'il était hors service. Ça s'est passé en marge de la victoire du PSG samedi soir. Yannick Falt.
5: Les faits ont eu lieu à quelques centaines de mètres du palais de justice et de la préfecture de police de Paris. 21h45 samedi, quai des Grands Augustins, 3/4 d'heure après le sacre du PSG. Un automobiliste est arrêté au feu rouge, un passager à ses côtés. Une autre voiture les bloque, le conducteur les braque avec un pistolet, menaçant de tirer s'il bouge. Un policier hors service qui ne décline pas son identité, accompagné d'un passager cagoulé, immédiatement interpellé et placé en garde à vue. C'est hier soir que les 2 hommes âgés de 24 et 25 ans ont été jugés en comparution immédiate. Le policier a été condamné à 14 mois de prison ferme et immédiatement incarcéré, avec interdiction de porter une arme pendant 5 ans, 2 ans d'obligation de soins aussi. Son passager cagoulé écope lui de 8 mois de prison avec sursis.
2: Et toujours concernant les violences en marge de la victoire du PSG, Sébastien Lecornu souhaite que les auteurs de dégradation paient désormais la facture. Le Premier ministre demande à ses ministres de préparer les textes pour organiser, je cite, le paiement par leurs auteurs des dommages qu'ils ont causés. Une proposition de loi pour limiter les risques d'exposition de la population au cadmium examinée ce soir à l'Assemblée. Ses détracteurs dénoncent une initiative dangereuse pour la compétitivité de l'agriculture française concernant le dépistage de l'exposition à ce métal lourd en laboratoire. Il sera remboursé pour les patients à risque à partir du 16 juin. L'état d'esprit est excellent. À 13 jours de l'entrée en lice des Bleus au Mondial, Didier Deschamps est confiant. L'équipe de France débutera la compétition le 16 juin contre le Sénégal, mais les Bleus lancent leur Coupe du Monde dès demain. Du côté de Nantes, premier match amical contre la Côte d'Ivoire. Les Français se sont entraînés en fin d'après-midi sur la pelouse du stade de la Beaujoire avec un groupe quasiment au complet, Julien Froment.
5: Effectivement, quasiment au grand complet, hein, le groupe de l'équipe de France tout à l'heure sur la pelouse de la Beaujoire. Un joueur finalement manqué à l'appel, c'est le défenseur William Saliba, ménagé par Didier Deschamps. Une demi-surprise, hein, puisque le joueur d'Arsenal est revenu diminué de la finale de la Ligue des Champions, perdue contre le Paris Saint-Germain. Pas de risque pris donc par le staff des Bleus. D'ailleurs, hein, Didier Deschamps a été très clair face à la Côte d'Ivoire. Demain soir, l'objectif sera de ménager les troupes. Les joueurs, par exemple, du Paris Saint-Germain, Ousmane Dembélé, Bradley Barcola, Warren Zaïre-Emery, Désiré Doué ou encore Lucas Hernandez seront tous laissés au repos avant d'être réintégrés dans l'équipe le 9 juin prochain face à l'Irlande du Nord pour le deuxième match amical. Pour le reste, eh bien, tout le monde va bien, y compris le capitaine Kylian Mbappé, malgré une saison éprouvante du côté de Madrid. Son sélectionneur l'assure, il est en pleine forme. On pourra le vérifier, eh bien, demain sur la pelouse de la Beaujoire à 21h10.
2: C'est noté dans l'agenda, ce sera aussi à suivre sur ici.fr.
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0: Après cet après-midi grisonnant, on continue sur notre lancée avec des nuages présents tout au long de la soirée et de la nuit qui ne vont pas nous donner envie de bouger de chez nous malgré des températures plutôt hautes avec 16 à Nancy et 9 châteaux et 15 à Épinal. Demain matin, ça ne va pas en s'améliorant avec la pluie de retour pour toute la journée accompagnée par des températures encore en baisse avec 18 à Toul et Mirecourt et 17 à Remiremont au maximum. Mais ne vous inquiétez pas, d'après Météo France, le soleil va très vite revenir pour le week-end.
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7: Bonsoir à tous. Qu'est-ce qui vous faisait danser dans les années 80? Qu'est-ce qui vous faisait chanter dans les années 80? Quelles étaient vos idoles? Celui ou celle dont vous attendiez sans cesse le nouvel album? La réponse est peut-être là dans un instant. En tout cas, ça commence comme ça.

0: Netflix, c'était Sweet Dreams.
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0: Pour la suite, j'ai choisi une date historique. On est le 3 juin. Eh bien, le 3 juin 1985 sortait l'album Dure Limite de Téléphone. Le groupe, à ce moment-là, veut percer aux États-Unis. Alors, il propose à Bob Ezrin, le producteur de The Wall, vous savez, de Pink Floyd, de réaliser leur album. L'enregistrement a lieu à Toronto. Jean-Louis Aubert travaille avec Lou Reed sur des adaptations en anglais, mais il existe juste une version import pressée en Italie. Sur cet album, il y a Cendrillon et bien sûr, Ça c'est vraiment toi.
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0: C'était François Valéry. Aimons-nous vivant. Où étiez-vous durant l'été 1989? Peut-être en vacances, avec quelques soirées festives au programme qui finissent au bout de la nuit? Eh bien, vous avez peut-être dansé sur cette chanson de François Valéry, tube de cet été-là, 25 semaines dans le top 50. Mais vous avez aussi peut-être flirté au rythme de I Don't Want a Lover, premier titre d'un groupe écossais, Texas, également tube de l'été en 89, qui arrive juste après ça.
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0: L'album bat son numéro 1 dans le monde. Revenons en France, revenons sur une chic planète. La suite, c'est maintenant avec l'affaire Louis Striot.
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0: Ella Ella, c'était France Gall. La chanson hommage à la grande Ella Fitzgerald, mais aussi une chanson de protestation contre le racisme. Un titre évidemment écrit et composé par Michel Berger, tube de l'année 87. La suite de votre soirée, c'est Décibel avec Émilie Mazoyer qui reçoit ce soir Pierre Demar. Ça arrive dans un instant. Mais avant cela, toujours dans les années 80, c'est Richard Marx, Right Here Waiting, juste après ça.
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2: 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Et il est dans Décibel pour tout vous raconter.
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2: Salut à toutes, salut à tous et bienvenue dans Décibel. C'est parti pour une heure en direct autour de l'actualité musicale. L'anniversaire du jour, les 120 ans de la naissance de la grande et panthéonisée, s'il vous plaît, Joséphine Baker. Alors, on chantera du Joséphine Baker à la fin de l'émission. Notre coup de cœur découverte, c'est un groupe, un duo, un frère et une sœur, les Molotovs. Vous allez les adorer. Le thème du blind test de ce soir, les mamans. Mais oui, je me suis rendu compte que c'était la fête des mères le week-end dernier. On n'avait pas fait notre blind test annuel spécial maman. Donc c'est ce soir. Voilà. N'hésitez pas à vous inscrire pour venir jouer avec nous. Le numéro du standard, 0810 055 056. 0810 055 056. C'est Sadika qui vous attend au standard. Et le cadeau du jour, le cahier de vacances pour adultes des éditions Magnard. Ne vous en faites pas. Il n'y aura pas de fractions ou de règles de géométrie à réviser. C'est un cahier qui s'appelle En avant la musique et qui va tester votre culture générale musicale que je sais excellente. Pierre Demar.
5: Bonsoir Amélie, comment tu vas ?
2: Bonsoir, je vais très bien et toi ?
5: Mais je vais super bien, c'est la grande forme là.
2: C'est ton retour ?
5: C'est mon retour, que j'attends presque plus que mes fans je pense. Et non, c'est le retour quoi, ça y est. Trois ans, je vais pas dire sans musique parce qu'il y a eu un duo quand même.
2: Oui,
5: mais,
2: avec Dua Lipa en plus, c'est pas un duo, t'as pas fait un duo avec moi. Un duo international.
5: C'est sûr que tout le monde l'aurait adoré. Mais non, mais t'as raison, c'est trop bon d'être de retour. Je suis ça fait longtemps que je suis impatient.
2: Ouais.
5: Et je suis très content de ce qui arrive et de ce qui est déjà sorti.
2: C'est ça, une nouvelle chanson dont nous allons parler évidemment. Et nous allons écouter un petit extrait. Mais avant, puisque tu le disais, tu remontais un peu le temps en parlant des trois années passées. Moi, j'aimais bien remonter le temps carrément à 4 ans avec ce prix Talent France Bleu 2022. Et puis voilà, la victoire, révélation de l'année en 2023. Cet album, Regarde-moi, ce premier énorme tube.
3: Docteur, un jour je marierai un ange.
2: Et une réelle montée en puissance pendant les années, je trouve, au niveau de ta présence sur scène. T'as
5: Merci.
2: Fait un paquet de concerts.
5: Ouais, mon Dieu.
2: Alors ça maintenant, il connaît par cœur sa carte de France, je peux vous le dire. Il connaissait déjà bien la Belgique, mais là...
5: Je connais tellement de bleds, mais tu n'imagines pas.
2: Ah ben
5: je
2: si.
5: Sais tous te les dire.
2: Et les aires d'autoroute, maintenant il sait qu'il ne faut jamais prendre le sandwich triangle avec les crudités, puisque ça détrempe évidemment le pain.
5: Tous les Burger King de France, je connais tous les McDo de France, c'est terrible.
2: Il y a eu ça et... Il y a eu quand même une expérience, je pense la plus récente sur scène, avec l'Orchestre du Capitole à Toulouse. Alors ça, c'était quand même un grand moment.
3: Moi,

0: sur scène avec un grand orchestre du Capitole à Toulouse. Ça, c'était quoi? C'était un rêve? C'était histoire de dire au revoir à ton premier album? C'est arrivé à un moment un peu étrange, finalement?
1: Ouais, c'est arrivé tout à fait par hasard, en fait, parce qu'on nous a dit on adorerait t'avoir, Pierre, à Toulouse. Et évidemment, bah, je ne savais pas comment tu dis non à ça.
0: On ne dit jamais non à des Toulousains, donc... de toute manière, mais là, en plus, oui, c'est quelque chose.
1: Ça tombait
0: chose
1: à un moment, c'est vrai, étrange, t'as raison. Et c'est un truc, donc, est-ce que j'en ai rêvé? Oui. J'ai rêvé de chanter avec un orchestre symphonique, mais pour moi c'était presque trop prématuré. Enfin, après l'avoir fait, non, pas du tout. Hein. Je pense que j'ai très bien fait. Je suis ravi.
0: Ben oui.
1: Mais quand on me l'a proposé, je me suis dit, mais est-ce que c'est pas beaucoup trop tôt? Est-ce qu'on fait pas ça au bout de 4 albums, tu sais?
0: Oui.
1: Et en fait, non. Leur approche, elle est assez. Enfin, elle est pas du tout snob, quoi. Il y a un truc où c'est simplement l'idée de revisiter, de mettre en musique, d'arranger, d'enrichir toutes les partitions du premier album. Et en fait. C'était juste trop beau, quoi. Je pense que c'est un de mes plus beaux souvenirs sur scène, un des plus émouvants, un des plus flippants aussi, parce que c'est très différent. Ça n'a rien à voir avec un concert normal comme quand j'en donne très souvent, parce que il y a pas de clic dans les oreilles. Bon, pour t'expliquer en deux mots, tu sais, on porte des oreillettes sur scène dans lesquelles on s'entend. Il y a un retour de la voix et il y a plein d'indications. Genre Pierre, 3, 2, 1, couplet, etc. Genre comme si j'étais vraiment débile et qu'il me fallait ça, mais en fait il me faut un peu ça.
0: Bah oui, parce que c'est comme le conducteur
1: exactement,
0: de ce concert.
1: Un conducteur, ouais. Exactement. Et t'as un milliard d'informations qui sont importantes et notamment des aides. Quelquefois je chante et j'ai ma voix derrière moi en studio. C'est-à-dire, vous ne l'entendez pas bien sûr, mais moi dans mes oreilles je l'ai. Et là, pas du tout. Et donc, pas de métronome, rien. Et c'est un échange humain. Et c'est une espèce d'alchimie qu'il faut trouver avec 80 personnes.
0: Ouais.
1: Et c'était hyper impressionnant. C'était
0: et tu
1: magique.
0: Regardais qui? Alors, tu regardais le chef d'orchestre ou tu regardais le public? Parce que ça aussi, c'est très différent.
1: Bah, à vrai dire, moi, je pensais que j'aurais l'occasion de regarder le chef d'orchestre, mais pas du tout. Dans la configuration dans laquelle on était, je ne voyais que mon public.
0: Wow.
1: Et je lisais sur leurs lèvres et je me disais, d'accord, je fais ça. Non, non, puis le chef d'orchestre n'était pas très collaboratif. En réalité, je n'ai pas trop aimé. Mais par contre, les musiciens, formidables. Et j'ai passé, franchement, je pense, l'expérience la plus impressionnante de ma vie, parce que tu redécouvres tes chansons. Et je me suis dit, ah, c'est génial, en fait, j'ai composé ça. Parce que tu sais, à un moment donné, tu connais tes arrangements par cœur. Et en fait, le fait d'avoir plein de musiciens qui donnent vie à une chanson, bah, d'un coup, elle devient sublime, quoi.
0: Ah, c'est beau,
1: c'est un peu un truc de tricheur, mais ça marche bien.
0: Ah là là, vous avez quelques images, quelques extraits de ce concert de Pierre Demar avec l'orchestre du Capitole, et notamment cette reprise de Dalida, Mourir sur scène, qui est dingue. Prochain passage sur scène, monsieur Pierre, ça sera les 8 et 9 décembre à Paris, à l'Olympia. Voilà, pour fêter ton retour. Est-ce que d'ici là, ton deuxième album sera sorti?
1: Oui, bien sûr, Émilie.
0: Voilà.
1: Il est prévu, ouais, bien sûr, pour l'automne. Je ne sais pas si c'est septembre, si c'est octobre, mais il sera sorti. Il est hors de question de chanter à l'Olympia alors que personne ne connaît les paroles de quoi que ce soit. C'est horrible.
0: Et puis vous pouvez d'ores et déjà commencer à apprendre la nouvelle chanson de Pierre Demar. Je pense à vous.

0: Cette chanson, tu l'as choisie pour annoncer ton retour, pour présenter ce nouvel album qui arrivera à l'automne. Et il a fait réagir des artistes.
1: C'est vrai.
0: Dans le duo Big Flo et Oli, voici le grand frère, Big Flo, roi des idées de génie.
2: On est fan de ta dernière chanson avec ma meuf. Et je voulais te donner une idée de trend. On essaye de chanter le refrain à sec, a cappella, et c'est impossible, et ça a pleuré de rire. Je te donne un exemple. Je vais, je viens, ça monte et je pense à vous. Ah, pas si mal là pour le coup. Je viens, ça monte et je pense à vous. C'est faux. Et en gros, le but, c'est de le faire juste sans ciao.
0: Évidemment, ça a pris, Pierre.
1: Je suis trop content que tu montres ça. Je savais pas que tu l'avais, je suis trop content.
0: Évidemment, moi j'ai découvert ça sur Instagram il y a quelques heures et je me suis dit, mais c'est formidable. Et ce qui est encore plus beau, c'est la réaction en chaîne que ça a provoqué. Vous allez entendre le refrain de « Je pense à vous » chanté par, et par ordre d'apparition.
1: C'est presque un blind test en fait.
0: Ouais, c'est ça.
1: Il faut le deviner.
0: Marine, Oli, le petit frère dans Big Flo et Oli, Clara Luciani et Christophe Willem.
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0: Christophe Willem a plié le game.
1: Incroyable,
0: à la fin.
1: En fait, j'ai cru que Clara était un homme et Christophe était une femme sur ces deux extraits, c'est parfait.
0: Clara ne sait pas trop ce qui s'est passé. Clara, petit accent marseillais.
1: C'est son accent de Sanary, voilà, elle a retrouvé ses racines. Et Marine, je pense, domine là. Là, c'est sublime là.
0: Ah,
1: elle a une reverb de salle de bain, je ne sais pas
0: mais
1: ce qu'elle faisait.
0: Je pense qu'elle s'est mise dans une salle de bain.
1: Ah, ouais,
0: pour
1: je pense
0: le
1: que c'est je me fais kiffer, je me fais mousser.
0: Oui.
1: Et c'est génial. J'ai encore Marguerite et Bilal qui sont arrivés entre temps, mais je ne les ai pas encore publiés.
0: Ah.
1: Tu les verras ce soir.
0: Alors, il faut suivre absolument Pierre Demar sur les réseaux pour voir la suite des aventures du refrain de « Je pense à vous ». Mais c'est beau aussi de voir toute cette scène et ces gens, que ce soit voilà, Big Flo et Oli, Clara Luciani, Marine, Christophe Willem, tu parlais de Bilal Hassani, qui célèbrent ton retour aussi, c'est beau.
1: C'est tout à fait, c'est pas inattendu, ça fait très victime de dire ça, mais c'est génial.
0: Enfin,
1: bah ouais. Tu sais, il y a un élan de générosité. Je sais pas si ça a toujours été le cas ou pas du tout, je vais pas te dire que c'est mieux qu'avant, j'ai pas eu l'habitude sur le premier disque et là ça y est, j'ai l'impression que je me fais plein de copains et qu'ils sont contents de ce retour et
0: bah
1: qu'ils me le disent, et tous ces gens-là m'avaient dit genre 3 semaines plus tôt qu'ils adoraient le titre et qu'ils l'écoutaient, et il y a rien de plus beau. Alors bien sûr les retours de la famille, des fans, c'est extraordinaire, mais quand t'as un artiste que tu adores et dont tu célèbres la musique depuis toujours, qui te dit que ta chanson est belle, que c'est une prouesse technique. Je pense à... Moi, je suis tout à fait fan de Feu Chatterton et de Arthur Teboul.
0: Ouais.
1: Et le jour où c'est sorti, je sais qu'il m'a écrit un message en me disant à quel point c'était bien, selon lui.
0: Oh, wow.
1: Et ça, pour moi, ça, c'est, ça vaut tout l'or du monde. Donc, j'étais très, très, très, très, très content.
0: C'est à vous maintenant d'apprendre par cœur « Je pense à vous », de vous enregistrer en train de chanter le refrain.
1: Absolument.
0: Et de l'envoyer
1: et inchantable.
0: Sur
1: sachez-le.
0: L'Instagram.
1: Et inchantable.
0: Je vais, je viens.
1: Ça monte.
0: Ça monte. Et je pense à vous.
1: Putain, t'es fort. C'est une blague. Ah non, c'est hyper bien. J'ai plein de fans qui m'envoient des trucs horribles. Il y en a qui sont forts aussi, bien sûr. J'ai eu des prouesses. Mais là, tu t'en sors, mais c'est. Ah ouais, t'es dans le top 5%, je pense.
0: À vous, les amis.

0: Pew.
1: Hyper important,
0: je pense
1: comme
0: à vous. Pierre Demar dans Décibel, c'est le retour. On est évidemment hyper heureuse et heureux de savoir que qu'on va se régaler, aller applaudir Pierre Demar sur scène. J'ai annoncé les dates parisiennes les 8 et 9 décembre à l'Olympia, mais la tournée commencera dès le 5 novembre à Reims, à la Cartonnerie. Pierre, tu reprends le Tour de France des aires d'autoroute, ça y est. Le 6 novembre à Strasbourg, le 7 à Grenoble, le 12 à Lyon, le 13 à Arc-en-Senant. Rendez-vous le 14 novembre à Metz, le 25 à la Paloma de Nîmes, le 26 à Bordeaux, le 27 à Angoulême, et puis au mois de décembre, un petit tour en Belgique, à l'ancienne Belgique, à la baie, à Bruxelles, l'aéronef de Lille au mois de décembre également, Liège, l'Olympia, j'en ai parlé, Dijon, Genève, Brest, Rennes, Rouen, La Roche-sur-Yon, Toulouse et Nantes en février 2027.
1: Tu es fabuleuse de les dire toutes.
0: Mais parce qu'on nous écoute partout en France,
1: ouais,
0: et je pense
1: bien sûr, mais c'est cool.
0: Tu sais, c'est une tradition, c'est-à-dire que là, par exemple, il n'y a pas quoi. Il n'y a pas Nantes, si, à Nantes.
1: Ouais, en fait,
0: on va trouver la ville où tu vas pas. Dijon. Et les Dijonais vont envoyer des messages en disant pourquoi pas Dijon.
1: Je vais pas à Dijon.
0: J'ai pas trouvé Dijon.
1: T'as peut-être raison. Ça, c'est nul.
0: Dijon.
1: J'ai adoré
0: Montpellier.
1: Ouais, Montpellier. Mais le sud est difficile à remplir, tu sais.
0: Ah bah voilà, Dijon et Montpellier.
1: C'est votre faute. Non, mais on va annoncer les choses. Il y a Marseille qui arrive en plus et tout ça. Mais oui, et Dijon, j'ai un bon souvenir de fou de Dijon. On avait enchaîné Lyon-Dijon et c'était le meilleur week-end.
0: Ah, c'est
1: donc,
0: vrai,
1: donc c'est merdique. Donc faut qu'on y retourne.
0: C'est pour ça, je les cite toutes, pour que vous, à la maison, si vous dites, mais comment ça, il vient pas chez moi?
1: C'était la vapeur, je pense. C'était super.
0: Râler, exactement. Pierre. Cette chanson, je pense à vous, elle s'adresse justement à ton public.
1: Bien sûr.
0: Et elle s'inscrit dans une grande tradition. Il y a plein d'artistes qui ont chanté pour leur public. Il y a les grands classiques comme Barbara.

0: sentimental à moi. Et puis à Yael aussi. Alors, c'est une autre façon de déclarer son amour au pays. C'est vrai, je t'aime encore.
1: Ah bah, c'est
0: ma chanson préférée. Qu'est-ce qu'est le texte? Trop beau, je t'aime encore.
1: Le texte est magnifique.

0: Je t'aime encore. Là, c'est un amour un peu contrarié avec le public.
1: Il est génial ce texte.
0: Elle raconte en effet
1: cette espèce de. Elle dit à la France qu'elle l'aime encore, parce que là, c'est vrai que tu connais l'histoire de Yael et de la France.
0: Ah oui, bah.
1: C'est qu'elle arrive comme une espèce d'anecdote, elle arrive avec cette blague avec Fatal Bazooka à l'époque, oui. Et que je veux te voir. Et la France, enfin la France, plus francophone, je pense globalement, s'est pas rendu compte en fait de l'immense artiste qu'elle est. Et après, elle a réussi partout ailleurs.
0: Ah, mais
1: elle
0: oui.
1: a fait coacher là, je pense, 2-3 fois. Elle joue au Brésil, elle joue partout. Enfin, c'est ce qu'elle raconte. Elle lui dit malgré tout, elle nous dit je t'aime encore, je vous aime encore. Et
0: c'est trop beau. Hein.
1: Puis les mélodies sont sublimes, c'est génial.
0: C'est enfin, toujours beau, en tout cas, là, les 4 chansons que j'avais sélectionnées. C'est toujours
1: super
0: beau de s'adresser au public. Est-ce que pour autant, c'est un exercice compliqué? Est-ce que cette chanson-là, tu l'as tournée et retournée un certain nombre de fois?
1: J'ai mis, je pense, un an à l'écrire, mais, parce que je suis naturellement quelqu'un de très lent, Émilie. Je rebondis pas vite, je te jure. Non, mais c'est vrai. J'écris vraiment très lentement.
0: Okay.
1: Pas tant que ça par fainéantisme, mais parce que je pense que j'entame plein de bouts de trucs comme ça à gauche à droite, et j'ai beaucoup de mal à me concentrer plus de 15 minutes sur un truc, et donc
0: j'entame
1: plein de choses.
0: Ah là là, mais oui.
1: Non diagnostiqué, mais peut-être. Et j'y suis revenu souvent jusqu'à ce que je la finisse, et j'adore cette chanson. Mais au-delà de la lettre d'amour au public, parce que c'est un peu vague, c'est aussi, en fait, c'était l'histoire un peu de célébrer la place qu'a la musique et globalement l'art dans ma vie. C'est-à-dire que pour moi, ça a toujours été un moteur de presque social, c'est genre comment me faire des copains en les impressionnant avec mes chansons. C'est-à-dire que je sortais les chansons déjà, j'avais 12-13 ans au collège, et je sortais les titres sur YouTube le dimanche soir, et je revenais le lundi à l'école triomphant.
0: Ah oui, donc t'avais une idée derrière la tête. C'était pas juste l'art pour l'art, c'était aussi pour les effets que ça pourrait avoir.
1: C'est pas bon à dire, mais oui.
0: Ouais.
1: Et plus le temps passe, et plus tout ça est très différent. Et maintenant, c'est l'art. Enfin, vraiment, je te jure que je me suis découvert une passion pour la musique un peu tardive.
0: Ouais.
1: Je pense que je suis arrivé là par hasard. Et que là, ça y est, ça fait plus de 2 ans que je sais que j'aime ce que je fais. Non, mais maintenant, c'est-à-dire que je passe mes journées au studio. Et avant ça, c'était, j'avais un malin plaisir à, je sais pas, à célébrer le succès des chansons, à sortir beaucoup. Enfin, et là, c'est plus tellement le cas, quoi. C'est pas que je suis devenu chiant, hein, mais c'est que je compose. Enfin, c'est plus la musique pour la musique.
0: Est-ce
1: et avant,
0: que ça veut dire que tu prends ceci au sérieux, ce qui n'était pas forcément le cas avant?
1: Je pense qu'il faut rien prendre trop au sérieux, d'abord.
0: Ouais.
1: Mais. Non. Par contre, j'ai des attentes peut-être différentes d'avant. C'est-à-dire que là, j'ai envie que les gens comprennent que je fais les choses bien, que je suis hyper impliqué, que je produis tout sur l'album. Personne ne sait ça. Enfin, les gens ont tellement l'habitude de. Enfin, je pense que les chanteurs en général, on se dit bon voilà, ils chantent. Bah non en fait. Et une association, on s'est dit voilà, soit c'est le grand frère, soit c'est d'autres gens qui. Non, moi je produis mes morceaux, je les compose, je les écris. Je veux que ça se sache. Alors peut-être que c'est une quête d'ego qui est un peu vaine, mais ça fait partie de peut-être de mes envies quoi, que les gens comprennent ça. En vrai, tout le monde s'en branle, mais je trouve ça important. Parce
0: ça fait
1: que
0: du
1: c'est...
0: bien de le dire. Tu sais avec qui j'ai parlé de ça?
1: Dis-moi.
0: Lara Fabian.
1: C'est vrai?
0: La
1: c'est
0: meuf
1: vrai que Lara, on se dit tellement interprète.
0: Des textes, des musiques
1: dingue.
0: Incroyables.
1: Ah, je suis d'accord.
0: Des tubes.
1: Elle était dans la classe de ma mère, figure-toi, au collège.
0: Oh non.
1: Très rigolo.
0: Ah, c'est drôle ça.
1: Ouais. Ma mère n'a pas eu le flair, elle n'en a pas fait une copine.
0: Ah,
1: c'est
0: bah, dommage.
1: Idiote sur le coup.
0: Mais elle, du coup, elle a fait la paix avec ça. Elle me dit, ah bah oui, bon, bah.
1: Mais elle a raison.
0: Tubes,
1: en fait.
0: Voilà,
1: non, mais
0: elle
1: a raison.
0: J'en ai écrit, j'en ai composé.
1: Non, mais elle a raison. Je pense qu'il faut faire la paix, il faut faire la musique et puis ne plus se plaindre et prendre ce qui vient. Mais voilà, je fais tellement attention à ça, je prends tellement de plaisir à ça, ouais. Et je prends un peu la production au sérieux, parce que c'est ce que j'aime par-dessus tout. Et donc j'adore quand on me dit pas putain ton prod il est fort. J'adore quand on me dit bravo pour la production de Je pense à vous.
0: Pour la production de Je pense à vous, c'est vrai, parce qu'on te félicite sur les paroles, sur ton chant évidemment très acrobatique, parce que vous avez essayé de chanter le refrain, vous n'avez pas réussi, ce n'est pas grave. Mais oui, bien sûr que la production est excellente, et puisque, il y a une date à Dijon.
1: C'est vrai?
0: Oui, je viens de la voir.
1: Au Vapeur, alors?
0: Eh bien, le 22 janvier, à la Vapeur à Dijon, bien
1: mais voilà,
0: sûr.
1: Voilà, la Vapeur, mec.
0: Bien sûr. Bien donc, il n'y a que Montpellier qui manque.
1: Ouais, il manque Montpellier, voilà. Ça, j'en suis sûr.
0: Mais les Dijonnais, votre date est réapparue, 22 janvier. Qu'est-ce qui arrive, alors? L'album arrive à l'automne.
1: Tout à fait.
0: Tu as donc fait très attention à la production, à la composition, à l'écriture de ces chansons. Est-ce que tu peux nous donner un peu des grandes lignes, Pierre?
1: Bien sûr. Je suis sûr que je ne peux pas le faire, mais je le fais pour toi.
0: Merci.
1: Alors, j'en reviendrai certainement pour le disque.
0: Mais j'espère
1: et
0: bien.
1: Et on creusera ensemble. Mais
0: oui.
1: En gros, non, mais ce que je peux te raconter, parce que c'est, en vrai, c'est dans la foulée, je pense à vous, c'est que le disque, il raconte en quelques lignes mes premières fois un peu tardives. En gros, j'ai vécu une adolescence tardive, c'est-à-dire que jusqu'à mes 18 ans, je n'avais pas bu d'alcool. Je sortais pas, moi je suis gay, et quand t'es gay, que t'as 15 ans en campagne, tu le dis pas trop.
0: Non.
1: Et donc en fait, tu finis par l'assumer, l'accepter tardivement, ou pas, ou jamais d'ailleurs. J'ai la chance de l'accepter à 18 ans, ce qui est déjà pas si mal. Et en fait, c'est à ce moment-là que tu vis tes premières histoires d'amour, parce que j'ai pas fait semblant pour le coup.
0: Avec les filles. Oui, t'as pas roulé des pelles à des filles.
1: J'ai pas roulé des pelles à des filles, j'ai pas essayé.
0: Au collège, ouais.
1: Non, j'aurais déçu beaucoup de monde, je pense. Et donc en fait, j'ai commencé à vivre toutes ces choses-là, que ce soit les premières cuites, les premières, enfin tout ça, l'intimité, l'amour, la première fois que je tombe jaloux aussi, enfin tout ça vient tardivement. Et l'album raconte ça. Et le premier, c'est marrant, je l'ai construit vachement en opposition avec le premier, parce que le premier, c'était le fantasme.
0: Oui.
1: C'était le rêve, l'envie de vivre plein de choses, mais un jour je serai une superstar, un jour je serai ceci, et puis un jour surtout je marierai un ange, je suis pas français, mais enfin on comprend.
0: C'est pas grave, on a tous compris.
1: On a tous compris. Et là, c'est tout à fait l'inverse. C'est regarder, ça y est, j'ai vécu plein de choses et tout est vrai dans ce que je vous raconte, à peu près, à quelques mensonges près, tout est vrai. Et c'est ça l'idée, en gros.
0: Ok. Et alors, l'ange, tu l'as rencontré ou pas?
1: Oui, j'ai rencontré un ange, absolument. Si. J'ai rencontré l'ange, ça y est. C'est beau, non?
0: Ah bah c'est très beau. Alors, on dit au revoir au fantasme une dernière fois, mais en le chantant très fort. Un jour, je marierai un ange. Pierre de Marais dans Décibels.

0: Un jour, je marierai un ange, Pierre de Mar. On se souvient de notre coup de foudre sur cette chanson. C'était le premier album, Regarde-moi. Le deuxième arrivera à l'automne. J'ai peur de poser la question, Pierre.
1: Dis-moi tout.
0: Il a un titre déjà, cet album?
1: Il a un titre.
0: Il pourrait s'appeler Je pense à vous.
1: Il pourrait s'appeler Je pense à vous, mais je trouve ça un peu vague.
0: Donc c'est plus précis.
1: C'est très particulier.
0: Je pense à toi.
1: Je t'adore. Je ne te dirai rien du tout. Ça n'est pas ça non plus. Je peux te dire non à tout parce que tu l'auras jamais. Moi, je l'adore.
0: Revolver. Non, je tente un truc.
1: Non, mais tente tout ce que tu veux.
0: Abbey Road.
1: Mais dans l'idée, c'est un peu un disque qui raconte, c'est genre à la conquête du monde, quoi. Okay. Et de moi-même, surtout.
0: J'adore. J'adore. Pierre de Mar est l'invité de Décibel. Vous l'avez compris, des révélations pourraient arriver. Alors, restez dans le coin.
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0: Et merci d'avoir choisi ici pour passer votre mercredi soir Décibel en direct jusqu'à 21h. Nous célébrerons les 120 ans de la naissance de Joséphine Baker. On écoutera, si ce n'est pas déjà fait chez vous, vous allez découvrir les Molotovs. On va jouer aussi au blind test autour des mamans. Parce que j'ai raté la fête des mères et je ne m'en remets pas. Donc les mamans seront à l'honneur dans le blind test. Pour jouer, vous appelez Sadika au standard, le numéro 0810 055 056, 0810 055 056. À gagner ce soir, le cahier de vacances en avant la musique pour les adultes qui n'ont pas envie de réviser le programme d'anglais. Nous, on n'a rien à faire là-bas. Pierre de Mar est de retour avec une nouvelle chanson absolument irrésistible qui s'adresse à vous, les amis.

0: Je pense à vous déjà un tube chanté par Marine, Oli de Big Flo et Oli, Clara Luciani et Christophe Willem.
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0: Ah là là, ce parterre de stars qui fait une haie d'honneur pour le retour de Pierre Demar. Alors un sicou, eh bien c'est un pistolet. Qu'est-ce que c'est que cette histoire? Explique-moi cette parole.
4: Le sicou, ça peut être le pistolet, ça peut être le micro, c'est l'outil avec lequel je fais mon art.
0: Ok, et justement, comment elle se fabrique? Et cette chanson-là, tiens, par exemple, je pense à vous, qui est la chanson quand même que tu as choisie pour présenter ce nouveau projet, ce deuxième album, qui va s'appeler Coucou, me revois-lou? Non, je
4: sais pas. Tu sais que j'ai... Mais c'est, tu sais, une de mes grandes références, ce Coucou, me revois-lou de Paul Naref, que je
0: ouais,
4: trouve génial.
0: Il est beau, hein. Ouais.
4: Tellement drôle. Mais ouais. Un jour, on est tombé sur cette pochette et sur le titre avec mon frère, on s'est dit, mais génial, quoi.
0: Coucou, me revois-lou.
4: Génial, quoi. Quel humour, quelle efficacité. Il y a un peu d'humour dans mon nom d'album, tu verras.
0: J'ai
4: Il faut
0: hâte.
4: Le prendre comme ça, en tout cas.
0: J'ai hâte. Mais de toute façon, ça fait aussi ton sel et ton originalité, Pierre. C'est que on sait qu'évidemment, quand t'ouvres ton cœur, là, ça va, on y est, etc. Mm-hmm. Mais il y a, je pense, et c'est un signe de ta pudeur, quand vraiment c'est trop déchirant, t'as quand même un peu envie qu'on rigole.
4: Bien sûr, voilà. Tout à fait. Non, mais c'est même ça me détend vachement. En fait, ouais. Ça m'a toujours détendu de quand j'arrive sur scène, je préfère faire une blague avant de chanter, tu vois.
0: Oui,
4: comme
0: oui.
4: Ça, je suis sûr que tout se passera bien.
0: C'est fou ça.
4: Je sais pas, c'est une façon de séduire sans doute.
0: Ça marche.
4: Ouais, écoute, en tout cas.
0: Alors, comment elle se fabrique, cette chanson? Je pense à vous. Qu'est-ce qui vient en premier? Tu penses à eux et tu commences à écrire des paroles. T'es où à ce moment-là?
4: À ce moment-là, c'est une chanson que j'ai composée avec mon grand ami Jean Castel, qui est un producteur, compositeur et chanteur d'ailleurs génial. Et en fait, on était chez lui, et c'est marrant parce que j'étais chez lui ce matin, on a fait une nouvelle chanson. D'ailleurs, j'ai rendu mon disque il y a 2 semaines, ah. Et ça y est, je suis reparti sur le troisième. Tu vois.
0: Ça y est, il faut...
4: Quelle fin, quelle dalle de musique.
0: C'est beau.
4: Il s'arrête plus, c'est horrible. Et pour les détracteurs, c'est horrible.
0: Oh, tant pis pour eux.
4: Non, mais je rigole. Non,
0: ça va. Il y a les élections l'année prochaine, vous pourrez râler à qui
4: voilà.
0: mieux. Ne nous emmerdez pas,
4: Pierre.
0: Voilà.
4: Non, c'est vrai. Mais Non, je pense à vous, ça commence, et je suis désolé de le dire, je ne pense pas à vous à ce moment-là.
0: Ah.
4: Je pense à la musique, toujours. En fait, ça commence toujours en musique,
0: okay.
4: Parce que c'est ça qui m'anime, c'est de faire une mélodie qui me plaît, c'est de faire une mélodie que j'ai envie de chanter genre 100 fois et d'écouter 100 fois, et c'est de trouver les sons. Ça commence par un piou-piou avant toute chose.
0: Le fameux piou-piou.
4: Qui inspire le sicou, tu vois, c'est ça qui est marrant.
0: Ouais.
4: C'est que la musique inspire les textes. Et c'est pas toujours comme ça, mais il y en a pas mal qui travaillent comme ça quand même. Quand j'entends Angèle Stromae parler souvent, c'est un peu ce qui revient. On fait la musique, on fait les mélodies, ensuite on remplit tout ça avec des mots. Et c'est ma façon de travailler. C'est assez rare que ça soit dans l'autre sens. Ça peut arriver, j'ai pas de processus absolument indiqué,
0: ouais.
4: Tu sais. Je pense que c'est mauvais. Je pense qu'il faut changer sa recette sur chaque disque.
0: Bah ça dépend, c'est-à-dire que toi t'as l'embarras du choix puisque tu sais faire
4: ouais.
0: Et les paroles et la musique et la production. Mais oui, ceux qui
4: t'as
0: font
4: raison,
0: que leurs paroles
4: sûr,
0: par
4: bien
0: exemple,
4: sûr, certains commencent en écrivant.
0: Ouais.
4: T'as raison, mais alors ce que je trouve bien, c'est marrant, c'est une interview de Sébastien Tellier. Moi je suis immense fan de Sébastien Tellier depuis pas si longtemps. Moi je me refais ma culture parce qu'avant ça c'était n'importe quoi. Il y a genre 3-4 ans, je suis devenu un peu plus cultivé. J'essaye, grâce à mes amis musiciens. Entre
0: bah
4: autres,
0: oui.
4: C'est le bonheur d'évoluer avec des musiciens.
0: Et puis peut-être aussi que plus ça va et plus t'es curieux.
4: Bien sûr, mais
0: voilà.
4: Carrément, t'as raison,
0: oui.
4: tout à fait. C'est vrai. Et c'est chouette parce que du coup, ça me laisse une marge de progression pour l'avenir. En fait. C'est-à-dire qu'avant, je connaissais rien, donc j'ai fait un disque à partir de rien. Le deuxième, là, j'ai appris des trucs, genre R, Christine the Queen, tout ça. J'y suis revenu et c'est génial. Enfin, je ne connaissais pas si bien. Et peut-être que je découvrirai encore de grandes choses d'ici
0: oui.
4: le prochain. Donc c'est cool. Mais non, ce que je te disais, c'était.
0: Oui, Tellier.
4: Tellier, il dit dans une interview, je sais plus où, son talon n'est pas couché, en face d'une quelques horreurs de chroniqueurs qui étaient là. Il raconte je veux redevenir débutant à chaque fois que je commence un disque. Tu sais, ce syndrome du débutant, c'est génial parce que c'est comme ça que tu fais des trucs différents. Surtout pas de recette. Jamais la recette. Et donc, je pense qu'il faut changer de façon de faire. Il faut changer de logiciel. Il faut changer de collaborateur. C'est un peu dur à dire, hein, mais je pense que c'est bien. Bon, la fidélité, c'est important aussi. Je pense qu'il faut faire un peu des deux, tu vois. Mais, et donc, c'est ce que j'ai envie de me dire pour le prochain. C'est que je change encore. Peut-être chanter en anglais. Genre. Autre chose, tu vois.
0: Du zouk?
4: Du zouk. Et pourquoi pas du zouk?
0: Pourquoi pas? Et alors, vous allez faire quoi? Les râleurs. Vous allez faire quoi à Dijon? Hein, si Pierre Demar fait du zouk. Je te jure. Et alors, je cherche encore des informations sur ce nouvel album qui est quand même très très très secret et bien protégé. Mais on a déjà la date de sortie. On sait que ça sera à l'automne. On sait que dessus il y aura, je pense à vous. On sait parce que je l'ai vu tout à l'heure que la pochette sera sublime, mais je n'en dirai pas un mot.
5: Merci.
0: Mais elle sera magnifique puisque je l'ai vu tout à l'heure en rentrant sans frapper dans la loge de Pierre qui attendait le début de l'interview. Oui, c'est vrai. Mais il n'était pas tout nu, mais il avait sa pochette
4: d'album
0: à la main. Y aura-t-il des duos?

0: Mais tu sais quoi, je te dis pas plus d'informations, mais deux femmes, et je te les dirai à nouveau une fois que les micros sont coupés.
1: Oui.
0: Mais deux femmes qui chantent divinement bien et qui ont écrit leur partie, qui sont venues avec une créativité débordante. Enfin, c'était pas une corvée. Elles étaient assidues, créatives. Elles ont fait le truc bien.
1: Elles étaient présentes.
0: Ah ouais, c'était génial. Franchement, j'ai
1: tellement hâte de découvrir cet album. La chanson et le clip de Je pense à vous sont disponibles. Les billetteries sont ouvertes pour les concerts à venir de Pierre Demar. La tournée française commence juste après la sortie du deuxième album. Donc le 5 novembre à Reims, puis Strasbourg, Grenoble, Lyon. Il n'y a pas Montpellier. Arc-en-Ceylan, Metz, Nîmes, Bordeaux, Angoulême, Bruxelles, Lille, Liège, Paris, l'Olympia, les 8 et 9 décembre. Et puis ensuite, en 2027, dès le mois de janvier, Dijon, la vapeur. Et puis Genève, Brest, Rennes, Rouen, La Roche-sur-Yon, Toulouse et Nantes. Pierre, on se revoit donc à la rentrée, le rendez-vous est pris.
0: Absolument, je me réjouis.
1: Je crois que ta chanson préférée sur ton premier album, c'était Enfant 2.
0: Carrément.
1: Bah moi aussi. Alors on l'écoute cool. En se disant bye bye à la prochaine.
0: Ça me va très bien. Ça me fait plaisir.
1: Bonnes vacances.
0: Merci toi aussi.
1: À bientôt Pierre. Merci.

0: Audemars de retour, c'est la bonne nouvelle de la semaine et c'était dans Décibels.
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0: Ah, en revanche, Billy Joel, ça va pas du tout. Il est colère. Colère. Il a 77 ans et si vous avez vu le documentaire sorti l'an dernier intitulé So It Goes, vous savez qu'il a déjà tout raconté. Hein. Sa carrière, ses rêves, ses amours, ses échecs. Le docu est très très beau, So It Goes. Et si vous voulez le voir en ce moment en France, il faut shipper les codes Canal à quelqu'un. Mais voilà, il est disponible sur Canal. Mais là, on nous a annoncé il y a quelques jours un projet de film de cinéma monté dans le dos de Billy. Et Billy l'a appris. Il a donc réagi dans la presse, surtout quand il a appris qu'en fait tout le film est basé sur le témoignage de son premier manager, qui n'est donc plus son manager, donc qui a peut-être des petits comptes à régler.

bref, ça lui plaît pas. Il est très en colère, Billy Joel. Il explique qu'il s'oppose fermement à ce que quelqu'un d'autre que lui raconte son histoire et que de toute façon, il ne cédera pas les droits de ses chansons. Effectivement, un film sur Billy Joel sans Honesty, par exemple, personne n'en a envie.

0: paroles, à la musique, au piano et au chant, le merveilleux Billy Joel sur l'album 52nd Street Honesty. Oh, quelle beauté, quelle beauté! C'était en 1978.
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0: Un blind test de fête des mères, un peu en retard. Oui, je suis désolée, j'ai oublié la semaine dernière de faire un blind test sur les mamans, alors que franchement, les chansons qui parlent de maman, on les adore. Mais voilà, on rattrape ça ce soir et on joue avec Anne-Laure. Bonsoir Anne-Laure.
2: Oui, bonsoir.
0: Bienvenue dans Décibel, Anne-Laure. Oui. On joue ensemble ce soir avec aussi Kevin. Salut Kevin.
3: Salut Émilie, comment vas-tu?
0: Je vais très bien, et toi Kevin?
3: Ben ça va, comme le temps aujourd'hui, tout voilà, le Paris Saint-Germain a gagné, voilà, tout va bien.
0: Ah ben dis, ça dépend dans quelle partie de la France tu te trouves.
3: À Nemours, en Seine-et-Marne.
0: Ah voilà, c'est ça. Donc toi t'es content que le PSG ait gagné, parce que j'ai entendu 2-3 Marseillais grincer un peu.
3: Ah bah oui, hein.
0: C'est ça. Mais en tout cas, toi en région parisienne, t'es content. Bah, ça me fait plaisir, Kevin. Écoute, que ça t'apporte beaucoup de joie. D'ailleurs, ici, qui était la radio officielle du PSG, ici Paris-Île-de-France, puisque vous le savez, hein, votre radio ici, c'est 44 radios locales absolument partout en France. 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Anne-Laure, on est très foot ou pas du tout?
2: Non, moi je suis Pierre Demar.
0: Ah, est-ce que c'est pas la meilleure nouvelle, franchement, là, de ce printemps, son retour?
2: Mais si. J'ai pris mes places à Paloma, à Nîmes, voilà, avec ma fille, le 25 novembre.
0: C'est super. En plus, c'est magnifique comme ça, la Paloma à Nîmes. Très, très, très bon choix. Et Anne-Laure, il reviendra en septembre pour parler de son album. Ah, et pour vous le faire gagner, évidemment.
2: Ah ben oui.
0: Bah oui.
2: Ah ben on sera là.
0: Je sais. Ouais, ouais. Pierre Demar, on a déjà pris rendez-vous. Ça, c'est géré. Maintenant, Anne-Laure et Kevin, en plus de vous offrir donc ce cahier de vacances pour adultes spécial En avant la musique, c'est marrant, hein, c'est les mêmes éditions que les cahiers de vacances pour les mioches. C'est Magnard. C'est les mêmes, voilà, le même éditeur que ces cahiers que moi je redoutais tellement en étant enfant. Et là, vous allez voir, on s'amuse beaucoup avec des exercices et des quiz autour de la musique. Donc ça, vous en avez un chacun. Kevin et Anne-Laure.
2: Oh, pourrez... Merci beaucoup. Merci.
0: Avec plaisir, vous pourrez emporter ça à la plage. Et maintenant que vous avez gagné, on va pouvoir jouer au blind test. Toutes les chansons donc parlent de maman et il faut retrouver leurs interprètes. Est-ce que vous êtes prêts?
3: Ok, on y va alors.
0: Oui. On y va, n'oubliez pas de donner votre prénom avant de donner la réponse, ça vous permettra de prendre la main. Anne-Laure, Kevin, première chanson de maman, dites-moi qui chante ça? Il y a la voix dans 5 secondes, ça vous aidera, je pense.
2: Anne-Laure,
0: oui,
2: Anne-Laure.
0: Oui, bravo.

0: C'est un des tout premiers tubes de Mylène Farmer. Bravo Anne-Laure. Hey.
1: Merci.
0: Excellent, excellent premier point. On continue avec une autre maman chantée par un autre artiste. Mais qui est-il ?

0: la mère à Titi, la maman italienne de son musicien, il me semble son guitariste, voilà, qui a eu sa chanson magnifique sur l'album Putain de Camion. Eh ben, Anne-Laure, c'est la baraka. Bravo.
1: Merci, c'est gentil.
0: Je vais aller prendre des nouvelles de Kevin parce que je voudrais pas qu'il déprime. Ça va, Kevin ?
2: Oui, tout va bien, oui.
0: Bon, parce que on va pas se mentir, c'est juste que Anne-Laure est hyper rapide, hein, mais
2: oui, Kevin. Oui, c'est bien, oui.
0: Bah oui, tout roule. Alors, je peux envoyer le troisième extrait ?
2: Oui, on y va.
0: Allez, c'est
2: on y...
0: parti.
1: Oui, oui, oui.
0: Après Mylène Farmer et Renaud, qui est le troisième artiste qui chante sa maman ?
3: Il y a plus d'amant.
2: Louane.
0: Oui, oui, oui. Allez, je donne à Kevin.
4: Bravo.
3: Ah ouais.
0: Louane qui a remporté l'Eurovision l'an dernier avec cette chanson. Si vous n'êtes pas d'accord, eh bien, vous avez raison.
1: Ouais.
0: Est arrivée bien trop loin dans le classement, mais pour moi c'était la meilleure chanson de l'année dernière. Vraiment, vraiment, bravo à elle. Hein, c'est vrai. On est d'accord, Anne-Laure,
2: oui,
0: elle est magnifique.
2: Oui,
1: oui, oui, oui, oui.
0: Voilà. Donc pour moi, elle a gagné. Et ben vous savez, non mais parfois on fait comme Trump, on se fait une petite réalité alternative où c'est plus confortable pour nos vieux culs, et je vous jure ça fait du bien. Moi dans mon esprit, Louane a gagné l'Eurovision l'an dernier, ça m'a mis d'une humeur de rêve. Voilà, faisons ça.
1: C'est bizarre l'Eurovision. C'est bizarre l'Eurovision, hein, franchement.
0: Je suis d'accord.
1: On n'y comprend rien. On n'y comprend rien.
0: On y comprend. Alors ceci dit, la chanson cette année, on n'y comprenait pas grand-chose non plus. Mais voilà, Louane, franchement, elle méritait. C'était très mal payé cette histoire.
1: Oui.
0: Donc voilà, je suis contente qu'elle soit dans le blind test et que vous l'ayez reconnue aussi vite, ce qui prouve que c'était vraiment un tube cette chanson.
1: Ah oui.
0: Également. Bah, oui. Anne-Laure et Kevin, merci beaucoup d'avoir joué avec nous.
1: Merci,
0: je vous souhaite une bonne soirée.
1: Merci.
0: Merci
1: également aux visiteurs.
0: Ah ouais, merci. Vous revenez quand vous voulez pour jouer au Blind Test. Et nous, on va écouter une autre chanson de maman. Elle est signée Mika. Et la chanson s'appelle « Elle me dit ». Oui, elle raconte tout ce que sa mère lui raconte. Eh bien, comme dit la mienne, c'est pas piqué des hannetons.
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0: danse, danse. Il n'a pas fini de vous faire danser, Mika. Une nouvelle chanson est disponible. Elle s'appelle Curstone et c'est un duo avec Stilto.
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0: Le coup de cœur du jour vient d'Angleterre. Deux très jeunes et très talentueux musiciens. Elle s'appelle Issei, elle a 20 ans et son petit frère Matthew en a 17. Ensemble, ils ont monté le groupe de rock le plus excitant du moment, The Molotovs, ouais, comme le cocktail. Mort, mort, c'est le nom de cette chanson, The Molotovs. Peut-être votre nouveau groupe de rock anglais préféré.

0: Notre coup de cœur du jour, l'album est disponible, il s'appelle Wasted on Youth.
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0: 120 ans, oui, 120 ans, les 120 ans de la naissance de Josephine Baker, née le 3 juin 1906 à Saint-Louis dans le Missouri aux États-Unis. Josephine Baker, notre héroïne au Panthéon. Son enfance dans l'Amérique de la ségrégation, Broadway, la France, le musical, son rôle dans la résistance face aux nazis, elle était espionne, notre Josephine Baker. Ses combats aussi auprès de Martin Luther King, les 12 enfants venus du monde entier qu'elle a adopté. Sa vie, c'est un film et ça tombe bien, on va bientôt le voir. La réalisatrice française Maïmouna Doucouré a décroché le projet. C'est la chanteuse américaine FKA Twigs qui tiendra le rôle iconique de Josephine Baker. Écoutons en attendant l'original chanter une chanson que vous connaissez bien.

la chanteuse, la plus grande chanteuse de notre époque, Edith Piaf, dans La Vie en Rose. 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
3: Et merci d'avoir écouté Décibel. Merci à l'équipe de l'émission, Iris, Florent, Elodie, Sadika et Franck. Il est 21h. Bisous.
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1: Michel Sardou, Les Lacs du Connemara, la chanson préférée de Grégoire.
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5: Jacques Roux qui a déjà composé comme d'habitude. Il en a écrit tellement, tellement, qu'il y a un synthé qui se bloque sur un son. Il n'arrive pas à changer le son, mais le son le fait penser à une cornemuse. Il en parle avec Michel Sardou. Ils ont cette idée d'écrire sur l'Irlande. Les catholiques, les protestants et tout ce qui se passe là-bas.

0: venez, vous avez tous dansé en serrant vos amis dans les bras sur cette chanson en fin de soirée.
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0: En 1985, Alain Souchon sort la ballade de Jim. Et c'est le texte qu'il a eu le plus de mal à écrire.
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0: C'est une chanson à fleur de peau qui mêle rupture amoureuse et idées noires. À travers l'accident de Jim, Souchon exorcise un traumatisme personnel. La perte de son père dans un accident de voiture alors qu'il n'avait que 13 ans. Mais la magie de ce titre, c'est qu'il finit dans la lumière. Jim se réveille à l'hôpital et retrouve l'envie de plaire.

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Autrice, compositrice, interprète, Domi a 28 ans. Elle est originaire d'Aime-la-Plagne et partage sa vie entre Montréal et la Savoie. Elle vient de sortir son premier single, Tout oublié, une chanson pop très solaire, et prépare un album pour 2026.

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0: Mauvais rêve de Oshi, un titre qui fait la part belle à l'imperfection.
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0: En 2023, dans le silence d'une nuit de solitude, Oshi livre son combat le plus intime, celui contre la maladie de Ménière qui menace son audition. Ce titre « Mauvais rêve » est un cri à fleur de peau. Mais ce qui frappe, c'est le choix artistique de la chanteuse, refuser la perfection. À une époque où tout est lissé par ordinateur, Oshi a tenu à garder chaque imperfection vocale. Si vous tendez l'oreille, vous entendrez son souffle se couper, sa voix qui tremble presque sur le point de se briser.

0: Un moment de vérité pure qui prouve que la plus belle des musiques, c'est celle qui accepte sa propre fragilité.
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2: Deux.

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1: 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Larousseau, tu m'oublieras, la chanson préférée de Laurie.
2: C'était notre chanson préférée avec ma meilleure amie. On la chantait tout le temps derrière le collège. On faisait des chorégraphies sur ces chansons et tout.

0: et même après, pour ses anniversaires, ses mariages, j'avais changé les paroles de cette chanson-là pour lui chanter et lui faire une surprise. Enfin voilà, c'est vraiment cette chanson-là, elle nous a suivis toute notre vie.
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1: Originaire de Brest, Michaël Guérand a forgé sa plume et son identité de café-concert en festival. Amoureux de la scène et des mots, il nous offre ici un premier extrait de son nouvel album, Vu comme ça.

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5: Complètement gaga avec Olivier Glin. Alors bonjour Olivier, on parle d'eau aujourd'hui ?
4: Vouille, sagasouille. Bonjour les amis, aujourd'hui on va voir des mots comme on en trouve nulle part ailleurs. Chez nous, dans le parler gaga, on a des termes pour tout. Et pour patauger dans l'eau ou la gadoue, on n'a pas un mot, mais trois. Bassouiller, gabouiller et gassouiller. Oui, trois verbes pour exprimer le bonheur de tripoter de la flotte ou de barboter dans la boue liquide. Et comme on est généreux hein, quand même, on ne s'est pas arrêté là. On a même des noms qui vont avec. On appelle ça des déverbaux, car ces noms viennent des verbes. On a la bassouille, la gassouille et la gabouille. Ces mots sont employés dans la Loire, mais également dans le Lyonnais et le Beaujolais, et puis de façon plus générale dans une bonne partie de la région Rhône-Alpes. Voici une maxime qui nous est donnée par Jean-Baptiste Martin. T'as beau gabouiller la bassouille, t'en feras pas rien des œufs à la neige. La plupart du temps, c'est juste remuer l'eau, éclabousser, patauger. Bref, faire ce que les mamans, elles y trouvent à redire quand les enfants reviennent avec le pantalon trempé. Et s'il y a des gens qui aiment bien gassouiller, ce sont bien les enfants. Les matrues, il n'y a pas besoin de faire grand-chose pour leur faire plaisir. Tu sors une petite bassine, tu mets un peu d'eau au fond et c'est parti pour la gassouille. C'est que ça peut gassouiller jusqu'à l'évaporation totale. La gassouille, c'est révélateur de la personnalité profonde des gens. Hein. Comme le dit l'adage, dans la gassouille, il y a deux sortes de gens. Ceux et ceux qui y tombent et ceux et celles qui t'y poussent. Bon, la nage n'existait pas hein, jusqu'à aujourd'hui, mais mieux vaut tard que jamais. Ou alors celui-ci, d'adage. Quand t'as les pieds dans la gabouille, c'est pas le moment de chercher tes pantoufles. Et oui, chez nous, la gassouille, c'est souvent un souvenir d'enfance. Mais entre nous, on est tous encore un peu des garagnas, hein. On y aime bien parfois encore. Quel plaisir de gassouiller un peu.
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6: Dans la rue du Port, il y a la grotte du Puy-de-Dôme. Et oh, petit jeu de mots, allons tailler la bavette 2 minutes avec un tailleur de pierres précieuses.
7: Poussez, poussez.
6: Ça y est, j'ai réussi. Un peu archaïque cette porte. Enfin,
8: mais
6: y arrive.
8: Elle surprend tellement de gens qu'elle me rassure vis-à-vis de certains voleurs, par exemple.
6: Ah ben déjà, pour vous voler, vous, faut trouver comment marche la porte.
8: Exactement.
6: Et j'imagine que quand vous voyez quelqu'un qui ressemblerait à un voleur, vous lui dites pas « pousser ».
8: Ben, je me débrouille pour le dissuader.
6: Oh, mais qu'est-ce que c'est que ça ? Mais qu'est-ce que c'est que cet engin ?
8: Ça, c'est ce qu'utilisent les CRS, c'est le flashball.
6: Ah, c'est un flashball ? Je suis venu tailler le bout de gras avec vous, mais je pensais pas être accueilli par un flashball.
8: Moi, c'est pas tellement le bout de gras que je taille, c'est surtout mes petits cailloux.
6: Qu'est-ce que vous taillez comme cailloux ?
8: Tout. Toutes les pierres, à partir du moment où elles ont un intérêt bijoutier. Alors ça peut être des pierres sans aucune valeur. Je travaille notamment pour une dame qui va à la pêche dans l'Allier. Enfin, dans l'Allier, pas le département.
6: Dans la rivière.
8: Dans la rivière.
6: Et qu'est-ce qu'elle pêche ?
8: Eh bien, elle pêche de temps en temps des galets dont la couleur lui plaît. Et elle me fait faire du polissage sur des galets qui n'ont aucune valeur mais qui lui plaisent. Par exemple. Et puis, part du principe que je suis l'ébéniste du caillou. On travaille dans des matières nobles. Le bois, c'est noble. La pierre, c'est noble. Voilà. Et puis après, il y a le respect des styles. Il y a le respect du goût de ces dames qui veulent telle couleur dans telle matière, mais dans telle forme et telle dimension.
6: Enfin, elles sont pas un peu pénibles ?
8: Si, beaucoup. Mais on essaie de les satisfaire quand même. J'ai une jeune fille qui m'a amené du corail de Corse et elle m'a demandé de sculpter le zizi de son copain dans le corail. Ça surprend quand on vous fait la demande.
6: Eh ben, ça veut dire que dans votre vie, vous aurez fait des zizi.
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6: Nous l'avions déjà reçue dans Toujours à la page en tant que romancière. La romanaise Magali Milo est de retour dans les librairies, mais cette fois en tant que médecin. Le métier,
2: qu'elle a exercé passionnellement jusqu'à un burn-out en blouse blanche. C'est d'ailleurs le titre qu'elle a choisi pour ce témoignage qui paraît chez l'Archipel, « Mon burn-out en blouse blanche ». Un livre qui commence le jour où Magali échappe de peu à la mort au volant, parce que son cœur déclenche, au milieu de nulle part, une crise de tachycardie. Et ce n'était pas le premier symptôme, il y avait eu des bronchites à répétition, l'eczéma et même l'apparition d'un foyer d'endométriose. Et bien sûr, la course contre le temps pour s'occuper de ses enfants, recevoir ses 40 patients par jour, les ruminations nocturnes, la boule au ventre le jour. Et il y a aussi eu le déni, un refus de voir qu'il était urgent qu'elle arrête. Même cet accident, évité de justesse, n'aura pas su lui mettre les points sur les i. Pourquoi, Magali Milo?
7: Je ne sais pas exactement, mais c'est vrai que j'avais beaucoup de culpabilité à m'arrêter par rapport aux patients, par rapport à ma famille. Dans nos études, on ne nous apprend pas à prendre soin de nous. On nous apprend à toujours être là, toujours travailler, voilà, faire plus. Et puis, en tant que femme, j'allais dire qu'on est un peu des rocs, on est, voilà, on est les piliers. Et oui, je me disais, il faut que je tienne, quoi. Il faut tenir.
2: Et vous aviez des reproches qui vous étaient faits dans le cadre familial, effectivement. Comment vous les expliquez?
7: Je pense que c'est pas compris ce qu'on vit quand on est en burn-out. Et voilà, et peut-être que l'entourage a besoin de savoir que c'est pas quelque chose qu'on ne veut plus faire, c'est juste qu'on peut plus parce qu'on n'a pas assez d'énergie. Donc je pense que c'est pas compris.
2: Pas compris non plus par une partie du corps médical, parce que vous avez quelques consultations qui sont quand même assez violentes.
7: Oui, les médecins ne m'écoutaient pas vraiment. En tout cas, certains que j'ai vus. C'était assez compliqué, ça, pour moi.
2: Qui a été ou quelle a été la première personne ou le premier moment qui vous a autorisé à vous dire « là, je vis quelque chose et c'est légitime de dire stop » ?
7: Alors, la première personne, ça a été quand même la psychologue qui m'a suivie. Mais au début, c'est pareil, je voulais pas croire à ce qu'elle me disait. Elle m'a vraiment dit « c'est un burn-out, etc. Il va falloir du temps ». Mais moi, j'étais encore dans le déni en me disant « non, mais c'est trop long ». Elle me parle d'un an et demi de repos, moi j'ai envie de reprendre et je vais reprendre bien plus vite.
2: Écrire ce livre, pour vous, c'était un bilan, c'était un message? Comment est-ce que vous l'avez abordé?
7: Pour moi, c'est plus un message en fait, c'est plus pour aider les gens qui sont en burn-out mais aussi les proches. Après, c'était aussi alerter parce qu'il y a beaucoup de burn-out en ce moment dans toutes les professions, mais le milieu médical est quand même bien impacté. Le système médical actuellement, je vais dire, il est plus performant parce que chaque médecin a trop de patients, comme je le mets à la fin. La patientèle a augmenté de 1/5 par médecin. C'est très compliqué. Donc c'est pour ça qu'il y a des médecins qui tombent, j'allais dire, malades de plus en plus. Moi, je dirais ce qui est essentiel par rapport aux professions médicales, aux médecins, c'est prendre soin de soi pour pouvoir ensuite redonner aux autres. Et puis après, même pour la plupart des personnes, essayer toujours de se ramener un peu à soi et à quels sont mes besoins, quelles sont mes limites, et j'ai le droit de dire non pour certaines choses pour pouvoir me préserver, préserver ma santé.
2: Magali Milo a vécu 3 ans de descente aux enfers et a mis 3 ans à se reconstruire grâce au repos, à la méditation, à la danse, à l'écriture. Grâce à un recentrage sur elle-même et une remise en question profonde de son mode de vie. Elle délivre un témoignage touchant et un message indispensable dans « Mon burn-out en blouse blanche » paru chez l'Archipel.
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1: La nature.
2: Aux gens qui habitent à côté.
3: Bah moi, je sais pas, mais il y a monsieur le maire. Dans son prénom, il y a le maire. Bah, il y a la mère. Du coup, bah moi, du coup, je pense que c'est Ali.
4: Ah, tu penses que monsieur le maire est le propriétaire de la mer?
3: Oui.
4: Et comment on appelle les habitants de la mer?
3: C'est ceux qui habitent dans les îles.
4: Et est-ce que vous savez combien elle mesure, la mer? Est-ce que vous savez jusqu'où ça peut descendre?
3: 60 mètres.
5: 3 kilomètres.
3: 100 mètres.
4: Quels sont les animaux qui vivent tout dans le fond, tout dans le fond, tout dans le fond de la mer?
3: Une raie.
5: Une pieuvre.
3: Une tortue.
2: Les étoiles de mer.
3: Les corails.
2: Les requins.
3: Les poissons.
6: Et avec ceci,
7: oui.
6: Ce sera tout.
7: Non.
6: Ce sera tout.
7: Non.
6: Ce sera tout.
7: Non.
6: Ce sera tout.
7: Non.
4: Comment ils font pour voir?
3: Ils ont une vision plus adaptée dans l'eau.
2: Ils ont des gros yeux.
4: Mais des fois, il fait vraiment très nuit. Hein, vous avez vu des images des fois?
3: Non, parce qu'en fait, il y a des poissons ils ont une antenne où il y a une petite boule qui fait de la lumière.
4: Mais ils n'en ont pas tous. Alors comment ils font les autres, ceux qui n'ont pas de lampe?
3: Ils s'approchent d'eux et du coup, ils voient.
4: Tu penses qu'en fait, il y en a qui ont des lampes et ceux qui veulent voir, bah, ils suivent ceux qui ont des lampes?
3: Ouais.
4: Et quel est le plus gros des animaux, selon vous, qui vit sous l'eau, tout dans le fond de l'eau?
3: Une pieuvre.
2: Des grosses pieuvres.
3: Des baleines.
2: Une grosse baleine.
3: Et un requin.
2: La barrière des corails.
7: Barrière de corail!
4: C'est quoi la barrière de corail?
3: Bah, ça permet pour pas que les requins aillent manger ceux qui sont après la barrière.
4: C'est comme une clôture, en fait?
3: Un peu. C'est comme un filet dans l'eau. Et c'est pour que les gens ils se baignent dedans et pour pas que les requins ils mangent les gens qui se baignent.
4: Parce que les requins, ça mange les gens?
2: Les requins, c'est méchant. Donc, bah, moi, je pense que oui.
8: Des fois, je regarde des vidéos de requins. Et donc, du coup, et ben, je vois où des fois, ils en mangent les gens. Et je pense que c'est très, très, très méchant.
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9: Et le cocktail américain, c'est quoi?
10: C'est un cocktail grillé avec une sauce américaine, tomate, échalote, une pointe de cognac, du vin blanc. C'est un peu relevé.
11: Un déca1.
12: Pâté, jambon, c'est tout envoyé, gruyère, chantal, rosier, jambon de pays.
13: Eh ben tout ça, ça va aller dans la blanquette.
10: Bon appétit.
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6: Bonjour.
11: Alors, on est où ici, Philippe?
6: On est sur mon exploitation, dans la miellerie.
11: Ici, à Boulternère.
6: À Boulternère.
11: Et Philippe, vous avez donc une miellerie, vous avez aussi des vergers.
6: Beaucoup de produits différents, on fait des pommes, des amandes, des abricots, du jus de pomme, du nectar.
11: Il me semble que j'ai vu aussi des pieds d'avocat.
6: C'est pas en production.
11: C'est un essai.
6: C'est un essai, on verra si la météo devient un peu plus clémente dans les années à venir.
11: Et là, vous avez donc la mise en pot ici, dans votre miellerie de Boulternère.
6: Je peux même vous faire goûter, si vous
11: voulez. Je veux bien, oui.
6: Je suis déjà très fier de mes abeilles, surtout.
11: Et alors, quel est le miel que vous préférez, vous?
6: Moi, je les aime tous. Après, je ne sais pas si vous connaissez peut-être des miels un peu particuliers, comme la bruyère calune.
11: Eh bien, allons-y. Très subtil, hein, comme parfum.
6: Oui, c'est un miel qui est très particulier, peu récolté parce qu'il est très difficile à extraire, et par contre très prisé dans l'Europe du Nord. Celui-là, il vient de la réserve naturelle de Pie.
11: Donc ça sent très très bon, le miel dans la miellerie. On va aller peut-être du côté des pommes. Donc là, Philippe, on se dirige vers votre verger. À notre droite, tous les pommiers.
6: Oui, voilà, différentes variétés. Gold Rush, un petit peu de Fuji aussi. En fait, si vous voulez, on a mis des pommes qui ne pouvaient pas aller à la montagne. Ici, on a gardé des pommes qui se récoltent tard, comme la Fuji ou la Gold Rush. Et après, celle qu'on a vue la première, c'est une primeur, une Gala, qui elle aussi, elle est mieux ici qu'à Sahara.
11: Oh là, monsieur, vous avez fait provision, là?
18: Ah oui, monsieur Torrent est reconnu dans le coin.
11: Alors, combien vous en avez acheté de pommes? Combien de kilos?
18: Oh, j'en sais rien, il y en a 3, 4, 5 caisses.
11: Ah ouais, quand même, c'est pour
18: plus,
11: tout l'hiver.
18: Plus les noix.
11: Bonne dégustation.
18: Merci.
11: Ça sent bon, la pomme. Et alors, est-ce que vous pouvez, s'il vous plaît, Philippe, me montrer la variété endémique du Roussillon, la coquette?
6: Voilà, ça c'est coquette.
11: Voilà, sa particularité, c'est qu'elle est un petit peu rosée.
6: Voilà, un petit peu rosée. C'est une variété, voilà, qui est présente avant que la Golden arrive, donc c'est dans les années 50, et elle a été au fur et à mesure supplantée par les Rennais du Canada, là-haut, les Golden, parce que c'est un arbre qui est très alternant, c'est-à-dire qu'il produit qu'une année sur deux. On est plus très nombreux à avoir de la coquette.
11: Donc c'est une chance de pouvoir la goûter.
6: Ouais, vous voulez goûter?
11: Allez.
6: Je vais goûter.
19: Allez.
11: Elle est trop trop bonne. Je vois qu'il y a aussi des noix. Ça, c'est pas votre production, c'est un copain à vous?
6: Voilà, c'est Monsieur Retch à Boulternère. Pareil, pour faire face un peu à la disparition des pêchers, tout le monde s'est diversifié, à mettre des olives, des grenades, des noix. On a cherché des cultures alternatives.
11: Et dites-moi, Philippe, vous avez les pommes et vous avez le jus de pomme.
6: On a un petit atelier, on se fait nous-mêmes le jus de pomme, voilà.
11: Et c'est pour ça que vous avez plein de clients aussi, parce que vous avez plein de bons produits.
6: Ça fait 43 ans qu'on fait du jus de pomme.
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1: Et là, on est vraiment dans l'ambiance. Hein.
2: Voilà.
1: Pour découvrir...
2: C'est par là.
1: Oh. Bonjour. Donc là, parmi les bruits que vous entendez, on est vraiment dans l'ambiance du début de vinification dans un domaine viticole en Bourgogne. Alors, Nathan Drouin, on est chez vous et on est un petit peu pas chez vous.
3: Exactement, ouais. On est chez Vincent Girardin, donc au 5 impasse des Lampennes, à Meursault. Et donc, j'ai la chance de pouvoir vinifier ici, dans cet espace, chez, du coup, mon patron.
1: Tout a été mis en tonneau déjà.
3: Oui, tout à fait.
1: De ce millésime 2025.
3: Exactement. Pour l'instant, seuls les aligotés sont en fermentation. Et les Saint-Romain et les Haussé-du-Reste, qui ont été récoltés un petit peu après, eh ben, eux ne sont pas encore partis en fermentation. Ah. Ils sont en demi-mûs, en fait. Ah. C'est pas la pièce traditionnelle bourguignonne, mais c'est des fûts de 500 litres. Pour pas justement marquer trop le vin et donc avoir vraiment la fraîcheur de la ligotée, sur ce que je recherche.
1: Le fait d'avoir son petit rond de serviette.
3: Oui.
1: Dans un domaine a priori assez gigantesque, hein, parce que là on est vraiment dans une forêt de tonneaux.
3: On est bien équipé, et c'est ça la chance.
1: C'est ça en fait, voilà, parce que le fait de démarrer une activité viticole aujourd'hui en Bourgogne, ça vous aurait demandé des millions d'euros, j'imagine.
3: Oui. Beaucoup d'investisseurs, beaucoup d'investissements de ma part aussi. Et donc là, c'est vrai que j'ai la chance d'avoir les vignes et de me consacrer aux vignes et d'avoir cette partie-là pour vinifier. Donc oui, très chanceux et très reconnaissant aussi.
1: Parce que d'un point de vue organisation, ça ne doit pas forcément être facile non plus. Je me dis, vous partagez quoi, un calendrier, un tableau Excel sur « Attendez, je viens bosser tel jour pour moi, je viens bosser tel jour pour le domaine ?»
3: Non, je travaille au domaine et puis le soir, ben, je fais mes petites cuvées ou le matin en arrivant, je m'organise comme ça. Ou entre midi et deux aussi.
1: Sur vos temps de pause.
3: Exactement.
4: Vigneron pour son domaine en dehors de ses horaires de travail, dans un autre domaine viticole, c'est le quotidien de Nathan à Meursault. 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
5: Gros vin là, il est ben trop bon pour la modurer.
6: Périchon dans le texte.
5: À modurer le vin, ça veut dire y rajouter de l'eau. Je vous avoue que je connaissais pas ce mot-là, puis que je l'ai trouvé dans mes livres. Je vais le souffler au grand maître des chevaliers du PSU à Mentoux, vu que là-bas, les gars, ils s'engageront à ne jamais couper d'eau un vin de qualité. Ça veut dire, les gars, qu'il faut jamais à modurer du vin, à moins qu'il soit ch'ti. Par chez nous, les ch'tivins, il y en a plus. Accroché au blatta pour avaler votre canon de Sauvignon. Quand même, chez les marchands, on trouve des vins qui venons... on sait pas ben de l'avou. Des gros rouges que tachons les nappes et le fond des verres. Et que méritons ben d'être à modurer. Voilà ce qu'en dit Georges Blanchard. Si par hasard, la souée vous amène par chez nous, jabio dégraissé, ou rentrez jamais au ch'ti domaine, beuvez plutôt lieu du fossé. Le bourgeois, il vous recevrait avec jouet, vu qu'il est plus barlot que méchant. Mais... je vous préviens, il vous ferait bouer du vin de marchand. Oh, si le vieux Noé, sur autant de sounache, n'avait pu goûter que ce jus-là, je connaîtrais encore que le vin de parche, et je dirais point de mal du Noah. Ouais, qui est pourtant bon à valouer, et qu'on dit, pour ben exigeant, oh, c'est plus fort que moi, je peux pas bouer du vin de marchand. T'es épais, ça saoule, et ça tache, le fond du verre, et devient noir et bleu. Quand que ça pendait à la moustache, on croit voir goûter du sang de bœuf. Pour moi, bonne gens, v'là ma consigne. Gardez le corps solide et sain, buvez surtout du vrai vin de vigne, du vin de chez nous, du jus de raisin. Et le pays connaîtra la joie en nous montrant son vrai penchant. Le jour qu'on n'y donnera plus à boire du vin de marchand.
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6: Aujourd'hui, on est sur une méthode qui date à la fois de l'époque moderne, tout ce qui est technique de ferrage. Quant au matériel et la position, ça a évolué au milieu 20e siècle. Mais effectivement, on reste sur des choses assez anciennes.
7: Ouais. Donc là, on a sorti une jument, c'est ça?
6: C'est ça, oui.
7: Ponita?
6: Oui, c'est ça, oui, Ponita. Donc c'est une jument qui a une bonne quinzaine d'années. Hein. On peut un peu le voir à sa morphologie, un petit peu encellé, un petit peu démusclé sur le dos. Donc on va rester sur une ferrure plutôt classique parce qu'elle n'a pas de problème particulier. Donc on va commencer donc les soins sur Ponita. Là, ce qu'on va faire, on va commencer par dériver, c'est-à-dire un petit peu défaire les lacets de la ferrure, un petit peu comme nous les chaussures. Okay. Donc ça, c'est la première étape.
7: Qu'est-ce qu'on utilise ?
6: On va utiliser une maillotche en cuir et un dérivoir.
7: Ça lui fait pas mal, on est d'accord. À aucun moment, ça lui fait mal.
6: Non, du tout. On travaille que sur l'ongle. Donc c'est pour ça qu'on a des outils spécifiques, position spécifique pour éviter de leur faire mal.
7: Donc là, l'idée, c'est que je me mets à côté de lui et je vais lui demander qu'il me donne... Moi, je dis sa patte, mais son sabot, quoi.
6: Alors, on parle de membre. Tu te positionnes devant.
7: Là, et là.
6: Et alors, il faut que tu mettes le membre sur toi. Hein. Faut pas que t'aies peur. Faut un peu forcer quand même, voilà. Et là, tu viens dériver ce clou, là, celui-ci, là.
7: Celui-là.
6: Eh bien, c'est pas mal. Voilà, vas-y, repose. Comme ça, lâche tout. Voilà.
7: Donc là, on vient d'enlever le fer avec une tricoise. Je pensais que ça allait lui faire mal, mais en fait, pas du tout. Et là, maintenant, c'est quoi? C'est un peu la séance manucure.
6: Oui, exactement, c'est ça. Le pied est bien à plat. Donc, on est un bon parage. Plus notre parage est réussi, plus la ferrure sera réussie.
7: Là, tu viens d'essayer le fer le zéro.
6: Ouais, voilà, c'est ça. Oui, donc là, on essaie la taille zéro. C'est une taille qui correspond. Donc, au niveau du travail sur mon fer, c'est qu'on mette les clous dans cette partie-là qu'on appelle la ligne blanche. Faut pas les mettre en paroi parce que c'est pas assez souple, ça va éclater. Ouais. Faut pas les mettre trop par ici, ce qu'on va mettre dans ce qu'on appelle le pied de chair et on va lui faire mal. Donc là, l'idée, c'est qu'on tombe bien sur la ligne blanche. Donc, quand je le présente, on voit ici que mon pied dépasse un peu du fer, donc il faudra que j'ouvre un peu cette partie-là du fer.
7: Là, c'est quoi l'étape? C'est de le mettre au feu? On va le réchauffer, le chauffer.
6: Ouais, c'est ça. Là, on va le mettre dans ce qu'on appelle une forge. On va le travailler. On va le mettre à la tournure du pied. Donc là, on a vu ce qu'il fallait faire. On a mémorisé la tournure du pied. Donc on va reproduire cette tournure du pied sur le fer. Et ensuite, on va aller porter à chaud.
7: Donc là, on a sorti le fer et on le met directement.
6: Voilà, alors il a refroidi un peu. Et là, tu vois ce que je disais, nos contre-perçures. Donc il faut que nos contre-perçures tombent sur la ligne blanche. Là, tu vois, elles sont un petit peu sur la paroi. Donc je vais pouvoir modifier un petit peu ma branche.
7: Et donc, la dernière étape maintenant.
6: On va poser le fer sur le pied. Donc okay. C'est l'étape du brochage.
7: Alors, je vais ouvrir mes talons. Et ça lui fait pas mal.
6: Non du tout, si on a bien ajusté notre fer, on broche dans ce qu'on appelle la ligne blanche.
7: Et là, notre pépère, il est tout prêt.
6: Voilà, là, il est tout beau, on peut lui rendre sa liberté.
7: Tu vas être libre, mon petit. Merci Emmanuel de nous avoir montré ton travail.
6: Eh bien, avec plaisir.
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0: quand les gens vous disent tout arrive en même temps, c'est vrai. Bon, à la limite, mieux que ça arrive tout en même temps, parce que en ce moment on fait tout. Et puis ça peut être que mieux après. Je me suis retrouvée pour la première fois de ma vie assise dans mon salon par terre avec une impossibilité totale de me servir de mon cerveau, de pouvoir travailler, ce qui m'était jamais arrivé.
1: Qu'est-ce qui vous permet en fait à ce moment-là de sortir la tête de l'eau ?
0: Ce qui va m'aider, c'est une prise en charge médicale, mais aussi je me suis mise à peindre, à lire de la philo, et ça va m'aider doucement à baisser le taux d'angoisse, à donner du sens au vide auquel j'étais confrontée. Quelque chose de créatif qui m'a aidé à pas mourir en fait, hein. Donc ça a été assez incroyable de voir capacité de créativité qu'on peut avoir alors que quand plus rien fonctionne en fait.
1: De quelle façon ça se met en place ?
0: J'étais assise par terre entre Noël jour de l'an 2021 toute seule, mes enfants étaient pas là et j'avais sous mon canapé acheté pour les enfants pour jouer deux trois toiles et puis une espèce de gouache. Je me suis mise à peindre des points pour faire des peintures aborigènes parce que je me suis dit bon bah ça va être à peu près tout ce que je vais savoir faire. Il m'arrivait des fois de le faire pendant 10 heures d'affilée sans me rendre compte du temps qui passait. Et c'était assez magique. Mais non, il n'y avait rien de prémédité. Aujourd'hui, ce qui est incroyable, c'est que je ne saurais plus faire ça. Donc je les regarde avec... D'abord, je les remercie parce que je sais que ça a été un peu... vraiment ma planche de salut, enfin, mes toiles de salut. Je ne sais pas si on peut dire ça. Comment expliquer ? Ça m'a aidé à poser mon cerveau, mettre sur pause les angoisses et surtout de voir que malgré le vide intersidéral qui m'entourait, j'arrivais à créer quelque chose. Parce qu'il n'y a pas d'objectif à atteindre. On a le droit d'effacer, de recommencer. Que ça plaise ou pas, on s'en fiche, parce que de toute façon, on ne le fait pas pour ça. Rien n'est grave, en fait. Tout sera parfait. Et ça c'est agréable.
1: Cette réflexion, ça vous a mené à quelle conclusion ?
0: Avant, je pensais que tout n'était que responsabilité. Aujourd'hui, c'est plus du tout le cas. Je vois beaucoup plus de choses, en fait. Un souci ne prend plus jamais tout l'espace dans ma tête. Il y a de la place pour tout. Les emmerdes et les trucs bien. Mais c'est pas parce qu'on a... il y a quelque chose qui va pas que rien d'autre ne doit aller. Et c'est comme dans la peinture, en réalité. Par exemple, quelque chose ne va pas correspondre à ce que vous vouliez faire. Bah, c'est pas grave, l'espèce de tâche qui n'était pas prévue, bah, on la laisse, mais le tableau n'est pas gâché. Et c'est ça, en fait, que j'ai appris. Il peut y avoir une couleur qui ne correspond pas à ce qu'on a voulu sur une partie de la toile, mais tout le reste, en fait, est magique. Bah, la vie, c'est ça, en fait. Il y a toujours un truc qui ne va peut-être pas aller, mais on va juste lui laisser la place qu'il doit avoir, mais pas tout.
2: Voilà, résiliente et sage, pour donner d'autres qualificatifs qui correspondent à Émilie Voiron. Vous retrouvez son portrait sur ici.fr.
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4: Raymond Coppa, il évolue au Stade de Reims entre 1951 et 1956, des années qui ont marqué l'histoire du foot rémois et aussi l'histoire du foot français. Dès son arrivée, il se distingue par sa technique, son flair et sa vision du jeu. Sous la direction d'Albert Batteux, il devient la pièce maîtresse d'une équipe rémoise qui domine le foot français. Il remporte plusieurs titres de champion de France et la Coupe de France. Mais c'est en Europe que Reims, avec Coppa, va se faire un nom. En 1956, l'équipe atteint la finale de la Coupe d'Europe des clubs champions, où elle s'incline face au Real Madrid, mais s'impose comme une équipe de classe mondiale. Coppa devient une star, non seulement en France, mais aussi à l'international, grâce à ses performances exceptionnelles en compétition européenne. Son départ pour le Real Madrid marque la fin d'une époque dorée à Reims, même si Coppa veut revenir au Stade de Reims entre 1959 et 1968. Il est né Raymond Kopaszewski en 1931, Neulémine, dans le Pas-de-Calais, dans une famille de mineurs polonais. Milieu offensif, au talent précoce, petit par la taille mais immense par la vision du jeu, il débute sa carrière pro à Angers avant d'exploser au Stade de Reims. Sa technique fine, sa vitesse et son sens du collectif séduisent bien au-delà des frontières. Le Real Madrid le recrute, aux côtés d'Alfredo Di Stefano et de Ferenc Puskás. Coppa participe à l'âge d'or du club espagnol. Il remporte 3 Coupes d'Europe consécutives. En 1958, il décroche le Ballon d'Or. C'est le premier Français à recevoir cette distinction. En équipe de France, Coppa brille lors de la Coupe du Monde 58 en Suède. Les Bleus terminent 3e, portés notamment par le duo Coppa-Just Fontaine, autre légende rémoise. À la fin de sa carrière, Coppa s'engage pour la reconnaissance des droits des joueurs professionnels. Il devient aussi consultant pour la radio et la télévision. Raymond Coppa s'éteint le 3 mars 2017. Son héritage perdure dans le cœur des passionnés de foot et pas seulement dans celui des supporters du Stade de Reims. Et c'est l'un des trésors de Champagne-Ardenne.
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1: Et Adi Ougoujat, et Adi, c'est à ça tout. Mon cher France,
2: oui.
1: Vous ne connaissez pas la dernière?
2: Non.
1: Ah, hier Nathalie, la collègue, eh bien, n'est pas au travail.
2: Quoi?
1: Hier Nathalie, ma collègue, ne s'est pas rendue au travail. La pauvre autre. La pauvre. Vous savez ce qui lui est arrivé?
2: Bah, elle ne s'est pas réveillée peut-être ou...
1: Mais non, même pas. Comme au cas d'autre, on a bien pris la bicyclette pour venir au travail. Comme tous les jours, Nathalie avait pris quoi? Ben son... vélo pour venir au travail, sauf que tout ne s'est pas passé comme prévu.
2: Elle a eu un accident?
1: Elle est bien, oui, hélas.
2: Oh là là.
1: Granga opéré, elle a bio carga du casque. Heureusement pour elle, elle portait son casque.
2: Bien.
1: Mais je ne vous dis pas comment elle est tombée de son vélo. Plutôt si, je vais vous raconter. Elle a glissé en freinant et elle s'est amourée.
2: Hein?
1: Vous avez entendu?
2: Oui, j'ai entendu, oui.
1: Ouais. Mais... vous avez compris?
2: Non.
1: Peut-être pas, voilà. En francitan, en français régional, on dit s'amourer ou en lingo nostro, s'amourra.
2: Mais qu'est-ce que ça veut dire, s'amourra?
1: Eh, l'humour, regardez-moi, en occitan, c'est la gueule, la figure. Par conséquent, s'amourer ou s'amourra, ça signifie se casser la figure. Nathalie, la collègue de travail, s'amourette. En bicyclette, elle est tombée sur le visage. M'a dit que l'onas lui fait jodol, le nez lui fait mal, mais aussi la bouche, la bouche, et tabé la égaotos, également les joues. Elle ne s'est pas manquée. Hein. Alors je souhaite un prompt rétablissement, Nathalie, que c'est requin qu'il y ait, et qu'elle revienne en forme au travail.

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1: Vous le savez, sur Ici Saint-Étienne-Loire, on adore plonger dans les trésors cachés de notre patrimoine. Anne-Berthe, bonjour.
2: Bonjour.
1: Vous êtes responsable du service des publics du site de la Chartreuse de Sainte-Croix-en-Jarret. Aujourd'hui, on va se mettre dans la peau d'un moine chartreux, parce que c'est la Chartreuse de Sainte-Croix des plus habitées par les moines. L'ordre, lui, existe toujours.
2: Silence, prière et travail. Voici ce qui ponctue le quotidien d'un moine chartreux.
1: Bon, jusqu'ici, rien de très surprenant.
2: C'est vrai qu'on n'en attend pas moins des moines. Mais si j'ajoute solitude, là on entre un peu plus en détail dans la vie d'un chartreux. En effet, l'ordre des chartreux a pour spécificité d'être un ordre semi-érémitique.
1: Alors là, ça se complique.
2: Oui, alors semi-érémitique, cela signifie que les chartreux vivent une très grande majorité de leur temps seuls dans des cellules individuelles appelées aussi ermitages. Chaque père vit dans un espace de 2 ou 3 pièces doté d'un petit atelier et même d'un jardin.
1: Bon, il faut aimer la solitude.
2: Oui, c'est en effet la condition sine qua non de la vie en chartreuse. Il ne faut pas être très bavard non plus, car les chartreux vivent en silence. Et même dans les quelques temps communautaires qui ont lieu à l'église ou au réfectoire, ils ne se parlent pas entre eux. Le seul moment d'échange se fait lors de la promenade hebdomadaire. Une fois par semaine seulement, les moines sortent marcher hors de l'enceinte de la chartreuse et peuvent alors discuter en petits groupes.
1: Donc le reste du temps est consacré à la prière.
2: Oui, les temps de lecture et de prière sont bien sûr très importants. Tout au long de la journée, comme de la nuit d'ailleurs, on compte pas moins de 8 offices liturgiques par 24 heures, sans compter les temps de prière ou d'étude de la Bible en solitude.
1: En dehors de ces temps de prière, quelles sont les activités des moines ?
2: Alors depuis toujours, l'idéal des chartreux, c'est d'être le plus autonome possible. Les chartreuses sont le plus souvent situées dans des endroits assez isolés, afin de respecter le silence et la solitude des moines. Les moines doivent ainsi s'occuper de leurs besoins quotidiens. Un temps de travail manuel est d'ailleurs aménagé l'après-midi. Couture, menuiserie, jardinage, les activités ne manquent pas.
1: Merci beaucoup Anne-Berthe et à très bientôt pour un prochain numéro.
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3: 6h20, c'est votre rendez-vous les gens d'ici. Tous les jours, nous mettons en lumière une personnalité qui fait briller notre région. Elle se confie au micro de Romain Bruno sur votre radio locale ici Paris Île-de-France. Et aujourd'hui, retrouvons Romain en Seine-et-Marne avec son invité dans une garderie pas comme les autres, hein, n'est-ce pas Romain ?
4: Oui, je suis dans une garderie très spéciale, car elle n'est pas pour les enfants, non, mais pour les animaux et surtout pour les chiens. Et j'ai Fanny. Bonjour Fanny.
5: Bonjour Romain, ici c'est chez Duck Decker, c'est la garderie pour chiens que j'ai créée et ouverte il y a un an à Séris.
4: Alors pour celles et ceux qui ne connaissaient pas et qui n'ont pas entendu l'interview d'il y a un an, on rappelle ce qu'est Duck Decker.
5: Duck Decker, c'est une garderie pour chiens à la journée. Vous pouvez y laisser votre chien pendant que vous travaillez ou si vous avez un déplacement. Mais c'est aussi une boutique avec des friandises et des accessoires, des dog wash en libre service pour laver son chien et un espace bien-être pour prendre soin de lui avec des professionnels du monde animalier qui se relaient chaque mois pour prendre soin de votre toutou.
4: Est venue d'où cette idée de créer comme ça ce petit endroit magique pour les chiens?
5: Cette idée, elle m'est venue il y a 6 ans lors d'un voyage à New York. Je suis passée devant une garderie canine et là, je me suis dit, c'est le paradis pour chiens, pour mon chien, Snow, parce que je cherchais une solution de garde à l'époque. Je n'en trouvais pas et en tombant devant cette garderie, je me suis dit, c'est le lieu où je veux l'emmener.
4: Qui vient ici exactement ?
5: Je vais avoir la clientèle locale qui souhaite laisser son chien pendant qu'il travaille. Ils n'ont pas forcément le temps de s'en occuper. Mais j'ai aussi une clientèle qui va à Disneyland Paris, qui n'a pas la possibilité de laisser son chien dans la chambre d'hôtel et qui veut offrir une journée magique à son chien. Donc ils choisissent Duck Decker. Parce que Disneyland Paris, c'est juste à côté, à 5 minutes.
4: C'est quoi la journée type d'un chien ici ?
5: Une fois qu'on a déposé son chien, il va être accueilli, on va jouer avec lui, lui proposer des activités, que ce soit de l'agilité d'intérieur ou de la stimulation mentale. C'est parfait pour l'enrichissement personnel. Et ensuite, on va les emmener se promener, puisque les chiens ont besoin d'aller explorer et de renifler. Et on a plein d'espaces verts autour de nous.
4: Vous avez un super métier, Fanny.
5: Ah, je l'adore, mon métier.
4: Il y a combien de chiens d'inscrits ?
5: Alors, je peux vous donner ce chiffre-là. En un an d'ouverture, j'ai accueilli plus de 250 chiens au sein de ma garderie, avec des chiens venus à la fois du territoire, Val d'Europe, où je suis implantée, mais aussi depuis l'étranger. Le chien le plus loin, il vient d'Australie. Et il y a 3 jours, il venait du Panama, les toutous. Donc, on arrive à me trouver partout dans le monde.
4: Et d'ailleurs, si on veut prendre rendez-vous, si on veut laisser tranquillement et sereinement notre chien...
5: Oui, je suis située au 7 boulevard Michael Faraday à Séris. Et vous pouvez aussi me retrouver sur les réseaux sociaux dogdecare77 ou mon site internet dogdecare.fr.
4: Merci Fanny. Voilà, c'était un petit rendez-vous au paradis des chiens.
3: Et c'était très mignon. Merci Romain Bruno et merci à votre invitée Fanny, jeune entrepreneuse et créatrice de Dog Take Care en Seine-et-Marne. Une interview à retrouver en intégralité, même en vidéo, hein, avec tous les petits chiens sur notre page Instagram et sur notre site ici.fr.
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7: Bonjour Arnaud Fromage.
8: Bonjour, bonjour à tous.
7: La nécessaire minute comptoise, c'est maintenant. C'est vous que j'ai vu tout à l'heure, hein, le doigt dans le pot à pâte à tartiner. C'est quand même pas très propre, hein, tout ça.
8: Je sais, mais que voulez-vous, c'est tellement bon et tellement régressif, la pâte à tartiner, du chocolat, des noisettes et plein d'huile. Bon, ça aide pas à rentrer dans du 38, mais flûte à la fin, il faut savoir se faire plaisir. Et surtout, cette merveille a bien failli ne jamais exister.
7: Alors comment ça, à cause de Monsieur Ferrero, c'est ça?
8: Non, lui, il y est absolument pour rien, ce serait plutôt à cause de l'homme de Néandertal. Je vous explique. L'année dernière, des scientifiques de l'université d'Aarhus au Danemark se sont mis en tête de reconstituer le paysage et d'identifier les essences de plantes qui poussaient en Europe il y a 100 000 ans avant l'arrivée de l'homme. Pour cela, ils ont collecté des pollens anciens, les ont analysés et les résultats ne sont finalement pas si surprenants que ça. On y retrouve du tilleul, du hêtre, du charme et donc bien sûr des noisetiers. Beaucoup de noisetiers même, l'arbuste prolifère en effet dans les plaines, hors des forêts. Or, il faut s'imaginer qu'à cette époque, l'Europe était remplie de hordes de bisons, de rhinocéros, d'éléphants de 4 mètres de haut qui pouvaient peser jusqu'à 13 tonnes, autant dire des débroussailleuses, des animaux géants qui, en empêchant la forêt de tout grignoter, assuraient ainsi indirectement un espace pour les noisetiers. Bon, les années passent, et il y a 45 000 ans, l'homme quitte son berceau africain pour gagner l'Europe. Les premiers humains s'habituent à leur nouvel environnement, ils commencent à chasser les grosses bestioles. Aucun risque pour ces espèces, les humains sont bien trop peu nombreux pour représenter le moindre risque. Mais il n'empêche que ça commence à modifier légèrement l'équilibre en place. Moins de grands animaux, moins de défrichage, donc plus de forêts et moins de noisetiers. Si bien que, nous dit encore l'étude, ils sont passés pas loin de l'extinction.
7: Alors qu'est-ce qui a sauvé les noisetiers justement, Arnaud ?
8: Eh bien, ces mêmes humains. En effet, alors que les noisetiers étaient sur le point de disparaître, nos ancêtres ont commencé à développer ce qu'on appellera plus tard l'agriculture. Or, le bois de noisetier, c'est très pratique si l'on veut se fabriquer des outils, des armes, réaliser un peu d'artisanat ou tout simplement manger des noisettes. Les premiers hommes ont donc commencé à les cultiver, sauvant ainsi les noisetiers de la disparition. Alors, aujourd'hui, on n'a plus d'éléphants sauvages de 4 mètres de haut en Europe, mais heureusement, il nous reste les noisettes. La pâte à tartiner peut donc exister et ma journée peut commencer.
7: Ouf, je suis rassuré aussi parce que le petit déjeuner n'aurait pas la même saveur. Sinon, merci beaucoup Arnaud Fromage et heureusement également qu'on n'a plus d'éléphants. Eh bien, à demain, je crois.
8: À demain.
7: Ah oui, c'est ça, demain pour la nécessaire minute comptoise en réécoute, évidemment, sur l'application ici et sur ici.fr.
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2: La Camille Minute sur ici Picardie, votre chronique de la joie et de la bonne humeur. Comment ça va les amis? Est-ce que parmi vous, il y en a qui regardent des séries télé? Moi j'adore les séries. Aujourd'hui, je vais vous parler d'un fléau moderne. Un truc qui nous bouffe la vie, qui nous use la patience, qui nous fait vieillir plus vite que le temps qui passe. Les séries qui prennent trois plombes à sortir la saison suivante. Non mais sérieux, on vit à une époque où on peut envoyer une fusée sur Mars avec un drone qui filme en 4K. Et il filme en 4K la fusée sur Mars. On a des voitures qui conduisent toutes seules, des robots qui font le ménage. Mais on n'est toujours pas foutu de sortir la saison 2 d'une série avant que ton neveu passe le bac. À la fin de la saison 1, il avait 12 ans, le frérot. Les séries télé, comment vous faites? Vous disparaissez comme ça sans prévenir? Ils te mettent la tête dans une saison, dans une série, t'es à fond, tu attends la saison 2 pendant 4 ans. Et toi, comme un con, tu les attends vraiment pendant 4 ans. Il y a des gens qui meurent durant les 4 ans. Ils ne voient même pas la fin de la série, c'est dégueulasse. Et nous, la génération années 80-90, on a assez attendu. Par exemple, avec Beverly Hills, c'était un peu notre HPI à nous. Tout le monde regardait Beverly Hills. Et quand une saison se terminait, pendant 2 ans, TF1, ils te rediffusaient les vieux épisodes. Et ils mentaient sans honte dans les publicités. Ils te disaient, la semaine prochaine, des nouveaux épisodes inédits de Beverly Hills. Ah, toi, t'es à fond, là. Le samedi, tu t'assois avec tes frites, ton hamburger, fait maison pour mater Beverly Hills. L'épisode commence, tu te dis, mais j'ai déjà vu ça. Ah oui, bien sûr. Après, ils vont embrasser Kelly. Des escrocs! Et de nos jours, ça recommence. Sur les séries sur Netflix, Amazon Prime, t'es là, t'es à fond, tu mates la saison 1, tu mates la saison 2, t'as pas dormi depuis 3 jours, t'as des cernes de panda en dépression, et là, boum, dernier épisode, gros cliffhanger, t'as le cœur qui bat à 200, et là, paf, l'épisode est fini. Mais il est mort ou pas le mec? Non mais à la fin de l'épisode, là, il est mort ou pas? Et là, Netflix te répond, rendez-vous en 2029 pour la suite. Il y en a marre, c'est beaucoup trop long. Moi, je vous dis la vérité. Aujourd'hui, on a 1000 plateformes, 1000 séries, mais on a toujours le même problème de lenteur. Les gars, on parle en ce moment d'intelligence artificielle,